0: me plaît pas, mais comme je suis serré, je ne sais pas quoi faire. Et jusqu'à demain aussi, Dieu me parle pour me dire si vraiment c'est de sa volonté que je sois là-bas ou pas, pour que je puisse prendre une décision. Dans le cas contraire, qu'il fasse tout pour me donner une maison.
1: Amen. Voilà, donc c'est un message que nous avons reçu par WhatsApp. Voilà. Donc elle suit l'émission.
2: D'accord. Donc, maman, soyez bénie, soyez bénie. J'aime ce que vous avez dit. Vous dites qu'il me donne une maison. C'est votre droit parce que c'est votre papa. Qu'il ouvre les portes maintenant et qu'il vous donne accès à cette maison dans laquelle vous aurez la paix au nom de Jésus. Par contre, je prie pour votre orteil gauche. Dieu m'a montré une orteil droite. Et si c'est orteil gauche, vous présentez, saisissez ce miracle. Je déclare que toute attaque contre toi soit nulle et sans effet. La Bible dit dans Deutéronome chapitre 31 verset 8, il dit « L'Éternel marchera devant toi, il sera avec toi. » Je déclare que l'Éternel marche avec toi et qu'il soit avec toi. Que tous ceux qui viennent pour ta destruction, pour te déstabiliser, qu'ils échouent et que le mal retourne dans leur camp dans le nom de Jésus. Que Dieu te bénisse et Dieu te garde. Amen.
1: Amen, amen. Nous prenons notre auditeur. Allô?
3: Allô?
1: Allô? Allô?
3: Bonjour, que Dieu.
1: Bonjour, comment ça va, mon frère? C'est qui? C'est qui?
3: C'est Papa Niamien.
1: Papa Niamien, tu nous appelles d'où?
3: Je vous appelle d'Atouban.
1: Ah, d'accord.
3: Dans les rangs du 30 arrondissement.
1: D'accord. Papa Niamien, on t'écoute parce que ton son, ça s'entrecoupe pas. Hein. Donc. Il faut bien tenir le téléphone pour que le son soit correct jusqu'à la fin.
3: On dit
1: un son droit. Voilà. Donc, on t'écoute.
3: Il faut dire que depuis un certain temps, en tant que fidèle, je dois soutenir l'œuvre du Seigneur. Je dois également à la scolarité. Mes enfants sont en retard. Je dois solder et pouvoir les réinscrire. Je suis vraiment endetté. Et j'ai fait ici les travaux de mes enfants que je dois mener.
1: On ne t'entend pas vraiment bien, ça s'entrecoupe tellement. Bon, je pense que on a compris.
2: Oui, l'essentiel. Hein.
1: Voilà,
2: Que Dieu lui a dit de soutenir son œuvre, oui. Mais présentement, il vit des situations de dette.
1: Au point qu'il est endetté.
2: Endetté, voilà.
1: Il a des dettes de la scolarité des enfants.
2: C'est ça.
1: Voilà.
2: D'accord. Donc, il n'y a pas de problème. Maintenant, quand vous priez, dites Seigneur, je suis prêt pour ton œuvre. Quand vous dites « Seigneur, je suis prêt pour ton œuvre », si vous mettez plus votre cœur sur l'œuvre de Dieu, il va vous envoyer les moyens. Et quand vous investirez dans l'œuvre de Dieu, vous investirez aussi dans la vie de vos enfants. Je déclare au nom de Jésus que cette honte quitte ta maison, quitte ta vie dans le nom précieux de Jésus. Que tes enfants puissent être scolarisés dans l'école où ils vont, qu'ils ne soient point renvoyés, que l'ange de l'Éternel vienne te donner le radical qui reste dans le nom de Jésus. Afin que le nom de Dieu soit glorifié dans ta vie. Merci Seigneur parce que tu le fais. Amen.
1: Amen.
2: Je te bénis.
1: Allô? Allô? Voilà, la personne est partie. Nous attendons de prendre un autre auditeur ou une autre éditrice. Allô? Allô?
4: Allô?
1: Bonsoir.
4: Oui, bonsoir.
1: Nous t'écoutons.
4: Oui, vraiment, Bénis le nom du Seigneur pour la vie de son serviteur.
1: Amen. Quel est votre nom?
4: Moi, c'est le serviteur de Dieu Victor.
1: Pasteur Victor?
4: Oui, oui.
1: Pasteur Victor, vous nous appelez d'où?
4: Je vous appelle du nouveau chez d'Angry.
1: Ok. Donc, nous t'écoutons.
4: Vraiment, il faut dire que j'ai plusieurs fois suivi votre mission.
1: Une nuit, sauf ta parole.
4: Oui, oui. Je vous suis régulièrement. Surtout l'homme de Dieu, Faveur, je l'ai écouté plusieurs fois. Mais aujourd'hui, vraiment, le message, je dis que le message me concerne. Et j'ai décidé vraiment d'appeler.
1: Mais
4: je ne voulais pas appeler parce que j'ai dit non.

0: un petit espace, même comme ça, c'est pas facile. Et nous sommes toujours dans la prière afin que le Seigneur nous ouvre vraiment la porte. Et quand j'ai suivi le message depuis le début, j'ai senti que vraiment, il faut que j'appelle pour que l'homme de Dieu prie, parce qu'il y a une pierre qui doit être ôtée. Il y a une pierre qui doit être ôtée pour que vraiment ce à quoi le Seigneur m'a appelé à accomplir ici puisse être fait. Et il faut dire aussi que depuis qu'on est arrivé, vraiment, vu le manque de moyens, on s'est retrouvé vraiment dans une maison inachevée. Et vraiment, c'est pas du tout vraiment facile. Faut le dire, il faut dire la vérité. Comme l'homme de Dieu l'a dit, la réalité n'est pas la vérité. Et vraiment, j'ai dit Amen, parce que je sais que ce que nous vivons aujourd'hui n'est pas la vérité. C'est le mensonge du diable. Et je crois que la vérité est à venir. C'est pour cela que j'appelle afin que l'homme de Dieu prie aussi pour moi, pour notre ministère, pour qu'on puisse vraiment déménager, parce que d'ici où nous sommes, le monsieur même nous a dit qu'on doit quitter ici dans quelques mois. Donc, bon, tout est dans la main du Seigneur. Et j'ai compris vraiment qu'une pierre doit être ôtée afin que la gloire du Seigneur se manifeste. Donc, c'est pour cela qu'ils appellent.
1: D'accord. Donc l'homme de Dieu va prier. Que Dieu vous bénisse et que sa grâce soit sur votre vie pour cette humilité. Je vois une attaque forte sur votre vie. Je vois une attaque forte sur votre vie. Et c'est cette attaque-là qui vous a dépêché de l'intérieur jusqu'à ici, à Abidjan. Voilà. Parce que vous n'êtes pas venu parce que c'était une révélation. Mais vous êtes venu à cause de la condition, vous êtes venu à cause de la situation et vous avez quitté pour revenir sur Abidjan. Parce qu'en fait, il y a une attaque contre vous. Et c'est comme, je vois comme si plusieurs entités se sont promis de ne pas te permettre de pouvoir atteindre ton objectif. Souviens-toi que dans la Bible, dans le livre des Actes des Apôtres, ces anges-là se sont mis en... Il dit, on ne mangera pas, on ne boira pas, tant que Saül, qui était devenu Saul et qui était devenu l'apôtre Paul, ne meurt. On lui a même dressé un guet-apens. C'est comme ça que des personnes, je vois des entités qui se sont levées disant que tant qu'ils existent, tu ne réussiras pas dans le ministère, tu n'atteindras pas les objectifs. C'est pourquoi tu pars de pire en pire. Les témoignages que les autres reçoivent et qui rendent. Le Seigneur est en train de me dire que c'est rare que toi tu reçois et c'est rare que toi tu le rendes. Tu soutiens des personnes qui demain ne peuvent plus venir vers toi parce qu'il y a comme une honte pour qu'ils reviennent vers toi. Et tu te retrouves au pied de l'échelle sans que tu ne remontes. Le Seigneur me dit que cette saison est ta saison. Alors que je parle, bien-aimé, écoute-moi, la bénédiction de l'Éternel est par moment détachée, est par moment... Et comme on appelle sur notre vie, mais il faut quelqu'un pour la rendre vivante. Il faut un déclic, si je peux m'exprimer ainsi, pour rendre cette bénédiction positive et active. Je prophétise que cette prophétie, que cette bénédiction soit active dans ta vie au nom puissant de Jésus-Christ. À partir d'aujourd'hui, commence à rencontrer des exploits, commence à vivre des exploits, commence à rendre témoignage de la grâce de Dieu. L'onction de Dieu te touche et l'onction de Dieu t'aide. Ceux qui t'avaient oublié verront la gloire dans ta vie. Et la maison dans laquelle l'Éternel te mettra sera mieux que la maison où tu étais hier. Ta vie commence à changer à partir d'aujourd'hui. Ton histoire commence à changer à partir d'aujourd'hui. L'Éternel te restaure parce que c'est Dieu qui t'a appelé. Il me dit de te dire que c'est lui qui t'a appelé. Et cet appel ne va pas mourir, mais cet appel va se relever. Là où tu t'es affaibli dans la prière, je viens comme une aide auprès de toi. Et je prie avec toi pour que tu te relèves dans le nom de Jésus. Tu te relèves à partir de maintenant. Tes fils et tes filles qui te suivent vont commencer à vivre cette bénédiction. Et ils vont aussi t'aider, te soutenir dans le ministère. Au nom précieux de Jésus-Christ de Nazareth. Reçois cette déclaration, reçois cette prophétie. Et bien-aimé, pour la fin, ne reste pas là où tu es. Cherche à rentrer en contact avec moi. On pourra s'entraider et l'Éternel va t'aider. Que Dieu te bénisse. Shalom chez toi.

0: chers auditeurs, vous êtes en train d'écouter Une nuit soft power et le thème que nous traitons, ôter la pierre. Nous prenons un auditeur. Allô?
1: Allô?
0: Bonsoir. Est-ce que vous pouvez parler un peu plus fort ou alors rapprocher le téléphone de votre bouche?
1: Bonsoir, homme de Dieu.
0: Bonsoir. Quel est votre nom et vous nous appelez d'où? Vous pouvez garder l'anonymat si vous le souhaitez.
1: Je suis Diane.
0: D'accord. Sœur Diane, tu nous appelles d'où?
1: Dabougou.
0: D'accord. Nous t'écoutons, Sœur Diane.
1: J'aimerais qu'on prie pour moi. On prie pour que ma marche avec le Seigneur soit toujours constante. Et puis, j'aimerais qu'on prie pour ma santé aussi.
0: Mm-hmm. D'accord. Tu as quoi?
1: Depuis un bon moment, là, j'avais fait une échographie, ils m'ont dit j'ai des myomes. Donc, mm-hmm. ils font beaucoup de saignées.
0: D'accord.
2: D'accord. Que Dieu te bénisse. Le premier sujet, c'est de rester constant dans la présence de Dieu, marcher avec Dieu, lui rester fidèle et le suivre, c'est ça? Et le deuxième sujet, c'est concernant ta santé. La Bible dit, ceux qui se confient en l'Éternel sont comme la montagne de Sion. Elle ne chancelle point et elle reste affermie pour toujours. Parce que tu te confies en l'Éternel, l'Éternel prend soin de toi. La Bible dit, le jour, l'Éternel me donne sa grâce et la nuit, je chante les louanges et je prie le Dieu de ma vie. Psaume 42, verset 9. Je prophétise dans le nom de Jésus que tu commences à rendre témoignage de la gloire de Dieu dans ta vie. Que le fait que tu suives Dieu te rapporte des grâces et des bénédictions. Reçois la santé dans ton ventre et deviens comme l'Éternel le veut au nom de Jésus-Christ de Nazareth. Il dit, je désire que vous vivez et non que vous mourrez. Il dit, je connais les plans que j'ai formulés pour vous, des plans de bonheur et non de malheur. Reçois ce plan de grâce au nom de Jésus-Christ de Nazareth. Amen.
0: Amen, amen et amen. Voilà, chers auditeurs, vous suivez Radio Fréquence Vie. Il est 0h15 en temps universel coordonné. Nous prenons un auditeur. Allô?
1: Allô?
0: Bonsoir.
1: Bonjour.
0: Allô?
1: Bonjour, papa.
0: Bonjour. S'il vous plaît, quand vous nous appelez, je sais que l'heure est avancée et peut-être que vous ne pouvez pas parler fort, mais vous pouvez rapprocher votre téléphone de votre bouche pour qu'on vous entende très bien.
1: D'accord.
0: Mm-hmm. Sinon, d'accord. Quand j'augmente beaucoup ici, vous voyez, ça grésille et puis bon, le son n'est pas parfait, quoi.
1: D'accord.
0: Voilà, nous t'écoutons. Chère sœur, quel est ton nom et tu nous appelles d'où?
1: Madame Kouassi, je vous appelle de Yopougon.
0: D'accord. Maman, vraiment, quoi, si nous t'écoutons?
1: Il y a deux sujets. Le premier sujet, c'est ma santé. Vraiment, ça ne va pas chez moi. J'ai cherché médicaments partout, mais ça ne va pas. Tout mon corps me fait mal.
0: Maman, quoi, si tu as quoi?
1: C'est mon dos, mes os là, me font mal. Mes os, mes genoux, après, ça me fait mal. Donc, marcher, c'est difficile.
0: D'accord.
1: Depuis, je traîne ça il y a très longtemps.
0: D'accord.
1: Je traîne ça il y a très longtemps. Et le deuxième sujet, c'est à propos de mon fils. Aujourd'hui, là, c'est sur les enfants que nous comptons.
0: Mm-hmm.
1: Je suis venu, il est venu prendre une maison pour moi, mais il a tous les problèmes. Il vient de perdre sa femme et il a tous les problèmes, n'arrive pas à joindre les deux bouts.
0: Mm-hmm.
1: Les gens sont sur moi. Je ne sais même plus où aller. Mettre la tête là même là, je n'arrive plus à dormir. Donc vraiment, je confie à Dieu que Dieu même fasse quelque chose pour ne pas que les gens viennent me quitter dans la prison.
0: Mm-hmm.
1: C'est mon sujet.
0: D'accord. Homme de Dieu.
2: Wow. Que Dieu restaure la vie de ton fils.
1: Amen.
2: Que Dieu relève ton fils. Il est le consolateur par excellence. Je prie qu'il console ton fils. Que ton fils ne vive pas une dépression. Que ton fils se relève de cette épreuve difficile. Que l'Éternel soit son pilier, l'Éternel soit son secours, dans le nom précieux de Jésus. Afin que tous ses engagements vis-à-vis de sa mère qu'il aime, vis-à-vis de sa famille, qu'il puisse l'honorer dans le nom précieux de Jésus. Seigneur, ce jeune homme qui a besoin de toi maintenant, je prie que Père, tu ne l'abandonnes pas. Je prie que tu ne le délaisses pas. Sois avec lui dans le nom de Jésus. Tu pouvais le dire, notre Dieu, dans le livre de Matthieu, chapitre 28. Tu dis que, Seigneur, je serai avec vous jusqu'à la fin des temps. Seigneur, sois avec lui, afin qu'il soit relevé dans le nom de Jésus. Je prie aussi pour ta fille, Seigneur Dieu de gloire, qui vit cette douleur dans le dos, dans le corps, dans le pied et tout son corps. Alors que, Père, ta main est sur elle, je déclare une guérison, une restauration, une délivrance dans le nom de Jésus. Merci. Amen. Parce que, Père, elle ne sera pas expulsée de cette maison. Alors que cette porte est fermée, une autre porte va s'ouvrir afin de répondre aux exigences, notre Dieu, que cette maison présente. Dans ton nom, Jésus-Christ, que j'ai prié. Merci pour l'exaucement. Amen.
1: Amen.
3: Aujourd'hui, le diable est déchaîné. Les vies sont attaquées, des gens subissent des choses qu'ils ne comprennent pas, qui les dépassent. Quand on comprend cela, on peut être délivré de certaines choses. Et dans mon environnement spirituel, j'ai senti que des choses ont été brisées et il y a une ouverture.
0: Allô?
1: Bonsoir.
0: Bonsoir, ma soeur.
1: Je suis la soeur, il y a Rachel.
0: Oui, soeur Rachel.
1: J'appelle là vraiment pour vous dire de me soutenir en prière. Il faut dire que dans notre cour familiale, nous étions...
0: Sœur Rachel, pardon, est-ce que tu peux couper le poste radio allumé à côté de toi?
1: Voilà.
0: Et puis, tu peux nous dire d'où tu nous appelles, de quel quartier?
1: J'appelle de Yopougon.
0: D'accord, nous t'écoutons.
1: En tout cas, j'aimerais que vraiment vous me souteniez en prière. Parce que comme il l'a dit là, nous étions beaucoup à la maison ici, chez mes parents. Et tout le monde est parti, les gens de ma génération, tout le monde est parti. Mes neveux sont venus, ils sont partis. Et moi, je suis allée me marier, mais ça n'a pas marché. Et je suis revenue à la maison. Je suis revenue à la maison actuellement, là, vraiment. En tout cas, c'est pas ça. Depuis que je suis venue à la maison ici, tout est fermé sur moi. Tout est fermé, ma mère même qui, chez qui je suis venue, elle-même, elle n'est pas là, elle n'est pas en place. Donc vraiment, j'ai décidé par la foi de quitter la maison à la fin de ce mois-là. De quitter la maison, la cour familiale. D'accord. Parce que je vois que si je reste là, rien ne va marcher dans ma vie, rien. Quand je vous dis c'est rien, non, c'est rien. C'est rien, je souffre, je passe par des moments difficiles. Toutes mes amies de ma génération, elles ont décollé, leur vie a avancé, mais pour moi, là, je ne comprends pas. Je ne comprends pas. D'accord, c'est ça que j'appelle.
0: D'accord.
1: Vraiment, en tout cas, à la fin de ce mois-là, il y a des gens qui me doivent. Et à la fin de ce mois-là, je veux quitter la cour familiale. Je veux quitter la cour familiale.
2: Dieu te bénisse.
1: D'accord, c'est ça que j'appelle.
2: Dieu te bénisse. Amen. Que Dieu te bénisse.
1: Amen.
2: Alors, je voudrais prier pour toi, mais bien avant que je prie pour toi, je veux te dire quelque chose qui va peut-être te décevoir. La solution n'est pas de quitter la maison. La solution, c'est de recevoir une délivrance. Parce que si tu quittes la maison, tu iras encore avec l'argent que tu aurais reçu, ça va finir et tu vas revenir encore dans la maison. Parce qu'en fait, ce qui te maintient, ce qui te ramène ou ce qui te retient n'a pas encore été ôté. Si tu comprends. Donc, tu as besoin d'une...
1: Non, je veux... Parce que depuis que je suis venu, il faut dire que depuis que je suis venu dans ma maison, je n'arrive même pas à prier.
2: C'est ça,
1: depuis que j'ai fait, je suis rentré dans cette maison-là. Je n'arrive... Avant, quand j'étais ailleurs, chez moi, en tout cas, j'arrive à prier. Mais depuis que je suis rentré dans cette maison-là, je n'arrive pas à prier.
0: Sœur Rachel...
1: Pas du tout à
0: Sœur Rachel... Sœur Rachel, il faut écouter l'homme de Dieu et il ne faut pas contester. Parce que le problème n'est pas un problème de prier ou de ne pas prier. Est-ce que quand tu priais là, la situation était, s'améliorait? Tu priais, mais tu as fini par revenir. Tu priais, mais tu as fini par revenir dans la maison familiale. Donc, écoute ce qu'il est en train de te dire. Le problème, c'est d'ôter la pierre qui fait que tu ne bouges pas. C'est que ça. Tu n'avances pas. Quand tu vas, tu reviens là. C'est ça, là, on c'est va chercher pierre. À enlever maintenant. C'est donc, cette pierre-là qui est le problème.
2: Voilà. Donc, c'est ça. C'est que même si tu pars, tu vas revenir. quand tu iras, tu vas revenir. Donc il y a un problème qui est dans ta vie. Il faut chercher à ôter ce problème. Et lorsque tu vas décoller, tu décolleras pour le bien. Quand tu compares un peu ta vie avec celle de ta génération, celle de tes amis, certaines personnes ne vivent pas ce que tu vis. Certaines personnes n'ont pas le poids spirituel que toi tu as. Si tu comprends. Donc il faut que tu saches que tu es maintenu parce qu'il y a une bataille, il y a un combat. Et si ce combat, si cette bataille n'est pas remportée, jamais tu pourras aller de l'avant. Donc il faut véritablement te confier pour qu'on puisse prier pour toi, on puisse te suivre, on puisse t'encadrer et puis faire ta délivrance pour que tu puisses aller de l'avant. Et Dieu va t'aider, Dieu va te secourir. Tu comprends? Ton histoire ne s'arrêtera pas là et ta vie continuera, ton histoire va monter. Que Dieu te bénisse.
1: Amen.
2: Je prie
1: Amen.
2: Pour toi. Seigneur, restaure ta fille et oriente-la dans ton plan et ta volonté afin que Dieu de gloire, sa vie connaisse une gloire au nom de Jésus-Christ. Amen.
4: Dieu est toujours prêt à restaurer tout ce qui a été perdu dans votre vie. Sachez que Dieu peut restaurer votre vie. Rien n'est trop perdu pour être retrouvé en Dieu. Tant que Dieu est présent, la guérison est assurée. J'étais malade, Dieu est rentré dans ma vie, il m'a guéri. J'ai vu des aveugles, recouvrir la vue. Ce qui est perdu existe quelque part et Dieu va le chercher. Dieu va le chercher pour toi. Écoute-moi bien.
5: Ne cesse pas de croire.
0: Allô? Allô? Allô? On t'entend très mal. Est-ce que tu... Oui, rapproche le micro de ton portable de ta bouche.
6: Vous m'entendez?
0: Oui, on t'entend, mais c'est très lointain. C'est comme si tu nous parlais à 2 mètres de ton portable.
6: Vous m'entendez maintenant?
0: Okay. Homme de Dieu, tu l'entends?
2: Oui, un peu.
0: D'accord, ok, on va faire avec.
6: Bon, en fait, je suis serviteur de Dieu.
2: D'accord.
0: Tu es un serviteur de Dieu. Bon, vraiment, on ne t'entend pas.
2: Moi, parlez un peu plus fort, parlez un peu plus fort.
0: Pas du tout.
6: Je disais que je suis serviteur de Dieu, je suis évangéliste.
2: D'accord.
6: Et je mets un combat actuellement contre plusieurs personnes, contre des conflits, donc je vais aller là-bas.
0: D'accord.
6: Maintenant, ma préoccupation privée, c'est de... Comment ils me considèrent comme un évangéliste?
0: Homme de Dieu, tu l'entends? Bon...
2: on ne vous entend pas.
0: Pasteur, pardon, tu vas rappeler et puis on va voir parce qu'on ne t'entend pas du tout, du tout, du tout, du tout. Et ça, ça fatigue et les auditeurs, ça nous fatigue, ça fatigue tout le monde. Vraiment que le Seigneur permette que la connexion se rétablisse et soit parfaite. Allô?
7: Allô?
0: Bonjour, mon frère.
7: Bonjour, homme de Dieu.
0: Oui, nous t'écoutons. Quel est ton nom? Tu nous appelles d'où?
7: D'abord, mon nom est François Yapi. J'aimerais même participer à votre émission que j'ai donnée maintenant depuis longtemps.
0: Mm-hmm.
7: Bon, je suis bloqué sur mes activités personnelles. Ça, il faut être clair, j'ai investi un peu partout. Mais...
0: Pardon, est-ce que tu peux couper ton poste radio?
7: Oui, je viens de couper.
0: D'accord.
7: Donc, actuellement, là,
0: mm-hmm.
7: j'ai aidé pas mal de gens. Mm-hmm. Moi-même, j'ai investi. Dans des affaires, mais tout mon argent est bloqué.
0: Mm-hmm.
7: Même quand je vais à l'église, je paye aussi mes dîmes et offrandes. Mm-hmm. Jusque-là, rien. Donc, j'aimerais que l'homme de Dieu prie pour moi. C'est moi. C'est un problème.
0: Mm-hmm.
7: Même pour avoir une couchette, rien. Je ne peux même pas.
0: Mm-hmm.
7: Ah, c'est sur ça que je t'appelle.
0: Ok.
2: Ok. Que Dieu vous bénisse. Nous allons prier pour vous. En fait, avant que je prie pour vous, je veux juste vous rappeler quelque chose. Et la Bible dit que Lazare était l'ami de Jésus. Vous savez, par moments, on se dit qu'on paye la dîme, on fait les offrandes, on va à l'église, donc tout sera parfait. Non. La Bible dit, Jésus dit à Pierre, un Pierre le dit, il dit, l'ennemi, votre ennemi, le diable, rôde, cherchant qui dévorer. Donc, il sera toujours là, en train de chercher à détruire vos biens, chercher à briser ce que vous avez. Et ça, c'est l'œuvre du diable. Le diable n'est jamais fatigué. Souvent, on compare l'œuvre du diable à la malédiction. Par moments, ce n'est pas la malédiction familiale, ce n'est pas la malédiction héréditaire, mais c'est la présence du diable. Parce qu'à chaque fois, Il veut prendre votre vie, il veut prendre votre bien, il veut prendre ce que vous avez. Donc c'est pourquoi, même quand on prie, on a besoin de se confier. C'est pourquoi Dieu établit des hommes de Dieu. Tous ceux que Dieu établit comme prophètes, pasteurs, apôtres, diacres et consorts, Dieu leur donne l'onction nécessaire pour intervenir dans la vie de ceux qui ont le besoin ou ceux qui sont dans le besoin. C'est pourquoi même quand vous priez, même quand vous payez vos dîmes, même quand vous faites vos offrandes, vous avez besoin de vous confier. Vous avez besoin qu'un pasteur connaisse un peu votre vie et prie pour vous incessamment et vous allez voir que la grâce va continuer à se manifester dans votre vie. Je reçois votre sujet de prière et je prie pour vous. Seigneur, je déclare au nom puissant de Jésus qu'il y ait ouverture dès cet instant dans la vie de ton fils. Les portes fermées s'ouvrent et Dieu de gloire, il sort de ce manque, il sort de cette précarité, il sort, Seigneur, de toute situation bloquée, il sort, Seigneur, de ce vide et il intègre, notre Dieu, les plateformes de grâce et de bénédiction. Merci parce que tu lui donnes cette grâce. Au nom de Jésus, je prie. Amen.
8: Amen. La grâce de Dieu signifie premièrement la faveur de Dieu. Deuxièmement, la capacité divine à l'œuvre dans la vie d'un homme, dans ses situations, dans ses challenges, dans ses défis, pour que ce qu'il ne peut pas faire de par sa propre force, la grâce capacité vient l'aider. La grâce de Dieu vient enlever votre laideur, votre ridicule, votre honte, pour vous embellir de la gloire de Dieu.
0: Allô?
9: Allô?
0: Oui, bonjour mon frère.
9: Oui, bonsoir Maître Ephraim.
0: Bonsoir.
9: Frère Kofi.
0: Frère Kofi.
9: Oui.
0: D'accord, frère Kofi. Tu nous appelles de Dadjamé?
9: D'Abata, Abata.
0: Abata, d'accord. On t'écoute, oui. Frère Kofi.
9: D'accord, moi j'ai deux sujets pour l'homme de Dieu.
0: D'accord. Alors,
9: le premier, c'est le mariage.
2: D'accord.
9: J'ai fait ma dot. Il y a un an et quelques. Et au niveau du mariage, on est un peu bloqué.
0: Tu voilà, as déjà fait la dot, hein?
9: Oui, déjà fait.
0: D'accord.
9: Mais au niveau du mariage, est bloqué. Vraiment, je souhaiterais que le Seigneur vraiment se fasse grâce pour que ça se passe au moins cette année. Enfin, jusqu'à la fin d'année, que ça se passe.
0: D'accord.
9: Maintenant, le deuxième sujet, c'est concernant. Je voulais faire un déménagement. Parce qu'en fait, je suis dans un endroit là où je suis arrivé là-bas en décembre 2019. Mais au début, je n'ai pas fait le rapprochement, mais je me rends compte que depuis que je suis dans cette maison, les choses ne se passent pas normalement. C'est maintenant que je commence à faire le rapprochement. Voilà, parce que il y a des choses qui se passent, il y a le plafond qui est dévoré par les termites, on change, c'est la même chose, on change, c'est la même chose. En fait, les amis qui sont dans le placard, il y a plus la poudre dedans, c'est compliqué. Et là, vraiment, l'urgence même, c'est d'abandonner la maison. Donc, je voulais vraiment que Dieu me fasse grâce, qu'il est dans les limites, de sorte que je puisse vraiment déménager avant la rentrée. Voilà. Là, c'est le deuxième sujet.
2: Ok, Dieu te bénisse. La plupart des temps, quand il s'agit de mariage, ce sont les femmes qui appellent. Mais là, vous parlez de mariage, je pense que ça va se faire au nom de Jésus. Par contre, quand vous parliez du mariage, j'ai ce sentiment-là, comme si Dieu me disait, va vers les parents, va vers les parents. J'entends ça dans mon esprit, va vers les parents. Est-ce que les parents étaient, comme on appelle, à la dot? Est-ce que les parents étaient impliqués à votre dot?
9: Oh oui, j'étais là.
2: Les parents étaient là?
9: J'étais là.
2: Papa, maman, oncle, etc., tous ceux qui devaient être là.
9: En fait, le père qui l'a, en fait, son oncle qui l'a remplacé était là. En tout cas, tout le monde était là. Les têtes pensantes étaient là.
2: D'accord. D'accord. Parce que j'entends, va vers les parents, je ne sais pas, mais j'entends ça.
9: Vous avez un peu raison parce que au niveau de la famille, je ne me rapproche pas trop, en fait. Et dernièrement, j'ai commencé à voir comme des flashs. Comme quoi il fallait m'approcher de les appeler, leur dire ce genre de choses. Même aujourd'hui, j'ai pensé à ça.
2: Mais moi, je vois une bénédiction qui manque. Et ce sont les bénédictions parentales. Est-ce que, tu m'excuses hein, si on en parle, mais est-ce que le mariage, la dot que tu as faite là, est-ce que ce n'était pas une surprise pour les parents?
9: Non, ce n'était pas une surprise. Parce que on a fixé la date avec la maman même.
2: D'accord. Chez toi, je parle de toi à ton côté.
9: Non, de mon côté, il y avait. Oui, je pense que c'est pas de mon côté. Parce que de mon côté, apparemment, il y a quelqu'un qui n'était pas content. J'ai dû forcer les choses parce que mon père lui avait validé, il avait pas de la vie. Mais je sais qu'il y a certains parmi mes frères qui ne sont pas, c'est pas content parce que ceux qui sont venus, certains mecs qui sont venus, ils étaient habillés bizarrement comme s'ils allaient au champ des trucs là.
2: Ok. Tu sais que les parents ne peuvent pas souhaiter le malheur de leurs enfants. Non, ça jamais. Les parents souvent sont obligés d'accompagner leurs enfants dans leurs décisions. Mais moi, comme je le dis, j'entends va vers les parents. C'est-à-dire que quand nous allons finir de parler ce soir, je voudrais que tu partes ou bien que tu appelles ton papa. Ou bien si tu peux te déplacer, va vers lui et dis-lui, papa, je veux ta bénédiction. Pour mon mariage, je veux ta bénédiction. Tu vas voir que les portes vont s'ouvrir automatiquement dans le nom précis de Jésus. Parce que ce que je suis en train de voir, c'est comme si, c'est vrai peut-être que tu ne le dis pas, mais je vois comme s'ils ils avaient été forcés d'accepter la chose. Ils avaient été forcés de t'accompagner dans la chose, mais en fait, il n'y a pas trop d'implications. Peut-être que tu ne le dis pas, mais moi, c'est ce que je vois. Mais quand tu vas le faire, tu vas voir que les portes vont s'ouvrir et Dieu va te donner l'accès. Parce que s'il n'y a pas de bénédiction là, tu vas voir que même dans tout ce que tu vas faire, il aura vraiment des difficultés. Des difficultés. Et au lieu que tu partes, parce que je suis en train de te voir, en train de percer, en train d'être élevé. Et c'est cette percée qui t'a poussé à pouvoir te caser, à pouvoir vraiment te stabiliser. Mais depuis lors, il a commencé à avoir un freinage. Mais Dieu veut t'aider, Dieu veut te bénir. C'est pourquoi il ouvre mon esprit pour t'orienter. Et cela va se faire dans le nom précieux de Jésus. Je suis derrière toi, je suis avec toi et je prierai pour toi, je te soutiendrai jusqu'à ce que tu accomplisses cela dans le nom précieux de Jésus-Christ de Nazareth. Éternel, je prie pour ton fils, je prie de l'aider, de le soutenir. Je prie que Père, tu mettes tout en disposition de sa vie. Pour que Père, ce qui était bloqué soit débloqué, la pierre qui était devant Seigneur notre Dieu, sa gloire soit ôtée et qu'il sorte au nom de Jésus de la situation dans laquelle il se trouve pour la gloire. Au nom de Jésus, je prie. Amen.
8: Ce que Christ a fait est puissant pour chacun d'entre nous. Ce que Christ a fait, il a déjà fait. Il ne va plus le refaire. Première chose, Dieu ne viendra pas faire ce qu'il m'a dit de faire. Deuxième chose, Dieu ne te demandera jamais de faire à sa place ce qu'il t'a dit dans sa parole, que c'est lui qui va faire ça. Troisièmement, Dieu ne viendra pas refaire ce qu'il a déjà fait en Jésus pour moi. Dieu a situé les responsabilités. C'est pourquoi si Dieu te dit qu'il fera quelque chose dans la Bible, ne prends pas sa place, c'est à lui de faire. Si Dieu aussi te dit de faire quelque chose, n'essaie pas de l'amener à faire ça à ta place.
0: Chers auditeurs, juste un petit conseil pour tous ceux qui nous écoutent par rapport au sujet de notre frère Kofi qui nous appelait d'Abata. Cette pensée m'est venue, il n'est pas bon que l'homme soit seul. Voilà, on utilise ce passage très souvent dans le domaine du mariage, mais aussi dans le domaine social. La Bible dit qu'il n'est pas bon que l'homme soit seul. Dieu n'aime pas ceux qui sont seuls. Ceux qui vont se mettre seuls quelque part, qui ne veulent pas s'associer à leurs parents, qui ne veulent pas se rapprocher de leurs parents pour faire des choses. Il n'est pas bon que l'homme soit seul. Il faut se rapprocher des parents avant de prendre de telles décisions qui concernent l'union de deux familles. Que Dieu vous bénisse. Alors, nous prenons notre auditeur. Allô?
10: Bonjour, Israël.
0: Bonjour, mon frère.
10: Oui, c'est Dieu, papa Dieu.
0: Oui. Ça fait longtemps, papa Dieu.
10: Oui, mon cher, ça fait longtemps. Mais je vais te dire simplement que j'ai un mal au bras là.
0: Mm-hmm.
10: Voilà, mon bras, bon, le bras qui me permet d'attraper la canne là.
0: Mm-hmm.
10: Bon, ça fait vraiment ce bras là même. Actuellement, ils n'ont pas, je vous suis, mais j'ai des difficultés de vous avoir.
0: C'est ça, parce qu'il y a beaucoup qui insistent.
10: Oui, la faveur, qu'il fait pour moi, bah, vraiment, mon bras même là, me fait très mal.
0: D'accord, ok.
2: D'accord. Papa, c'est le bras gauche ou le bras droit?
10: Non, bras gauche.
2: Bras gauche, d'accord.
10: Bah, j'ai fait un ABC là.
2: Ah, ok, il n'y a pas de problème. D'accord, que le Seigneur te restaure. Éternel, je prie pour le bras gauche de notre papa. Je prie que, Père, la douleur, notre Dieu qui s'intensifie, s'arrête au nom de Jésus. Père, après cet accident, tu l'as rétabli et tu es en train, notre Dieu, de le relever. Seigneur Dieu de gloire, que ce mal qui est en train de ronger son bras, ce mal s'arrête au nom de Jésus. Le diable est un menteur. L'œuvre qu'il veut apporter dans la vie de ton fils est annulée maintenant. Parce que c'est ton règne qui s'établit dans la vie de ton fils. Merci parce que tu le fais. Il dormira paisiblement. Et demain matin, quand il se réveillera, aucune douleur dans ce bras. Au nom de Jésus, je prie. Amen.
10: Amen.
11: En tant qu'enfant de Dieu, notre corps, c'est le sanctuaire de Dieu, la maison de Dieu, c'est l'habitation de Dieu. Dieu n'habite plus dans les temples, ce qui est fait de main d'homme, mais il habite maintenant en nous. Et si mon corps est le sanctuaire de Dieu et la maison de Dieu, la maladie n'a pas sa place. La maladie dite incurable n'a pas sa place. Il doit dégager.
0: Voilà, chers auditeurs, vous pouvez continuer de nous appeler. Et nous allons prendre cet auditeur. Allô?
12: Allô? Bonjour, papa.
0: Bonjour.
12: Je suis Bastien Fabrice. Mon nom est Bastien Fabrice.
0: Pasteur Fabrice.
2: Bastien.
12: Oui, mais j'ai deux sujets de prière.
0: D'accord.
12: Il y a ma grand-sœur qui ne se porte pas bien. Je voudrais qu'on prie pour elle. Et puis le deuxième sujet, c'est concernant moi-même. Alors, que Dieu m'aide à avoir mieux. Avoir une meilleure situation sociale, voilà, rapport au travail. Voilà.
0: D'accord.
12: C'est ça.
2: D'accord. D'accord. Quelle maladie a ta soeur?
12: Bon, on parle de partie générale qui est rentrée dans palu aigu, mais ça fait des années, ça traîne. Bon. Donc là, vraiment.
2: Des années? Quand tu dis des années.
12: Oui.
2: Quand tu dis des années, donne une date précise.
0: 5 ans, 3 ans.
12: Ouais, 4 ans.
2: 4 ans de palu.
12: 3 ans. Ouais, bon, ça va, elle travaille avec ça, elle fait ses activités, et puis ouais, bon, ça va plus après. Bon, elle soigne encore, elle va se soigner encore. C'est un peu ça. Ça va, après ça va pas, ça va, elle travaille, et puis après ça va pas.
2: Elle est chrétienne?
12: Oui, je suppose qu'elle est chrétienne, mais elle est avec moi, elle n'est pas mariée, comme on le dit, quoi, mais elle avait vieux quelqu'un, voilà, elle vieux quelqu'un, bon, donc, bon, aussi, voilà, elle vieux quelqu'un.
2: Pourquoi vous dites que vous supposez? Vous n'êtes pas sûr?
12: Oui, bon, puisque je la fréquente pas, je suis dans mon coin, elle est dans mon coin, donc je ne sais pas si vraiment elle va vraiment aller.
2: Je bénis le Seigneur pour l'amour que vous avez pour votre soeur. Je bénis Dieu pour cet amour. Et j'aime ces gens de famille qui se soucient pour leurs parents, leurs frères, leurs soeurs. J'aime ces gens de personnes. Que Dieu vous bénisse. Alors je voudrais que vous entrez en contact avec votre soeur et vous lui dites de prendre conscience de sa vie et de se rapprocher maintenant de Dieu. Parce que si elle vit ça continuellement et que la médecine ne peut pas l'aider, c'est que spirituellement il y a un problème. Et pour ce problème, elle a besoin vraiment de Dieu. Elle a besoin de se rapprocher. Tu sais, la plupart des guérisons, la plupart des miracles se font parce que la personne concernée se rapproche de Dieu. Il a dit, venez à moi vous tous qui êtes fatigués et chargés, je vous donnerai du repos. Par moment, Dieu nous voit dans notre malheur, Dieu nous voit dans nos problèmes. Mais tant que nous ne venons pas vers lui, nous allons toujours porter nos problèmes, porter nos malheurs. Donc l'Éternel veut la restaurer, il veut l'aider, qu'elle se rapproche de Dieu et Dieu va l'aider. Et pour si aussi, ce qui concerne ta vie, ce qui concerne ton social, ce qui concerne tes activités, je prie que la main de Dieu soit sur ta vie. Mais alors que je veux prier pour toi, le Seigneur me retient. Et Dieu me dit aussi de te dire de t'attacher fortement à l'Éternel. Parce que je suis en train de voir que ta situation n'évolue pas et ce n'est pas un problème pour Dieu de faire évoluer ton problème et disons ta situation. Mais le problème, c'est que si ta situation évolue actuellement, tu seras la victime de beaucoup de choses spirituelles. Alors tu as besoin de la main de Dieu pour t'accompagner, la main de Dieu pour te couvrir. Je ne sais pas si tu comprends ce que je suis en train de te dire. C'est-à-dire que si Dieu te lève aujourd'hui, tu vas tomber demain. Parce que tu seras la cible. Je vois un problème de sorcellerie fort, même dans votre famille, fort dans votre vie. Et ce n'est pas loin, c'est aux alentours de vous. Et c'est ce qui est en train de créer aussi des dommages dans la vie de votre sœur dont vous voyez. Donc, il faut que tu te rapproches de Dieu afin que Dieu sécurise ta vie. Et lorsque la bénédiction va venir, elle pourra être maintenue dans la grâce de Dieu. Que la main de Dieu soit sur ta vie. Je prie pour toi, Seigneur, je prie pour la sœur de notre frère. Je prie que Dieu de gloire, tu la conduises dans ton plan et ta volonté. Tu l'orientes, Seigneur, là où tu es, afin qu'elle te trouve, Seigneur, pour son bonheur et sa grâce. Je prie aussi pour ton fils. Seigneur, que ta main soit sur lui et que tu lui donnes une bonne situation. Au nom de Jésus, je prie. Amen.
13: Lorsqu'on dit que c'est la quatrième veille de la nuit que Jésus est allé vers eux, c'est-à-dire qu'il y a eu une première veille de 18h à 21h, 3h chaque veille. Il y a eu une deuxième veille, il y a eu une troisième veille et il y a eu la quatrième veille de la nuit. Ils voient Jésus venir vers eux, marchant sur les eaux. N'aie pas peur, c'est moi. Parfois, le Seigneur aime venir, mais en dernier. Jésus vient lorsque ton espoir est le plus perdu, lorsque ta foi est la plus affectée. J'aimerais dire à quelqu'un, n'aie pas peur, tiens bon. Si les choses s'empirent, ça veut dire que tu n'es plus loin de Jésus. N'aie pas peur, c'est moi.
0: Allô?
14: Bonsoir.
0: Bonsoir, pardon, est-ce que tu peux rapprocher le téléphone de ta bouche?
14: Et bonsoir, mon Dieu.
0: Bonsoir. Comment ça va?
14: Ça va.
0: Si tu veux dire ton nom, tu nous dis ton nom et tu nous dis d'où tu nous appelles.
14: C'est la sœur Marie Agnès.
0: D'accord, sœur Marie Agnès. Tu nous appelles d'où?
14: De Yopougon.
0: D'accord. On t'écoute.
14: Je voudrais qu'on puisse prier pour mon fils. Il doit passer par une intervention chirurgicale. Il dit qu'il a une hernie. Je veux qu'on puisse prier pour lui que tout se passe bien. C'est un enfant.
0: Il a quel âge?
14: Il a 5 ans.
0: 5 ans, il est encore bébé.
2: Ça va bien se passer. C'est ton premier enfant?
14: Non, c'est le deuxième.
2: C'est le deuxième. Le premier, il a connu cette opération-là aussi?
14: Non, non.
2: Et le père, il a connu cette opération-là?
14: Non, non.
2: J'arrête ce processus dans le nom de Jésus-Christ dans votre famille. À partir de cet enfant, lorsque ce mal sera retiré, j'arrête ce processus au nom puissant de Jésus-Christ. Je déclare que la main de Dieu soit sur la vie de cet enfant et que tout se passe dans les meilleures conditions au nom précieux de Jésus. Après cette opération, je prie qu'il n'y ait point de séquelles au nom précieux de Jésus et qu'il n'y ait point de mal qui surgit encore à cette même place au nom précieux de Jésus. Que la grâce soit sur sa vie et que la main de Dieu le couvre et le garde. Que l'Éternel envoie les meilleurs médecins pour pouvoir gérer sa situation. Et que tout soit fait tel que Dieu le veut, au nom de Jésus-Christ. Amen.

0: pour toi.
1: Allô? Allô, allô? On entend la personne couper son poste radio. Allô?
2: Allô?
1: Oui, bonjour maman, allô. Bienvenue sur Radio Fréquence Vie. Tu nous appelles d'où?
2: Oui, c'est maman Chris.
1: Maman Chris?
2: Acré.
1: Maman Acré, pardon, il faut arrêter ton poste radio pour qu'on t'entende bien.
2: D'accord. Oui, je vous appelle là pour trois sujets.
1: D'accord.
2: Le premier me concerne, c'est je dois subir une opération. J'avais déjà suivi une opération de cataracte et on m'a prévu me refaire. Donc vraiment, je voudrais qu'on prie pour moi pour que Dieu se manifeste pour confondre les hommes. Et je prie, je dis, même si j'ai été programmé, si j'arrive là-bas, qu'on dise qu'il n'y a plus rien pour glorifier le nom de mon Dieu. Mm-hmm. Ça me fait de plus en plus mal. Un deuxième sujet, je voudrais qu'on prie pour mes deux belles filles qui cherchent un enfant. Et le troisième, c'est mon beau-fils. Je voudrais que Dieu ouvre les portes pour lui pour qu'il retrouve un emploi qu'il avait perdu. Merci.
3: Wow. Que Dieu vous bénisse.
2: Amen.
3: Vous êtes une bénédiction, maman. Vous êtes une grâce. Vous
2: Amen.
3: Êtes une bénédiction. Vous demandez Amen. La prière pour vos belles filles et vous demandez la prière pour vos beaux fils. Vous êtes une bénédiction. Oui. Que le Dieu que Merci. Je prie Merci. Se souvienne de vous et que l'Éternel Merci. Accorde Merci. Le désir de votre cœur. Il donne solution à cela. Je prie qu'il Amen. Te soit fait selon ta foi au nom puissant de Jésus. Pour l'opération Amen. Que l'Éternel fasse tel que tu le dis au nom de Jésus. Pour les enfants, que l'Éternel apporte l'enfant dans le sein de tes belles. Qu'il met cet enfant au nom de Jésus. Comme Samuel, quand l'enfant naîtra, que les portes soient ouvertes pour d'autres enfants dans le nom de Jésus. Je prie aussi pour le beau-fils, que l'Éternel lui ouvre les portes et que le travail vienne. Que jusqu'à la fin de cette semaine, qu'il y ait une bonne nouvelle dans le nom de Jésus. Rien n'est impossible à Dieu, il le rend possible maintenant. Au nom de Jésus, j'ai prié. Amen.
4: En toutes choses, nous devons rendre grâce à l'Éternel. Louer l'Éternel. La Bible dit.

0: parole, mais c'est une parole qui guérit. C'est une parole qui donne l'espoir de toutes choses, que ce soit la mort, la maladie, la vie, toutes choses concourent au bien de ceux qui aiment Dieu.
1: Allô?
2: Allô?
1: Allô, bonjour.
2: Bonjour, papa.
1: Oui.
2: C'est ça, Nono.
1: D'accord, c'est qui?
2: Mon nom, c'est Papa Marcel.
1: C'est qui?
2: Papa Marcel.
1: Papa Marcel.
2: Coco Marcel.
1: Ok, d'accord. Sœur Coco, comment ça va?
2: C'est grâce.
1: D'accord. On t'écoute, Coco. Sœur Coco Marcel, dans Nono.
2: Vie de prière, la santé divine, de mariage.
1: Tu demandes la vie de prière, santé divine.
2: Je n'ai pas la santé
1: divine. Ok. Santé divine, tu entends quoi par santé divine? Tu entends quoi par santé divine?
2: J'ai des myomes, j'ai une boule dans mon dos là. Ça me fait très mal, j'ai une.
1: Donc c'est santé physique? D'accord.
3: D'accord.
1: Homme de Dieu, tu as entendu, hein?
3: Oui, oui. On va prier pour elle. On va prier. Et elle dit que qu'on prie pour elle, pour sa santé.
1: Pour sa vie de prière d'abord.
3: Sa vie de prière.
1: Et puis pour sa santé physique, elle a des myomes.
3: Et puis pour son mariage.
1: Pour son mariage.
3: Pour ta vie de prière, est-ce que tu vas à l'église? Est-ce que
2: oui, je suis chrétienne.
3: Tu es chrétienne. Est-ce que le dimanche passé, tu étais à l'église?
2: Ah, j'étais à la dos de mon neveu, donc je ne peux pas aller à l'église.
3: Et le dimanche, je suis passé.
2: Oui, je suis parti, mais c'est ce dimanche, je ne suis pas parti.
3: Ah, c'est ce dimanche, je ne suis pas parti. Ok, je prie pour toi. Parce que pour avoir une vie de prière, il faut être là où les sentinelles sont. Hein, tu ne peux, tu peux pas embraser, tu ne peux pas t'enflammer si tu n'es pas là où le feu se trouve. Donc pour avoir la vie de prière, il faut être dans les rencontres de prière, il faut être dans les cellules. Et votre église a des cellules de prière dans votre entourage. Il faut participer. Va au culte du soir, va au culte du dimanche. Et plus tu seras en train de prier, plus tu seras en train d'enflammer ton âme et ton esprit et ton corps. Voilà. Maintenant, pour ce qui concerne la maladie dans ton corps, je prie que l'Éternel te restaure, qu'il te délivre dans le nom précieux de Jésus. Et que tout esprit qui est assis dans ton ventre, qui t'empêche de pouvoir t'épanouir et qui repousse les hommes de toi, je prie que cet esprit soit chassé. Et je prie aussi que tu te maries dans le nom de Jésus. Tu seras une bénédiction alors que le mariage viendra, parce que tu ouvriras des portes pour ceux qui sont derrière toi. Que la grâce soit faite dans ta vie au nom de Jésus-Christ. Amen. Tu es béni.
4: Le Léviathan est un esprit de confusion qui attaque les hommes. Il attaque les foyers, il attaque les familles, il attaque les entreprises, il attaque les commerces, les affaires, le travail, il attaque les destinées, il attaque la vie de tous ceux à qui Dieu fait grâce, tous ceux qui ont une destinée prometteuse, glorieuse, tous ceux même qui ont un appel de Dieu sur leur vie. Dieu s'est levé et Dieu fait une promesse et il dit: en ce jour, l'Éternel frappera de son épée dure, grande et forte le Léviathan.
1: Allô?
5: Allô?
1: Bonjour mon frère.
5: Bonjour.
1: Bienvenue sur Fréquence Vie.
5: Merci.
1: Quel est ton
5: Dieu,
1: nom?
5: Bonsoir.
1: Oui, ton nom et tu nous appelles d'où?
5: C'est M. Yaou.
1: Monsieur Yaou nous appelle d'où?
5: On nous appelle de Yopougon.
1: D'accord. Frère Yaou de Yopougon, nous t'écoutons.
5: Moi, j'aimerais que l'homme de Dieu prie pour moi parce que je veux une stabilité dans ma vie. Je suis avec une fille. J'ai rencontré ses parents dernièrement. Voilà, je veux une stabilité pour pouvoir me marier et puis voilà, pouvoir évoluer aussi dans la vie.
1: D'accord.
3: C'est la fille que tu as rencontrée ou ses parents que tu as rencontrés?
5: Non, les parents.
3: Les parents de la fille.
5: Oui.
3: D'accord. Il n'y a pas de problème. Que Dieu te bénisse et que Dieu porte la main sur cette cette rencontre et que Dieu permette que tout se fasse et tout se réalise dans le nom de Jésus-Christ. Alors que ton cœur est sur cette sœur, je prie que le cœur aussi de cette sœur soit sur toi, afin que vous puissiez construire votre vie ensemble. Et je prie pour la grâce et la faveur que tu as besoin pour pouvoir t'épanouir, ou pour pouvoir t'imposer, ou pour pouvoir atteindre tes objectifs. Que l'Éternel te l'accorde dans le nom de Jésus. Je veux, et ça c'est un conseil que je vous donne, je veux que vous soyez plus attachés au Seigneur. Je veux que vous marchiez avec Dieu de tout votre cœur, et il sera avec vous, il marchera avec vous. Que Dieu vous bénisse.
5: Amen.
0: Voici, je vous ai donné le pouvoir.

0: Voilà, chers auditeurs, vous suivez Radio Fréquence Vie et nous continuons de traiter le thème ôter la pierre. Nous sommes à la partie de la prière. Allô? Allô?
1: Allô?
0: Allô, bonsoir.
1: Bonsoir, papa.
0: Maman, comment vous vous appelez et d'où vous nous appelez? Si ah, vous voulez, vous pouvez garder anonymement.
1: Moi, j'appelle de Yopougon, zone, à la zone.
0: D'accord. Quel est votre nom?
1: C'est Madame Hachi.
0: D'accord. Maman Hachi. Bienvenue sur la fréquence vie.
1: Ah, merci. Toi, j'ai 5 sujets.
0: Tu as fait quoi?
1: Moi-même. J'ai 5 sujets. Oh.
0: D'accord.
1: 5 sujets. Moi-même, je ne sens pas bien. Tout le temps, je suis fatigué, j'ai mal à la tête, on dit que c'est la fatigue. Puis mon tension est juste à 16. Maintenant, j'ai ma tante qui a glaucome, qui papa a vu ça, elle appelle des amis. Maintenant, j'ai ma fille qui est avec moi, qui a 3 enfants, qui ne s'est pas mariée, mais elle travaille, mais elle ne peut pas faire quelque chose de son argent, c'est pour. Puis les trucs, elle ne cherche même pas à faire quelque chose. Maintenant, j'ai mon fils. Il était à l'université, présentement, il ne travaillait pas. Il était dans la boisson, maintenant, ça va, il ne travaille pas. Il a fait accident, il est à la maison. Encore, j'ai mon premier fils, là, qui est chose qui ne va pas à l'église. Sa femme aussi, même chose. Puis j'ai un fils encore, le dernier, c'est avant-dernier, lui. Il fait travail de choses, électricité. Mais tout cela, c'est boisson seulement. Lui, il ne va pas à l'école. Et il ne va pas à l'église, mais les autres vont à l'église. C'est ça mon sujet, papa.
0: D'accord.
1: Merci. Merci beaucoup.
2: Dieu te bénisse, maman.
1: Amen.
2: Le sujet de votre fils qui a fait l'université, qui a fait l'accident, m'intéresse. Il a fait quoi? À l'université, il a fait quoi?
0: La filière.
1: C'est criminalité.
0: Criminologie.
1: Criminologie plutôt.
2: Okay. Parce que quand je prêchais, j'ai vu quelqu'un qui a fait le droit et qui devait ouvrir son cabinet, mais il est entré dans l'alcool. J'ai donné cette prophétie-là et j'ai dit cette personne sortira de cette situation au nom puissant de Jésus. C'est pourquoi j'ai demandé. Alors, je vais prier pour vous. Et je vois cette opprobre dans laquelle vous vous tenez, la difficulté dans laquelle vous êtes, parce que les enfants ne sont pas stables et le bonheur n'est pas. Alors je prie au nom de Jésus que le vent souffle dans ta maison et que ce vent-là emporte loin de ta maison tout ce qui est malheur, tout ce qui a été semé par les esprits, afin qu'il y ait délivrance et restauration au sein de votre famille au nom de Jésus. À partir d'aujourd'hui, que la grâce, que la faveur, que l'Éternel ouvre les yeux de ces personnes-là, afin qu'ils voient maintenant, là où le diable ne voulait pas qu'ils voient, afin de pouvoir prendre les meilleures décisions pour leur vie, les meilleures décisions pour leur destinée. Au nom de Jésus-Christ, amen. Je prie aussi pour vous, que la main de Dieu soit sur vous, et que cette main vous relève. Amen, amen, amen. Soyez
3: bénis. Quelque chose peut être vrai, mais ce n'est pas la vérité. Par exemple, vous allez voir le médecin et il sort de son analyse, il l'interprète, il dit, monsieur, vous avez le cancer. Oui, de son analyse, le cancer est vrai, mais ce n'est pas la vérité. La vérité, c'est que par les maîtrises de Christ, vous avez été guéri. C'est ça, la vérité. La vérité, ce n'est pas ce que le diagnostic médical dit. La vérité, ce n'est pas ce que votre état actuel dit. La vérité, c'est ce que la bouche de Dieu dit. C'est ça, la vérité.
0: Homme de Dieu, nous sommes devant le tombeau.
2: C'est ça.
0: Et beaucoup de personnes, beaucoup de nos auditeurs qui cherchent à nous appeler. Mmh. Et là même, nos standards ne font que crépiter. Mmh. Et les appels viennent de partout.
2: C'est ça.
0: Et je sais que même si nous continuons jusqu'à 4 heures du matin,
2: il y aura des
0: gens. Nous ne pourrons pas vraiment épuiser les appelants. Mmh. Voilà. Donc, chers auditeurs, je vous invite à penser à votre vie. Homme de Dieu, je vais t'inviter à prier pour tous ceux qui n'ont pas encore pu avoir accès à nos lignes. Mm-hmm. Et je vais donner le sujet pour lequel tu vas prier. C'est pourquoi j'ai demandé à nos auditeurs de penser à leur vie. Mm-hmm. Penser à cette situation que vous portez depuis longtemps, cette chose dont vous n'avez pas parlé à personne, cette douleur cachée, cette porte fermée, cette attente qui dure. Et posez-vous cette question. Quelle est la pierre devant laquelle Jésus me demande aujourd'hui d'agir? Peut-être que Dieu n'a pas oublié votre prière. Vous avez assez prié. Peut-être que Dieu ne l'a pas oublié. Peut-être que le tombeau n'est pas la fin. Peut-être qu'il y a simplement une pierre à enlever, cher auditeur. Notre invité, le prophète Faveur, va prier pour chacun de toutes ces situations pour que ceux qui n'ont pas encore eu l'occasion d'appeler ou qui appellent et qui ne peuvent pas nous avoir puissent être aussi servis par la prière. Nous te laissons la prière.
2: Que Dieu vous bénisse et que sa grâce soit sur votre vie. En toute chose, nous croyons au Dieu en qui nous avons confié notre vie. Et c'est lui que j'invoque maintenant dans votre vie. Seigneur, au plus profond notre Dieu de cette nuit, pour certaines personnes et pour d'autres en plein jour, pour ceux qui nous suivent depuis l'Occident sur la plateforme. Éternel, je prie que Père, dans leur cœur, tu vois, Éternel, notre Dieu, cette obscurité qui demeure, qui a englouti certaines personnes parmi elles, qui a enfermé, Seigneur, d'autres personnes dans une prison. Certains, Seigneur, notre Dieu, pensent trouver leur espoir dans l'alcool, dans la drogue, pensent trouver leur espoir, Seigneur, notre Dieu, à se suicider, ou Seigneur, à sauter, notre Dieu, d'un domaine où par là et par ci. Mais Tout-Puissant, tu es le recours parfait, tu es la solution de toute vie. Je prie, Seigneur, toi qui bénis, toi qui console et toi qui relève, de relever leur vie, Seigneur. Là où le diable voudrait qu'il reste englouti et enfermé, qu'il soit relevé dans le nom de Jésus. Souviens-toi de ces fils, de ces filles qui attendent que ton intervention. Éternel, tu es tellement bon que nous attendons cette promesse et nous croyons que cette promesse vient. Accorde-leur cette faveur et relève-les de cette situation afin que la vie soit meilleure pour eux au nom de Jésus-Christ. Amen.

0: Alors, homme de Dieu, nous allons nous dire au revoir. Et quel est le mot avec lequel nos auditeurs doivent partir et garder cela comme une empreinte?
1: Ok. Que Dieu vous bénisse. Alors, retenez que tout ce qui est vrai ou tout ce qui est physique que vous traversez ne stipule pas la destination de votre vie. Vous pouvez aujourd'hui être dans la bassesse, mais finir dans l'élévation. Vous pouvez aujourd'hui tomber, mais finir par être relevé. Parce que la main de Dieu peut tout accomplir dans votre vie. Saisissez cette parole et je crois que cette manifestation se fera dans votre vie. N'oublions pas aussi l'annonce que nous avons faite en début de cette émission. Je pense que vous êtes tous invités et Dieu fera aussi grâce dans votre vie afin de pouvoir retourner avec la faveur et la grâce de Dieu. Que Dieu vous bénisse et shalom chez vous. À très bientôt.
0: Amen, amen, amen. Prophète, faveur, merci pour ta disponibilité. Merci pour ces prières. En tout cas, chers auditeurs, cette nuit nous rappelle une vérité. Une pierre peut fermer un tombeau. Une pierre peut fermer un tombeau, mais elle ne peut jamais empêcher Dieu d'agir. Gardez précieusement ces paroles dans vos cœurs. Ôtez la pierre. Que le Seigneur vous fortifie et renouvelle votre foi. Je suis Ephraim Djadja. Merci d'avoir été avec nous dans une nuit Soft Power, votre émission qui revient dans 2 jours, c'est-à-dire vendredi, sur Radio Fréquence Ville, la voix qui dit Dieu vous aime. À bientôt.

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0: autre chose à lui reprocher depuis son arrivée jusqu'à ce jour. Mais les princes des Philistins s'irritèrent contre Achish et lui dirent « Renvoie cet homme et qu'il retourne dans le lieu où tu l'as établi, qu'il ne descende pas avec nous sur le champ de bataille afin qu'il ne soit pas pour nous un ennemi pendant le combat. Et comment cet homme rentrerait-il en grâce auprès de son maître si ce n'est au moyen des têtes de nos gens ? N'est-ce pas ce David pour qui l'on chantait en dansant « Saül a frappé ses 1000 et David ses 10 000 ?» Achish appela David et lui dit « L'Éternel est vivant. Tu es un homme droit, et j'aime à te voir aller et venir avec moi dans le camp, car je n'ai rien trouvé de mauvais en toi depuis ton arrivée auprès de moi jusqu'à ce jour. Mais tu ne plais pas au prince. Retourne donc et va-t'en en paix, pour ne rien faire de désagréable aux yeux des princes des Philistins. » David dit à Achish, « Mais qu'ai-je fait ? Et qu'as-tu trouvé en ton serviteur depuis que je suis auprès de toi jusqu'à ce jour, pour que je n'aille pas combattre les ennemis de mon seigneur le roi ?» Achish répondit à David, « Je le sais, car tu es agréable à mes yeux comme un ange de Dieu. Mais les princes des Philistins disent, « Il ne montera point avec nous pour combattre. » Ainsi lève-toi de bon matin, toi et les serviteurs de ton maître qui sont venus avec toi. Levez-vous de bon matin et partez dès que vous verrez la lumière. » David et ses gens se levèrent de bonne heure pour partir dès le matin et retourner dans le pays des Philistins. Et les Philistins montèrent à Jizréel.
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1: Que devons-nous comprendre de Philippiens chapitre 4, le verset 19 concernant la provision divine? Bonjour chers auditeurs, auditrices de la radio Fréquence Vie et bienvenue à ce nouveau numéro d'Incubation Plus. Je suis donc votre serviteur, le bishop Moïse Gouda, président fondateur des Églises évangéliques Leaders Chapel. Shalom. Chers bien-aimés du Seigneur, je disais donc à l'entame de cette émission, que devons-nous comprendre de Philippiens chapitre 4, le verset 19 concernant la provision divine? Permettez-moi donc de vous lire ce verset de Philippiens chapitre 4, verset 19. Il est écrit ceci: « Et mon Dieu pourvoira à tous vos besoins selon sa richesse avec gloire en Jésus-Christ. » C'est une déclaration de l'apôtre Paul, serviteur de l'Éternel, qui nous donne donc l'assurance que Dieu est celui qui pourvoit à tous nos besoins. Chers bien-aimés, c'est une affirmation. Et cela donc suscite en nous la foi et l'espérance, sachant que c'est Dieu qui pourvoit à nos besoins. Malheureusement, le constat est tout triste, parce qu'en tant qu'enfant de Dieu, il y a des fois où nous savons qu'au lieu d'avoir la provision, au lieu d'avoir la subsistance, c'est vraiment difficile. C'est la raison pour laquelle, à ce nouveau numéro, je souhaiterais donc partager avec vous une interprétation de ce verset en ce qui concerne la provision divine. Cela est très important. Dieu est-il menteur? Nous savons que Dieu n'est pas un homme pour mentir. Mais comment se fait-il qu'il arrive des fois où nous prions, nous jeûnons pour des percées, pour des bénédictions matérielles, financières, et nous ne voyons pas la main de Dieu dans notre vie? La raison est toute simple. Je vous amène donc à la découvrir avec moi. Lisons ensemble le livre de la Genèse, le chapitre 22, à partir du verset 1. Genèse, chapitre 22, à partir du verset 1, au verset 4, et je lirai donc le verset 12 jusqu'au verset 14. Il est écrit ceci, dans la version Louis II. Après ces choses, Dieu mit Abraham à l'épreuve et lui dit, « Abraham, il répondit, me voici. » Dieu dit, « Prends ton fils, ton unique, celui que tu aimes, Isaac, ton pays de Moridja, et là, offre-le en holocauste sur l'une des montagnes que je te dirai. » Abraham se lava de bon matin, scella son âne, prit avec lui deux serviteurs et son fils Isaac. Il fendit du bois pour l'holocauste et partit pour aller au lieu que Dieu lui avait dit. Le verset 4. Troisième jour, Abraham, levant les yeux, vit le lieu de loin. Parti du verset 12 jusqu'au verset 14. Il est écrit ceci. L'ange de l'Éternel dit à Abraham, n'avance pas ta main sur l'enfant et ne lui fais rien, car je sais maintenant que tu me crains. Tu n'as pas refusé ton fils, ton unique. Verset 13. Abraham leva les yeux et vit derrière lui un bélier retenu dans un buisson par les cornes. Abraham alla prendre le bélier et l'offrit en holocauste à la place de son fils. Le verset 14, terminé. Abraham donna à ce lieu le nom de Jéhovah Jireh. C'est pourquoi l'on dit aujourd'hui à la montagne de l'Éternel, il sera pourvu. À la montagne de l'Éternel, il sera pourvu. Chers bien-aimés, c'est très important de retenir la fin de ce verset. À la montagne de l'Éternel, il sera pourvu. Juste pour dire que la provision de Dieu ne se trouve pas partout. Dans cette histoire, comme vous découvrez avec moi, l'Éternel parle à Abraham, lui demandant d'aller sacrifier Isaac par obéissance. J'aime vraiment ce verset. La Bible déclare précisément au verset 2, Dieu dit à Abraham, prends ton fils, ton unique, celui que tu aimes, va au pays de Moridja. Cher bien-aimé, il existe plusieurs pays, mais l'Éternel dit à Abraham, va au pays de Moridja. Nulle part ailleurs, mais à Moridja. À Moridja, Dieu lui dit, va sur l'une des montagnes que je te montrerai. Autrement dit, dans le pays de Moridja se trouvaient plusieurs montagnes, mais il y avait une montagne sur laquelle l'Éternel devait amener Abraham. Et la Bible déclare que 3 jours de marche après, Abraham arrive dans le pays de Moridja comme l'Éternel lui avait dit. Mais en réalité, la Bible déclare que Dieu dit à Abraham, va sur la montagne que l'Éternel lui avait montrée à Moridja. La Bible déclare que sur cette montagne, Abraham part avec Isaac son fils. Sur le point de tuer l'enfant comme holocauste, l'Éternel lui dit, n'avance pas la main sur l'enfant. À partir du verset 12. Et Dieu lui dit, regarde. La Bible déclare que lorsque Abraham lève les yeux, il voit derrière lui un bélier accroché à un buisson. Chers bien-aimés, posez-vous la question, d'où venait ce bélier? Qui a placé ce bélier? Et pourquoi à cet endroit précis? Comprenez avec moi que souvent, nous pouvons, loin de la provision divine, parce que nous sommes au mauvais endroit, au mauvais moment. L'Éternel avait pêché un bélier expressement pour la vie d'Abraham. Dieu avait positionné un bélier pour la subsistance, pour l'holocauste d'Abraham. Mais ce bélier n'était nulle part ailleurs que sur la montagne à Morija. Vous réalisez avec moi que Dieu pourvoit à nos besoins, comme l'apôtre Paul l'a dit. Oui, chers bien-aimés, l'Éternel n'est pas un homme pour mentir. Dieu pourvoit à nos besoins. Mais le problème, c'est que nous ne sommes pas assez de discerner la voix de Dieu pour comprendre où est le lieu de notre provision divine. C'est la raison pour laquelle, en ce jour, je suis venu vous donner ce message, afin que Dieu vous donne la capacité spirituelle de comprendre la pensée de Dieu et de savoir là où Dieu vous a destiné pour être béni. Il y a un lieu où Dieu nous destine à recevoir sa bénédiction. L'Éternel, son esprit règne, sa présence est partout, mais sa provision n'est pas tout. Il nous conduit dans des sentiers là où se trouve la provision qu'il a destinée pour notre vie. Cela est vraiment important et vous devez comprendre ceci. Beaucoup de personnes auront l'impression qu'ils ne sont pas bénis. Beaucoup de personnes auront l'impression que Dieu n'a rien fait certainement pour elles. Mais en réalité, c'est parce qu'elles-mêmes ne savent pas discerner, ne savent pas comprendre, ne savent pas connaître effectivement d'où vient leur destinée et quel est donc le lieu de leur destinée. Chers bien-aimés, je prie pour vous, c'est que l'Éternel vous accorde, au-delà de toute situation, de comprendre et de connaître le lieu de votre provision divine. Cela est très important. Vous devez savoir une chose. À ce niveau, je marque donc un arrêt. La souffrance entrée dans votre vie, pas parce que Dieu vous a oublié, parce que vous avez manqué de connaître le lieu où Dieu a placé votre provision. Bon nombre de personnes peuvent souffrir. Bon nombre de personnes peuvent passer à côté de la bénédiction. Pas parce que Dieu n'a pas relâché. Il l'a déjà relâché. Mais le problème, c'est de discerner là où Dieu a placé cette bénédiction, là où Dieu a planté cette provision. C'est la raison pour laquelle chaque personne, chaque enfant de Dieu doit rechercher le lieu de sa provision. Je vais vous amener dans un test très important et vous devez comprendre que nous pouvons souffrir malgré le fait que Dieu est avec nous. Oui, nous pouvons connaître la disette, nous pouvons connaître effectivement la souffrance matérielle et financière.

vrai soit-il, vous les hommes, qui savez donner de bonnes choses à vos enfants, à combien plus forte raison moi, l'Éternel, votre Dieu, ne vous donnera-t-il pas ce que vous demandez? Dieu nous donne toujours, il exauce toujours nos prières. Mais il y a une chose que nous devons comprendre, sa bénédiction n'est pas partout. Dieu place sa provision dans un lieu pour toi. Il place sa provision dans des endroits pour toi. Et vous devez discerner là où Dieu vous veut accrocher cette bénédiction. Je vous amène dans un texte très important. Et cette histoire, c'est donc celle du prophète Élie Tishbite. Lorsque vous regardez cette histoire, vous comprenez que Dieu que nous adorons est un Dieu des saisons. Bien-aimé, Dieu est un Dieu qui n'est pas statique. Il est un Dieu qui se meut. Dieu bouge. C'est pour ça que vous devez comprendre la pensée de Dieu pour vous. Il y a des endroits où vous pouvez être. La provision de Dieu s'y trouve. Et à un moment donné, Dieu vous oriente ailleurs. Vous devez comprendre que c'est le temps pour vous de partir. Parce que votre provision n'est plus en ces lieux. Beaucoup de personnes s'accrochent à des endroits. Quoi? Parce que tout simplement, c'est ici que je suis. C'est ma maison. C'est là que je travaille. Mais souvent, quand Dieu change d'orientation, quand Dieu change de direction, vous devez aussi changer de direction. Souvenez-vous dans l'histoire du peuple d'Israël, la Bible déclare que dans le désert, le matin, Dieu était comme une nuée sur les têtes et la nuit, une colonne de feu. Et la Bible déclare qu'Israël ne bougeait pas tant que la colonne ne se déplaçait pas. Bien-aimés, enfants de Dieu, Dieu nous appelle à ne jamais faire un pas sans lui, à ne jamais bouger sans lui, parce que la véritable provision vient de sa présence. Et ma prière pour vous, c'est que Dieu vous donne de discerner le lieu de votre destinée et le lieu de votre provision. Car je sais une chose, là où se trouve votre destinée, là se trouve votre provision. Cela est très important. Chers auditeurs, auditrices de la radio Fréquence Vie, que devons-nous comprendre de Philippiens chapitre 4, verset 19 concernant la provision divine? Comme je le disais à l'entame de cette émission, en réalité, Dieu est celui qui pourvoit tous nos besoins. Oui, Dieu pourvoit véritablement à nos besoins. La seule chose est que, en tant qu'enfant de Dieu, c'est à nous et c'est notre responsabilité discerner, après avoir entendu Dieu, nous montrer le lieu où il a positionné notre provision. Permettez-moi donc de lire cette histoire, prophète Élie le Tishbite. Bible nous dit au livre de 1 Roi chapitre 17. Nous lirons le verset 1 jusqu'au verset 6. Il est écrit ceci. Élie le Tishbite, l'un des habitants de Galade, car l'Éternel est vivant, Dieu d'Israël, dont je suis le serviteur. Il n'y aura ces années-ci ni rosée ni pluie, sinon à ma parole. Et la parole de l'Éternel fut adressée à Élie en ces mots. Le verset 3. Pas d'ici. Dirige-toi vers l'Orient. Cache-toi près du torrent de Kérit qui est en face du Jourdain. Verset 4. Tu boiras de l'eau du Jourdain et j'ai ordonné aux corbeaux te nourrir là. Alléluia. J'ai ordonné aux corbeaux te nourrir là en ces lieux. Bien-aimé, il y a un lieu où l'Éternel doit te conduire. Il y a un lieu où Dieu doit t'emmener. Parce que l'Éternel pourvoit toujours à nos besoins. La provision de Dieu, en réalité, ne nous suit pas. Elle nous attend divinement dans un lieu, là où Dieu nous amène. Quand vous lisez cette histoire, permettez-moi donc de retracer les circonstances de cette histoire. La Bible nous déclare, souvenez-vous que c'est le même prophète Élie qui avait prophétisé, selon laquelle cette prophétie disait qu'il n'aurait ni pluie ni rosée pendant 3 ans. La Bible déclare qu'il y avait la famine sur la terre. Rien à manger, rien à boire. Mais l'Éternel parle à son serviteur. Il lui dit au verset 3, quitte ici, pars d'ici. Ce lieu n'est plus à toi. Quitte cet endroit. Chers auditeurs, on utilise la radio Fréquence Vie. Vous devez savoir que Dieu vous parle. Il y a des moments dans vos vies. Souvent, vous avez l'impression qu'il y a la sécheresse. La sécheresse peut signifier que la saison est terminée. Tout n'est pas une affaire d'attente, tout n'est pas une affaire de blocage dans votre vie. Il y a des temps dans vos vies où souvent vous avez l'impression que rien ne vous réussit alors que ça réussissait avant, ça marchait avant. Avant, vous étiez en train de travailler, vous avez votre activité, vous avez votre commerce, vous avez votre travail, vous avez votre ministère en tant qu'homme de Dieu. Les choses marchaient pour vous. Mais un moment arrive où vous constatez que rien ne marche. Souvent, ce ne sont pas les attaques. C'est le signe d'une saison qui vient d'être fermée par Dieu lui-même. Et dans cette histoire, l'Éternel venait de fermer une saison. Et Dieu parle au prophète en lui disant, pars d'ici, dirige-toi vers l'Orient. Donc Dieu lui donne une orientation précise. Et ma prière pour toi, c'est que l'Éternel, le Dieu de ton salut, le Dieu de ta

0: te donne de manière précise une destination. Dis mon cher bien-aimé, dans la parole de l'Éternel, Dieu disait à Abraham, au chapitre 12 de Genèse, que vous connaissez l'histoire, Dieu lui disait, petit verset 3, il dit, je ferai de toi une grande nation, je te bénirai et les nations de la terre seront bénies en toi. Mais Dieu lui dit, je te donne, au verset 6, il dit, je te donne à toi et à ta postérité ce pays. Donc vous devez savoir que quand Dieu bénit une personne, commence d'abord par lui donner une destination. Au verset 1, Dieu lui dit, quitte ton pays, quitte la maison de ton père, va dans un lieu que je te montrerai. Chers auditeurs, il y a un lieu que Dieu doit vous montrer. Il y a une destination que Dieu doit vous donner. Il y a une histoire que vous devez connaître. Celle de discerner la pensée de Dieu en ce qui concerne la provision divine pour votre vie. Dieu dit au prophète Élie, pour revenir sur mon histoire, il lui dit, cache-toi près du torrent de Kérit. T'as dit, c'est vrai que tu iras à l'Orient, mais pas même à l'Orient, précisément au torrent de Kérit. Pourquoi torrent de Kérit? Parce que Dieu dit au verset 4 que j'ai ordonné au corbeau de te nourrir à cet endroit. Précisément, tous les corbeaux qui viendront ont été divinement téléguidés jusqu'au torrent de Kérit, parce que en ces lieux se trouve en réalité un homme que Dieu devait bénir, un homme que Dieu devait nourrir, un homme que Dieu devait abreuver. Bien aimé, il y a un endroit, il y a un lieu que Dieu doit vous montrer. Permettez-moi de poursuivre pour terminer cette histoire. Verset 5. La Bible déclare, il partit et fit selon la parole de l'Éternel et il alla s'établir près du torrent de Kérit qui est en face du Jourdain. Le verset 6 dit, les corbeaux lui apportaient du pain et de la viande le matin. Alléluia! Les corbeaux lui étaient du pain et de la viande le matin. Chers bien-aimés, pendant que les gens n'avaient rien à manger, pendant que les gens n'avaient rien à boire, Élie était abreuvé. Élie était rassasié parce qu'il était à un bon endroit selon le Seigneur. La provision de Dieu existe. Elle existe et Dieu bénit vraiment. Dieu a provision, mais il faut être à l'endroit où Dieu t'indique. Il faut être là où Dieu te veut. Cela est très important. Le verset 7 dit ceci. Mais au bout d'un certain temps, le torrent a sec. Au bout d'un certain temps, le torrent, là où se trouvait Élie le prophète, est devenu sec. Donc l'eau, le torrent a tari. La Bible déclare que car il n'y avait point tombé de pluie dans le pays. La Bible déclare que la parole de Dieu lui fut adressée en ces mots encore. Dieu lui dit à partir du verset 9, lève-toi encore et va à Sarepta. Alléluia, va à Sarepta. Écoutez-moi, cher bien-aimé, c'est le même Éternel qui avait parlé à Élie en lui disant, va au torrent de Kérit. Je suis convaincu d'une chose. Si c'était les chrétiens d'aujourd'hui, ils allaient simplement dire que Dieu m'a parlé, il m'a dit de rester ici, et les gens vont rester là, s'entêter pour dire que Dieu m'a donné une vision, Dieu m'a donné une révélation, c'est de rester au torrent de Kérit, et il va connaître la mort pensant qu'il est en train de vivre une épreuve divine. Chers bien-aimés, ne confondez pas l'épreuve et la souffrance due à la désobéissance. Ne confondez pas l'épreuve et la souffrance due à la désobéissance. Si Élie s'entêtait à rester au torrent de Kérit, aucun corbeau ne viendra parce que la saison des corbeaux est terminée. La Bible déclare que l'Éternel Dieu avait déjà suscité une femme, une veuve de Sarepta qui devait nourrir Élie. Le lieu de sa provision avait changé. Alléluia! Le lieu de sa provision avait changé. Et lorsque Dieu change la saison, vous devez vous conformer à la saison prochaine. C'est à ce niveau que se trouve le problème des chrétiens. Les chrétiens ne sont pas flexibles. Ils ne sont pas comme des roseaux. Ils sont rigides. Dieu a parlé, il a parlé. Dieu a parlé, il a parlé. Je suis convaincu qu'aujourd'hui, de notre temps, si Abraham, certainement, était un chrétien de notre siècle, il aurait tué son fils. Parce que Dieu lui avait parlé, va tuer ton fils, il allait forcément le sacrifier. Dieu que nous adorons, le Dieu de notre destinée, est un Dieu qui est flexible. C'est la raison pour laquelle vous devez comprendre que Dieu parle tantôt d'une manière, tantôt d'une autre. Souvent, des difficultés dans vos vies, comme je disais tantôt, peut être la fin d'une saison. Dieu vous veut ailleurs. Dieu veut vous transporter dans une autre saison de votre vie. Ne vous accrochez pas souvent à ce que vous traversez. Et n'espérez pas que les choses vont changer alors que Dieu n'y est plus. Il y a des moments où Dieu a déjà été la situation dans laquelle vous êtes. Vous devez simplement suivre le mouvement de Dieu et savoir que Dieu vous attend. prochain niveau. Ma prière pour toi, c'est que Dieu te donne de découvrir qu'il t'attend au prochain niveau. Dieu t'attend au prochain niveau. Jésus a dit à ses disciples, allons de l'autre bord. Amen, alléluia. Et la Bible déclare, du verset 9, 1 Roi chapitre 17, Dieu dit à Élie, lève-toi, va à Sarepta qui appartient à Sidon. Vous comprenez que de manière précise, Dieu prend le temps de citer même les pays et les villes. Demain là, voici, j'ai ordonné encore une fois, cette fois-ci pas à un animal, mais à une femme de te nourrir. Le verset 10, et je termine, on dit, Élie se leva et il alla à Sarepta. Alléluia. Il a eu la vie sauve parce qu'il a su écouter, il a su entendre et il a su suivre la direction de l'Éternel Dieu. Ma prière pour toi, homme de Dieu, servant de l'Éternel, ma prière pour toi, auditeur, auditrice de la radio Fréquence Vie, c'est que l'Éternel t'accorde la capacité, le discernement de comprendre la pensée de Dieu et de savoir que dans la vie chrétienne, surtout sur le chemin de sa destinée, il y a des paliers, il y a des saisons. Dieu t'attend au second niveau. Il t'attend à la deuxième saison de ta vie. Passez au second niveau. Ne vous accrochez pas toujours à ce que vous avez. Chers bien-aimés, souvent nos épreuves, nos échecs sont la signification d'une saison prochaine qui commence dans votre vie. Que Dieu vous amène à ce second niveau. Que Dieu vous amène à ce second niveau. Au nom puissant de Jésus-Christ de Nazareth, je prie pour vous. Que Dieu vous accorde un discernement. Chers bien-aimés, auditeurs, auditrices de la radio Fréquence Vie, comprenez ceci, au livre de Philippiens chapitre 4, verset 19, notre Dieu est effectivement le Dieu de la provision divine. C'est lui qui nous bénit, c'est lui qui pourvoit à nos besoins, c'est lui qui relâche les grâces dans nos vies. Oui, Dieu est fidèle. Ses promesses sont oui, amen. Et je sais que tout ce qu'il vous a promis, il accomplit certainement. Mais en réalité, l'accomplissement de ses promesses vous attend à un endroit, le lieu de votre provision. Je vous amène donc à ce lieu. Vous devez savoir discerner. Mais quand vous regardez ces différents textes que nous avons lus, comprenez que Dieu a toujours parlé. Dieu a toujours donné une direction. Dieu a toujours donné une orientation. C'est la raison pour laquelle vous devez apprendre à aiguiser votre capacité à entendre Dieu. Votre capacité à écouter Dieu vous parler. Bien-aimé, même dans le tumulte, même dans le désordre, même dans les difficultés, apprenez à écouter Dieu. Parce que je suis persuadé, convaincu, que même dans les tempêtes, il y a une parole certaine de Dieu pour votre vie. Et quand Dieu vous oriente dans un endroit précis, ça veut dire qu'en ce lieu, il a déjà pourvu. Pas qu'il pourvoira, il a déjà pourvu. Ma prière pour toi, c'est que Dieu développe ta capacité à savoir entendre et à savoir discerner la pensée de Dieu. Cela est très important pour votre vie, pour l'accomplissement de votre destinée. Je vais terminer donc mes propos avec ce verset de Deutéronome chapitre 32. Deutéronome chapitre 32. Cela est très important. Deutéronome chapitre 32, je lis à partir du verset 12. Crie ceci. L'Éternel seul conduit son peuple. Il n'y avait avec lui aucun dieu étranger. Verset 13. Il a fait monter Israël sur la hauteur du pays. Israël a mangé les fruits des champs. Il lui a fait sucer le miel du rocher, l'huile qui sort du rocher le plus dur. Verset 14. La crème des vaches et le lait des brebis, avec la graisse des agneaux, des béliers de Bazan et des boucs, avec la fleur du froment. Tu as bu le sang du raisin, le vin. Verset 15, je m'arrête à ce niveau. La Bible déclare que Israël est devenu gras. Il a régimbé. Tu es devenu gras. Bien aimé, ce test s'inscrit dans le parcours d'Israël dans le désert. C'est la raison pour laquelle vous devez comprendre que même dans le désert, l'Éternel a pourvu aux besoins d'Israël. Même dans le désert, l'Éternel a pourvu. Peu importe ce que vous traversez, la provision de Dieu subsistera toujours parce que l'Éternel Dieu est fidèle. Sachez discerner, sachez comprendre, sachez entendre et que Dieu vous bénisse. Shalom, je vous donne donc rendez-vous. Prochain numéro, Incubation Plus, c'est votre serviteur, Bishop Moïse Gouda, président fondateur des églises évangéliques Leaders Chapel. Shalom.
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disparu. Et la mer n'était plus. Et je vis descendre du ciel, d'auprès de Dieu, la ville sainte, la nouvelle Jérusalem, préparée comme une épouse qui s'est parée pour son époux. Et j'entendis du trône une forte voix qui disait: voici le tabernacle de Dieu avec les hommes. Il habitera avec eux et ils seront son peuple. Et Dieu lui-même sera avec eux. Il essuiera toutes larmes de leurs yeux et la mort ne sera plus. Et il n'y aura plus ni deuil, ni cri, ni douleur, car les premières choses ont disparu après.

toi. En effet, je ne suis pas venue dans ce monde pour juger le monde, mais pour que le monde soit sauvé par moi. Celui qui croit en moi n'est point

Nicodème l'a cherché, il a trouvé. Sa vie a été bouleversée. Zachée l'a cherché sur ce sycomore et il a trouvé.

est tombé. Oh, la femme qui perdait du sang l'a trouvé. Et le sang s'est arrêté. Le brigand à la croix l'a trouvé. Et sa destination a changé. John Meekan l'a trouvé. Et la drogue et sa mauvaise vie sont tombées. Et la femme samaritaine l'a trouvé. Et sa vie a été renouvelée. Jairus l'a trouvé. Et sa fille est passée de la mort à la vie. Il est allé même chercher Lazare jusque dans la tombe. Et la mort a fait un repli. Quel est cet homme de Galilée?

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2: Bien-aimés auditeurs, soyez bénis dans le précieux nom de notre Seigneur Jésus-Christ. Amen. Et je crois que vous avez répondu Amen de par votre position, de par là où vous vous trouvez. Nous bénissons le Seigneur qui nous donne l'occasion de vous parler au travers de la radio Fréquence Vie. Et nous voulons saluer le directeur général de cette radio, tous ses collaborateurs pour tout ce qu'ils font pour que la radio Fréquence Vie à partir d'Abidjan puisse atteindre le monde entier afin d'annoncer l'évangile du salut, l'évangile de délivrance. Oui, ce jour est un jour de mobilisation de ressources pour véritablement aider notre radio à travailler davantage pour que le nom du Seigneur soit béni. Lorsque nous avons été contactés pour le message, Dieu nous a mis une seule parole à cœur. Et cette parole, nous la trouvons dans l'Ancien Testament, dans le livre de Sophonie, Sophonie le chapitre 3 et le verset 10. Sophonie chapitre 3 et le verset 10 que je vais lire. Il dit ceci, d'au-delà des fleuves de l'Éthiopie, mes adorateurs, mes dispersés m'apporteront des offrandes. Je reprends. D'au-delà des fleuves de l'Éthiopie, mes adorateurs, mes dispersés m'apporteront une offrande. Oui, c'est un texte qui est tiré de l'Ancien Testament de Sophonie, chapitre 3, le verset 10, et qui nous donne un désir de Dieu. Dieu désire que ses adorateurs, que ses dispersés, ceux-là qui ont été dispersés à travers le monde, lui apportent une offrande. Quand on regarde le contexte de ce passage que nous venons de lire, il s'agit en fait de la ville de Jérusalem. Jérusalem qui était confrontée à des difficultés. Jérusalem où le péché sévissait en abondance. Jérusalem où les lois de Dieu étaient foulées aux pieds, où personne ne voulait mettre en pratique la parole de Dieu. Et Dieu, dans sa colère, annonce une sentence, décide de punir le peuple. Mais en punissant le peuple, Dieu se souvient qu'il y a un reste, qu'il y a un résidu, qui lui fait toujours confiance, qui a le souci d'obéir à sa parole. Un résidu sur qui il peut compter pour rebâtir physiquement Jérusalem, pour rebâtir spirituellement Jérusalem. Et dans le cadre de la rébaptise de Jérusalem, Dieu désire une seule chose. Il ne veut pas que cela vienne des autres personnes, non. Il veut que cela vienne de son peuple. C'est pourquoi il dit que ses adorateurs, seulement ses adorateurs, lui donneront leur soutien, lui feront des offrandes, ses adorateurs. Et c'est de là que nous trouvons le texte que nous voulons partager avec tous les auditeurs de la radio Fréquence Vie. Dieu dit, mes adorateurs m'apporteront une offrande. Alors nous sommes censés de nous poser la question de savoir qui est un adorateur de Dieu. Un adorateur de Dieu, c'est celui-là qui a donné sa vie à Jésus-Christ de Nazareth, qui un jour a ouvert son cœur à recevoir Jésus-Christ de Nazareth et a demandé au Seigneur d'être le maître, d'être le Seigneur, d'être le sauveur, d'être le directeur de sa vie, d'être le directeur de ses pas. Un homme qui un jour a dit, Seigneur, je ne veux plus vivre par moi-même, parce que vivant par moi-même, je me dirige vers l'enfer, je me dirige vers la perdition. Je veux dorénavant te donner mon cœur, te donner ma vie, afin que tu en sois le maître, tu en sois le directeur, tu en sois le Seigneur. C'est un adorateur, celui-là qui a reçu Jésus comme Seigneur et comme Sauveur. C'est un adorateur. Et Dieu dit que ce sont ses adorateurs des personnes qui le connaissent, des personnes qui ont une alliance avec lui, des personnes qui ont un lien avec lui, des personnes qui partagent la communion avec lui, qui lui apporteront une offrande des adorateurs, une offrande, un don, une reconnaissance venant d'un cœur qui connaît le Seigneur Jésus-Christ, qui vit avec le Seigneur Jésus-Christ. Alors se pose la question de savoir pourquoi Dieu veut que ce soit seulement ses adorateurs qui lui apportent une offrande. Pourquoi ce sont seulement ses adorateurs qui manifestent leur reconnaissance, qui manifestent leur action de grâce. Cela prouve la qualité de l'offrande que Dieu veut. Dieu ne veut pas du n'importe quoi. Et il ne veut pas recevoir son offrande de n'importe qui. Souvenons-nous des holocaustes dans l'Ancien Testament. L'agneau qu'il fallait offrir à Dieu devait être un agneau sans tache, un agneau pur, un agneau en bonne santé. Donc quelque chose de qualité. L'offrande de l'adorateur doit être une offrande de qualité. Une offrande de qualité, je le répète encore, qui honore le nom de Dieu.
3: Amen.
2: Et qui vient d'un cœur reconnaissant. Parce que cette offrande-là doit avoir un caractère. Et le caractère de l'offrande que nous devons faire à Dieu, c'est le caractère de l'évangélisation. L'offrande que nous faisons à Dieu a pour but l'évangélisation. Ainsi donc, celui-là qui fait une offrande pour l'évangélisation doit être lui-même un évangélisé. Quelqu'un qui adore Dieu, quelqu'un qui connaît le Seigneur et qui connaît la mission de Dieu. Le Seigneur pouvait dire en Jean, le chapitre 10, le verset 10, « Bien sûr, le voleur ne vient que pour dérober, détruire, etc., etc. » Mais le Fils de Dieu est venu pour que les brebis aient la vie et qu'elles l'aient en abondance. Alléluia.
4: Amen.
2: Donc le désir de Dieu est que cette offrande-là vienne d'un cœur qui le connaisse dans le but d'évangéliser. Donc ce sont les évangélisés qui pourront apporter l'offrande pour qu'un plus grand nombre soit sauvé, un plus grand nombre soit délivré. Ainsi, Dieu désire l'offrande des serviteurs qui le connaissent, des adorateurs. Dieu veut des offrandes des adorateurs. Dieu veut des offrandes des adorateurs pour pouvoir gagner le monde, pour pouvoir gagner la Côte d'Ivoire tout entière. Dieu veut le soutien, l'action de grâce des adorateurs pour le salut de l'humanité. Dieu veut que ce soit des adorateurs, évidemment. Est-ce que ceux-là qui ne connaissent pas le Seigneur peuvent-ils parler du Seigneur aux autres? Non, ils ne peuvent pas. Ce sont ceux-là qui ont reçu Jésus, qui ont mandat d'annoncer Jésus aux autres. Ainsi donc, Dieu veut que l'offrande que nous allons apporter aujourd'hui pour Fréquence Vie vienne de cœurs d'adorateurs, des hommes et des femmes qui ont compris

0: que la télévision diffusait les émissions du pasteur Jimmy Swaggart. Donc c'était dans les années 83, 84 et autres. Et un dimanche, quand j'étais à la maison, je suivais cette émission à la télévision et Jimmy Swaggart prêchait sur la puissance de l'amour de Dieu pour l'humanité tout entière. Et alors que j'étais en train de suivre cette émission, j'ai été confondu, j'ai été ébranlé par l'amour du Seigneur. Et je me suis caché tout honteux dans ma chambre et j'ai invité le Seigneur Jésus-Christ à venir dans ma vie. Jimmy Swaggart ne m'a pas prêché directement l'évangile, mais il l'a fait par le canal des médias. Ainsi, la radio Fréquence Vie est un canal puissant que Dieu utilise, que Dieu a utilisé dans les temps passés. Autrefois, je dirais que la radio Fréquence Vie est la deuxième radio confessionnelle ici en Côte d'Ivoire après la radio catholique. Et dans le temps, pour nous édifier, nous étions obligés de nous connecter sur la radio ELWA pour nous édifier, pour entendre la parole de Dieu à travers les ondes et autres. Et quand la radio Fréquence Vie est venue, cela a été une grande joie pour le peuple ivoirien, pour tous ceux-là qui étaient connectés à la parole de Dieu.
1: Amen.
0: Ceci pour dire que la radio Fréquence Vie a été un outil de bénédiction pour plusieurs dans cette nation.
1: Amen.
0: La radio Fréquence Vie a été un outil de délivrance pour plusieurs dans cette nation. Beaucoup rendront ces témoignages. Ils étaient confrontés à des difficultés, quelquefois tard dans la nuit, mais ayant mis en marche la radio, ayant entendu un chant, ayant entendu un verset, ayant entendu une prière, le Seigneur a décanté leur situation. Et il y a de grands témoignages qui vous viendront, parce que Dieu, au travers de la radio Fréquence Vie, a fait de grandes choses dans la vie des frères et des sœurs. C'est pour nous l'occasion véritablement, au thème de ce message, qui nous invite, nous adorateurs, à apporter une offrande pour que la radio Fréquence Vie puisse vivre sur un long terme. Au thème de ce message, je voudrais inviter tous les chrétiens véritablement à se manifester. Aujourd'hui, nous avons tous été appelés par le Seigneur en Matthieu 28 à aller et à faire de toutes les nations des disciples. Mais combien parmi nous ont le temps d'aller? Ont le temps d'aller faire de toutes les nations les disciples? Alors qu'il y a un moyen qui nous permet d'aller. Il y a un moyen qui, en même temps que nous parlons ici à Abidjan, nous permet de toucher toutes les familles de la Côte d'Ivoire. Et ce moyen-là, c'est la radio. Qui peut se mettre sur la route et puis crier et tout le peuple ivoirien l'entendra? Personne. Et le seul outil, ce sont les médias et dont la radio Fréquence Vie. Aujourd'hui, beaucoup m'entendent au travers de la Côte d'Ivoire, mais je suis à la radio Fréquence Vie. Beaucoup entendent le message de Dieu, la parole du Seigneur, mais ça vient de la radio Fréquence Vie. Beaucoup actuellement sont bénis et le Seigneur va bénir beaucoup encore par rapport à ce qu'ils feront, mais ça vient de la radio Fréquence Vie. Et à partir de cette radio, beaucoup de foyers, beaucoup de maisons que nous ne pouvons pas visiter physiquement sont visitées actuellement. Voilà pourquoi je salue ces foyers et j'amène la bénédiction de Dieu dans ces foyers.
1: Amen.
0: J'amène la bénédiction de Dieu dans ces maisons.
1: Amen.
0: Si dans ces maisons il y a la maladie, je proclame dans le nom de Jésus-Christ la guérison. S'il y avait un esprit de mort qui sévissait, je proclame la délivrance dans le nom puissant de Jésus.
1: Amen.
0: Je lis tout esprit de mort, je lis tout esprit de maladie,
1: Amen.
0: Je lis tout esprit d'échec. S'il y avait des enfants qui étaient attachés par la drogue, par la cigarette, par l'alcool, par toute espèce de démon impur, je les chasse dans le nom de Jésus.
1: Amen.
0: Et j'amène la paix, la vie de Dieu, la bonté de Dieu, la bénédiction de Dieu dans ces différentes maisons.
2: Au nom de Jésus.
0: Alléluia.
1: Amen.
0: Et c'est par le canal de la radio que nous pouvons le faire.
1: Mm-hmm.
0: Voilà pourquoi je vous invite, frères, à soutenir Fréquence Vie. Oh, manifestez-vous. Parce que ce sera une source de bénédiction pour vous.
2: Amen.
0: Ce sera une source de bénédiction pour votre maison. Ce sera une source de bénédiction pour votre famille. Tu es au bureau. Tu ne peux pas aller à Tingrela annoncer l'évangile. Mais dès que tu donnes ton argent et que un studio installé à Tingrela, par exemple, les hommes entendront parler de Jésus-Christ et ce sera grâce à toi. Alors que la Bible dit que Dieu n'est pas ingrat pour oublier l'œuvre de ses serviteurs, l'œuvre de ses enfants. Dieu ne t'oubliera pas. Dieu ne t'oubliera pas. Dieu veut des hommes et des femmes qui se lèvent pour que le royaume de Dieu soit annoncé. Et nous pouvons le faire ce matin. au travers de la radio.

0: Radio Fréquence Vie.
1: Amen.
0: Vous-même, regardez le thème. C'est la fréquence de la vie. Ce n'est pas la fréquence de la mort. Ce n'est pas la fréquence de la maladie. Ce n'est pas la fréquence des échecs. Ce n'est pas la fréquence des souffrances. C'est la fréquence de la vie. Si tu te manifestes dans la fréquence de la vie te suivra dans Amen. Tous les domaines de ta vie.
1: Amen.
0: Que Dieu te bénisse. Amen. Au nom de Jésus pour ton engagement. Amen.
1: Amen.
2: Amen. 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

0: toi. Rabbi. Yabé Sabaoth. Yabé Nissi. El Gibor. Lion de la tribu de Juda. La Bible dit que quand tu fais ton entrée, quelque part, nul ne peut résister. Lorsqu'une porte se ferme, Seigneur, c'est qu'une autre s'ouvre. Lorsqu'une porte s'ouvre, Seigneur, c'est que l'autre est fermée. Parce que tu règnes sur l'univers. Qui peut se comparer à toi, Jésus? Tu règnes sur toute la création. La raison de notre existence est de t'adorer, de t'aimer. Et c'est pourquoi nous sommes là, Jésus. En cet instant, nous t'adorons. Nous t'adorons. Quelqu'un veut adorer Jésus? Tu veux l'adorer toi aussi? Alors dis avec moi, Rabbi, je t'aime.
1: Je t'aime, Rabbi.
0: Dis, Rabbi, je t'aime.

ses disciples, « Si quelqu'un veut venir après moi, qu'il renonce à lui-même, qu'il se charge de sa croix et qu'il me suive. Car celui qui voudra sauver sa vie la perdra. Mais celui qui la perdra

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C'est un honneur de vous accueillir encore une fois dans l'émission Kangoka. Mon nom est Chris Dikoumana. Aujourd'hui, nous sommes jeudi. Vous savez que nous avons commencé jeudi de la semaine passée un nouvel enseignement sur le changement de mentalité et le titre c'est « Pourquoi devons-nous éviter des dettes inutiles ?» Je vous ai dit que j'ai entendu des témoignages dans Kangoka qui m'ont encouragé quand j'entends des hommes et des femmes qui ont changé leur vie rien qu'en écoutant ces enseignements. Il y a quelqu'un que je n'oublierai pas qui a dit qu'il ne pouvait pas joindre les deux bouts du mois. Et maintenant, après avoir mis en pratique les enseignements sur le changement de mentalité, non seulement il peut joindre les deux bouts du mois, mais en plus, il peut épargner et la vie a complètement changé. Ça, c'est très important. Et aujourd'hui, je vais parler sur ceux qui contractent des dettes auprès des banques, comment c'est dangereux, parce qu'ils ne pensent pas aux conséquences. Ici, je dois dire que les enfants de Dieu, parfois, tombent dans le piège de dire, moi, ça ne peut pas échouer parce que je suis un enfant de Dieu. Les enfants de Dieu peuvent avoir des problèmes. Les serviteurs de Dieu, les apôtres dans la Bible ont été emprisonnés, ils ont été fouettés et ils ont été tués. Un enfant de Dieu peut échouer, peut avoir des problèmes, ça peut arriver. Il faut une sagesse pour comprendre que ça ne doit pas forcément marcher, parce que ça peut échouer, pas parce que c'est le diable, mais parce que tu n'as pas d'expérience. Parce que dans toutes choses, surtout les affaires, il faut de l'expérience. Alors, la chose la plus importante aujourd'hui qu'il faut comprendre, c'est qu'il faut essayer de vivre d'abord selon tes moyens. Luc 16, verset 10, il dit, celui qui est fidèle dans les moindres choses le sera aussi dans les grandes choses. Parfois, Dieu te teste dans les peu de choses que tu as. Alors, la raison pour laquelle tu contractes une dette, pourquoi est-ce que tu t'endettes? Parce que tu n'as pas les moyens de réaliser tes rêves. Tu veux construire une maison. Tu veux faire un grand projet et tu n'as pas les moyens de ce projet, tu vas contracter une dette. C'est pas mauvais en soi, mais le problème est que tu n'as pas étudié comment rembourser la dette. Alors, ce qui est très important ici, si tu vas contracter une dette, il faut d'abord, surtout, étudier comment tu vas rembourser. Et surtout, par exemple, les banques, il faut donner une garantie. La plupart des gens donnent des titres de propriété de leur maison, mais là aussi, je dois insister, si c'est votre seule maison, toi et ta femme et les enfants, et vous vivez tranquillement dans votre maison, tu peux nourrir tes enfants, tu peux payer les études et tu vas contracter une dette et tu donnes le titre de cette maison avec le risque que si ça ne marche pas, la banque va prendre cette maison. Et si la banque prend cette maison, ça sera catastrophique parce que vous allez commencer à zéro. J'ai vu des familles qui avaient vraiment évolué, qui avaient passé des années pour construire une maison et finalement ils donnent le titre à la banque et quand ça ne marchait pas, la banque prend la maison et perd tout. Alors, ce n'est pas prudent, ce n'est pas sage de donner le seul titre de propriété pour un projet que tu n'es pas même sûr que ça va marcher parce qu'il faut y aller doucement. Moi, je dis souvent, quand tu contractes une dette, il faut être prudent. Fais ce que tu peux avec la connaissance que tu as parce qu'il faut savoir que dans tout business, il faut une connaissance. Ça, c'est très important. Il y a le savoir-faire. J'ai vu des gens qui vont dire, on va aider les veuves, on va aider les pauvres, on leur donne les machines à coudre, on donne des projets de faire ceci, de faire cela, de faire ce business. Donner le capital, c'est bien. Mais il faut aussi donner le savoir-faire. Il faut former les gens. Lui donner l'argent, ça ne suffit pas. Moi, j'ai fait ça il y a longtemps. Je donnais des capitaux à des pauvres pour qu'ils fassent le business. Mais tu te rends compte qu'il a le capital, mais il n'a pas le savoir-faire. Donc, c'est important. En plus du capital, il faut aussi donner le savoir-faire. Voilà pourquoi la banque veut voir si tu peux rembourser. Mais une chose, dans les pays développés, aux États-Unis, en Europe, là, ce sont des banquiers qui te cherchent. Ils te supplient de te donner une dette. Ils veulent te donner un crédit parce qu'ils ont beaucoup d'argent et leur travail, c'est pour vendre l'argent. Ce n'est pas comme en Afrique. En Afrique, c'est toi qui dois convaincre le banquier. Mais en Europe ou aux États-Unis, au Canada, ce sont des banques qui viennent te demander parce qu'ils ont vu ton salaire. S'ils voient ton salaire, ils vont te supplier de prendre de l'argent parce qu'ils savent que même si tu échoues, eux, ils n'échouent pas. La banque ne perd jamais. C'est toi qui vas perdre. C'est la même chose pour les cartes de crédit. Les cartes de crédit, tu n'as pas l'argent sur ton compte, mais tu vas acheter ce que tu veux. Tu es content d'acheter ces choses, mais tu vas rembourser la banque avec intérêt. Qui va perdre? C'est toi qui perds, mais la banque ne perd pas. Je ne dis pas que c'est mauvais une dette, mais il faut faire attention et être prudent. Et ne donne pas le titre de propriété de ta seule maison. Tu as passé des années pour avoir cette maison, ça vous aide avec la famille, et là tu donnes ça, c'est un grand risque. Ceux qui donnent des maisons, c'est mieux si tu as une autre maison, mais il faut faire attention
parce que si ça ne marche pas, ça va détruire la famille. Sois prudent. On verra que s'il faut donner une garantie, il faut que ça soit une garantie dont tu peux te passer et la vie peut continuer. C'est ça le changement de mentalité. Ne te concentre pas seulement sur le résultat, mais concentre-toi aussi sur la préparation, c'est-à-dire les conséquences au cas où ça ne marche pas. Si je suis le veux, on va continuer à en parler jeudi.

Maintenant, nous arrivons dans la deuxième partie, la partie de l'enseignement. Nous continuons l'enseignement « Comment vaincre la peur ». J'ai commencé cet enseignement le 29 juin et aujourd'hui, avant de continuer, je sens dans mon esprit que je devrais faire un résumé de ce que nous avons dit surtout hier. C'est très important. Ce qu'on a dit hier est extrêmement important. C'est même le point le plus important de tout cet enseignement parce que le titre, c'est « Comment vaincre la peur ». Donc, la meilleure stratégie pour vaincre la peur, c'est de faire face à la peur et de ne pas fuir devant la peur. C'est ce qu'on a vu hier. Qu'est-ce que ça veut dire fuir? Quand tu fuis, tu renforces le problème, tu magnifies le problème, tu rends le problème encore plus grand et plus dangereux. Mais quand tu fais face au problème, c'est ça la victoire. Quand tu fais face, il faut foncer vers le problème, mais ne pas fuir le problème. La plupart des enfants de Dieu, quand il y a un problème, ils fuient. Et il ne faut pas fuir, il faut faire face. Comment est-ce qu'on fait face? Ce n'est pas en parlant, ce n'est pas en faisant ceci ou cela, mais c'est en te mettant à genoux et prier. La meilleure façon de faire face au problème, c'est fuir dans la prière. Parce qu'il y aura des paroles que le diable va te chuchoter dans le cœur. Tu ne vas pas entendre ça d'une façon audible, mais tu vas entendre ça dans ton cœur. Il y aura des pensées du genre, on va se moquer de toi. Tu seras chassé au travail. Tu seras ridicule. Tu vas rester célibataire. Tu n'auras jamais d'enfant. Tout le monde va se moquer de toi. Tout ça, ce sont des paroles de découragement. Et c'est la stratégie de Satan quand tu sens des pensées comme ça et tu penses que c'est toi. C'est ça qui est dangereux. Tu penses que c'est toi qui penses comme ça. Ce ne sont pas tes propres pensées. Toute pensée qui te décourage vient de Satan. Ça ne vient pas de toi. Il faut savoir capter la voix du Saint-Esprit. Le Saint-Esprit te dit « fonce, confesse, prie ». Ouvre tes yeux, regarde ton Dieu, regarde la grandeur de ton Dieu. C'est ça qui est le plus important. Voilà pourquoi j'insiste pour que vous compariez les deux versets, 1 Samuel chapitre 17, verset 24 et verset 48. Si tu ne sais pas comparer les deux versets, tu ne vas pas comprendre cet enseignement. Le verset 24, on voit une chose, et le verset 48, on voit son contraire. Parce qu'au verset 24, à la vue de Goliath, de cet homme, tous ceux d'Israël fuyaient devant lui. C'est-à-dire, il fouait dans le sens contraire de Goliath. En fait, il se cachait de Goliath. Voilà ce que ça veut dire. Parce qu'il fut tout saisi d'une grande crainte. Mais au verset 48, le comportement de David est complètement différent du comportement de l'armée d'Israël. Parce que c'est le contraire, c'est juste l'opposé. Au verset 48, il est dit qu'aussitôt que les Philistins sont mis en mouvement pour marcher au devant de David, David courut sur le champ de bataille à la rencontre du Philistin. Autrement dit, David se dirigeait vers le Philistin, tandis que l'armée d'Israël fuyait le Philistin. Quel est ton mouvement face au problème, face à une situation insupportable? Comment est-ce que tu te comportes? Est-ce que tu fuis le problème ou bien tu fais face au problème? Je dis que faire face au problème, c'est aller dans la prière. Tu as peur? Tu sens la peur envahir ton cœur, tu t'inquiètes pour tes enfants, tu t'inquiètes pour tes parents, tu t'inquiètes pour ton pays. La solution, ce n'est pas de fuir. La solution, ce n'est pas de se lamenter. La solution, ce n'est pas de confesser négativement. Ou bien tu fuis parce que tu as peur. Non, il ne faut pas fuir. Il faut faire face à genoux. C'est à genoux qu'on a la solution. C'est à genoux, même s'il y a l'injustice. Au lieu de te plaindre en disant « Non, c'est injuste, j'avais raison. » Non, les pleurs, ça ne résout pas le problème. La prière, c'est la solution. Le combat est au niveau des genoux dans la prière. Si tu es surendetté, tu as des appels et tu as peur de prendre ta paie téléphonique. Mon frère et ma soeur, je te conseille, si on t'appelle, tu n'as pas de quoi payer. Il faut prendre l'appel téléphonique. Ne refuse pas de répondre. Moi, je me souviens, en certains moments, il y a des années, j'étais surendetté quand on m'appelait. J'avais peur de prendre le téléphone parce que je me disais, je ne peux pas mentir et je n'ai rien à dire. Et la personne à qui tu dois de l'argent, quand il voit que tu vois l'appel, tu ne prends pas l'appel ou tu ne réponds pas au message, ce qui va se passer, il va être en colère et il va peut-être prendre une décision encore plus sévère. C'est-à-dire que tu énerves la personne parce que le diable va lui donner encore plus de colère. Donc, la solution, prends l'appel et ne dis pas des mensonges. Dis la vérité. Tu peux dire, je n'ai pas encore l'argent, mais j'ai la foi que j'aurai cet argent. Et quand j'aurai l'argent, je vais te rembourser. Dis ça avec fermeté parce que quand tu le dis, tu seras en train de combattre à travers ta bouche. Et cette vérité va toucher ton créancier
parce que la vérité a toujours raison, elle est toujours forte. Voilà pourquoi je tenais à insister sur ce point. Et demain, on va continuer. Si je suis le vœu, je vous souhaite tous de passer une bonne journée.

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0: 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Romains 10, 17 déclare « La foi vient de ce qu'on entend, et ce qu'on entend vient de la parole de Christ. »
1: 1 Samuel, chapitre 30. Lorsque David arriva le troisième jour à Tsiklag avec ses gens, les Amalécites avaient fait une invasion dans le pays et à Tsiklag. Ils avaient détruit et brûlé Tsiklag, après avoir fait prisonnier les femmes et tous ceux qui s'y trouvaient, petits et grands. Ils n'avaient tué personne, mais ils avaient tout emmené et s'étaient remis en route. David et ses gens arrivèrent à la ville, et voici, elle était brûlée. Et leurs femmes, leurs fils et leurs filles étaient emmenés captifs. Alors David et le peuple qui était avec lui élevèrent la voix et pleurèrent jusqu'à ce qu'ils n'eussent plus la force de pleurer. Les deux femmes de David avaient été emmenées, Akhinoam de Jizréel et Abigaïl de Carmel, femme de Nabal. David fut dans une grande angoisse, car le peuple parlait de le lapider, parce que tous avaient de l'amertume dans l'âme, chacun à cause de ses fils et de ses filles. Mais David reprit courage en s'appuyant sur l'Éternel, son Dieu. Il dit au sacrificateur Abiathar, fils d'Akhimélec, « Apporte-moi donc l'éphod. » Abiathar apporta l'éphod à David. Et David consulta l'Éternel en disant, « Poursuivrai-je cette troupe? L'atteindrai-je ? » L'Éternel lui répondit, « Poursuis, car tu atteindras et tu délivreras. » Et David se mit en marche, lui et les 600 hommes qui étaient avec lui. Ils arrivèrent au torrent de Bézor, où s'arrêtèrent ceux qui restaient en arrière. David continua la poursuite avec 400 hommes, 200 hommes s'arrêtèrent, trop fatigués pour passer le torrent de Bézor. Ils trouvèrent dans les champs un homme égyptien qu'ils conduisirent auprès de David. Ils lui firent manger du pain et boire de l'eau, et ils lui donnèrent un morceau d'une masse de figues sèches et deux masses de raisins secs. Après qu'il eut mangé, les forces lui revinrent, car il n'avait point pris de nourriture et point bu d'eau depuis 3 jours et 3 nuits. David lui dit, « À qui es-tu et d'où es-tu ? » Il répondit, « Je suis un garçon égyptien, au service d'un homme amalécite, et voilà 3 jours que mon maître m'a abandonné parce que j'étais malade. Nous avons fait une invasion dans le midi des Kérétiens, sur le territoire de Juda et au midi de Caleb, et nous avons brûlé Tsiklag. » David lui dit, « Veux-tu me faire descendre vers cette troupe ?» Et il répondit, « Jure-moi par le nom de Dieu que tu ne me tueras pas et que tu ne me livreras pas à mon maître, et je te ferai descendre vers cette troupe. » Il lui servit ainsi de guide. Et voici, les Amalécites étaient répandus sur toute la contrée, mangeant, buvant et dansant, à cause du grand butin qu'ils avaient enlevé du pays des Philistins et du pays de Juda. David les battit depuis l'aube du jour jusqu'au soir du lendemain, et aucun d'eux n'échappa, excepté 400 jeunes hommes qui montèrent sur des chameaux et s'enfuirent. David sauva tout ce que les Amalécites avaient pris, et il délivra aussi ses deux femmes. Il ne leur manqua personne, ni petit ni grand, ni fils ni fille, ni aucune chose du butin, ni rien de ce qu'on leur avait enlevé. David ramena tout. Et David prit tout le menu et le gros bétail, et ceux qui conduisaient ce troupeau et marchaient à sa tête disaient « C'est ici le butin de David !» David arriva auprès des 200 hommes qui avaient été trop fatigués pour le suivre et qu'on avait laissés au torrent de Bézor. Ils s'avancèrent à la rencontre de David et du peuple qui était avec lui. David s'approcha d'eux et leur demanda comment ils se trouvaient. Tous les hommes méchants et vils parmi les gens qui étaient allés avec David prirent la parole et dirent « Puisqu'ils ne sont pas venus avec nous, nous ne leur donnerons rien du butin que nous avons sauvé, sinon à chacun sa femme et ses enfants. Qu'ils les emmènent et s'en aillent. » Mais David a dit, « N'agissez pas ainsi, mes frères, au sujet de ce que l'Éternel nous a donné. Car il nous a gardés, et il a livré entre nos mains la troupe qui était venue contre nous. Et qui vous écouterait dans cette affaire ? La part doit être la même pour celui qui est descendu sur le champ de bataille et pour celui qui est resté près des bagages. Ensemble, ils partageront. » Il en fut ainsi dès ce jour et dans la suite, et l'on a fait de cela jusqu'à ce jour une loi et une coutume en Israël. De retour à Tsiklag, David envoya une partie du butin aux anciens de Juda, à ses amis, en leur adressant ces paroles. « Voici pour vous un présent sur le butin des ennemis de l'Éternel. » Il fit ainsi des envois à ceux de Bethel, à ceux de Ramoth du Midi, à ceux de Jatir, à ceux d'Aroer, à ceux de Sifmoth, à ceux d'Eshtemoa, à ceux de Rakal, à ceux des villes des Jérakméélites, à ceux des villes des Kéniens, à ceux de Horma, à ceux de Kor-Hachan, à ceux d'Atak, à ceux d'Hébron, et dans tous les lieux que David et ses gens avaient parcourus.
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0: réveille ton frère, réveille ta soeur, réveille ton époux, réveille ton épouse, réveille tes enfants. Nous sommes à OSB, Opération sur la brèche. Rejoins-nous à ce temps de prière pour donner des ordres à cette journée afin qu'elle travaille en notre faveur. Le conducteur de ce matin est votre serviteur, le pasteur Samy. Prier, c'est envahir l'impossible. C'est le temps de l'écoute de la parole de Dieu. Prions et recommandons la méditation à notre Dieu. Que Dieu nous parle afin que cette parole qui est esprit et qui est vie nous apporte la vie ce matin. Prions. Père, nous bénissons ton nom. Nous te disons merci pour ce temps que tu nous donnes. Ce temps précieux d'écoute de ta parole. Sois avec nous, Dieu puissant. Glorifie ton nom encore ce matin dans la vie de tous les auditeurs de OSB, Opération sur la brèche. Nous sommes là, Seigneur, pour t'écouter. Parle-nous et instruis-nous au nom de Jésus-Christ de Nazareth. Quelqu'un dit Amen.
1: Amen.
0: Je suis convaincu qu'après cette merveilleuse étude, les jougs des oppressions démoniaques sur nos vies seront totalement brisés, révoqués, anéantis au nom de Jésus. Si tu crois, dis Amen. Le sous-thème de ce matin est « Christ brise les jougs ». C'est une évidence, ce n'est pas une question, ce n'est pas une exclamation, mais c'est une affirmation. Christ, notre Dieu, brise toute espèce de joug. Nous allons le découvrir en lisant tout de suite notre verset de base. Nahum 1, le verset 13. Je briserai maintenant son joug de dessus toi et je

0: Nous honorer de ta présence ce matin. Oui, c'est un honneur pour nous de te savoir connecté à la fréquence de la vie. Que Dieu bénisse ta présence, que Dieu bénisse ton temps d'écoute. Alléluia. Nous sommes à OSB, opération sur la brèche. Le sous-thème de ce matin est « Christ brise les jougs ». Quel qu'il soit, notre Dieu, Christ Jésus, est capable de briser toute espèce de joug. Je reprends pour vous le verset de base que nous venons de lire, à savoir Nahum 1, le verset 13. Je briserai maintenant son joug de dessus toi et je romprai tes liens. C'est une évidence. Bien-aimé, tu dois savoir et tu dois croire que ce matin, ton Dieu est capable de briser les jougs qui sont au-dessus de toi, qui sont sur toi, qui sont en toi, qui sont autour de toi. Notre Dieu en est capable. Frères et sœurs, dans la foi, dans la vie, il arrive que nous soyons accablés par des situations qui semblent impossibles à porter, à savoir des blessures anciennes, la peur, la dépendance ou pression invisible qui nous empêche d'avancer. La bonne nouvelle, c'est que Christ est venu pour libérer ceux qui sont captifs et redonner la liberté à ceux qui sont opprimés. À cet effet, 1 Jean 3, le verset 8, nous dit ceci. Celui qui pêche est du diable, car le diable pêche dès le commencement. Le Fils de Dieu a paru afin de détruire les œuvres du diable. C'est ce qui nous intéresse ce matin. Le Fils de Dieu a apparu pour détruire les œuvres du diable. Et quand on parle de joug, les jougs sont aussi une œuvre démoniaque et satanique. Par conséquent, notre Dieu, ce matin, va briser ces jougs sur nos vies dans le nom de Jésus. Dis amen.
1: Amen.
0: La bonne nouvelle de ce matin, c'est que Christ est venu pour libérer ceux qui sont captifs et redonner la liberté à ceux qui sont opprimés. Il ne nous ignore pas. Il voit notre souffrance. Il connaît nos luttes et nos chaînes invisibles. Et son désir, c'est d'intervenir pour nous délivrer. Comme il le dit en Luc 4, le verset 18. L'Esprit du Seigneur est sur moi, parce qu'il m'a oint pour annoncer une bonne nouvelle aux pauvres. Il m'a envoyé pour guérir ceux qui ont le cœur brisé, pour proclamer aux captifs la délivrance et aux aveugles le recouvrement de la vue, pour renvoyer libres les opprimés, pour publier une année de grâce du Seigneur. Bien-aimé, Christ voit ce que nous portons et veut nous rencontrer dans notre détresse pour nous apporter la délivrance. Cette délivrance n'est pas le fruit de nos efforts, mais de son œuvre parfaite sur la croix. Colossiens 2, le verset 15, nous rappelle ceci. Il a dépouillé les dominations et les autorités et les a livrées publiquement en spectacle en triomphant d'elles par la croix. Bien-aimés, tout joug spirituel, tout poids qui nous empêche de marcher librement est brisé par sa victoire. Il a exposé, il a livré publiquement en spectacle. Et la Bible dit en triomphant d'elle. Le triomphe de Jésus s'est proclamé sur la croix. La puissance de Christ détruit les chaînes et nous rend libres. Non par notre force, mais par ce qu'il a accompli pour nous sur la croix. Frères et sœurs dans la foi, la libération ne s'arrête pas à la chute du joug. Jean 8, 36 nous dit, « Si donc le Fils vous a franchi, vous serez réellement libre. » Cette liberté nous appelle à marcher chaque jour dans la vérité, à rejeter ce qui nous oppressait et à rester connectés à Christ, la source de notre force et notre direction. Marcher dans cette liberté implique notre responsabilité et notre foi, mais aussi la joie et la paix que seul le Seigneur peut donner. Ainsi, quand Christ brise les jougs, il ne se contente pas de nous libérer temporairement, bien-aimés. Il restaure notre dignité, notre identité et notre destinée. Comme Ésaïe 10, le verset 27 l'affirme, « La victoire est certaine à cause de l'onction de l'Esprit et nous pouvons avancer confiants, sachant que nos chaînes sont détruites et que nous sommes appelés à marcher dans la liberté qu'il a préparée pour nous. » Lisons Ésaïe 10, le verset 27. « En ce jour, Considère que ce jour, pour toi, c'est aujourd'hui. Son fardeau sera ôté de dessus ton épaule et son joug de dessus ton cou. Et la graisse fera éclater le joug. Dis Amen.
1: Amen.
0: Allons-y maintenant dans le Nouveau Testament, dans l'évangile de Matthieu au chapitre 11. Commençons à lire à partir du verset 28. Venez à moi, vous tous qui êtes fatigués et chargés, et je vous donnerai du repos. Prenez mon joug sur vous et recevez mes instructions, car je suis doux et humble de cœur, et vous trouverez du repos pour vos âmes. Le verset 30, car mon joug est doux et mon fardeau léger. Bien-aimé, le Seigneur Jésus nous lance une invite ce matin. Il nous invite à prendre sur nous son joug. Son joug n'est pas pesant. Il ne représente pas les jougs de ce monde, mais son joug est léger et son fardeau est doux. Tu peux le porter toute ta vie et cela n'aura aucun impact sur ta santé.

0: Soyez encore les bienvenus, amis auditeurs. Merci de nous retrouver chaque matin sur les ondes pour Méditons ensemble. Aujourd'hui, jeudi 23 juillet 2026, en ouvrant le lecteur de la Bible, nous savons pour texte de dévotion matinale 2 Samuel chapitre 22, les versets 1 à 16. 2 Samuel parle exclusivement de la royauté de David, comment est-ce qu'il a accédé au pouvoir, comment est-ce que Dieu l'a aidé pour établir son règne sur le royaume d'Israël. C'est le deuxième roi après donc Saül. Le pasteur Jean Benson était avec nous hier, il est revenu dans les studios. Le pasteur Jean Benson est pasteur à l'église Action Biblique de Cocody. Avec lui, nous allons lire et bien essayer de bien comprendre ce texte. Bonjour pasteur.
1: Bonjour Adombi, bonjour à tous les auditeurs de Fréquence Vie.
0: Nous lisons 2 Samuel chapitre 22, les versets 1 à 16. Est-ce qu'on peut avoir une idée de ce passage avant qu'on le lise?
1: Oh, comme son nom l'indique, c'est un cantique qui a été adressé à Dieu, à David. À des moments, on croirait être dans les psaumes, dans le psautier. Et un cantique où il relate les hauts faits de Dieu et son secours pour le libérer des différents dangers qu'il a traversés.
0: D'accord. L'émission est mise en onde par Emmanuel Yao. Il est assisté d'Edouard Yao. Je suis Adombi Alex Pakoum. La lecture de 2 Samuel chapitre 22, les versets 1 à 16, interviendra tout à l'heure après la prière prononcée par le pasteur Jean Benson.
1: Nous prions, Dieu de grâce, merci pour le lait spirituel et pur dont nous bénéficions ce matin pour recevoir de toi ce qu'il nous faut pour marcher, grandir et vivre. Assiste-nous, conduis-nous, que ton esprit nous éclaire, car ta parole est la vérité. Et nous prions que tout au long de ces échanges, tu conduises et tu convainques des cœurs de péché, de justice et de jugement. Dans le nom de Jésus-Christ. Amen.
0: Amen.

0: Dieu vous bénisse, amis auditeurs. Lisons ensemble le passage du jour de Samuel, chapitre 22, le verset 1 à 16. La lecture est faite dans la Bible, version Semeur. Verset 1. David adressa à l'Éternel les paroles de ce cantique lorsque l'Éternel l'eut délivré de tous ses ennemis, et en particulier de Saül. Il dit ceci. « L'Éternel est ma forteresse, mon rocher, mon libérateur. Dieu est mon roc solide où je me réfugie. Il est mon sauveur tout-puissant, mon rempart et mon bouclier. Mon asile est en lui. Toi, mon sauveur, tu me délivres des hommes violents. Loué soit l'Éternel. Quand je l'ai appelé, j'ai été délivré de tous mes ennemis. » Verset 5. « La mort m'enserrait de ses flots, et comme un torrent destructeur me terrifiait. Oui, le séjour des morts m'entourait de ses liens. Le piège de la mort se refermait sur moi. Alors, dans ma détresse, je priai l'Éternel. Vers mon Dieu, je lançai mon appel au secours. Mon cri parvint à ses oreilles, et de son temple, il m'entendit. La terre s'ébranla, et elle chancela. Les fondements du ciel se mirent à frémir, tout secoué par sa colère. De ses narines s'élevait de la fumée, et de sa bouche surgissait un feu dévorant. Les charbons embrasés en jaillissaient. Verset 10. Il inclinait le ciel et descendit un sombre nuage à ses pieds. Il chevauchait un chérubin et il volait. Il apparaissait sur les ailes du vent. Il s'enveloppait de ténèbres, de nuages opaques. Un amas d'eau formait sa tente. De l'éclat brillant devant lui jaillissaient les charbons ardents. L'Éternel tonna dans le ciel. Le Dieu très haut fit retentir sa voix. Verset 15 et 16 pour mettre fin à notre lecture. Et soudain, il tira des flèches pour disperser mes ennemis. Il lançait des éclairs pour les mettre en déroute à la menace de l'Éternel. Et au souffle tempétueux de sa colère, le fond des eaux parut. Les fondements du monde se trouvaient à nu. Amen.
1: Amen.

0: surtout de la parole du Seigneur. Yes, c'était 2 Samuel chapitre 21, versets 15 à 22 que nous avions lu. Aujourd'hui, nous lisons un nouveau chapitre. Il s'agit du chapitre 22 de 2 Samuel, les versets 1 à 16. Le pasteur Jean Benson de l'église à son biblique de Cocody nous accompagne pour la dévotion matinale. Bonjour, pasteur.
1: Bonjour.
0: Alors, pasteur, hier, nous avions lu, comme je l'ai dit, 2 Samuel chapitre 21, les versets 15 à 22. On va revenir sur ce texte avant de continuer.
1: En effet, très brièvement, hier, nous avons pu voir, versets 15 à 22, que David a été sauvé d'un assassinat, on va dire presque certain, fomenté par un des frères de Goliath. Et par la suite, il y a eu encore plusieurs autres batailles au cours desquelles ont été éliminés tous les géants de la même famille. Et donc cela nous a interpellés sur les signes de lassitude que nous pouvions montrer, qui sont aussi des brèches dans lesquelles l'ennemi peut s'insérer. Mais Dieu veille et Dieu a permis à tous les combattants. Donc le leadership de David n'était pas lié à lui seul, mais il arrivait à mobiliser tous les autres combattants et qui se sont donnés aussi dans un grand dévouement pour l'élimination de tout le danger d'en face chez les Philistins.
0: On voit dans l'avant-dernier chapitre de 2 Samuel qu'il fait mention d'une trentaine de personnes qui constituent les vaillants hommes de David.
1: Oui.
0: Sa garde rapprochée, en tout cas, ce sont ces personnes-là qui l'ont soutenu lors de sa royauté.
1: Oui, en effet, au chapitre 23 et chapitre 24, on verra en chute de 2 Samuel, on verra un peu le secret logistico-physique militaire de son organisation, qui faisait aussi son succès. Mais comme il le démontre dans le texte que nous voyons maintenant, le vrai secret, c'est Dieu qui est son libérateur.
0: D'accord. Le texte du jour, c'est 2 Samuel 22, les versets 1 à 16. Alors, de quoi parle ce texte? Nous sommes déjà dans l'observation.
1: Ok. Ce texte, il est bien identifié comme un cantique. Mais un cantique qui dit quoi? Un cantique qui relève quoi? Un cantique qui chante quoi? Nous pouvons noter, dans un premier temps, c'est une exaltation, une reconnaissance de la majesté de Dieu dans son action, mais aussi dans son être. Donc, la première partie va porter sur cela, c'est-à-dire dans ce qu'il a fait. Mais quand on va mieux considérer, on va voir un peu ses caractères, on va voir un peu qui il est réellement. Voilà. Et ça va nous aider à comprendre pourquoi David se confie en un tel Dieu.
0: Oui. On rappelle que David est un grand musicien, c'est un psalmiste. Il joue donc à la harpe et aux autres instruments. Le pasteur Jean Benson nous propose, nous parlons du mouvement, il nous propose donc un mouvement en trois parties. Première partie, les versets 1 à 4, exaltation du Seigneur qui sauve. Deuxième partie, appel au secours, les versets 5 à 7. Et puis le caractère du défenseur de David, les versets 8 à 16. On va commencer par observer la première partie, les versets 1 à 4, exaltation du Seigneur qui sauve.
1: Oui, en effet, nous allons considérer ici l'abondant vocabulaire. Nous nous trouvons dans un texte d'un cantique, donc un texte poétique, un texte chanté. Et donc, on va noter les expressions. Donc, il y a une forte symbolique ici de respect, de considération apportée par David à celui qu'il a effectivement délivré. Et il s'est précisé dans toujours le premier verset que c'est y compris le secours assuré pendant que Saül était encore en vie. Donc, c'est comme si on cumulait tout cela pour dire merci aujourd'hui.
0: Oui.
1: Il est bon d'être reconnaissant pour toute chose. Et on peut le noter que dans le cas de Saül, donc c'est celui qui est censé être ton partenaire, c'est lui qui a cherché à t'éliminer. Et on sait combien de fois Saül a tenté à la vie de David. Et alors même que David avait eu la possibilité de se venger, il ne l'a pas fait. Et donc, il se retourne plutôt vers son sauveur, son protecteur, pour pouvoir lui adresser un cantique. Et donc, dans les premières expressions, l'Éternel est mon rocher, ma forteresse, mon libérateur. Dieu est mon rocher où je trouve un abri. Mon bouclier et la force qui me sauve, ma haute retraite. Tout ça, ce sont des expressions pour montrer à la fois la proximité de David avec son Dieu, sauveur, mais c'est une reconnaissance de celui qui a posé les actes de son salut. Son salut en termes de préserver sa vie dans toutes les guerres qu'il a menées. Et la phrase la plus pratique du verset 4, tu m'écris « Loué soit l'Éternel et je suis délivré de mes ennemis
0: ».
1: Que chacun de nous puisse expérimenter cela.
0: D'accord. Deuxième partie, appel au secours, les versets 5 à 7.
1: Dans ce lot de versets, nous pouvons noter ces trois versets qui sont assez particuliers, qui évoquent un aspect de danger qui provoque ou qui motive un appel au secours. les flots de la mort m'avaient environné. Le torrent de la destruction m'avait épouvanté. Les liens du sépulcre m'avaient entouré. Les filets de la mort m'avaient surpris. Dans ma détresse, j'ai invoqué l'Éternel. J'ai invoqué mon Dieu. Il a entendu ma voix et mon cri est parvenu à ses oreilles. Donc, on voit là la description du problème, des dangers, du péril dans lequel David se trouve. Et il accepte cela. Non seulement il reconnaît la situation, mais son secret, c'est d'appeler au secours. Et quand on est en danger, la réaction normale et logique, c'est de demander du secours, de signaler sa détresse et de demander secours. Et c'est ce qu'il a fait. Verset 7. Dans ma détresse, j'ai invoqué l'Éternel. J'ai invoqué mon Dieu. Bon, on verra dans le commentaire, parce que plusieurs auraient invoqué leur fétiche, ou encore compté sur leur argent, leur richesse ou leur confort.
0: D'accord. Troisième et dernière partie, les versets 8 à 16, caractère du défenseur de David.
1: Oui, ici, on voit c'est pas seulement des attributs, mais une description des caractères, comme on l'a vu depuis le début du texte. On voit que David fait référence à quelqu'un qui est l'Éternel, oui, qui est son sauveur, etc. Mais comment il est pour que David puisse lui faire confiance? Comment il se présente? Quels sont ses caractères qui inspirent tant confiance à David? Et c'est ce que nous voulons voir rapidement dans la symbolique des expressions employées. Enfin, à partir des expressions employées pour traduire la symbolique en question. Oui. La terre fut ébranlée, les fondements des cieux frémirent. On ne connaît qu'une seule personne qui peut toucher jusqu'à là, c'est le Créateur du ciel et de la terre. On en dit parce qu'il était irrité. Donc, on voit un peu un attribut là, il peut se mettre en colère. Il est irrité pourquoi? Parce que son oint est persécuté, est pourchassé par des ennemis. On dit de la fumée sort de ses narines, un feu dévorant sortait de sa bouche et il en jaillissait des charbons embrasés. Ce sont des expressions pour montrer que la colère va être la traduction. Et ici, je voudrais vraiment noter que ce n'est pas une simple imagination, c'est même une révélation. Oui. Parce que les images employées sont quelque chose qu'il est en train de voir, qu'il est en train non seulement de voir, d'entrevoir, et de pouvoir constater. Ce n'est pas seulement une simple appréciation physique ou bien une simple imagerie, non. Ici, on sent que les cieux sont ouverts et David est en train de voir ça, il est en train de voir son Dieu. Il est monté sur les chérubins, il volait, il paraissait sur les ailes du vent. Il y a mouvement et le chérubin est un ange. Oui. Hein? Le chérubin est un ange ou une catégorie d'anges qui agit pour la protection, la sécurité et le combat. Et on peut encore noter de la splendeur qui le précédait. S'élançait des charbons de feu. L'Éternel tonna des cieux, fit retentir sa voix. Donc il parle, il dit, il déclare, il lance des flèches, il dispersa mes ennemis. Donc quand on regarde, on voit un être, un Dieu qui va jusqu'à toucher les fondements. Quand on dit au verset 16, le lit de la mer apparut, c'est comme si ça nous fait penser à la fente de la mer Rouge, hein. C'est-à-dire, on voit le fond. On voit le fond. Alors que quand on vient au bord de la mer, moi, je suis bien basse à moi, on ne voit pas le lit. On voit l'eau. Mais qui va venir soulever cette eau pour que vous puissiez voir en bas, à moins d'aller faire des plongées sous-marines avec de la distance et de la profondeur. On voit là qu'on a affaire à un Dieu qui maîtrise toute la création. Et si ce dernier se met en colère pour protéger son oint, je ne vois pas qui peut s'opposer.
0: D'accord. 2 Samuel chapitre 22, les versets 1 à 16, amis auditeurs, voici le passage que le lecteur de la Bible nous fait lire ce jour, jeudi 23 juillet 2026, avec le pasteur Jean Benson. Nous allons essayer d'interpréter notre passage sur la base de deux questions. Première question d'interprétation, quels sont les exemples à suivre? On a vraiment l'exemple de David qui est l'auteur de ce cantique.
1: Oui, David est l'auteur de ce cantique, mais on va dire plutôt que il donne l'occasion de célébrer Dieu. C'est ce qu'on va voir comme exemple à suivre. C'est-à-dire, on va le suivre. Il sait dire merci. Il sait élever son Dieu. Oui. Il sait le glorifier. Ensuite, il sait que son Dieu peut répondre favorablement à ses cris quand il est dans la détresse. Et puis, il sait aussi décrire, caractériser, faire les éloges. Faire une description, parce que en fait cette description nous aide, nous qui n'étions pas à ce moment-là, de voir de penser, même d'imaginer combien ce Dieu-là est grand. Et il fait la description caractéristique à la fois de ses armes de combat que aussi de sa majesté.
0: Oui, justement, par rapport à sa majesté, à partir du verset 8, on voit que le cantique, tu l'as signifié tout à l'heure, le cantique prend une tournure. On a l'impression qu'il a eu une rêve. Dieu s'est révélé à lui.
1: Il s'est révélé à lui. Il est entré dans une autre dimension.
0: Ouais, ouais.
1: Hein, où il dit de la splendeur qui le précédait, se lançait des charbons de feu.
0: Mm.
1: C'est un tableau que vous ne pouvez pas avoir ailleurs.
0: Oui.
1: Voilà. La même personne qui, à la fois, qui touche au fondement de la terre, qui à la fois peut voler sur les chérubins. On aurait pu dire un grand oiseau, mais là, sur les chérubins. Et puis, en même temps, il parle, on a dit que les fondements du monde furent découverts. Ça veut dire que tout est mis à nu devant lui.
0: Mmh.
1: Et vraiment, si ce Dieu-là est avec nous, personne ne peut contre nous.
0: D'accord, on va passer aux vérités. Est-ce qu'il y a des vérités à partager aux auditeurs?
1: Oui, on va dire la première vérité, c'est que Dieu est un appui, un rocher, un abri, un bouclier, une force qui sauve. Ça, c'est comme si Dieu se présentait d'abord à lui dans ce sens, ensuite il a lancé l'appel. Hein, donc une vérité aussi, c'est que si on lance un appel à Dieu, il nous répond.
0: Mm-hmm.
1: Nous bénéficions de la sécurité, nous bénéficions du privilège de sa réponse à notre endroit, et puis nous bénéficions de sa protection. Lorsqu'il entre en colère pour nous défendre, nous sommes assurés de victoire sur les ennemis au bout du compte. Donc voici un peu les vérités. Il y a la sécurité garantie, il y a l'immutabilité voilà, de Dieu. Il est le rocher des siècles pour montrer qu'il est fidèle, il ne change pas, il est le même hier, aujourd'hui et éternellement.
0: D'accord, nous allons conclure Méditons Ensemble. Pour tous ceux qui viennent de nous retrouver, vous suivez donc Méditons Ensemble, votre émission des dévotions matinales. Le texte que nous avons l'occasion de lire aujourd'hui, c'est 2 Samuel 22, le verset 1. À faire, c'est un cantique, le cantique de David, un cantique de louange, un cantique d'adoration, pour célébrer Dieu de l'avoir délivré de tous ses ennemis. Avec le pasteur Jean Benson, nous avons essayé de bien comprendre la portée de ce texte. Avec l'application, nous allons maintenant passer aux enseignements. Pasteur Jean Benson, en termes d'enseignement, qu'est-ce qu'on peut retenir?
1: Bien, nous pouvons retenir que nous sommes libres et nous sommes encouragés à louer l'Éternel, à l'exalter, à le proclamer et à dire ses hauts faits. Il ne faut pas être avare en parole. Il ne faut pas se taire. Par moments, il a pu dire dans certains textes, je ne me tairai point.
0: Mmh.
1: Voilà. On bénéficie aussi de sa protection. Donc quand on est en danger, il faut appeler au secours. Le mot qui a été employé ici, c'est invoquer. C'est pas crier à tue-tête. C'est désigner celui qu'on veut qui nous sauve.
0: Mmh.
1: Donc il dit, j'ai invoqué l'Éternel. Donc, si même il y avait un rituel d'appel de ce Dieu-là, c'est ça qu'il a fait. Parce qu'on peut invoquer aussi d'autres esprits, malheureusement pour certains. Et puis ici, autre vérité, c'est qui est ton défenseur? De quoi il est capable? Qu'est-ce qu'il peut faire pour toi? Donc voici un peu les trois grands axes sur lesquels nous voudrions bien nous appuyer. C'est qu'il faut exalter le Seigneur, il faut dire ses hauts faits. Quand on est en danger, il faut l'appeler au secours, il faut l'invoquer. Et quelles sont les caractéristiques de mon défenseur? Quels sont les caractères de celui qui me défend? Est-ce qu'il en est vraiment capable?
0: D'accord. Merci à vous, pasteur Jean Benson. Je rappelle que vous êtes pasteur à l'église Action Biblique de Cocody. Le texte que nous avions lu aujourd'hui, jeudi 23 juillet, c'est 2 Samuel 22, le verset 1 à 16. Cantique de louange à Dieu, c'est le titre de la note explicative à retrouver à lire la page 90. Dans le lecteur de la Bible, édition 2026. Demain, nous allons aborder la troisième portion de 2 Samuel 22, toujours avec le pasteur Jean Benson. J'espère que vous serez encore d'un autre ami auditeur. L'émission a été mise en onde par Emmanuel Yao. Il était assisté d'Edouard Yao. Je suis Adombi, Alex Pacôme. Dieu vous bénisse. Bonne suite sur la radio. Shalom.
1: Shalom.

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2: Dans un court instant, nous allons recevoir le représentant du prophète de Bruno par rapport à un programme en vue. Sous le coup de 6h30, votre rubrique Kambuka, et à 6h45, la bande semence, 7h, le journal avec Moïse Nguetta. Autour de 7h15 avant, les communiqués, 7h30, la rediffusion des méditons ensemble, 8h, quelques impératifs. 8h30, le cours à l'école du Seigneur. Sans le quart d'heure de jeu à l'école du Seigneur, chers étudiants et étudiantes de l'émission à l'école du Seigneur, donc vous le savez, vous êtes en congé.

0: 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Notez cela dans votre calepin, vendredi 31 juillet 2026, sous le coup de 13h. Dans le studio A de la radio nationale Fréquence Vie et en direct de façon coordonnée.
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0: Alors, les lauréats du mois de juin 2026, le premier prix d'excellence du super étudiant revient à l'étudiant Koba Oberlin. Deuxième prix d'honneur, l'étudiant Goran. Et troisième prix d'encouragement, Kambou de Yopougon. On aura l'occasion d'avoir leur nom à l'état civil. Et les S, on va dire, lauréats, invités. Barthélémy Conan, étudiant Barthélémy Conan, Daniel Kadjo, Gabriel Acré, Kwadio Olivier, Kui Théodore, Maman Lagonelli, missionnaire Kodjo Lidi, Zigo Zali. Vous êtes demandé, votre présence est nécessaire à cette grande récompense du prix, du super prix Laurent Banta à l'école du Seigneur. Et c'est pour le vendredi 31 juillet 2020.

Et félicitations par anticipation aux lauréats hein, du mois de juin, hein, Gomain Oberlin, étudiant Goron, Cambo de Yopougon. Félicitations à vous, hein, vous avez enjambé les pièges. Ça n'a pas été du tout aisé. Les questions ont été corsées, mais vous êtes à la hauteur. Ah, que Dieu vous bénisse. Vous êtes au sommet. En tout cas, félicitations à vous. Et vous allez vous reposer. Hein. Ça, je parle à tous les étudiants. On se repose, puis on reprend après. La reprise serait peut-être après la récompense, si possible, peut-être. On verra avec le directeur général de la radio Fréquence Vie, M. Laurent Bata. Un temps de repos important, n'est-ce pas? Quelques jours sabbatiques, chers étudiants de l'émission à l'école du Seigneur. Un peu de chaleur musicale.

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Nous y reviendrons. Voilà un peu quelques biscuits, mesdames et messieurs, au cours de cette matinale. On aura l'opportunité de revenir encore sur ces biscuits au cours de cette matinale.

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Les auditeurs d'Avengourou à l'écoute. Que dire des auditeurs de Boaké à l'écoute? Que dire des auditeurs de Yamoussoukro ce matin?

Alors, Boaké 94.5 FM, Thomas Kwasi à l'écoute qui nous suit. Bonjour Thomas. C'est dans quelques heures, sous le coup de 10 heures, l'opération Les Bâtisseurs, de façon synchronisée, Abin Gourou également, 100.2 FM. Rodrigue Guiné, bonjour à toi. Bonne écoute à toi. Yamoussoukro, 103.1 FM, Séverin Kouakou. C'est dans quelques heures, sous le coup de 10 heures, la seconde opération baptisée Les Bâtisseurs. Nous y reviendrons. Nous allons maintenant recevoir le représentant du prophète Bruno dans le cadre d'une activité du centre de prière Bethesda. A tout de suite.

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1: Une grande nuit de prière et nous sommes ce matin avec le pasteur Kwame. Bonjour, pasteur Kwame.
2: Bonjour, cher Criso.
1: Alors, les nouvelles sont bonnes, hein?
2: Les nouvelles sont très bonnes de la part vraiment de notre Seigneur Sauveur Jésus.
1: Et c'est pour demain, vendredi?
2: C'est pour demain, vendredi, la grande nuit de prière que l'homme de Dieu a pour habitude d'organiser chaque 24 du mois. Et que lorsque nous sommes dans le mois, à partir du 24e jour du mois, l'homme de Dieu organise cette rencontre qui se déroule à partir de minuit. Mais le rassemblement se fait 19h, 20h, 22h. On se repose tous au grand temple. Et à partir de minuit, l'homme de Dieu réveille tout le peuple de Dieu pour un temps de prière intense, de prière fervente, de prière efficace, de minuit jusqu'à 5 heures.
1: Et pourquoi minuit?
2: L'homme de Dieu a choisi cette heure. Nous savons que vraiment dans la Bible, nous avons trouvé des personnes à cette heure précise, vraiment qui ont bouleversé des grands événements, des grandes situations. On a l'exemple de Paul et Silas. La Bible déclare qu'au milieu de la nuit, quand nous étudions bien la Bible, c'est à minuit que cet homme avec Silas, vraiment dans une situation inacceptable, ont élevé la voix envers Dieu avec vraiment des louanges où il y a eu ce secousse, où les portes de la prison ont sauté, les liens de tous les prisonniers ont été brisés. Et donc Dieu vraiment a mis au cœur de son serviteur cette heure. Chaque 24, nous tenons vraiment cette heure. À partir de minuit, nous prions jusqu'à 5 heures du matin. Et les 24, vraiment, ces prières ont toujours apporté dans la vie du peuple de Dieu que du témoignage, qui est vraiment du bonheur. C'est pourquoi je veux encourager quelqu'un. Comprenez qu'il n'y a pas de moyen de vivre les bénédictions de Dieu. Le moyen par lequel Dieu nous fait vivre ces bénédictions,

0: vraiment de lui faire connaître nos besoins, c'est de lui demander de nous approcher du trône de la grâce. Dieu n'exauce pas la tristesse, Dieu n'exauce pas des larmes sans prière, Dieu n'exauce pas vraiment des pleines charmes, mais Dieu exauce ceux-là même qui s'approchent de lui par la foi, en priant vraiment, demandant sa grâce, en demandant sa faveur. Donc si quelqu'un veut recevoir de Dieu, mais qui ne veut pas vraiment accepter le processus de la prière, il ne peut pas recevoir quelque chose de Dieu. Donc je veux dire à quelqu'un, demain 24, arrange-toi pour être vraiment dans cette rencontre, parce que dans cette rencontre, Dieu t'a réservé quelque chose que tu ignores. Mais lorsque tu vas rentrer dans cette rencontre, c'est ça que tu sauras que dans cette rencontre, Dieu t'a réservé une grande bénédiction.
1: D'accord. Alors, une nuit, n'est-ce pas, c'est pour demain. Demain, sous le coup de 0h.
0: De 0h. Mais on ne va pas attendre jusqu'à venir à 0h. Voilà, il faut vraiment être prudent comme la Bible dit. Soyez prudent comme le serpent. Donc, à partir de 19h, vous pouvez commencer vraiment à venir. À partir de 20h, vous pouvez commencer. Mais évitez de venir à une heure tardive. Nous sommes à Abidjan, nous connaissons les réalités à des heures tardives lorsqu'on se déplace. Donc, à partir de 19h.
1: La mise en place à quelle heure?
0: La mise en place à partir de 18h, 19h jusqu'à 22h. La mise en place vraiment. Mais à partir de minuit, on va commencer la prière. Mais on se repose. Toi qui viens, toi, à partir de 18h, 20h, 21h, tu te reposes jusqu'à ma partie de minuit. On réveille tout le monde et l'homme de Dieu dirige la prière jusqu'à 5h. Un moment vraiment qui a toujours porté des résultats très positifs.
1: D'accord. C'est quoi les temps forts pendant toutes ces heures?
0: Non seulement le peuple de Dieu se dispose pour prier, et où quand l'homme de Dieu vient, il prend la parole. En train de donner l'enseignement de la parole de Dieu sur le thème que nous traitons depuis le début de ce mois de juin.
1: Et c'est quoi ce thème?
0: Le thème, c'est la destruction des murs de limitation qui t'empêchent de rentrer dans ton canon.
1: Un mot là-dessus.
0: Depuis le début de ce mois, lorsqu'il est en train de vraiment décortiquer ce thème, vraiment, tu sais qu'il y a des choses cachées, que seule la parole de Dieu peut te révéler. Et Dieu te révèle ces choses à travers la connaissance qu'il donne à son serviteur, afin de pouvoir rentrer dans son canon, qui peut symboliser pour toi la guérison, qui peut symboliser pour toi le travail, qui peut symboliser pour toi une vie transformée, qui peut symboliser pour toi une vie de délivrance. Bien-aimé, Calan symbolise quelque chose de bien pour chacun d'entre nous. Car, rappelez-vous, Dieu dit, je connais les projets que j'ai formés pour vous. Projets de paix, non de malheur, d'avenir et de l'espérance. C'est pourquoi, comprends que le malheur n'est pas le projet de Dieu pour ta vie. La maladie n'est pas le projet de Dieu pour ta vie. Quel père peut souhaiter le malheur dans la vie de son enfant? Dieu est un bon père, un père d'amour, un père miséricordieux, un père de compassion. Donc Dieu n'est pas d'accord que ta vie passe de maladie en maladie, de échec en échec, de souffrance en souffrance. Ce n'est pas son projet pour toi. Raison pour laquelle il a donné un sacrifice pour que par la foi en Jésus-Christ, tu sors de ces maladies, tu sors de ces malédictions, tu sors vraiment de ces situations négatives qui ne te donnent pas la joie, qui ne te donnent pas l'épanouissement. C'est pourquoi, bien-aimé, demain 24, viens dans la présence de Dieu. Car c'est la seule présence dans laquelle lorsqu'on rentre malade, on sort guéri. Lorsqu'on rentre malheureux, on sort heureux. Lorsqu'on rentre pauvre, on sort riche. Lorsqu'on rentre angoissé, on sort restauré. C'est une présence qui a la puissance de changer des vies, de relever les défis, de briser les barrières. La présence de Dieu manifeste sa puissance, manifeste son autorité, manifeste sa force. Viens rentrer dans cette présence de Dieu demain et tu verras toi-même ce que sera ta vie à partir de demain.
1: Alors, pasteur Kwame, vous n'êtes pas à votre première nuit. Si on vous demandait de faire un bilan partiel, que diriez-vous?
0: Je dirais que déjà, plus de 26 ans que l'homme de Dieu organise ses rencontres, ça a apporté vraiment de grands résultats, comme je le dis. Les résultats dont je parle, il s'agit des témoignages, des situations que Dieu a décantées dans la vie vraiment de ses enfants. Une dame dont le mari l'a laissée après 8 ans, à travers ses rencontres, la dame, vraiment, voici que monsieur est revenu à la raison pour venir reprendre sa femme. Et lorsque monsieur laissait cette femme-là, c'était la dot qu'il avait fait. Et il n'a pas marié légalement. Lorsqu'il a abandonné la femme 8 ans après, il est venu reprendre la femme et il allait directement devant les autorités administratives pour légaliser le mariage. Aujourd'hui, la femme est mariée, elle avec son monsieur. Mais ce n'est pas arrivé par un hasard, pas parce que le monsieur voulait revenir, mais parce que dans la prière, Dieu a changé le cœur de pierre à un cœur de chair. Dieu a ramené le monsieur à la raison pour vous dire que
1: et cela était dans le temps de Dieu.
0: Dans le temps de Dieu.
1: C'est le temps de Dieu.
0: C'est le temps de Dieu.
1: D'accord.
0: Parce que non seulement le temps de Dieu, on ne peut pas connaître le temps de Dieu si nous ne sommes pas disposés. Si nous ne sommes pas disposés.
1: C'est-à-dire?
0: Si nous ne suivons pas Dieu de près. Si nous ne prêtons pas oreille à Dieu par sa parole, on ne peut pas connaître le temps de Dieu. C'est pourquoi il dit à Habacuc, même si cette prophétie tarde à temps là, car elle marche sur le point de s'accomplir. C'est-à-dire que sois disposé, sois attentif. Sans ça, tu ne sauras pas que c'est le temps de Dieu. Il a fallu que Bartimée se dispose pour savoir ce bruit annonce quoi. Ce bruit annonce le passage de Jésus. C'était le temps de Dieu pour lui. Et si c'est pas levé pour crier, Jésus allait le dépasser pour partir. Donc c'est comme ça on vit le temps de Dieu. Donc pour dire à quelqu'un, le temps de Dieu que tu attends là, on n'attend pas ça vraiment les bras croisés. Mais c'est un moment où tu ouvres ton esprit toujours dans la prière. Un moment où ton cœur est disposé toujours vraiment à une sensibilité avec Dieu, à une communion avec Dieu. C'est là que tu peux rentrer dans le temps de Dieu. Si tu ne suis pas Dieu dans la prière, tu ne suis pas Dieu dans la parole, le temps pour toi de changer une situation peut arriver et tu ne vas pas l'expérimenter. Rappelez-vous de la parole de Jésus lorsque la Bible déclare que Jésus pleura sur Jérusalem. Il a dit, si aujourd'hui tu avais connu le jour de ta visitation, ces choses vraiment n'allaient pas t'arriver dans l'avenir. Mais tu as été visité et tu n'as pas connu le jour de ta visitation.
1: Un appel à lancer.
0: Je veux parler à toutes ces personnes qui m'écoutent ce matin. Voici vraiment une opportunité que Dieu te donne de renverser un mur qui t'a fait pleurer. Un mur qui a détruit ton commerce. Un mur qui a détruit ton foyer. Un mur qui a fait que marié jusqu'à aujourd'hui, tu n'as pas d'enfant. Un mur qui a fait que aujourd'hui tu es humilié. Tu n'as aucune vraiment valeur aux yeux même de ta famille. Ce mur-là, que ce soit un mur qui est dressé par la sorcellerie, un mur qui est dressé par des entités, comprenez que toutes ces entités, tous ces esprits n'ont pas reçu ce que Jésus, notre Seigneur, a reçu. Jésus seul a reçu tout pouvoir dans les cieux et sur la terre. Lui seul vraiment a le pouvoir de renverser. Lui seul a le pouvoir de changer les choses. Rappelez-vous, lorsqu'il s'adresse à l'église de Philadelphie, dans le livre l'Apocalypse chapitre 3, le verset 7, il dit, écris à l'ange de l'église de Philadelphie. Voilà ce que dit le Saint et le véritable. C'est lui qui a la clé de David. C'est lui qui ouvre et personne ne fermera. C'est lui qui ferme et personne n'ouvrira. Je suis en train de te dire, peu importe qui a dressé ce mur aujourd'hui qui est dans ta vie, qui te cause des angoisses, la douleur, la souffrance, qui fait que ta vie tourne en rond. Jésus-Christ a reçu le pouvoir de renverser ce mur, de déstabiliser ce mur, de ôter ce mur. Voyez, lorsqu'il a donné l'ordre que la pierre qu'ils ont roulée pour fermer la tombe de Lazare soit ôtée, la pierre a été ôtée. L'ordre que Jésus donnera ce 24 sur ta vie, l'ordre sera exécuté. Et si c'est un esprit, peu importe la situation, il aura un changement. Car la parole de Dieu déclare
1: Jésus fait encore des miracles.
0: Il fait encore des miracles. Il continue de le faire. Il est le même hier, aujourd'hui et éternellement. La parole de Dieu déclare que lorsque Dieu dit, la chose arrive. Lorsqu'il l'ordonne, la chose s'accomplit. Notre Dieu ne peut pas donner l'ordre à une situation sans que la situation n'exécute l'ordre de Dieu. Sans que ce démon n'exécute l'ordre de Dieu. Quand Dieu ordonne, la chose arrive. Il est le Dieu qui commande toutes choses, qui est maître au-dessus de tout. C'est pourquoi, bien-aimé, tu n'as pas abandonné ce combat. Tu n'as pas vraiment à laisser tomber la main de Dieu. Tu n'as pas à désespérer pour dire que même si je vais, est-ce que ça va changer? Non, non, non, non, non, non, non. En condition que Jésus n'est pas mort, en condition que Jésus n'est pas ressuscité, mais si Jésus est mort, qu'il est ressuscité, sache que la situation ne restera pas éternelle. Le seul qui est éternel, c'est Dieu. Mais le problème que tu vis, il n'a aucune notion d'être éternel, il n'a aucun pouvoir d'être éternel. Cette maladie, cet échec n'est pas appelé à être éternel. La seule personne qui doit être éternelle dans ta vie, c'est ton Créateur, c'est ton Dieu. Donc, pour te dire que la situation, là, s'il a eu un début, il aura une fête cette nuit. Prends courage, toi et tes enfants. Les enfants aujourd'hui auprès de toi qui ne travaillent pas, qui t'angoissent, viens avec ces enfants. Tu as les diplômes, viens avec les diplômes. L'homme de Dieu va prier sur vos diplômes. Il a l'habitude de le faire.
1: Les enfants sont invités également.
0: Les enfants, tout le monde est invité, du plus grand au plus petit. Tout le monde est invité. Jésus est pour vraiment tous ceux qui sont assoiffés de Dieu. Et donc si tu as assoiffé de Dieu, tu es invité.
1: D'accord. Un mot en baoulé. Aïma, que c'est que, quand
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1: Alors, que retenir, Pasteur Kwame, pour ceux qui viennent de nous prendre en cours, surtout.
0: Ceux qui viennent de nous prendre en cours, je viens d'annoncer une nuit de prière que l'homme de Dieu a pour habitude d'organiser tous les 24 du mois. Ça veut dire qu'au 24e jour du mois, l'homme de Dieu organise cette rencontre. Et c'est à partir de minuit que la prière commence à finir à 5h. Mais on ne vient pas à minuit. À partir de 18h, vous pouvez venir au centre de prière Bethesda. À partir de 19h, 20h, vous avez le temps de vous reposer, dormir. Et à partir de minuit, l'homme de Dieu revêt tout le monde pour la raison pour laquelle nous sommes là. Et c'est pour demain, vendredi 24. Et bien aimé, cette nuit, c'est une nuit que Dieu a inspiré son serviteur pour résoudre un problème dans ta vie, pour changer une situation dans ta vie, pour décanter une situation. C'est pourquoi ne reste pas indifférent. Comme la foule a dit à Bartimée, prends courage, viens car il t'appelle. Au son de ma voix, le Seigneur t'appelle dans cette rencontre pour mettre fin à des pleurs, pour mettre fin à des situations négatives, à des situations qui ne te ressemblent pas et pour te vraiment pousser dans une solution, dans une grâce. C'est pour demain à partir de minuit, mais on commence à venir à partir de 18h, 19h, 20h.
1: Situation géographique.
0: Nous sommes à Bobo, Avocatier, entre la gendarmerie et le dépôt neuf. Le repère, c'est l'hôtel du centre. Arrivé à l'hôtel du centre, vous stationnez là et vous nous contactez sur les deux numéros que je vous donne maintenant. Vous avez le 2x07 66 07 73. 2x07 66 07 73. Le second numéro, prenez le 2x01 22 51 14. 2x01 22 51 14. Le rendez-vous, c'est pour demain de 20h, 21h, 22h rassemblement. À minuit, la prière commence. L'homme de Dieu dit, va, c'est déjà fait. Cette parole demain t'attend pour un grand miracle. Dieu vous bénisse, rendez-vous pour demain.
1: Pasteur Kwame, merci.
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3: C'est un honneur de vous accueillir encore une fois dans l'émission Kangoka. Mon nom est Chris Dikumana. Aujourd'hui, nous sommes jeudi. Vous savez que nous avons commencé jeudi de la semaine passée un nouvel enseignement sur le changement de mentalité et le titre c'est « Pourquoi devons-nous éviter des dettes inutiles ?» Je vous ai dit que j'ai entendu des témoignages dans Kangoka qui m'ont encouragé quand j'entends des hommes et des femmes qui ont changé leur vie rien qu'en écoutant ces enseignements. Il y a quelqu'un que je n'oublierai pas qui a dit qu'il ne pouvait pas joindre les deux bouts du mois. Et maintenant, après avoir mis en pratique les enseignements sur le changement de mentalité, non seulement il peut joindre les deux bouts du mois, mais en plus, il peut épargner et la vie a complètement changé. Ça, c'est très important. Et aujourd'hui, je vais parler sur ceux qui contractent des dettes auprès des banques, comment c'est dangereux, parce qu'ils ne pensent pas aux conséquences. Ici, je dois dire que les enfants de Dieu, parfois, tombent dans le piège de dire « Moi, ça ne peut pas échouer parce que je suis un enfant de Dieu. » Les enfants de Dieu peuvent avoir des problèmes. Les serviteurs de Dieu, les apôtres dans la Bible ont été emprisonnés, ils ont été fouettés et ils ont été tués. Un enfant de Dieu peut échouer, peut avoir des problèmes, ça peut arriver. Il faut une sagesse pour comprendre que ça ne doit pas forcément marcher parce que ça peut échouer, pas parce que c'est le diable, mais parce que tu n'as pas d'expérience. Parce que dans toutes choses, surtout les affaires, il faut de l'expérience. Alors, la chose la plus importante aujourd'hui qu'il faut comprendre, c'est qu'il faut essayer de vivre d'abord selon tes moyens. Luc 16, verset 10, il dit, celui qui est fidèle dans les moindres choses le sera aussi dans les grandes choses. Parfois, Dieu te teste dans les peu de choses que tu as. Alors, la raison pour laquelle tu contractes une dette, pourquoi est-ce que tu t'endettes? Parce que tu n'as pas les moyens de réaliser tes rêves. Tu veux construire une maison. Tu veux faire un grand projet et tu n'as pas les moyens de ce projet, tu vas contracter une dette. Ce n'est pas mauvais en soi, mais le problème est que tu n'as pas étudié comment rembourser la dette. Alors, ce qui est très important ici, si tu vas contracter une dette, il faut d'abord, surtout, étudier comment tu vas rembourser. Et surtout, par exemple, les banques, il faut donner une garantie. La plupart des gens donnent des titres de propriété de leur maison. Mais là aussi, je dois insister, si c'est votre seule maison, toi et ta femme et les enfants, et vous vivez tranquillement dans votre maison, tu peux nourrir tes enfants, tu peux payer les études et tu vas contracter une dette et tu donnes le titre de cette maison avec le risque que si ça ne marche pas, la banque va prendre cette maison. Et si la banque prend cette maison, ça sera catastrophique parce que vous allez commencer à zéro. J'ai vu des familles qui avait vraiment évolué, qui avait passé des années pour construire une maison, et finalement, ils donnent le titre à la banque, et quand ça ne marchait pas, la banque prend la maison et perd tout. Alors, ce n'est pas prudent, ce n'est pas sage de donner le seul titre de propriété pour un projet que tu n'es pas même sûr que ça va marcher, parce qu'il faut y aller doucement. Moi, je dis souvent, quand tu contractes une dette, il faut être prudent. Fais ce que tu peux avec la connaissance que tu as, parce qu'il faut savoir que dans tout business, il faut une connaissance. Ça, c'est très important. Il y a le savoir-faire. J'ai vu des gens qui vont dire, on va aider les veuves, on va aider les pauvres, on leur donne les machines à coudre, on donne des projets de faire ceci, de faire cela, de faire ce business. Donner le capital, c'est bien. Mais il faut aussi donner le savoir-faire. Il faut former les gens. Lui donner l'argent, ça ne suffit pas. Moi, j'ai fait ça il y a longtemps. Je donnais des capitaux à des pauvres pour qu'ils fassent le business. Mais tu te rends compte qu'il a le capital, mais il n'a pas le savoir-faire. Donc, c'est important. En plus du capital, il faut aussi donner le savoir-faire. Voilà pourquoi la banque veut voir si tu peux rembourser. Mais une chose, dans les pays développés, aux États-Unis, en Europe, là, ce sont des banquiers qui te cherchent. Ils te supplient de te donner une dette. Ils veulent te donner un crédit parce qu'ils ont beaucoup d'argent et leur travail, c'est pour vendre l'argent. Ce n'est pas comme en Afrique. En Afrique, c'est toi qui dois convaincre le banquier. Mais en Europe ou aux États-Unis, au Canada, ce sont des banques qui viennent te demander parce qu'ils ont vu ton salaire. S'ils voient ton salaire, ils vont te supplier de prendre de l'argent parce qu'ils savent que même si tu échoues, eux, ils n'échouent pas. La banque ne perd jamais. C'est toi qui vas perdre. C'est la même chose pour les cartes de crédit. Les cartes de crédit, tu n'as pas l'argent sur ton compte, mais tu vas acheter ce que tu veux. Tu es content d'acheter ces choses, mais tu vas rembourser la banque avec intérêt. Qui va perdre? C'est toi qui perds, mais la banque ne perd pas. Je ne dis pas que c'est mauvais une dette, mais il faut faire attention et être prudent. Et ne donne pas le titre de propriété de ta seule maison. Tu as passé des années pour avoir cette maison, ça vous aide avec la famille, et là tu donnes ça, c'est un grand risque. Ceux qui donnent des maisons, c'est mieux si tu as une autre maison, mais il faut faire attention parce que si ça ne marche pas, ça va détruire la famille. Sois prudent. On verra que s'il faut donner une garantie, il faut que ça soit une garantie dont tu peux te passer et la vie peut continuer. C'est ça le changement de mentalité. Ne te concentre pas seulement sur le résultat, mais concentre-toi aussi sur la préparation, c'est-à-dire les conséquences au cas où ça ne marche pas. Si je suis le veuf, on va continuer à en parler jeudi.

Maintenant, nous arrivons dans la deuxième partie, la partie de l'enseignement. Nous continuons l'enseignement « Comment vaincre la peur ». J'ai commencé cet enseignement le 29 juin. Et aujourd'hui, avant de continuer, je sens dans mon esprit que je devrais faire un résumé de ce que nous avons dit, surtout hier. C'est très important. Ce qu'on a dit hier, extrêmement important. C'est même le point le plus important de tout cet enseignement, parce que le titre, c'est « Comment vaincre la peur ». Donc, la meilleure stratégie pour vaincre la peur, c'est de faire face à la peur et de ne pas fuir devant la peur. C'est ce qu'on a vu hier. Qu'est-ce que ça veut dire fuir? Quand tu fuis, tu renforces le problème, tu magnifies le problème, tu rends le problème encore plus grand et plus dangereux. Mais quand tu fais face au problème, c'est ça la victoire. Quand tu fais face, il faut foncer vers le problème, mais ne pas fuir le problème. La plupart des enfants de Dieu, quand il y a un problème, ils fuient. Et il ne faut pas fuir, il faut faire face. Comment est-ce qu'on fait face? Ce n'est pas en parlant, ce n'est pas en faisant ceci ou cela, mais c'est en te mettant à genoux et prier. La meilleure façon de faire face au problème, c'est fuir dans la prière. Parce qu'il y aura des paroles que le diable va te chuchoter dans le cœur. Tu ne vas pas entendre ça d'une façon audible, mais tu vas entendre ça dans ton cœur. Il y aura des pensées du genre, on va se moquer de toi. Tu seras chassé au travail. Tu seras ridicule. Tu vas rester célibataire. Tu n'auras jamais d'enfant. Tout le monde va se moquer de toi. Tout ça, ce sont des paroles de découragement. Et c'est la stratégie de Satan quand tu sens des pensées comme ça. Et tu penses que c'est toi. C'est ça qui est dangereux. Tu penses que c'est toi qui penses comme ça. Ce ne sont pas tes propres pensées. Toute pensée qui te décourage vient de Satan. Ça ne vient pas de toi. Il faut savoir capter la voix du Saint-Esprit. Le Saint-Esprit te dit, fonce, confesse, prie. Ouvre tes yeux, regarde ton Dieu, regarde la grandeur de ton Dieu. C'est ça qui est le plus important. Voilà pourquoi j'insiste pour que vous compariez les deux versets, 1 Samuel chapitre 17, verset 24 et verset 48. Si tu ne sais pas comparer les deux versets, tu ne vas pas comprendre cet enseignement. Le verset 24, on voit une chose, et le verset 48, on voit son contraire. Parce qu'au verset 24, à la vue de Goliath, de cet homme, tous ceux d'Israël fuyaient devant lui. C'est-à-dire, ils fuyaient dans le sens contraire de Goliath. En fait, ils se cachaient de Goliath. Voilà ce que ça veut dire. Parce qu'ils furent tous saisis d'une grande crainte. Mais au verset 48, le comportement de David est complètement différent du comportement de l'armée d'Israël. Parce que c'est le contraire, c'est juste l'opposé. Au verset 48, il est dit qu'aussitôt que les Philistins sont mis en mouvement pour marcher au devant de David, David courut sur le champ de bataille à la rencontre du Philistin. Autrement dit, David se dirigeait vers le Philistin, tandis que l'armée d'Israël fuyait le Philistin. Quel est ton mouvement face au problème, face à une situation insupportable? Comment est-ce que tu te comportes? Est-ce que tu fuis le problème ou bien tu fais face au problème? Je dis que faire face au problème, c'est aller dans la prière. Tu as peur, tu sens la peur envahir ton cœur, tu t'inquiètes pour tes enfants, tu t'inquiètes pour tes parents, tu t'inquiètes pour ton pays. La solution, ce n'est pas de fuir. La solution, ce n'est pas de se lamenter. La solution, ce n'est pas de confesser négativement. Ou bien tu fuis parce que tu as peur. Non, il ne faut pas fuir. Il faut faire face à genoux. C'est à genoux qu'on a la solution. C'est à genoux, même s'il y a l'injustice. Au lieu de te plaindre en disant « Non, c'est injuste, j'avais raison. » Non, les pleurs, ça ne résout pas le problème. La prière, c'est la solution. Le combat est au niveau des genoux dans la prière. Si tu es surendetté, tu as des appels et tu as peur de prendre des appels téléphoniques. Mon frère et ma soeur, je te conseille, si on t'appelle, tu n'as pas de quoi payer, il faut prendre l'appel téléphonique. Ne refuse pas de répondre. Moi, je me souviens, en certain moment, il y a des années, j'étais surendetté. Quand on m'appelait, j'avais peur de prendre le téléphone parce que je me disais, je ne peux pas mentir et je n'ai rien à dire. Et la personne à qui tu dois de l'argent, quand il voit que tu vois l'appel, tu ne prends pas l'appel ou tu ne réponds pas au message, ce qui va se passer, il va être en colère et il va peut-être prendre une décision encore plus sévère. C'est-à-dire que tu énerves la personne parce que le diable va lui donner encore plus de colère. Donc, la solution, prends l'appel et ne dis pas des mensonges. Dis la vérité. Tu peux dire, je n'ai pas encore l'argent, mais j'ai la foi que j'aurai cet argent. Et quand j'aurai l'argent, je vais te rembourser. Dis ça avec fermeté parce que quand tu le dis, tu seras en train de combattre à travers ta bouche. Et cette vérité va toucher ton créancier
parce que la vérité a toujours raison, elle est toujours forte. Voilà pourquoi je tenais à insister sur ce point. Et demain, on va continuer. Si je suis le vœu, je vous souhaite tous de passer une bonne journée.

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2: Jeudi 23 juillet 2026, La Bonne Semence. Souvenez-vous de vos conducteurs qui vous ont annoncé la parole de Dieu et considérant l'issue de leur conduite, imitez leur foi. Hébreux chapitre 13, verset 7. Le souvenir du juste est en bénédiction. Proverbe 10, verset 7. Le silence des disparus. Sous le bruit du monde, on entend facilement le silence des disparus. C'est un silence qui vibre encore de tous les mots prononcés, les mots tendres et les mots méchants, les mots qui ont construit, les mots qui ont détruit. Et c'est donc un silence terrible ou merveilleux. En effet, ou bien il retombe sur la vie comme une poussière grise, ou bien il embellit la vie comme le printemps revêt toute chose de lumière et de fleurs. Quel bruit fera un jour dans le monde le silence descendu sur notre vie et notre voix. Philippe Zeizik. En nous rappelant ceux qui ne sont plus là, cette citation belle et solennelle nous interpelle. Nous avons sans doute chacun le souvenir d'une parole, d'un acte qui nous ont marqué durablement, parfois en mal, et cela peut être une terrible blessure, mais heureusement, souvent aussi en bien. Des mots, des attitudes qui nous ont encouragés un jour restent bien des années après. Source de force pour continuer le chemin de la vie. Et cela peut être un souvenir merveilleux. Mes parents croyaient en Jésus comme leur sauveur et leur Seigneur. Je me souviens de leur piété, en particulier de leur foi, de leur confiance paisible en Dieu et de leur amour pour Jésus et pour leurs enfants. Je me souviens de leur vie de prière et cela m'encourage encore aujourd'hui. Quel souvenir vais-je laisser à mes enfants et plus généralement à mes proches et à ceux que j'aurai fréquentés durant ma vie? Un souvenir douloureux ou merveilleux, quelle trace de foi allons-nous laisser? Le souvenir du juste sera à toujours. Psaume 112, verset 6. L'apôtre associe tous les croyants à la même inestimable grâce et dit « Nous tous contemplant à face découverte la gloire du Seigneur, nous sommes transformés en la même image, comme par le Seigneur en esprit. » Chapitre 3, verset 18. « Nous étions ténèbres comme tous les hommes. » Juifs, chapitre 3, et Nations, chapitre 4. « Mais le Dieu qui a dit que du sein des ténèbres la lumière resplendit, a reluit dans nos cœurs. La lumière de la nouvelle création s'est levée dans les ténèbres morales du monde et de nos cœurs. Dieu révèle sa gloire en celui qui est venu souffrir et mourir pour nous, abolissant le péché, triomphant de Satan, annulant la mort et faisant luire la vie, et qui, homme glorifié dans le ciel, a été fait Seigneur et Christ. La gloire de Dieu brille dans sa face. Je puis la contempler à face découverte. C'est ainsi qu'est conférée aux croyants la charge privilégiée de transmettre à d'autres le rayonnement de cette gloire. Sauvés, ils sont faits porteurs de la lumière resplendissante, les vases où Dieu place sur cette terre le trésor de sa gloire connue dans la face de Jésus glorifié. Chaque chrétien à part à cette fonction. Les uns ont mission de prêcher, les autres de profiter des occasions offertes par l'existence quotidienne de présenter la parole. Et tous doivent la montrer en action par leur conduite.

Jeudi 23 juillet 2026, le Seigneur est proche. Que de fois ils l'irritèrent dans le désert et le provoquèrent dans le lieu désolé. Ils recommencèrent et tentèrent Dieu et affligèrent le Saint d'Israël. Psaume 78, versets 40 et 41. Peiner ou réjouir notre Dieu. Dans ces versets, nous avons la plainte de l'Éternel affligé par la désobéissance d'Israël. De manière prophétique, le Seigneur dit « L'opprobre m'a brisé le cœur et je suis accablé. » Psaume 69, verset 21. En s'adressant à Judas, il lui a demandé « Judas, tu livres le Fils de l'homme par un baiser. » Luc 22, verset 48. Nous voyons à quel point le Seigneur a été affecté par le fait qu'un compagnon, quelqu'un qu'il appelait son ami, qui mangeait et qui allait au temple avec lui, était celui qui allait le trahir. Voir Psaume 41, verset 10, chapitre 55, verset 13 et 14. Il pleurera sur Jérusalem qu'il a rejeté alors qu'il aurait voulu rassembler ses enfants sous sa protection et ses soins, comme une poule rassemble ses poussins sous ses ailes. Luc 19, verset 41. Matthieu, chapitre 23, verset 37. Combien le Seigneur a souffert et souffre de nos désobéissances. D'autre part, son cœur est réchauffé par nos louanges et par notre obéissance. Il se réjouit de l'honnêteté et de la droiture. Proverbes 11, versets 1 et 20. De l'obéissance, 1 Samuel 15, verset 22. Et d'un cœur brisé et humilié, Psaume 51, verset 19. L'obéissance des enfants à leurs parents est agréable au Seigneur. Colossiens chapitre 3, verset 20. Il s'est réjoui de l'attitude de Marie lorsqu'elle s'est assise à ses pieds pour l'écouter. Plus tard, lorsque sans un mot, elle a versé son parfum de nard pur, il a dit « Elle a fait une bonne œuvre envers moi. » Matthieu chapitre 26, verset 10. Nos actions peuvent parfois causer beaucoup de peine au Seigneur, mais nous pouvons aussi lui apporter beaucoup de joie lorsqu'il voit des cœurs qui lui sont réellement attachés et sont pleinement engagés pour lui. Quel est notre vrai objectif? Peiner ou réjouir notre Dieu? Nous avons besoin d'être honnêtes avec nous-mêmes quand nous considérons la question de connaître la volonté de Dieu. Dire « je veux connaître la volonté de Dieu pour ma vie » peut facilement être un euphémisme pour dire « je veux que Dieu fasse quelque chose de grand dans ma vie et que ça ne me coûte pas grande chose ». Il peut aussi y avoir un sens sous-jacent de l'importance du « moi ». Dieu doit avoir planifié quelque chose d'extraordinaire pour moi et je désire qu'il le révèle tout de suite. Dieu connaît nos pensées, y compris celles qui sont cachées et non exprimées. 1 Chronique chapitre 28, verset 9. Hébreux 4, verset 12. Ce qu'il pense au sujet de telle aspiration est très clair. Tu chercherais pour toi de grandes choses, ne les cherche pas. Jérémie chapitre 45, verset 5. Le croyant doit chercher à connaître la volonté de Dieu. Cependant, en le faisant, il faut garder à l'esprit qu'en définitive, sa volonté est de glorifier Christ. Éphésiens chapitre 1, versets 9 et 10. Cela ne veut pas dire que Dieu n'est pas concerné par ce qui arrive dans nos vies, car la Bible déclare qu'il prend soin de nous. 1 Pierre 5, verset 7. Cependant, le but même que Dieu recherche, c'est glorifier son Fils et certainement pas nous glorifier nous. Toute recherche de la volonté de Dieu doit être en accord avec ses conseils tels que révélés dans l'Écriture et avec le désir de contribuer à la louange, à l'honneur et à la gloire du Seigneur Jésus-Christ à son apparition. 1 Pierre 1, verset 7.

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6: 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Et Jésus dit, laissez les petits enfants et ne les empêchez pas de venir à moi, car le royaume des cieux est pour ceux qui leur ressemblent.
7: 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Thème, la démonstration de la puissance de Dieu par Jésus-Christ à la montagne de Sion selon 1 Corinthiens 2, verset 4. Oratrice, apôtre Sidonie, viens et vois la puissance de Dieu en œuvre. Contact 01 02 65 07 84.
8: 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Entrée jeudi à 18h, sortie dimanche à 18h, notez bien, en venant. Faites votre sac comme si vous entreprenez un voyage de 3 jours au programme. 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
1: Vous faites bien de nous suivre sur les 89.4 FM. Madame et monsieur, bonsoir, bonjour et bienvenue dans cette édition de l'information, la première session de ce jeudi 23 juillet 2026. Démarrons à présent avec le sommaire de cette édition. Côte d'Ivoire, le gouvernement ratifie 5 décrets de financement pour accélérer les projets d'infrastructure et de développement. Centre d'information et de communication gouvernementale CICG, Souleymane Diarra-Souba, ministre du Plan et du Développement, invité de la première session 2026 des rendez-vous du gouvernement, expose sur la politique nationale du développement des échos dans cette édition. À l'international en République démocratique du Congo, Félix Tshisekedi lance une offensive diplomatique auprès de 9 capitales. Toujours à l'international, agriculture et Nigeria appellent à une réponse régionale face aux maladies des plantes. Et voilà, c'est tout pour le sommaire de cette édition. Bienvenue dans ce journal. Le gouvernement ivoirien a adopté hier mercredi 22 juin 2026, en Conseil des ministres, 5 décrets de ratification d'accords de financement destinés à soutenir des projets d'infrastructures, de développement urbain et communautaire ainsi que le renforcement de la participation de la Côte d'Ivoire dans une banque spécialisée dans le financement du logement. L'annonce a été faite par le porte-parole du gouvernement Amadou Koulibaly à l'issue du Conseil des ministres présidé par le chef de l'État Alassane Ouattara au palais présidentiel à Abidjan Plateau. Dans le cadre de son émission spéciale, le studio B de la radiofréquence VIA a reçu jeudi dernier le directeur général de la dite radio, M. Laurent Gbanta, le directeur du service technique, M. Benjamin Dibi, le chef de service programme, le pasteur Étienne Niang, ainsi que le prédicateur du jour, le pasteur Roland Tchaki. Ce dans le cadre d'une campagne de mobilisation de ressources à la croisée des chemins, afin de permettre à la radiofréquence vie de pouvoir toucher les zones les plus reculées du pays et d'étendre son champ d'action sur le plan international. Écoutons un extrait de l'exhortation du pasteur Roland Tchaké qui nous parle du désir de Dieu envers ses adorateurs.

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1: Dieu nous a mis une seule parole à cœur. Et cette parole, nous la trouvons dans l'Ancien Testament, dans le livre de Sophonie. Sophonie, le chapitre 3 et le verset 10. Dieu désire que ses adorateurs, que ses dispersés, ceux-là qui ont été dispersés à travers le monde, lui apportent une offrande. Quand on regarde le contexte de ce passage, il s'agit en fait de la ville de Jérusalem. Jérusalem qui était confrontée à des difficultés. Jérusalem où le péché sévissait en abondance. Jérusalem où les lois de Dieu étaient foulées aux pieds. Où personne ne voulait mettre en pratique la parole de Dieu. Et Dieu, dans sa colère, annonce une sentence. Décide de punir le peuple. Mais en punissant le peuple, Dieu se souvient qu'il y a un reste. Dieu désire une seule chose. Il ne veut pas que cela vienne des autres personnes. Non, il veut que cela vienne de son peuple. C'est pourquoi il dit que ses adorateurs, seulement ses adorateurs, lui donneront leur soutien, lui feront des offrandes, ses adorateurs. Et c'est de là que nous trouvons le texte que nous voulons partager avec tous les auditeurs de la radio Fréquence Vie. Dieu dit, mes adorateurs m'apporteront une offrande. Alors nous sommes censés de nous poser la question de savoir qui est un adorateur de Dieu. Un adorateur de Dieu, c'est celui-là qui a donné sa vie à Jésus-Christ de Nazareth. Qui un jour a ouvert son cœur à recevoir Jésus-Christ de Nazareth et a demandé au Seigneur d'être le maître, d'être le Seigneur, d'être le sauveur, d'être le directeur de sa vie, d'être le directeur de ses pas. Un homme qui un jour a dit, Seigneur, je ne veux plus vivre par moi-même, parce que vivant par moi-même, je me dirige vers l'enfer, je me dirige vers la perdition. Je veux dorénavant te donner mon cœur, te donner ma vie, afin que tu en sois le maître, tu en sois le directeur, tu en sois le Seigneur. C'est un adorateur, celui-là qui a reçu Jésus comme Seigneur.
2: Pourquoi Dieu attend seulement les offrandes de ses adorateurs? La réponse avec le pasteur Roland Tchaquet, prédicateur de ce premier numéro de cette édition spéciale, à la faveur de la mobilisation des ressources à la croisée des chemins pour soutenir la radio Fréquence Vie.
1: Pourquoi ce sont seulement ces adorateurs qui manifestent leur reconnaissance, qui manifestent leur action de grâce? Cela prouve la qualité de l'offrande que Dieu veut. Dieu ne veut pas du n'importe quoi. Et il ne veut pas recevoir son offrande de n'importe qui. Souvenons-nous des holocaustes dans l'Ancien Testament. L'agneau qu'il fallait offrir.

0: etc. Mais le Fils de Dieu est venu pour que les brebis aient la vie. Donc le désir de Dieu est que cette offrande-là vienne d'un cœur qui le connaisse dans le but d'évangéliser. Donc ce sont les évangélisés qui pourront apporter l'offrande pour que un plus grand nombre soit sauvé, un plus grand nombre soit délivré. Ainsi, Dieu désire l'offrande des serviteurs qui le connaissent, des adorateurs. Ainsi donc, Dieu veut que l'offrande que nous allons apporter aujourd'hui pour Fréquence Vie viennent de cœurs d'adorateurs, des hommes et des femmes qui ont compris la vision, qui ont compris l'appel du Seigneur au travers Matthieu 28, qui nous dit « Allez et faites de toutes les nations des disciples », qui ont compris cela et qui ont à cœur de vivre et de répondre à l'appel du Seigneur. Ce sont ces personnes-là que Dieu veut pour l'extension de la radio, pour la force et la puissance de la radio, pour aider la radio à accomplir la mission qui lui a été confiée.
1: 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Parlons à présent du Centre d'information et de communication gouvernementale, CICJ. Le ministre du Plan et du Développement, le docteur Souleymane Diarra-Souba, a présenté les grandes orientations du Plan national de développement PND 2026-2030 devant la presse à la faveur des rendez-vous du gouvernement initié par le Centre d'information et de communication gouvernementale, CICJ. Au cours de cette conférence de presse, le ministre a défendu une vision de l'action publique axée sur la qualité de la planification autour du thème Politique nationale de développement, enjeux, défis et perspectives. C'était le lundi 20 juillet dernier à l'auditorium de la Primature d'Abidjan Plateau, en présence de la ministre d'État, ministre de la Fonction publique et de la Modernisation de l'Administration, du ministre de la Communication porte-parole du gouvernement, de plusieurs partenaires au développement et de la directrice du CICJ. L'honneur est revenu à M. Amadou Koulibaly, ministre de la Communication, porte-parole du gouvernement, d'indiquer le sens des rendez-vous du gouvernement, initiative portée par le CICJ dont il est la tutelle.
2: Madame Anne-Désirée Couloto, la mise en œuvre, chère grande sœur, monsieur le vice-président du Sénat, cher frère Cissé Mamadou, monsieur le ministre du Plan et du Développement, monsieur Souleymane Diarra-Souba, invité à cette première session de l'année 2026 des rendez-vous du gouvernement. Quelles sont les promesses du gouvernement et quels sont les résultats concrets enregistrés à tous égards pour le bien-être des populations? Ces questions exigent des réponses concrètes, précises et sectorielles. Ministère par ministère, c'est le sens des rendez-vous du gouvernement. Cette initiative portée par le Centre d'information et de communication gouvernementale que nous accompagnons et que nous soutenons en tant que président du comité d'orientation du CICG, donc le Centre d'information et de communication gouvernementale. Mesdames et messieurs, au lendemain, je dirais, de la vague des élections que nous avons connues, notamment l'élection présidentielle du 25 octobre 2025, les élections législatives donc de décembre 26, eh bien, s'ouvre une nouvelle ère sous le signe d'une exigence démocratique et citoyenne encore plus forte. Et c'est cette nouvelle ère que les rendez-vous du gouvernement ouvrent, notamment avec le ministre du Plan et du Développement. Et pour ouvrir cette nouvelle ère, nous ne pouvons trouver mieux que le ministre du Plan et du Développement, lui dont la transversalité permet de coordonner toutes les questions liées à la planification, permettant ainsi de mieux structurer les choix stratégiques du pays et d'optimiser la redistribution des ressources de l'État, garantissant ainsi chaque investissement et permettant à chaque investissement de se traduire par une amélioration tangible des conditions de vie de nos concitoyens.
1: Prenant la parole, le ministre Souleymane Diarra-Souba, très décontracté malgré la grande mobilisation des journalistes, a dans un premier temps

0: temps présenter son plan de travail avant d'évoquer la politique de développement du gouvernement.
1: La politique nationale de développement est au cœur des missions assignées à notre département ministériel. Elle désigne l'ensemble cohérent des orientations, des choix stratégiques, des politiques et actions publiques. Ainsi, l'État, en concertation avec les forces vives de la nation, organise la transformation économique, sociale, territoriale et environnementale du pays en vue d'améliorer durablement les conditions de vie des populations. Sa conception et sa mise en œuvre s'opèrent à travers un processus structuré de planification qui permet de traduire une vision de long terme en priorité, en réforme, en programme, en projet et en résultats mesurables. Dans le cadre de cette communication, mon propos va s'articuler autour des trois points suivants. Premier point, l'évolution de la politique nationale de développement et le processus de planification en Côte d'Ivoire. Deuxième point, les performances économiques et sociales enregistrées depuis 2012 et les défis majeurs. Et enfin, les perspectives avec la présentation du plan national de développement 2026-2030. Conformément aux grandes orientations du chef de l'État, le gouvernement ivoirien a élaboré, suivant une démarche participative et inclusive, le PND 2026-2030, dont la vision est de bâtir une grande nation stable, ambitieuse et solidaire. Son ambition centrale est claire et mesurable. Hisser notre pays au rang des pays à revenus intermédiaires de la tranche supérieure à l'horizon 2030. Son Excellence M. Alassane Ouattara a ainsi favorisé la transformation économique et sociale du pays, la réduction de la pauvreté et des progrès notables en matière de développement humain. Ce nouveau PND permettra d'aller encore plus loin en créant les conditions d'une croissance durable, inclusive, respectueuse de l'environnement et créatrice d'emplois, en particulier pour les jeunes et pour les femmes. À l'issue de sa mise en œuvre, notre pays devra accéder au groupe des pays à revenus intermédiaires de la tranche supérieure. Cela suppose qu'individuellement et collectivement, nous nous investissions dans la création d'un environnement de sécurité, de cohésion sociale et de paix indispensable à l'exercice sain de l'activité économique.
0: Le ministre du Plan et du Développement revient ici sur les outils de gouvernance pour le suivi et l'exécution du PND, Plan National de Développement, tout en indiquant en quoi consiste ce plan national.
1: Lorsque vous prenez le PND 21-25, lorsque nous sommes allés au groupe consultatif, nous devions récolter environ 9 500 milliards de francs CFA. Les investisseurs ont fait des annonces, des engagements pour environ plus de 15 600 milliards de francs CFA, environ 26 milliards de dollars. Mais lorsque nous avons fait le bilan en 2025, nous avons noté qu'en termes d'engagement effectif, c'est 21% de plus, soit environ 32 milliards qui ont été dégagés par nos partenaires au développement. Et cela a été toujours le cas. Donc les montants qui sont annoncés lors du groupe consultatif sont en réalité des montants indicatifs, des montants planchers. Parce qu'en réalité, les bailleurs, les partenaires au développement font toujours plus que cela. Parce que nous avons une difficulté souvent technique. Nous avons un PND 2026-2030, mais par moment, vous avez des partenaires au développement qui ont des plans triennaux 2026-2028. Donc, lorsqu'ils viennent au groupe consultatif, ils ne peuvent que s'engager sur les 3 ans, sans tenir compte des périodes 2029-2030. Raison pour laquelle j'ai indiqué que, dans le cadre de nos perspectives, c'est souvent des montants indicatifs planchers qui nous sont communiqués. Je voulais vous donner cette assurance. L'État de Côte d'Ivoire a mis en place des outils de gouvernance au plus haut niveau de l'État pour pouvoir suivre l'exécution et la réalisation du PND. Premièrement, nous poursuivons les discussions avec les partenaires au développement pour formaliser un engagement et un projet concret. Toutes les annonces qui ont été faites, nous avons l'habitude d'y travailler et vous comprendrez cela à travers la déclinaison des organes de gouvernance du PND. Donc, pour dire que le PND est une feuille de route en réalité du gouvernement, vu en fait l'implication de ces hautes autorités du sommet dans les organes de gouvernance du PND.
0: Que retenir au terme de ce rendez-vous du gouvernement initié par le CICG? La réponse avec M. Amadou Koulibaly, ministre de la Communication, porte-parole du gouvernement, qui appelle ici à un consensus autour du plan national de développement PND.
1: Au terme de cette conférence de presse, je voudrais à nouveau saluer la présence de Mme la ministre d'État et renouveler toute ma gratitude à M. Amadou Koulibaly, ministre de la Communication, porte-parole du gouvernement, et à Madame Awa Dosso, directrice du CICG, pour l'excellente organisation de cette activité, ainsi qu'à l'ensemble des distingués invités présents et à nos amis journalistes. Je voudrais, mesdames et messieurs, réaffirmer une conviction. La réussite de la politique de développement d'une nation ne relève ni du hasard ni de l'improvisation. Elle se construit dans la durée à travers une vision claire, une planification rigoureuse, des choix courageux et une action résolument orientée vers l'amélioration des conditions de vie des populations. Sous le leadership de Son Excellence M. Alassane Ouattara, président de la République, la Côte d'Ivoire a renoué avec la planification stratégique de son développement et a réalisé depuis 2012 d'importants progrès économiques et sociaux. Ces acquis nous donnent confiance, mais ils nous imposent également d'aller plus loin afin que la croissance se traduise davantage en emploi, notamment pour les jeunes et les femmes, en opportunités et en bien-être pour chaque Ivoirienne et pour chaque Ivoirien. Le PND 2026-2030 porte cette ambition et le monde croit en la Côte d'Ivoire. Le succès historique du dernier groupe consultatif l'illustre parfaitement. La réalisation de cette ambition exige la préservation de la paix, de la sécurité et de la cohésion sociale, ainsi que la mobilisation de tous.
0: À l'international, le président de la République démocratique du Congo, Félix Tshisekedi, a engagé une vaste offensive diplomatique auprès de 9 capitales africaines et européennes dans le contexte de marqué par la persistance de la crise sécuritaire dans l'est du pays, rapporte l'agence congolaise de presse. Cette initiative a débuté par les déplacements du chef de l'État congolais à Brazzaville au Congo, puis à N'Djamena au Tchad et à Luanda en Angola. Elle s'est poursuivie par une tournée du ministre de l'Intégration régionale, Floribert Anzulini, à Kampala en Ouganda, à Lomé au Togo, à Bujumbura en Burundi, à Dar es Salaam en Tanzanie, à Bruxelles en Belgique et à Paris en France, où il a remis aux autorités un message spécial et confidentiel du président Tshisekedi, rapporte l'agence congolaise de presse. Toujours à l'international, le gouvernement nigérien a appelé hier mercredi 22 juillet 2026 à Abuja les pays d'Afrique de l'Ouest et du Centre à renforcer leur coopération scientifique et politique pour lutter contre les maladies transfrontalières des plantes à l'occasion du lancement officiel de Wave Research, nouvelle institution régionale dédiée à la santé végétale. Présidant la cérémonie au nom du ministre fédéral de l'Agriculture et de la Sécurité alimentaire, le secrétaire permanent du ministère, Dr Marcus Olaniyi Ogumbuyi, a estimé que les maladies des plantes constituent une menace commune qui exige une réponse collective fondée sur la science, l'innovation et le partage des connaissances. Selon lui, l'agriculture demeure le socle des économies africaines en assurant l'alimentation, l'emploi, les revenus des ménages, l'approvisionnement des industries et les recettes d'exportation. Ce secteur est toutefois confronté à des défis croissants, notamment le changement climatique, la dégradation des sols, les ravageurs et les maladies émergentes qui compromettent la productivité agricole. Passons à présent à l'actualité sportive. Le Burkina Faso, le Mali et le Niger ont officiellement déposé une candidature commune pour accueillir la Coupe d'Afrique des Nations 2032. Selon la Fédération nigérienne de football, le projet a été enregistré par la CAF à l'issue d'une réunion entre le président de la Confédération africaine de football, Patrice Motsepe, et les présidents des fédérations des trois pays. La CAF a salué cette initiative fondée sur une vision de coopération régionale, tout en rappelant que la candidature devra respecter l'ensemble des procédures et exigences prévues pour l'attribution de la compétition. Toujours en Coupe d'Afrique des Nations, le nombre de participants passe de 24 à 28 pays, a annoncé le président de la Confédération africaine de football, Patrice Motsepe. Passons à présent au rappel des titres. Côte d'Ivoire, le gouvernement ratifie 5 décrets de financement pour accélérer les projets d'infrastructure et de développement. Centre d'information et de communication gouvernementale au CICG, Souleymane Djarassouba, ministre du Plan et du Développement, invité de la première session 2026 des rendez-vous du gouvernement, expose sur la politique nationale du développement. Vous avez eu des échos dans ce journal. Puis à l'international, en République démocratique du Congo, Félix Tshisekedi lance une offensive diplomatique auprès de 9 capitales. Toujours à l'international, agriculture, le Nigeria appelle à une réponse régionale face aux maladies des plantes. On en parlait dans cette édition. Et voilà, c'est ici que s'achève ce journal. Cette édition a été réalisée par Yao Edouard, présentation Moïse Ngueta. Ne manquez surtout pas les flashs d'informations à 12h et 17h GMT, sans oublier la dernière session d'information à 19h30 avec Paul Valéry. Sur ce, je vous souhaite de passer une agréable matinée sur la radio de la ville.

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1: Le Seigneur a donné, le Seigneur a repris, que le nom du Seigneur soit béni. Job 1, 21. Monsieur Doubi Maurice, chef central du village de Zraluo, et ses pères, monsieur les chefs Doulissé Ifla et Koïsé Isra, ainsi que leur notabilité, docteur Tiambita, président du bureau exécutif national de la mission internationale La Résurrection et la Vie, MIREV, révérend pasteur Tano Jean-Claude, président du conseil national de l'AEC et la communauté AEC d'Abidjan, district 1 et 2, docteur Néné Bitra Albert, président de l'association du peuple Gouro Apego, la grande famille Saoué et alliée à Zraluo, Vopodi, Bongofla, Dorifla, Abidjan, Diokwe, San Pedro, Oumé, Saint-Fra, Boiflé, la grande famille Dibi et alliée à Zraluo, Abidjan, Diokwe, San Pedro, Oumé, Saint-Fra et Boiflé, la grande famille Zamblé et alliée à Gouafla, la veuve Zamblé, Lou, Irienan, Marie, les enfants et les petits-enfants Dibi, Bitié et alliée à Abidjan, à Zraluo, Diokwe, Oumé et Saint-Fra, ont la profonde douleur d'annoncer la disparition de leurs fils, frères, époux, pères, grands-pères, beaux-pères et arrière-grands-pères. Le patriarche Dibi Bitié André, décès survenu le dimanche 31 mai 2026, des suites d'une longue maladie. Le programme des obsèques s'établit comme suit. Vendredi 17 juillet 2026, 18h-20h, présentation des condoléances au domicile familial. Samedi 18 et dimanche 19 juillet, 16h-19h, suite de la présentation des condoléances au domicile familial situé à Bobo Avocatier, Agnissankwa, au 262 rue John Jay. Vendredi 24 juillet, 20h à l'aube, veillée chrétienne à Abobo Avocatier, Agnissankwa, au terrain du collège Saint-Moïse. Vendredi 31 juillet 2026, 8h, levée de corps à la morgue d'Anyama, suivi du transfert de la dépouille mortelle à Zraluo, sous-préfecture de Goïtafla. 20h à l'aube, veillée religieuse à la place publique du village. Samedi 1er août, à 9h, cérémonie d'inhumation au cimetière du dit village. La grande famille Bouébi Zamblé à Zuenoula, Boiflé et Abidjan. La famille Bouébi Djé Eli à Zuenoula, Abidjan, New York et au Canada. La famille Bouébi Zamblé Isaïe à Zuenoula, Boiflé et Abidjan. La famille Bouébi Zamblé Isaac à Divo et Abidjan. La grande famille Sérinéné à Petit Zuenoula. La grande famille Yougoné à Boiflé. Le révérend pasteur Jean-Claude Tano, président de l'Alliance des Églises évangéliques charismatiques internationales, aussi le Conseil national, les familles alliées, amis et connaissances ont la profonde douleur de vous faire part du rappel à Dieu de leur père, grand-père, frère, cousin, alliés, collaborateurs et connaissances, patriarche ancien d'église Bouébi Zamblé Étienne, survenu le 2 mai 2026 à Zuenoula dans sa 94e année. Pionnier de l'œuvre évangélique de l'AEC en Côte d'Ivoire, ancien d'église, prédicateur et serviteur de Dieu dévoué, il a consacré sa vie à l'annonce de l'évangile, à l'édification du peuple de Dieu ainsi qu'à la traduction de la Sainte Bible en langue gourou. Le programme des obsèques s'établit comme suit. Vendredi 31 juillet, samedi 1er et dimanche 2 août 2026 à Abidjan, de 17h à 20h, présentation des condoléances à Abidjan au domicile familial si à Angrais 8e tranche, cité Sagesim, cité Tonton Bouba, non loin du feu tricolore de Sikomès, villa 206. Vendredi 7 août, Zuenoula, 16h, levée de corps à la morgue de Zuenoula, 21h à l'aube, veillée funèbre à l'espace derrière derrière l'école Avenir au quartier Zuenula Village. Samedi 8 août 2026, à Zuenula, 10h, culte funéraire suivi de l'inhumation au cimetière municipal de Zuenula. La famille remercie par avance tous ceux qui, de près ou de loin, lui apporteront leur soutien spirituel, moral, matériel et financier en cette douloureuse épreuve. Que Dieu accorde à chacun consolation et paix.

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0: Soyez encore les bienvenus, amis auditeurs. Merci de nous retrouver chaque matin sur les ondes pour Méditons ensemble. Aujourd'hui, jeudi 23 juillet 2026, en ouvrant le lecteur de la Bible, nous savons pour texte de dévotion matinale 2 Samuel chapitre 22, les versets 1 à 16. 2 Samuel parle exclusivement de la royauté de David, comment est-ce qu'il a accédé au pouvoir, comment est-ce que Dieu l'a aidé pour établir son règne sur le royaume d'Israël. C'est le deuxième roi après donc Saül. Le pasteur Jean Benson était avec nous hier. Il est revenu dans les studios. Le pasteur Jean Benson est pasteur à l'église Action Biblique de Cocody. Avec lui, nous allons lire et bien essayer de bien comprendre ce texte. Bonjour, pasteur.
1: Bonjour, Adombi. Bonjour à tous les auditeurs de Fréquence Vie.
0: Nous lisons 2 Samuel chapitre 22, les versets 1 à 16. Est-ce qu'on peut avoir une idée de ce passage avant qu'on le lise?
1: Oh, comme son nom l'indique, c'est un cantique qui a été adressé à Dieu par David. À des moments, on croirait être dans les psaumes, dans le psautier. Et un cantique où il relate les hauts faits de Dieu et son secours pour le libérer des différents dangers qu'il a traversés.
0: D'accord. L'émission est mise en onde par Emmanuel Yao. Il est assisté d'Edouard Yao. Je suis Adombi Alex Pakoum. La lecture de 2 Samuel chapitre 22, les versets 1 à 16, interviendra tout à l'heure après la prière prononcée par le pasteur Jean Benson.
1: Nous prions, Dieu de grâce, merci pour le lait spirituel et pur dont nous bénéficions ce matin pour recevoir de toi ce qu'il nous faut pour marcher, grandir et vivre. Assiste-nous, conduis-nous, que ton esprit nous éclaire. Car ta parole est la vérité. Et nous prions que tout au long de ces échanges, tu conduises et tu convainques des cœurs de péché, de justice et de jugement. Dans le nom de Jésus-Christ. Amen.
0: Amen.

0: Dieu vous bénisse, amis auditeurs. Lisons ensemble le passage du jour de Samuel, chapitre 22, le verset 1 à 16. La lecture est faite dans la Bible, version Semeur. Verset 1. David adressa à l'Éternel les paroles de ce cantique lorsque l'Éternel l'eut délivré de tous ses ennemis, et en particulier de Saül. Il dit ceci. « L'Éternel est ma forteresse, mon rocher, mon libérateur. Dieu est mon roc solide où je me réfugie. Il est mon sauveur tout-puissant. » Mon rempart et mon bouclier, mon asile est en lui. Toi, mon sauveur, tu me délivres des hommes violents. Loué soit l'Éternel. Quand je l'ai appelé, j'ai été délivré de tous mes ennemis. Verset 5. La mort m'enserrait de ses flots et comme un torrent destructeur me terrifiait. Oui, le séjour des morts m'entourait de ses liens. Le piège de la mort se refermait sur moi. Alors, dans ma détresse, je priais l'Éternel. Vers mon Dieu, je lançais mon appel au secours. Mon cri parvint à ses oreilles et de son temple il m'entendit. La terre s'ébranla et elle chancela. Les fondements du ciel se mirent à frémir, tout secoué par sa colère. De ses narines s'élevait de la fumée et de sa bouche surgissait un feu dévorant. Les charbons embrasés en jaillissaient. Verset 10. Il inclinait le ciel et descendit un sombre nuage à ses pieds. Il chevauchait un chérubin et il volait. Il apparaissait sur les ailes du vent. Il s'enveloppait de ténèbres, de nuages opaques. Un amas d'eau formait sa tente. De l'éclat brillant, devant lui jaillissaient les charbons ardents. L'Éternel tonna dans le ciel. Le Dieu très haut fit retentir sa voix. Versets 15 et 16 pour mettre fin à notre lecture. Et soudain, il tira des flèches pour disperser mes ennemis. Il lançait des éclairs pour les mettre en déroute à la menace de l'Éternel et au souffle tempétueux de sa colère. Le fond des eaux parut, les fondements du monde se trouvaient à nu. Amen.
1: Amen.

0: Merci de nous retrouver chaque matin autour de la parole du Seigneur. Hier, yeah, c'était 2 Samuel chapitre 21, les versets 15 à 22 que nous avions lu. Aujourd'hui, nous lisons un nouveau chapitre. Il s'agit du chapitre 22 de 2 Samuel, les versets 1 à 16. Le pasteur Jean Benson de l'église Action biblique de Cocody nous accompagne pour la dévotion matinale. Bonjour, pasteur.
1: Bonjour.
0: Alors, pasteur, hier, nous avions lu, comme je l'ai dit, 2 Samuel chapitre 21, les versets 15 à 22. On va revenir sur ce texte avant de continuer.
1: En effet, très brièvement, hier, nous avons pu voir, versets 15 à 22, que David a été sauvé d'un assassinat, on va dire presque certain, fomenté par un des frères de Goliath. Par la suite, il y a eu encore plusieurs autres batailles, au cours desquelles ont été éliminés tous ces géants de la même famille. Et donc, cela nous a interpellés sur les signes de lassitude que nous pouvions montrer, qui sont aussi des brèches dans lesquelles l'ennemi peut s'insérer. Mais Dieu veille et Dieu a permis à tous les combattants. Donc le leadership de David n'était pas lié à lui seul, mais il arrivait à mobiliser tous les autres combattants et qui se sont donnés aussi dans un grand dévouement pour l'élimination de tout le danger d'en face chez les Philistins.
0: On voit dans l'avant-dernier chapitre de 2 Samuel qu'il fait mention d'une trentaine de personnes qui constituent les vaillants hommes de David.
1: Oui.
0: Sa garde rapprochée, en tout cas, ce sont ces personnes-là qui l'ont soutenu lors de sa royauté.
1: Oui, en effet, au chapitre 23 et chapitre 24, on verra en chute de 2 Samuel, on verra un peu le secret logistico-physique, militaire de son organisation qui faisait aussi son succès. Mais comme il le démontre dans le texte que nous voyons maintenant, le vrai secret, c'est Dieu qui est son libérateur.
0: D'accord. Le texte du jour, c'est 2 Samuel 22, le verset 1 à 16. Alors, de quoi parle ce texte? Nous sommes déjà dans l'observation.
1: Ok. Ce texte, il est bien identifié comme un cantique. Mais un cantique qui dit quoi? Un cantique qui relève quoi? Un cantique qui chante quoi? Nous pouvons noter, dans un premier temps, c'est une exaltation, une reconnaissance de la majesté de Dieu dans son action, mais aussi dans son être. Donc, la première partie va porter sur cela, c'est-à-dire dans ce qu'il a fait. Mais quand on va mieux considérer, on va voir un peu ses caractères, on va voir un peu qui il est réellement. Voilà. Et ça va nous aider à comprendre pourquoi David se confie en un tel Dieu.
0: Oui. On rappelle que David est un grand musicien.
1: Oui.
0: C'est un psalmiste. Il joue donc à la harpe et aux autres instruments. Le pasteur Jean Benson nous propose, nous parlons du mouvement, il nous propose donc un mouvement en trois parties. Première partie, les versets 1 à 4, exaltation du Seigneur qui sauve. Deuxième partie, appel au secours, les versets 5 à 7. Et puis le caractère du défenseur de David, les versets 8 à 16. On va commencer par observer la première partie, les versets 1 à 4, exaltation du Seigneur qui sauve.
1: Oui, en effet, nous allons considérer ici l'abondant vocabulaire. Nous nous trouvons dans un texte d'un cantique, donc un texte poétique, un texte chanté. Et donc, on va noter les expressions. Donc, il y a une forte symbolique ici de respect, de considération apportée par David à celui qu'il a effectivement délivré. Et il s'est précisé dans toujours le premier verset que c'est y compris le secours assuré pendant que Saül était encore en vie. Donc c'est comme si on cumulait tout cela pour dire merci aujourd'hui.
0: Oui.
1: Il est bon d'être reconnaissant pour toute chose. Et on peut le noter que dans le cas de Saül, donc c'est celui qui est censé être ton partenaire, c'est lui qui a cherché à t'éliminer. Et on sait combien de fois Saül a tenté à la vie de David. Et alors même que David avait eu la possibilité de se venger, il ne l'a pas fait. Et donc il se retourne plutôt vers son sauveur, son protecteur, pour pouvoir lui adresser un cantique. Et donc, dans les premières expressions, l'Éternel est mon rocher, ma forteresse, mon libérateur. Dieu est mon rocher où je trouve un abri. Mon bouclier et la force qui me sauve, ma haute retraite. Tout ça, ce sont des expressions pour montrer à la fois la proximité de David avec son Dieu sauveur, mais c'est une reconnaissance de celui qui a posé les actes de son salut. Son salut en termes de préserver sa vie dans toutes les guerres qu'il a menées. Et la phrase la plus pratique du verset 4, tu m'écris « Loué soit l'Éternel et je suis délivré de mes ennemis.
0: Oui. »
1: Que chacun de nous puisse expérimenter cela.
0: D'accord. Deuxième partie, appel au secours, les versets 5 à 7.
1: Dans ce lot de versets, nous pouvons noter ces trois versets qui sont assez particuliers, qui évoquent un aspect de danger qui provoque ou qui motive un appel au secours. Les flots de la mort m'avaient environné. Les torrents de la destruction m'avaient épouvanté. Les liens du sépulcre m'avaient entouré. Les filets de la mort m'avaient surpris. Dans ma détresse, j'ai invoqué l'Éternel. J'ai invoqué mon Dieu. Il a entendu ma voix et mon cri est parvenu à ses oreilles. Donc, on voit là la description du problème, des dangers, du péril dans lequel David se trouve. Et il accepte cela. Non seulement il reconnaît la situation, mais son secret, c'est d'appeler au secours. Et quand on est en danger, la réaction normale et logique, c'est de demander du secours, de signaler sa détresse et de demander secours. Et c'est ce qu'il a fait. Verset 7. Dans ma détresse, j'ai invoqué l'Éternel. J'ai invoqué mon Dieu. Bon, on verra dans les commentaires, parce que plusieurs auraient invoqué leur fétiche, ou encore compté sur leur argent, leur richesse ou leur confort.
0: D'accord. Troisième et dernière partie, les versets 8 à 16, caractère du défenseur de David.
1: Oui, ici, on voit c'est pas seulement des attributs, mais une description des caractères, comme on l'a vu depuis le début du texte. On voit que David fait référence à quelqu'un qui est l'Éternel, qui est son sauveur, etc. Mais comment il est pour que David puisse lui faire confiance? Comment il se présente? Quels sont ses caractères qui inspirent tant confiance à David? Et c'est ce que nous voulons voir rapidement dans la symbolique des expressions employées. Enfin, à partir des expressions employées pour traduire la symbolique en question. Oui. La terre fut ébranlée, les fondements des cieux frémirent. On ne connaît qu'une seule personne qui peut toucher jusqu'à là, c'est le Créateur du ciel et de la terre. On a dit parce qu'il était irrité. Donc, on voit un peu un attribut là, il peut se mettre en colère. Il est irrité pourquoi? Parce que son oint est persécuté, est pourchassé par des ennemis. On dit de la fumée sort de ses narines, un feu dévorant sortait de sa bouche et il en jaillissait les charbons embrasés. Ce sont des expressions pour montrer que la colère va être la traduction. Et ici, je voudrais vraiment noter que ce n'est pas une simple imagination, c'est même une révélation. Oui. Parce que les images employées sont quelque chose qu'il est en train de voir, qu'il est en train non seulement de voir, d'entrevoir, et de pouvoir constater. Ce n'est pas seulement une simple appréciation physique ou bien une simple imagerie, non. Ici, on sent que les cieux sont ouverts et David est en train de voir ça, il est en train de voir son Dieu. Il est monté sur les chérubins, il volait, il paraissait sur les ailes du vent. Il y a mouvement. Et le chérubin est un ange. Oui. Hein? Le chérubin est un ange ou une catégorie d'anges qui agit pour la protection, la sécurité et le combat. Et on peut encore noter de la splendeur qui le précédait. S'élançait des charbons de feu. L'Éternel tonna des cieux, fit retentir sa voix. Donc il parle, il dit. Il déclare, il lance des flèches, il dispersa mes ennemis. Donc, quand on regarde, on voit un être, un Dieu qui va jusqu'à toucher les fondements. Quand on dit au verset 16, le lit de la mer apparut, c'est comme si ça nous fait penser à la fente de la mer rouge. Hein? C'est-à-dire, on voit le fond, on voit le fond. Alors que quand on vient au bord de la mer, moi je suis bien basse à moi, on ne voit pas le lit, on voit l'eau. Mais qui va venir soulever cette eau pour que vous puissiez voir en bas, à moins d'aller faire des plongées sous-marines avec de la distance et de la profondeur. On voit là qu'on a affaire à un Dieu qui maîtrise toute la création. Et si ce dernier se met en colère pour protéger son oint, je ne vois pas qui peut s'opposer.
0: D'accord. 2 Samuel chapitre 22, les versets 1 à 16. Amis auditeurs, voici le passage que le lecteur de la Bible nous fait lire ce jour, jeudi 23 juillet 2026, avec le pasteur Jean Benson. Nous allons essayer d'interpréter notre passage sur la base de deux questions. Première question d'interprétation, quels sont les exemples à suivre? On a vraiment l'exemple de David qui est l'auteur de ce cantique.
1: Oui, David est l'auteur de ce cantique, mais on va dire plutôt qu'il donne l'occasion de célébrer Dieu. C'est ce qu'on va voir comme exemple à suivre. C'est-à-dire, on va le suivre. Il sait dire merci. Il sait élever son Dieu. Il sait le glorifier. Ensuite, il sait que son Dieu peut répondre favorablement à ses cris quand il est dans la détresse. Et puis, il sait aussi décrire, caractériser, faire les éloges, faire une description. Parce qu'en fait, cette description nous aide, nous, qui n'étions pas à ce moment-là de voir, de penser, même d'imaginer combien et ce Dieu-là est grand. Et il fait la description caractéristique à la fois de ses armes de combat que aussi de sa majesté.
0: Oui, justement, par rapport à sa majesté, à partir du verset 8, on voit que le cantique, tu l'as signifié tout à l'heure, le cantique prend une tournure. On a l'impression qu'il a eu une rêve. Dieu s'est révélé à lui.
1: Il est entré dans une autre dimension.
0: Ouais, ouais.
1: Hein, où il dit de la splendeur qui le précédait, se lançait des charbons de feu.
0: Mm.
1: C'est un tableau que vous ne pouvez pas avoir ailleurs.
0: Oui.
1: Voilà. La même personne qui, à la fois, qui touche au fondement de la terre, qui à la fois peut voler sur les chérubins. On aurait pu dire un grand oiseau, mais là, sur les chérubins. Et puis, en même temps, il parle, on a dit que les fondements du monde fut découvert. Ça veut dire que tout est mis à nu devant lui.
0: Mmh.
1: Et vraiment, si ce Dieu-là est avec nous, personne ne peut contre nous.
0: D'accord, on va passer aux vérités. Est-ce qu'il y a des vérités à partager aux auditeurs?
1: Oui, on va dire la première vérité, c'est que Dieu est un appui, un rocher, un abri, un bouclier, une force qui sauve. Ça, c'est comme si Dieu se présentait d'abord à lui dans ce sens, ensuite il a lancé l'appel. Hein? Donc une vérité aussi, c'est que si on lance un appel à Dieu, il nous répond.
0: Mm-hmm.
1: Nous bénéficions de la sécurité, nous bénéficions du privilège de sa réponse à notre endroit. Et puis, nous bénéficions de sa protection. Lorsqu'il entre en colère pour nous défendre, nous sommes assurés de victoire sur les ennemis. Au bout du compte. Donc, voici un peu les vérités. Il y a la sécurité garantie. Il y a l'immutabilité voilà, de Dieu. Il est le rocher des siècles pour montrer qu'il est fidèle, il ne change pas. Il est le même hier, aujourd'hui et éternellement.
0: D'accord. Nous allons conclure Méditons Ensemble pour tous ceux qui viennent de nous retrouver. Vous suivez donc Méditons Ensemble, votre émission de dévotion matinale. Le texte que nous avons l'occasion de lire aujourd'hui, c'est 2 Samuel 22, le verset 1. À faire, c'est un cantique, le cantique de David, un cantique de louange, un cantique d'adoration, pour célébrer Dieu de l'avoir délivré de tous ses ennemis. Avec le pasteur Jean Benson, nous avons essayé de bien comprendre la portée de ce texte. Avec l'application, nous allons maintenant passer aux enseignements. Pasteur Jean Benson, en termes d'enseignement, qu'est-ce qu'on peut retenir?
1: Bien, nous pouvons retenir que nous sommes libres et nous sommes encouragés à louer l'Éternel, à l'exalter, à le proclamer et à dire ses hauts faits. Il ne faut pas être avare en parole. Il ne faut pas se taire. Par moments, il a pu dire dans certains textes, je ne me tairai point.
0: Mmh.
1: Voilà. On bénéficie aussi de sa protection. Donc, quand on est en danger, il faut appeler au secours. Le mot qui a été employé ici, c'est invoquer. C'est pas crier à tue-tête. C'est désigner celui qu'on veut qui nous sauve.
0: Mmh.
1: Donc, il dit, j'ai invoqué l'Éternel. Donc, si même il y avait un rituel d'appel de ce Dieu-là, c'est ça qu'il a fait. Parce qu'on peut invoquer aussi d'autres esprits, malheureusement pour certains. Et puis ici, autre vérité, c'est qui est ton défenseur? De quoi il est capable? Qu'est-ce qu'il peut faire pour toi? Donc voici un peu les trois grands axes sur lesquels nous voudrions bien nous appuyer. C'est qu'il faut exalter le Seigneur, il faut dire ses hauts faits. Quand on est en danger, il faut l'appeler au secours, il faut l'invoquer. Et quelles sont les caractéristiques de mon défenseur? Quels sont les caractères de celui qui me défend? Est-ce qu'il en est vraiment capable?
0: D'accord. Merci à vous, pasteur Jean Benson. Je rappelle que vous êtes pasteur à l'église Action Biblique de Cocody. Le texte que nous avions lu aujourd'hui, jeudi 23 juillet, c'est 2 Samuel 22, le verset 1 à 16. Cantique de louange à Dieu, c'est le titre de la note explicative à retrouver à lire à la page 90. Dans le lecteur de la Bible, édition 2026. Demain, nous allons aborder la troisième portion de 2 Samuel 22, toujours avec le pasteur Jean Benson. J'espère que vous serez encore d'un autre ami auditeur. L'émission a été mise en onde par Emmanuel Yao. Il était assisté d'Edouard Yao. Je suis Adombi, Alex Pacôme. Dieu vous bénisse. Bonne suite sur la radio. Shalom.
1: Shalom.

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0: Shalom Alechem, bonjour chers étudiants de l'émission à l'école du Seigneur, votre serviteur, Révérend Bleu Basile Hameler. Nous sommes avec notre thématique intitulée « La victoire spirituelle », une étude de Josué, chapitre 6, versets 1 à 23. Nous sommes sur le cinquième grand point, les conditions pour la victoire spirituelle. Alors, pour que les enfants d'Israël puissent avoir la victoire, alors Dieu a exigé d'eux la nouvelle naissance, ensuite la sanctification. La dernière fois avant de nous séparer, nous avons vu que dans Josué chapitre 5, le verset 9, Dieu disait ceci à Josué. L'Éternel dit à Josué, « Aujourd'hui, j'ai roulé de dessus vous l'opprobre de l'Égypte. Et ce lieu fut appelé du nom de Gilgal jusqu'à ce jour. » Nous avons dit que le nom de Gilgal donné à ce lieu signifie au roulé. Et la dit, c'est comme Dieu avait dit aux enfants d'Israël, aujourd'hui j'ai tiré un trait sur votre passé, repartons à zéro, oublions le passé. Par la circoncision pratiquée à Gilgal, Dieu avait roulé le nuage de culpabilité et de peur qui planait au-dessus de la tête des Israélites. Il les a complètement affranchis de leur passé et leur a donné un nouveau commencement. Ils étaient désormais à mesure de retrouver leur confiance et de repartir du bon pied en tant que peuple de Dieu. C'est d'ailleurs à Gilgal que la manne cessa. Vous voyez que la manne qui les nourrissait, c'est à partir de Gilgal, c'est à Gilgal que la manne cessa lorsqu'ils célébraient la première Pâque dans le pays promis. Josué chapitre 5, versets 10 à 12. Il est écrit ceci. Les enfants d'Israël campaient à Gilgal et ils célébraient la Pâque le 14e jour du mois sur le soir dans les plaines de Jéricho. Ils mangeaient du blé du pays le lendemain de la Pâque, des pains sans levain et du grain rôti. Ils en mangeaient ce jour même. La manne cessa le lendemain de la Pâque quand ils mangeaient du blé du pays. Les enfants d'Israël n'eurent plus de manne et ils mangeaient des produits du pays de Canaan cette année-là. À partir de ce jour, ils mangeaient les produits du pays. Les choses anciennes étaient passées, toutes choses étaient devenue nouvelle. Les Israélites étaient nés de nouveau dans l'alliance de foi de Dieu avec Abraham. Pour de nombreuses personnes, le passé représente une sérieuse pierre d'achoppement sur le sentier d'une vie chrétienne victorieuse. Certains sont tentés de douter que Dieu soit capable d'oublier complètement leur passé païen. Surtout ce passé marqué parfois par l'idolâtrie et la sorcellerie. Ils sont donc effrayés quand Dieu les propulse dans une vie à succès. Comme dans le cas des Israélites. Si notre passé nous opprime, si notre passé nous inquiète, venons à Gilgal et laissons Dieu manier les couteaux de pierre de l'esprit pour circoncire nos cœurs. Les méthodes anciennes, les péchés d'autrefois, les vieilles habitudes et tous les problèmes de générations passées doivent être déposés à Gilgal. Il faut tirer un trait sur les peurs réelles et imaginaires. Dieu dit à Josué, « Aujourd'hui, j'ai roulé loin de vous la honte de l'Égypte. Tout péché, toute habitude, toute oppression ou malédiction n'ont pas du tout d'effet sur nous si nous nous plaçons par la foi sous le sang purificateur de Jésus-Christ. » Alléluia. La troisième condition qu'ils ont remplie avant d'avoir la victoire, c'était une foi collective. La foi collective. Josué 6, 2. Il est dit ceci, Josué 6, 2. « L'Éternel dit à Josué, « Vois, je livre en tes mains Jéricho et son roi, ses vaillants soldats. » Ça, c'est ce que Louis II dit. Nous avons tous Louis II. Hein? Donc, je lis la version Louis II. Il dit, regardez bien le temps des verbes. L'Éternel dit à Josué, « Vois, Je livre en tes mains Jéricho et son roi, ses vaillants soldats. Ça, c'est Louis II. Mais je prends la version d'Abi. Il dit, et l'Éternel dit à Josué, vois, j'ai livré en ta main Jéricho et son roi et ses vaillants soldats. Louis II dit, je livre. D'Abi dit, j'ai livré. Voyons le semeur. Le semeur dit, l'Éternel dit à Josué, regarde, je te livre Jéricho, son roi, et tous ses guerriers. Prenons Tob. Tob dit, le Seigneur dit à Josué, vois, je t'ai livré Jéricho et son roi, ses vaillants guerriers. Alors, qui a raison? Qui a raison? Pourquoi est-ce que il y a divergence dans les traductions? Le texte que nous avons dit, l'Éternel dit à Josué, vois, je livre en tes mains Jéricho. Mais dans le texte original en hébreu, il est dit, Re natati beyadura et Jéricho. Je reprends. Re natati beyadura et Jéricho. Ça, c'est ce que le texte original dit. Alors, quand on regarde dans le texte en hébreu, c'est une action déjà accomplie. Vois, j'ai livré en tes mains Jéricho. C'est comme ça qu'on doit traduire. Vois, j'ai livré en tes mains Jéricho. Alors, il faut savoir qu'en hébreu, nous avons deux temps. Nous avons deux temps. Il y a ce qu'on appelle l'accompli, qu'on traduit par le passé, tous les temps du passé. Et puis nous avons l'inaccompli, qu'on traduit par le futur en français. Et le présent n'existe pas. Alors, si on veut traduire un temps au présent, on utilise le participe présent. Le participe présent ou bien le sujet plus le participe présent. Alors ici, en disant « Vois, je livre en tes mains », c'est comme pour ces traducteurs-là, l'action n'est pas encore accomplie. Donc, c'est comme c'est une interprétation de leur part. Alors que dans le texte, il est dit « J'ai livré en tes mains ». L'action est déjà accomplie. L'auteur pourrait dire Rehe noten, ou bien Ani noten, Beyadura et Jéricho. Dit, moi je livre. Là on peut le traduire en français. Mais ce n'est pas le cas. Mais il a mis Rehe natati, j'ai livré en tes mains. Alors, comment expliquer cela? Ici, en disant à Josué, vois, j'ai livré en tes mains Jéricho, cela veut dire que la victoire était déjà acquise par Dieu. Si l'auteur utilise le temps, ce qui est le passé, ça veut dire que la victoire était déjà acquise par Dieu. Il fallait simplement la posséder par la foi. Il dit, vois, j'ai livré en tes mains Jéricho. Donc, la victoire était déjà acquise. Il faut la posséder par la foi. Et cette curieuse stratégie avait probablement pour but d'éprouver la foi de Josué ainsi que celle du peuple. Il dit, vois, j'ai livré en tes mains Jéricho. Vous voyez, la foi des Israélites allait être mise à l'épreuve au cours des jours suivants. Ils s'élevaient chaque matin, ils partaient faire le tour de la ville et ils revenaient au camp. Il fallait une foi collective, solide de la part de toutes les personnes impliquées, y compris le peuple qui demeurait dans le silence. De Josué, en tant que chef, en passant par les soldats, les sonneurs des trompettes, les porteurs de l'arche et le peuple qui demeurait en silence. C'était un peuple soudé dans la foi. Il se levait chaque matin pour aller faire le tour de la ville. Et le peuple demeurait dans le silence. C'était une foi collective, solide de la part de toute la communauté. Ils étaient tous ensemble. Il faut aussi retenir que la victoire spirituelle ne réside pas en la nature des méthodes, mais en l'obéissance à l'ordre de son Dieu. Les enfants d'Israël ont obéi à toutes les méthodes apparemment insensées ordonnées par Dieu. Et au septième tour, le septième jour, lorsque les sacrificateurs sonnèrent des trompettes, les Israélites poussèrent de grands cris. Les trompettes retentissantes proclamait la présence de Dieu au cours des fêtes solennelles, ce qui confère à la conquête de Canaan un caractère à la fois militaire et religieux. Alléluia. Les trompettes annonçaient haut et fort que le Seigneur du ciel et de la terre ouvrait un chemin invisible autour de la ville de Jéricho. Dieu lui-même se faisait entendre par ses instruments sacrés. La muraille s'écroula et le peuple de Dieu put entrer dans la ville et la prendre. Alléluia. Oui, la muraille s'écroula et le peuple de Dieu put entrer dans la ville et la prendre. Alléluia. Oui, mon frère, ma soeur, le Jéricho spirituel de ta vie s'écroule à l'instant même au nom de Jésus. Lève-toi et au nom de l'Éternel des armées, le commandant en chef, marche par la foi contre le Jéricho spirituel de ta vie pour le détruire afin d'entrer dans ta bénédiction. Oui, je ne sais pas ton problème, je ne sais pas ton Jéricho spirituel, mais si c'est un problème d'échec, si c'est un problème de mariage, si c'est un problème de maladie, à l'instant, je prophétise ta guérison. À l'instant, je prophétise ta guérison. Que l'Éternel des armées te visite maintenant. Et que tout ce qui est Jéricho spirituel s'écroule maintenant, à l'instant même, au nom de Jésus. Et que tu entres en possession de ta bénédiction. Oui, cette victoire, c'était le résultat de la foi collective du peuple qui a cru en Dieu en appliquant les méthodes que Dieu lui a ordonnées. Par ce miracle, nous devons retenir que la victoire spirituelle ne réside pas en la nature des méthodes, mais en l'obéissance à l'ordre de son Dieu. En effet, ce n'est pas parce que les enfants d'Israël ont fait 13 fois le tour de la ville, 6 jours consécutifs et 7 fois le 7e jour, qu'ils en ont pris possession. Mais c'est grâce à la foi et à l'obéissance à l'ordre de Dieu. Alléluia. Oui, Dieu vous donnera la victoire. Mon frère, ma soeur, Dieu vous donnera la victoire sur le Jéricho spirituel de votre vie. Non pas parce que vous aurez fait toutes sortes de prières spirituelles, 40 jours de jeûne et prière, 21 jours de jeûne et prière, non. Mais parce que vous aurez eu la foi et aurez obéi à sa parole. Pour aujourd'hui, nous allons arrêter là. Je vous donne rendez-vous pour la prochaine fois. C'était votre serviteur, Révérend Basile Amelet. Shalom.
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0: Merci bien, Edouard Yao, du côté de la baie vitrée. Mesdames et messieurs, nous sommes avec un invité spécial qui n'est autre que le directeur général de la radio nationale Fréquence Vie. Il est là, c'est pas dans ses habitudes. Alors, il a une annonce très importante pour vous. D'abord, à l'École du Seigneur, comme vous le savez, c'est pour le vendredi 31 juin. Je n'en dis pas plus. Bonjour, monsieur le directeur général.
1: Bonjour, Criso. C'est un réel plaisir pour moi d'être sur ce plateau de manière matinale. Et comme vous l'avez si bien dit, je n'en ai pas l'habitude.
0: Mais de façon inopinée.
1: Oui, de façon inopinée. Là aussi, ça me permet de voir un peu ce qui se passe, de visiter directement et pour constater aussi les faits.
0: Tout à fait.
1: Bon, je pense que de temps en temps, le directeur général va pouvoir quand même arriver pour vous saluer, pour vous encourager dans le travail que vous faites. C'est pas aussi facile, c'est lever très tôt le matin. Très tôt le matin, puis venir pour être à l'antenne, c'est pas donné à tout le monde. Mais il faut avoir aussi l'endurance, etc. Il faut avoir aussi de l'énergie, une énergie débordante.
0: Tout à fait.
1: Et que la grâce de Dieu, la miséricorde du Tout-Puissant, nous accompagne, vous accompagne dans l'exercice de votre noble et délicate fonction.
0: Amen.
1: Amen.
0: Ainsi dit la seconde nouvelle.
1: Oui. Shalom, chers auditeurs, et je voudrais vous saluer dans le nom précieux de notre Seigneur Jésus-Christ et m'adresser particulièrement aux étudiants et étudiantes à l'École du Seigneur. Vous aviez vu que les notes ont été arrêtées depuis la semaine dernière. Les cours continuent d'être dispensés pour permettre d'enrichir vos connaissances. Mais ces cours-là vont s'arrêter le jeudi 30 juillet 2026. Pour la simple raison que ce sera la fin de l'année. Et l'année en apothéose va être clôturée par cette belle cérémonie que vous avez l'habitude, mais cette fois-ci, il y aura une autre connotation que je ne voudrais pas vous dire parce que c'est une surprise.
0: D'accord.
1: Hein, qui va se faire le vendredi 31 juillet. Voilà, à la même heure, c'est-à-dire à 13h.
0: D'accord.
1: Nous allons célébrer à 13h les lauréats, et, c'est-à-dire les étudiants à l'École du Seigneur qui, de haute lutte, ont remporté ce trimestre.
0: D'accord.
1: Et puis alors, faire aussi la clôture de l'année académique également.
0: D'accord. 31 juillet, in fine, hein, puisque ça avait été noté le 24.
1: Le 31 juillet, in fine, ça, c'est indépendant de notre volonté pour des questions d'organisation logistique. Et nous avons préféré que ce soit le 31 juillet et clore en même temps en beauté et l'année académique 2025-2026. Et c'est très important. Bon, hein, et l'autre fait que je voulais souligner, il y a au niveau des noms des lauréats, il y a des étudiants qui ont donné certains noms que je qualifie des noms fantaisistes. Par exemple, tu donnes John, un nom qui dit quelque chose comme ça, bon, peut-être Criso de Yopougon, non, il faut qu'ils donnent leur nom à l'état civil. Et j'ai demandé à ce que vous lancez l'appel pour que ceux qui ont des noms qui ne sont pas des noms à l'état civil, puissent venir les corriger pour donner leur vrai nom à l'état civil, puisqu'il s'agit de mentionner leur nom sur des diplômes de participation.
0: Ça a été fait ce matin.
1: Donc on ne peut pas, qu'on appelle ça, inscrire sur un diplôme un nom fantaisiste. Donc j'ai pris les gagnants, c'est-à-dire les lauréats, le premier, le deuxième et le troisième, de venir notifier et surtout certifier les noms qu'ils ont donnés à l'antenne, que ce sont leurs noms à l'état civil. Faute de quoi, nous serons obligés de ne pas tenir compte de votre prix. C'est-à-dire que vous serez disqualifié, comme on le dit, voilà le mot clair. Vous serez disqualifié par faute d'identification. Donc je demande aux étudiants lauréats de la présente édition du troisième trimestre de l'année 2026 de bien vouloir appeler, nous amener à la radio pour pouvoir corriger ou bien confirmer effectivement leur identification selon l'état civil. Parce que la fausse identification ne peut pas être inscrite sur un diplôme. Et puis le jury aussi ne peut pas tenir compte d'une fausse identification pour vous déclarer lauréat. Donc s'ils ne le font pas d'ici, ils ont jusqu'à d'ici demain vendredi, soit à 0h, la personne sera disqualifiée si on estime que son nom est un nom fantaisiste. Voilà. Donc c'était la deuxième information très importante que je voulais porter à la connaissance des étudiants et étudiantes à l'École du Seigneur, tout en les félicitant tous les participants, toutes les participantes, et parce que je les ai suivis de bout en bout. Oui, et puis bon.
0: Les questions étaient corsées. Ouais, ils ont enjambé les pièges et tout ça.
1: Hein. Effectivement, j'ai fait le constat.
0: D'accord.
1: Vous n'avez pas dit le constat, mais. J'ai fait le constat de la pertinence, surtout de la qualité des questions et aussi du niveau des questions. Donc je pense que c'est à saluer. C'est à saluer. Et nous allons terminer en apothéose par la grâce de Dieu le vendredi 31 juillet. Pour clore l'année, je crois que le riverain Bleu Basi Amelin aussi est invité à cette cérémonie. Je lui lance l'appel en direct à la radio. Et en fait, je crois qu'on va prendre ce qu'on appelle ça le processus correct pour lui adresser cette invitation et pour qu'il soit là pour la clôture, la fin de l'année 2025-2026 à l'école du Seigneur.
0: Du Seigneur.
1: Ouais.
0: Prévu pour
1: le vendredi 31 juillet. À 13h. Et en direct du studio B.
0: Ce sera en B.
1: C'est le studio B.
0: C'est sûr. Le grand studio.
1: En attendant que le studio A soit baptisé, pour l'instant, c'est quelque chose qui va venir pour enlever les lettres. Moi, je pense que ça va se faire nécessairement. Mais néanmoins, c'est l'appel que je voulais d'entrer le jeu, souligner et communiquer aux étudiants et aux étudiantes à l'école du Seigneur lauréat. La présente édition. Maintenant, je voudrais aussi profiter de votre antenne pour demander à tous les anciens lauréats, je pense que la liste est passée plusieurs fois, de prendre aussi toutes les dispositions.
0: J'ai la liste devant moi, avec votre permission, je vais donner lecture.
1: Allez-y.
0: On a Barthélémy Conan, Daniel Kadjo, Gabriel Akré, Kwadjo Olivier, puis Théodore, Maman Lagonelli, missionnaire Kodjo Lidi, Zigo Zahu.
1: Merci pour le rappel de ces noms. Et ces personnes sont priées d'être présentes à la cérémonie de clôture de fin d'année, puisqu'elles auront droit à recevoir leur diplôme. Parce qu'en son temps, il n'y a pas eu de diplôme de participants qui l'ont été décernés. Et quand le diplôme marque la matérialisation de leur participation à l'école du Seigneur, comme toutes les structures académiques ont délivré un diplôme à la fin de l'année, donc je les prie et je les convie avec joie d'être à la cérémonie, pouvoir recevoir officiellement le diplôme de participation à l'école du Seigneur. Ce sera un réel plaisir et ça permettra surtout d'autres invités du jour aussi de faire leur connaissance. Parce que ce sont des auditeurs, je veux dire, omniprésents, des étudiants qui, parfois, ont marqué du sceau de manière indélébile leur participation. Donc, je les invite. Ils ont l'invitation officielle du directeur général de la radio. Afin qu'il soit là.
0: D'accord. En direct ce matin.
1: Oui.
0: D'accord. Une autre annonce, monsieur le directeur, sur le coup de 10h.
1: Oui, sur le coup de 10h, je voulais terminer par cette annonce. Oui. Ce n'est qu'un rappel parce que les sports sont passés régulièrement. Oui. Vous en avez fait cas, vous, nos animateurs et journalistes au niveau de la rédaction. Oui. C'est pour leur rappeler que tout à l'heure, à 10h, donc dans quelques minutes, nous serons encore sur ce plateau. Avec des invités, des marques et non des moindres.
0: Tout à fait.
1: Nous avons le grand pasteur Chami, que nous connaissons, qui est un peu le modérateur attitré de nos activités à l'école, de nos activités opérations sur la brèche, OSB. Et ensuite, vous aurez aussi le pasteur Nyang, qui est de la maison, mais qui anime une belle émission, Matthieu 633. Et qui sera aussi là. Et puis vous aurez votre serviteur, le directeur général, qui sera aussi présent sur ce plateau pour lancer l'opération Les Bâtisseurs, qui est nettement différent des Sentinelles. Donc nous avons lancé l'opération Les Sentinelles. Aujourd'hui, nous lançons l'opération Les Bâtisseurs. Ils auront le contenu au cours de l'émission, dont je les demande de s'accrocher à leur poste, d'être présent pour écouter. Et quel est le contenu de l'opération des bâtisseurs et qu'est-ce qu'on attend d'eux, in fine, pour cette opération qui, ma foi, va donner une autre couleur, une autre connotation à la radio. Je n'en dis pas plus.
0: D'accord.
1: Il faut qu'ils soient là.
0: Vous êtes là, monsieur le directeur. Abengourou nous écoute, Boaké, Yamsoukro. Oui. Ça sera de façon synchronisée. Un appel en même temps pour que.
1: Oui, mais depuis le lancement, c'est de manière synchronisée parce qu'on ne fait pas, on ne lance pas. Nos activités de grande envergure et de manière sectorielle. Donc, c'est de manière synchronisée pour que tout le pays, là où se trouvent nos stations de relais, puisse prendre connaissance. je salue Abel Gourou, avec Rodrigue Iné, je salue Yamsogro, avec
0: Séverin
1: Kwaku, et je salue aussi Boaké, avec
0: Thomas Kwasi.
1: Thomas Kwasi. Voilà. Et moi, Baricoché, avec Dagmar Hervé. Donc, tous ces agents seront prêts à relayer en direct, de manière synchronisée, l'espace que nous allons tout à l'heure animer, qui est l'opération sur les bâtisseurs. Je pense que tout le monde doit s'impliquer dans cette opération. Parce que, au niveau de l'impact, je crois qu'il y aura un impact positif pour tout le monde. Que ce soit à Abidjan, à Bengourou, à Boaké, à Yamsoukri, à Ma, je pense que ça va permettre à la radio d'être boostée et de prendre son envol sur un certain nombre de plans. Moi, je pense que c'est nécessaire. Ils n'ont qu'à être là. Ils vont nous écouter en direct et ils seront davantage, puisqu'il y aura une participation interne et externe. La participation interne, c'est le plateau que nous allons sérieusement, je ne vais pas dire animer, mais que nous allons présenter sous forme de panel. Et ensuite, les auditeurs, que nous allons demander la participation qui va se faire en direct pendant plus de 1h30. Donc je pense qu'ils auront
0: aussi... De 10h à 12h30.
1: De 10h à 12h30.
0: D'accord.
1: Donc c'est l'heure fixée, par la grâce de Dieu, pour cette opération et pour toutes les opérations que nous aurons à faire sur un mois. Nous allons l'avoir étalé sur un mois parce que nous allons reprendre les sentinelles jeudi prochain et terminer avec les bâtisseurs de l'autre jeudi dans la semaine du mois d'août, première semaine du mois d'août.
0: Je crois.
1: Ça, c'est nos interventions sur le plateau pour les faire comprendre, pour les sensibiliser, pour les amener à s'approprier de ces différentes opérations. Et après quoi, ils pourront eux-mêmes continuer à choisir telle opération par rapport à telle opération, telle opération par rapport à telle opération. Et nous irons jusqu'à la fin de l'année.
0: Tout à fait.
1: À la grâce de Dieu.
0: De façon concomitante.
1: De façon concomitante.
0: D'accord. Ouais,
1: de façon concomitante.
0: Très bien. Y a pas de problème. Mot de fin en 2 secondes.
1: Bon, je voudrais leur dire merci et leur témoigner l'estime de notre gratitude pour tout ce qu'ils cessent de faire pour la radio. Parce qu'à chaque fois qu'on les fait appel, à chaque fois qu'on demande leur sollicitation, ils n'hésitent pas à être là. Bonjour.
0: Merci infiniment.
1: Merci.
0: Monsieur le directeur général de la Radio Nationale Fréquence Vie, Monsieur Laurent Gbanta, il était là pour faire quelques précisions en lien avec la récompense à l'école du Seigneur et également l'émission qui aura lieu tout à l'heure sous le cours de 10 heures, les bâtisseurs. En tout cas, soyez à remercier, que Dieu bénisse.
1: Merci, Yao, quand tu veux. Shalom, à tout à l'heure.

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0: 14 minutes, amis auditeurs, mesdames et messieurs, encore bonjour, vous qui êtes avec nous, rebonjour. Après donc la matinale, c'est l'Agapé qui s'installe. Nous commencerons volontiers par le ministère de Jésus-Christ, 100% Saint-Esprit, campagne d'évangélisation qui vient annoncer deux serviteurs de Dieu dans notre studio B de la radio Fréquente Vie. Vous avez au microphone Joseph Iki Onyawa et les deux annonceurs sont l'apôtre Kwasi et l'apôtre Juste. Alors, ils vont tous les deux saluer. Hein. Apôtre Kwasi, bonjour.
1: Que Dieu vous bénisse au nom de Jésus.
0: D'accord. Apôtre Juste également, bonjour.
2: Amen. Soyez bénis au nom de Jésus.
0: Amen. Avec vous deux, nous parlerons de cette grande campagne d'évangélisation prévue le 24 juillet 2026 au terrain de Sojefia à Abobo. C'est bien cela. Hein.
1: Oui, c'est bien cela.
0: Facilement. D'accord. Alors, on commence par qui, Apôtre Kwasi? On plante le décor, allez-y.
1: Ok. Que la radio Fréquence Vie soit bénie au nom de Jésus-Christ, que
0: Amen.
1: Tous les auditeurs de la radio Fréquence Vie reçoivent la bénédiction de la part de notre Dieu Jésus-Christ.
0: Amen.
1: Le ministère de Jésus-Christ, 100% Saint-Esprit, organise le vendredi 24 juillet 2026 à partir de 8h30 une grande campagne d'évangélisation qui a pour thème la démonstration de la puissance de Jésus-Christ à la montagne de Sion. C'est un thème très évocateur et ce thème sera développé par la servante de Dieu, une femme que Dieu a ointe puissamment de son onction, l'apôtre Sidonie Déborah, elle est également chantre et donc ce moment sera enrichi par aussi un temps de louange à la gloire de Dieu, notre Papa Jésus-Christ.
0: D'accord. En tout cas, la démonstration de la puissance de Jésus-Christ à la montagne de Sion, l'oratrice principale, l'apôtre Sidonie Déborah, chantre de l'Éternel, en tout cas bien apprécié. Et nous allons donner la parole aussi à l'apôtre Juste qui est dans le studio. Qu'est-ce qu'on peut ajouter à la suite de l'apôtre Kwasi?
2: L'apôtre Kwasi a déjà tout dit, mais ce jour, il y aura un temps de louange avec la chante Sidonie Déborah. Il y aura un temps d'adoration, un temps de prédication, un temps de ministère. Où ce jour, les malades seront aussi guéris. Voilà, ceux qui sont fatigués, chargés d'un problème quelconque, que tous soient présents pour leur guérison, pour aussi leur bénédiction. Parce que c'est un temps qui sera vraiment fort.
0: D'accord.
2: Voilà, où le Seigneur va se démontrer puissamment à travers sa servante.
0: Alors, on va revenir sur l'adresse géographique de ce rendez-vous, le terrain de Sojefia à Abobo. Est-ce que c'est différent des quatre étages?
1: Oui, c'est le terrain juste à côté des quatre étages.
0: D'accord.
1: Ouais, c'est juste là, le terrain des quatre étages. Voilà, c'est là.
0: D'accord. Qui peut venir à cette campagne d'évangélisation?
1: Oh, vous savez, notre Dieu, c'est un Dieu merveilleux qui ne fait exception de personne. Tout ce qu'il voudrait, c'est que tout le monde soit présent, et même les enfants, parce que la parole de Dieu dit encore, laissez venir à moi les petits-enfants. Donc tout le monde est convié à ce moment-là, exceptionnel. Parce que vous savez, l'homme est miné par beaucoup de problèmes, beaucoup de problèmes que nous savons. Présentement, la vie est dure. On ne parle pas seulement des cas de maladie. On ne parle pas seulement des cas de personnes qui souhaitent avoir peut-être des papiers administratifs par rapport à un sujet ou bien une préoccupation bien donnée. Mais on parle aussi de la nation ivoirienne, on parle de nos familles, on parle des personnes qui voudraient avoir cette intimité avec notre Dieu. Parce que vous savez, lorsque la puissance de Dieu est déployée, cette puissance est sans limite. Elle vient pour briser même nos mauvais caractères. Alléluia. Et donc, c'est un temps que Dieu a bien voulu nous accorder pour que nous venions afin d'être remplis de cette puissance-là, afin que tout ce qui est maladie, tout ce qui est difficulté, tout ce qui mine nos vies soit solutionné ce jour-là, dans le nom de Jésus-Christ. Et donc, Amen. Je dis à tout le monde, tous ceux qui entendent présentement, qui sont connectés, venez pour que nous puissions passer ce moment-là ensemble dans le nom de Jésus-Christ. Si vous avez... Des personnes qui vivent des temps difficiles, qui ne peuvent pas se déplacer, qui sont peut-être à l'étranger ou bien à l'intérieur du pays, ou alors qui sont cloués par la maladie dans les hôpitaux, dans les CHU, etc., qui ne peuvent pas venir. Nous demandons seulement, s'il y a seulement une seule personne qui peut représenter ces personnes, venez. Parce que ce moment-là, c'est un moment divin. C'est un moment de délivrance, un moment où une nouvelle page de notre vie sera tournée à la gloire de Dieu, notre Papa Jésus-Christ.
0: D'accord. Apôtre Juste, on va donner les numéros.

0: le téléphone avant de se dire au revoir. Vous avez prévu au moins deux numéros. Je pense qu'il y a le 07 47 11 31 52. J'ai dit bien 07 47 11 31 52 et puis 07 13 94 08 84. 07 13 94 08 84 sont les deux numéros de téléphone qu'il faut composer pour joindre donc le ministère de Jésus-Christ 100% Saint-Esprit qui organise cette campagne d'évangélisation le C'est vendredi ou samedi?
1: Le vendredi,
0: le vendredi,
1: ça fait demain.
0: Le vendredi, vendredi
1: demain,
0: 24,
1: 24
0: on va dire c'est demain, demain, demain, demain, vendredi 24 juillet 2026, au terrain de Sojefia, c'est à quelle heure?
1: C'est à partir de 8h30.
0: À partir de 8h30 pour toute la journée. En tout cas, merci de salutation à la servante de Dieu, l'apôtre Sidonie Déborah, chantre que nous saluons. Hein.
2: Amen. Voilà. Alléluia. Alléluia. Mm-hmm. Amen.

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2: Voilà, donc nous continuons et cette fois-ci, ce sont les Chantres Unis de Côte d'Ivoire que nous recevons, représentés par notre bien-aimé Ben Ali, qui est là, chantre formateur, instrumentiste, percussionniste. Il est un peu de tout et puis ce matin, il vient donner par sa voix, donner le top départ du 8 au 17 août 2026 à Boaké va se tenir donc le Sénala et puis les Chantres Unis juniors seront au rendez-vous. Ben Ali, shalom.
3: Shalom Ikio.
2: Comment ça va?
3: Par la grâce de Dieu, ça va.
2: D'accord. Alors, l'importance de la présence de notre frère Ben Ali ce matin dans le studio.
3: Oui, juste rappeler aux uns aux autres que nous avons le Sénala et le chantre junior du 8 au 17, comme tu l'as annoncé tout à l'heure. Juste dire aux frères et sœurs qui sont chantres ou qui ne le sont pas, afin de pouvoir venir au séminaire qui va se tenir du 8 au 17 au centre diocésain. Et puis... au niveau des chantres juniors, aussi, nous allons aussi nous retrouver, demander aux parents de pouvoir laisser leurs enfants à pouvoir venir au chantres juniors afin d'aider aussi les enfants. Parce que si on ne forme pas les enfants, vous voyez un peu ce que ça fait. Donc, former les enfants. Il y aura la formation spirituelle, technique, tout ça. Prier les enfants d'être là, même les adultes aussi également. Donc voici pourquoi je suis là. Je profite de l'occasion pour dire l'inscription c'est 65 000 pour les adultes et puis 75 000 pour les enfants, les chantres juniors. Donc voilà un peu ce pour lequel je suis venu, c'est un rappel.
2: D'accord. Alors c'est un rendez-vous qui concerne le Sénala. Le Sénala c'est quoi?
3: Le Sénala...
2: C'est le séminaire,
3: c'est le séminaire
2: des louanges.
3: National de louanges.
2: D'accord. Côte d'Ivoire. Deux catégories, catégorie junior et puis les chantres adultes.
3: Hein? Adultes, oui,
2: d'accord. Oui. Alors, quelle sera la contribution de Ben Ali à ce rendez-vous?
3: Bon, on sera des formateurs.
2: Oui.
3: On aura des formateurs.
2: Ah, mais donne-nous quand même un contenu. Qu'est-ce que Ben Ali va apporter en tant que formateur? Qu'est-ce qu'il apporte concrètement? On veut savoir, n'est-ce
3: bon,
2: pas? On est en situation en radio, on ne nous voit pas.
3: Bon, je vais former au djembé.
2: Hein? Djembé, oui, la percu.
3: Oui, la percussion.
2: Hein? Oui.
3: Je vais former à la percussion. Il aura la batterie, il aura le piano. Enfin, il aura beaucoup de choses.
2: D'accord.
3: Il y a d'autres formateurs qui seront là.
2: OK. Voilà. D'accord, donc il faut aller pour découvrir les compétences de chantre Ben, formateur Ben Ali qui est ce matin avec nous, inviter les uns et les autres à s'inscrire. Deux types d'inscriptions, il y a pour les juniors, il y a pour les adultes, on va reprendre le montant et puis je laisse les numéros de téléphone.
3: 65 000 francs pour les adultes.
2: Oui.
3: 75 000 pour les enfants.
2: D'accord, 75 000 francs pour les jeunes, 65 000 pour les adultes. Je rappelle que c'est du 8 au 17 août 2026 au centre diocésain de Boaké. Pour, concernant les numéros, vous prenez donc 07 14 90 71 07 14 90 71 07 13 67 66 68 07 13 76 66 48 et puis le WhatsApp 07 78 23 36 03 07 78 23 36 03 sont les numéros le numéro du moins qui est WhatsApp. Merci Ben Ali d'être passé.
3: Merci Ikio.
2: Et puis bon, on se donne rendez-vous d'ici le 8 hein.
3: Oui, à Boaké.
2: Voilà, à Boaké.
3: À bientôt.
2: Au revoir.

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2: Alors, très bien installée, elle, c'est l'évangéliste Ulrich Tina Do. C'est ça, je ne me trompe pas, hein?
3: Oui,
2: bien. Bonjour.
3: Bien. Bonjour, monsieur.
2: Elle est ici en tant qu'évangéliste de l'Éternel pour le compte de l'UCAE, c'est ça? Ça veut dire quoi? C'est un sigle qui signifie quoi?
3: D'accord. Bonjour, chers auditeurs. Bonjour, chers auditrices. Ici Ulrich Tina Do de l'UCAESI.
2: L'UCAESI, d'accord. L'UCAESI.
3: Unité chrétienne d'action et d'évangélisation.
2: On va reprendre doucement.
3: UCAESI, qui veut dire Unité chrétienne d'action et d'évangélisation.
2: Unité chrétienne d'action et d'évangélisation de Côte d'Ivoire. Très bien. Demain, le 24 juillet 2026, vous tenez donc l'apothéose de l'Alpha 21. C'est quoi?
3: Effectivement, après 21 jours de jeûne et prière, de sanctification, de présence de Dieu, nous avons l'apothéose de l'Alpha 21 qui, pour couronner ce jeune qui a débuté depuis le 4 juillet dernier et qui prend fin demain.
2: D'accord. Voilà. Ok. Honoré pour être honoré est le thème qui est à l'affiche et l'orateur principal, le prophète Uriel Baba, c'est ça, hein?
3: Oui, le prophète Baba Uriel.
2: D'accord.
3: Qui n'est plus à présenter aujourd'hui, qui est un homme de Dieu connu mondialement et qui sera notre orateur demain du côté de Port-Boué, non loin de la pharmacie de la cité policière. Voilà. Donc, à partir de 21h, nous invitons tous les auditeurs, nous invitons les hommes et les femmes de Dieu, nous invitons les frères et les sœurs en Christ à venir massivement du côté de Port-Boué demain parce que ce sera vraiment un moment de prophétique, un moment de restauration, un moment où Dieu va bénir son peuple. Voilà.
2: D'accord. Ça va s'éteindre de quelle heure à quelle heure, évangéliste Ulrich Tinando?
3: À partir de 21h jusqu'à l'aube.
2: D'accord. De 21h au petit matin, ce sera une veillée.
3: Une veillée.
2: Donc, prévue pour demain, vendredi 24 juillet 2026, du côté de Port-Boué. Toujours avec l'évangéliste Ulrich Tinando. Quels sont ceux que vous invitez à ce rendez-vous de demain?
3: Nous invitons des personnes qui ont faim et qui ont soif de Dieu.
2: Faim et soif de Dieu.
3: Des personnes à qui Dieu a dit, venez à moi, vous tous qui êtes fatigués, chargés, et je vous donnerai du repos. Des personnes qui ont besoin de solutions. Des personnes malades qui ont fait le tour des hôpitaux et qui depuis lors n'ont toujours pas de solution. Nous invitons ces personnes à venir rencontrer Jésus et leur montrer que Jésus est une réalité. Jésus est vrai et qu'ils viennent expérimenter Jésus, qu'ils viennent essayer la solution que Jésus leur propose et ils ne seront pas déçus.
2: Alléluia.
3: Amen.
2: D'accord, évangéliste Ulrich Tinando, avant de vous en aller, quelles sont les recommandations suivies des numéros de téléphone que les auditeurs pourraient noter pour vous appeler, sinon joindre le comité d'organisation de Apothéose Alpha 21.
3: Comme recommandation, ce que nous pouvons dire aux auditeurs, c'est que demain, c'est un grand rendez-vous à ne surtout pas manquer. Il faut venir. Jésus-Christ nous attend à ce rendez-vous. Jésus leur donne rendez-vous et qu'ils fassent l'effort de venir, qu'ils viennent effectivement rencontrer ce Jésus dont on parle tant à la télévision, à la radio, sur les réseaux sociaux, qu'ils viennent l'expérimenter. Comme contact, nous avons le 07 48 21 66 81. Je répète, 07 48 21 66 81. C'est le contact que nous leur laissons pour toute information complémentaire.
2: 07 48 21 66 81, numéro de téléphone qui permet donc aux auditeurs que vous êtes de contacter le comité d'organisation de l'apothéose de l'Alpha 21, reçu ici, représenté par l'évangéliste Ulrich Tina Do, que nous remercions d'être passé. Excellente journée, puis salutations au prophète Uriel Baba.
3: Shalom. Et le prophète, l'apôtre d'Esther Kofi, qui est le papa de la maison, que nous saluons au passage. Voilà, c'est l'homme de Dieu qui a organisé tout ce moment.
2: D'accord,
3: et qui a
2: le pasteur Hoth.
3: Oui, le pasteur Hoth, c'est l'apôtre d'Esther Kofi. Et d'accord, qui a invité le prophète Baba.
2: Apôtre d'Esther Kofi, voilà. Merci en tout cas s'il est à l'écoute. Allez, très bonne journée à vous.
3: Merci à vous. Au revoir.
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1: Shalom, soyez bénis en ce jour, que la grâce, la paix de Dieu soit multipliée dans vos vies. Soyez bénis en ce jour, que la grâce, la paix de Dieu soit multipliée dans ta vie chaque jour. Reçois la paix, la joie tous les jours de ce mois au nom de Jésus-Christ. Est-ce que tu sais que ton âme doit être en paix? Ton âme doit rester calme. Tu dois être calme, tu dois être dans la paix, tu dois être dans la joie. Ne sois pas inquiet face à l'avenir. Ou bien, comme on a l'habitude de le dire ces temps-ci, on se dit que bon, depuis que l'année a commencé, les mois passent vite, les jours passent vite, les mois passent vite. Et en un clin d'œil, on est déjà en avril. Mais j'aimerais te dire, reste calme. Sois calme, ne t'inquiète pas, ne sois pas inquiet. La Bible dit dans le psaume 23, il dit, l'Éternel est mon berger, je ne manquerai de rien. Ici, c'est David qui était en train de parler et il était en train de dire que l'Éternel est son berger. L'Éternel est son berger. Parce que lui-même, étant un berger, il a vu un peu les capacités qu'un berger a. Le berger s'occupe de ses troupeaux. Le berger donne à manger. Le berger donne la nourriture. Il donne les médicaments. Il donne tout. Même il pourvoit à tout ce don, au confort du brebis. Et la Bible nous dit que David, qui a reconnu que l'Éternel était son berger, il dit, l'Éternel est mon berger. Parce qu'il sait que c'est l'Éternel qui prend soin de lui. Parce que c'est l'Éternel qui a créé le ciel et la terre et toutes ces choses qui s'y trouvent. Et il a dit à celui, il dit, il me fait reposer dans les verts pâturages. Il me mène à des eaux paisibles. Malgré qu'il y avait des loups, malgré qu'il y avait des tempêtes, malgré qu'il y avait des incapacités, malgré qu'il y avait des froids, mais la Bible déclare que David avait confiance en Dieu. En ce temps, tu dois avoir confiance en Dieu, en ton Créateur. Tu dois avoir confiance en ton Créateur. Il est ton berger et il est ton bon berger. Donc, quand tu mets ta confiance en ton berger, tu mets ta confiance en ton bon berger, tu n'as rien à craindre. Tu as quoi à craindre pour l'avenir? Tu n'as pas à craindre pour l'avenir parce que ton bon berger, il prend soin de toi. Il sait ce dont tu as besoin. À la suite, il dit, il restaure mon âme, il me conduit dans des sentiers de justice à cause de son nom. Il restaure mon âme. Ton âme doit être dans la paix. Ton âme doit être dans la joie. Dans ce mois, reçois la paix de Dieu et reçois la joie de Dieu. Car Dieu est ton berger. Il est ton berger. Reconnais cela qu'il est ton berger et tu verras que toutes tes inquiétudes, les choses qui sont en train de se mettre devant de toi, ces choses-là vont être dissipés parce que l'Éternel est mon berger et je ne manquerai de rien. Sois béni. Si tu es là en ce jour et tu ne connais pas le Seigneur en tant que ton Seigneur sauveur personnel, j'aimerais te dire de choisir la bonne part. La bonne part, c'est Jésus-Christ de Nazareth. C'est lui la main qui est venue dans ce monde pour toi. Et si tu es prêt, tu vas répéter après moi. Tu vas dire, Seigneur Jésus, je viens à toi tel que je suis. Je sais que je suis un pécheur. Pardonne-moi et délivre-moi au nom de Jésus-Christ. Je t'accepte comme mon Seigneur et sauveur personnel. au nom de Jésus-Christ. Si tu as fait cette prière, sache que le Seigneur t'aime. Il est là avec toi. Il est avec toi. Il est omniprésent, omnipotent, omniscient. Il est partout à la fois. Et il est là, dans ce lieu que tu te trouves. Il est là avec toi. Sois béni. C'était Vie Glorieuse avec Sena Mouti, qui dit une vie glorieuse est une vie basée, fondée sur la parole de Dieu. Prends la parole de Dieu pour te remodeler, pour faire la parole de Dieu comme un style de vie. Sois béni et à très bientôt. Bye bye.
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0: Voilà, le temps pour nous de recevoir ici l'église des AD El Kabor de Koumassi-Ramblay pour parler donc de Sinaï 2026. Lui, c'est Kwame Kwasi Olivier que nous recevons. Il va nous dire de quoi s'agit-il concrètement pour cette édition de Sinaï du côté de l'Assemblée de Dieu El Kabor, dirigée par le révérend docteur Dominique Bangouré, que nous saluons. Alors, Kwame Kwasi Olivier, ancien diacre pasteur, bonjour.
1: Ancien
0: Kwame Kwasi Olivier, bonjour encore.
1: Bonjour, chef.
0: Alors, Sinaï 2026, le contenu, c'est quoi?
1: Sinaï 2026, le contenu, c'est un ensemble d'enseignements, un temps de prière intense, avec des orateurs et non des moindres, le docteur Bangouré Dominique, le pasteur Marcel Kouaminan, la prophétesse de l'Éternel, la maman. Notre maman, maman Bangouré Dominique, qui nous entretient sur un thème
0: maman
1: très
0: Catherine
1: important.
0: Catherine Bangouré,
1: oui,
0: c'est
1: Catherine
0: ça.
1: Catherine Bangouré, effectivement.
0: D'accord. Alors, vous avez également fait appel à l'apôtre Kassi à Monsou, et puis la prophétesse, le pasteur Marcel Kouaminan, qui sera également là, hein, sans oublier papa et maman Bangouré.
1: Exact.
0: Alors, ancien Kwame Kwasi Olivier, vous faites un appel à quelqu'un qui nous suit maintenant de venir prendre en marche Sinaï 2026.
1: Oui, nous lançons effectivement un appel spécialement pour cette journée. Où nous recevons effectivement le pasteur Marcel Kouaminan et nous voulons parler à toute la population, à tous nos bien-aimés frères et sœurs qui sont vraiment en quête de grandir dans l'onction avec notre Seigneur Jésus-Christ par le Saint-Esprit, de venir ce soir voir comment Dieu opère au travers des hommes qu'il a choisis, voir comment Dieu peut nous aider aussi à pouvoir œuvrer dans cette dimension de l'onction et comprendre aussi les différentes facettes de l'onction de Dieu, comment il opère, qu'est-ce que l'onction est et qu'est-ce que l'onction n'est pas.
0: Alors, on va revenir à la géolocalisation de l'église Assemblée de Dieu El Kabor de Koumassi-Ramblay pour celui qui n'y est jamais allé. Comment on lui présente ce temple?
1: Très bien. Pour celui qui n'y est jamais arrivé, vous demandez simplement la résidence Émeraude, juste après la station Petrosi. Si vous venez du côté de HKB, quand vous descendez le pont, après le marché de Makori, vous allez à votre droite, l'église Sainte-Bernadette sera à votre droite. Vous allez à votre gauche, vous recherchez la station Petrosi. Après la station Petrosi, vous prenez votre gauche et vous remontez la ruelle. Vous allez demander l'église El Kabor. Nous sommes non loin de là.
0: D'accord. Alors, pour terminer notre entretien, il y a deux numéros de téléphone à lancer, à moins que l'ancien Kwame Kwasi Olivier n'ait quelque chose à dire. On y va rapidement pour
1: ce
0: les
1: que
0: numéros.
1: Nous voulons ajouter. Merci, homme de Dieu, pour cette communication. Nous voulons dire tout juste que le dernier vendredi de ce mois de juillet, nous aurons l'apothéose de ce grand événement qui va rassembler tous ces hommes de Dieu qui sont à l'affiche. Nous voulons aussi inviter tout le monde à être présent et pouvoir participer à cette grande veillée de prière qui sera dirigée par l'homme de Dieu, le docteur Bangouré Dominique et la prophétesse et tous ces hommes de Dieu, le pasteur Kouaminan, qui seront tous présents. Nous invitons toute la population ivoirienne et toute la population abidjanaise à véritablement nous rejoindre pendant ce temps de prière où les coquilles, où les écailles sont en train de tomber de nos yeux par rapport à ce qu'on appelle l'onction. L'onction. Que
0: d'accord.
1: Dieu nous bénisse. Merci.
0: Il y a un numéro de téléphone avant de partir, ancien. Je pense qu'il y en a deux.
1: Oui.
0: 07-09-88-55-00.
1: Exact.
0: 07-09-88-55-00. 07-08-46-53-63. J'ai bien dit 07-08-46-53 et 63 à la fin. Deux numéros de téléphone qu'il faut composer pour joindre le comité d'organisation de cette édition de Sinaï qui se tient du côté de AD El Kabor de Koumassi-Ramblay. À vous.
1: Merci beaucoup.
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10h passées de 8 minutes. D'ici peu, nous allons recevoir ici Monsieur le directeur général de la Radio Fréquence Vie, accompagné du pasteur Chami et pasteur Nyang Etienne. Ils seront là pour donc la deuxième phase de la mobilisation des ressources. C'est pour tout à l'heure. Alors nous en parlons. Edouard Yao est le réalisateur de ce moment. Et puis vous avez au micro Joseph Ikio Nyawa, de la bonne musique pour vous entretenir le temps juste de démarrer ce rendez-vous.

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1: Bonjour à toutes, bonjour à tous. Merci d'être avec nous. Nous sommes donc à cette émission spéciale qui constitue pour nous opération Fréquence Vie à la croisée des chemins. Et donc c'est une opération pour les bâtisseurs et nous allons commencer maintenant et tout de suite. Mais avant, nous ne pouvons pas nous retrouver sans nous présenter devant le Seigneur notre Dieu, le Dieu tout-puissant, le Dieu qui est le maître du temps, le Dieu qui est le maître de toutes les circonstances. Donnons l'occasion au pasteur Chami de nous conduire dans la prière.
2: Nous bénissons ton nom, notre Père, notre Dieu, toi le Père de notre Seigneur Jésus. Nous sommes reconnaissants de ce que tu permets que nous soyons au nombre des vivants. Pas seulement nous, mais tous ceux qui sont connectés à la fréquence de la vie et qui suivent cette émission. Nous te sommes reconnaissants pour leur vie. Père, nous te recommandons ce temps d'antenne. Merci d'être avec nous. Merci de nous instruire. Merci de préparer chaque cœur à recevoir ta parole et à être une source et un canal de bénédiction pour cette radio qui nous fait tous du bien. Sois avec nous, Seigneur. Parle-nous au nom de Jésus. Amen.
1: Amen. Amen. On acclame le Seigneur. Voilà, nous sommes dans la joie ce matin de nous retrouver et comme on est en situation radio, il faut bien qu'on présente les uns et les autres et que vous sachiez à qui est dans le studio B de la radio Fréquence Vie ce matin. Ce matin, nous avons Monsieur le directeur général de la radio Fréquence Vie, Monsieur Laurent Gbanta, à qui nous disons bonjour.
3: Shalom à tous les auditeurs, je vous en prie, que Dieu veille sur vous.
1: Amen. Nous avons également le pasteur Nyang Etienne, animateur de l'émission Matthieu 6, 33. Pasteur Nyang, bonjour.
4: Bonjour, chères amoureuses et chers amoureux de la radio Fréquence Vie.
1: Amen. Le pasteur Chami est avec nous. Alors, on va lui dire bonjour également.
2: Bonjour, tonton Ikio. Bonjour, DG. Bonjour, Papa Nyang. Et bonjour, chers auditeurs de la radio de la vie.
1: Édouard Yao est le réalisateur de cette émission. Vous avez au microphone Joseph Ikiyonyawa. Et puis, Madame Félicité Kwasi n'est pas loin de nous. Elle fait partie de l'équipe ce matin qui vous propose cette émission. Alors, tout de suite, mesdames et messieurs, nous allons laisser le soin au pasteur Chami de nous faire une adresse, une exhortation qui nous permettra de planter le décor de ce rendez-vous.
2: Merci bien, Tonton Ikiyo. Bien-aimés dans la foi, nous allons tous prendre nos Bibles dans le livre de 2 Samuel au chapitre 23. Nous allons commencer à lire à partir du verset 14. C'est très important d'avoir sa Bible sur soi et de prendre note parce que ce temps aussi est très important. Seigneur, c'est le temps d'écouter ta parole. Dispose chaque cœur. Parle-nous. Nous voulons être instruits au pied du Maître, que tu es. Instruis-nous, Seigneur, au nom de Jésus. Amen.
5: Amen.
2: Alors, j'ai intitulé, n'est-ce pas, cette exhortation. Nous sommes dans 2 Samuel 23, à partir du verset 14. J'ai intitulé cette méditation, exhortation, le désir de David. Pour actualiser, nous allons dire le désir de la radio Fréquence Vie.
5: Amen.
3: Amen.
2: C'est très important, bien-aimé. Alors, je fais la lecture. David était alors dans la forteresse et il y avait un poste de Philistins à Bethléem. David eut un désir et il dit: qui me fera boire de l'eau de la citerne qui est à la porte de Bethléem? Alors, les trois vaillants hommes passèrent au travers du camp des Philistins et puisèrent de l'eau de la citerne qui est à la porte de Bethléem. Ils la portaient et la présentaient à David. Mais il ne voulut pas la boire et il la répandit devant l'Éternel. Il dit, le verset 17, « Loin de moi, ô Éternel, la pensée de faire cela. Boirai-je le sang de ces hommes qui sont allés au péril de leur vie et ils ne voulaient pas la boire. Voici ce que fit ces trois vaillants hommes. » Est-ce que quelqu'un peut dire amen?
5: Amen.
1: Amen.
2: Avant de donner les détails, bien-aimés, laissez-moi vous situer un peu le contexte des tests que nous venons de parcourir. David était un fugitif. Il était recherché par Saül. Il dormait dans une grotte qu'on appelle ici la grotte d'Adullam. Dans cette situation, il a eu un désir, comme cela peut arriver à chacun d'entre nous. Bien-aimés, le fait d'avoir un désir, ce n'est pas un péché. Le fait d'avoir un désir, ce n'est pas une mauvaise chose. Le fait d'avoir un désir, c'est normal. Tout être a un désir, exprime à un temps, à un moment donné, un désir ou des désirs. Le problème est, qui se lèvera pour assouvir, pour accomplir ton désir? C'est là le problème. Tonton Ikyo,
1: oui.
2: C'est ça qui est le problème.
1: Véritable problème.
2: On peut avoir un désir. Ah, qui me fera boire? Qui payera un billet d'avion? Qui me construira? Qui? Oui, c'est important. Je dirais même que c'est légitime. Mais le problème, c'est qui se lèvera pour le faire? Aujourd'hui, nous parlons de la radio Fréquence B qui a un désir. Et ce désir, c'est de rénover tout ce qui est infrastructure, rénover... le cadre même de vie de cette radio, qui me fera boire de l'eau de la citerne qui est la porte de Bethléem? Bien-aimé, ce qui est étonnant ici, c'est que David n'a pas mentionné le nom de quelqu'un. Et la question est, pourquoi? Pourquoi il est entouré d'hommes et il exprime un désir, il ne mentionne pas le nom de quelqu'un? Comme aujourd'hui, nous sommes à l'antenne, nous ne mentionnons pas le nom de quelqu'un, mais nous disons qui. C'est très important. Alors, pour répondre à cette question, nous allons lire le verset 14. David était alors dans la forteresse et il y avait un poste de Philistins à Bethléem. Pourquoi David n'a pas mentionné le nom de quelqu'un? Tout simplement parce que l'eau qu'il voulait boire était gardée par des Philistins, qui sont entre autres ses ennemis. Alors, c'est l'enfant de qui il va envoyer là-bas? Qui? Il y avait un danger. Ce n'était plus une question de distance, c'était une question de danger. Les Philistins étaient là. Ils gardaient les points d'eau, qui faisaient partie aussi des stratégies de guerre. Il faut prendre les points stratégiques de l'ennemi. Donc, eux, ils ont pris le point d'eau. Et David, il dit, qui me fera boire de l'eau de la citerne de Bethléem? Quelqu'un d'autre aurait pu dire à David, mais David, tu exagères. Tu vois que les Philistins sont à côté de ce puits, et puis c'est de l'eau de Bethléem que toi, tu veux boire. David, est-ce qu'il n'y a pas l'eau dans cette grotte? Bois l'eau de la grotte. Comme quelqu'un s'y peut dire, mais attendez, est-ce que Fréquence vit là, là mais où ils sont là, est-ce que c'est normal ou bien c'est obligé de faire ceci ou de faire cela? Bien-aimé, quelqu'un qui n'a jamais voyagé ne peut pas comprendre le désir de David. Où tu te retrouves dans un pays anglophone et un matin tu as envie de manger du foutou. Mais attends, qui va te préparer le foutou dans ce pays-là?
4: Même le garba.
2: Même le garba de la Côte d'Ivoire. Mais attends, j'étais allé au Togo, j'ai fait, je crois, quelques semaines au Togo, mais j'ai passé tout le temps à manger les pâtes. Eux, ils ont leur plakali, eux, ils ont leur... En tout cas, tout ce que nous mangeons ici, pour eux, là, c'est autre chose que ce que nous mangeons ici. Je connais le témoignage d'un pasteur qui voulait manger une nourriture un peu de son pays, et son hôte lui a dit, on ne vend pas ça ici. Mais je connais un endroit où on peut trouver. Et là, ils sont quittés du lieu où ils étaient pour aller dans un autre état. Genre comme vous quittez Abidjan pour aller jusqu'à Boaké, rien que pour manger. C'est un désir. Et cela me rappelle quand on était encore jeune, mon père, un jour, m'envoie avec mon petit frère aller m'acheter du bangui. Et comme vous nous envoyez, c'était un peu loin, on a trouvé un raccourci. On a pris le bangui qui était juste à côté là et on est venu lui donner. Alors, le vieux, il goûte le bangui, il se rend compte que ce n'est pas là où il a l'habitude d'acheter. Et il nous appelle. Olivier, venez ici. Où vous avez acheté ce bangui? On ne pouvait plus mentir, on a été dévoilé. Il a pris un tabouret, il l'a mis là, il dit, asseyez-vous. Vous allez me boire les 4 litres. Quand vous allez finir, vous allez aller m'acheter le bangui que j'ai commandé. Vous voyez un peu, David exprime un désir. D'abord, on va dire, pourquoi l'eau qui est la citerne de Bethléem? D'abord, Bethléem, c'est son village natal. C'est son village natal. Et il veut boire de cette eau-là. Mais en même temps, il y a un danger. C'est pourquoi il nomme pas quelqu'un. Bien-aimé, la Bible nous dit quoi? Alors, les trois vaillants hommes, personne ne les a envoyés. Personne n'a dit leur nom. Mais ils se sont levés. Parce que pour eux, le désir de leur maître était au-dessus de leur vie. Oh, est-ce que je peux entendre amen?
5: Amen.
2: Le désir de leur maître. Si David, en son temps, était déjà roi, on pouvait comprendre. Mais c'était un fugitif. Mm-hmm. Un recherché.
5: Oui.
2: Un wanted. Mm-hmm. Et qui vivait dans une grotte de sucrois. Il n'était pas dans un palais. Mais son désir était au-dessus de la vie de ces trois hommes. Ils se sont levés et disent, non, notre maître ne peut pas exprimer un tel désir. Et puis nous, nous allons nous asseoir sans pour autant nous lever. Non, bien-aimé, la radio fréquence vie ne peut pas émettre un désir et toi, tu vas rester en reste. C'est pas possible.
5: Amen.
2: Tu dois te dire que non, je dois être participant de cette rénovation. Dis amen.
5: Amen.
2: C'est très important. Aujourd'hui, les gens cherchent les églises équipées, les églises climatisées, mais ce qu'ils oublient, c'est que ce sont des personnes qui ont cotisé. Ce sont des personnes qui ont donné de leur argent, qui ont donné de leur temps. Et quand tu es dans une église, on dit qu'il faut cotiser, tu quittes l'église, tu t'en vas chercher une église qui est déjà prête. Bien aimé, c'est une malédiction. Ce n'est pas bien. Si cette radio est pour toi une source de bénédiction, écoute bien la parole que je suis en train de te dire. Sois participant de cette rénovation. Sois parmi ceux qui s'élèvent. Sois parmi ceux qui décident. Quand ils se sont levés, ils n'avaient pas l'eau. Tu as dit, non, moi, je n'ai pas d'argent. On ne te demande pas d'avoir de l'argent. Tout ce qu'on te demande ce matin, c'est d'avoir une volonté. Alors, personne ne dit amen.
5: Amen.
2: Papa Nian, tu écris trop. Il faut laisser l'écriture. Il faut suivre ce que Saint-Étienne dit. C'est très important. On n'a pas besoin des gens qui ont l'argent. On a besoin des gens qui ont la volonté.
5: Amen.
2: Ils se sont levés, ils n'avaient pas l'eau. Mais ils ont sorti leur épée. Ils sont entrés parmi les Philistins. Ils ont commencé à batailler par-ci, par-là. Ça répandait la mort. Eux aussi, leur vie était en danger. Ils ont bataillé. Ils sont allés jusqu'au puits. Ils ont pris l'eau. Ils ont encore bataillé pour revenir dans la
5: place. Oh, yes.
2: Ils ont donné l'eau
5: Amen.
2: À David. Ah, bien-aimé. Quand David a pris cette eau, il regarde. Il dit, ouf! Qu'est-ce que c'est? Il veut boire, mais il se rend compte que c'est le sang. Waouh! Bien-aimé, écoute-moi bien. La volonté, c'est Dieu qui crée en nous la volonté. Lui se charge du reste. Dis amen.
5: Amen. Amen.
2: Ces trois personnes pouvaient mourir dans ce champ de bataille, mais Dieu les a gardés. J'ai l'habitude de dire que tu ne peux pas quitter ta maison avec une offrande. Tu ne peux pas quitter ta maison avec une dîme. Tu ne peux pas quitter ta maison avec une action de grâce pour dire je m'en vais à l'église et puis quelque chose va t'arriver sur la route. Jamais, c'est pas possible.
3: Jamais.
2: C'est pas
3: jamais.
2: Possible.
3: Ah non.
2: Non, non, non, je ne crois pas en cela. Jamais. Alors, comme ils avaient la volonté, Dieu était avec eux. Jacob a dit à Dieu, là où je m'en vais, là, si tu me bénis, à mon retour, je te donnerai la dîme de tout ce que je vais avoir.
5: Amen.
2: Donc, là, là, déjà, il composait avec Dieu. Dieu ne pouvait pas le faire revenir avec des bâtons. On ne donne pas bâton sur autel. Donc, Dieu était avec lui. Dieu a permis que son voyage soit une réussite. 20 ans après, Dieu vient dire, petit, je suis le Dieu à qui tu avais promis dîme là. Je suis venu, il est temps, faut venir me donner ce qui me revient. Ah, bien-aimé, dis amen.
5: Amen.
1: Amen. Amen. Amen.
2: Jacob s'est levé, il a fait le voyage retour et il est venu honorer sa parole. Alléluia.
5: Amen.
2: C'est très important. Avant que je n'arrive ici, ça fait 2 ou 3 jours, à 4 heures, j'étais en train de travailler sur les émissions de OSB et puis je reçois un message où il y a une maman, sa fille était en couche. Elle dit, ah, homme de Dieu, c'est très compliqué. Depuis 1 heure, ma fille est dans... Vraiment, prions. J'ai dit, t'inquiète pas, Dieu est au contrôle. Quand je finis de préparer les émissions, j'ai dit, bon, envoie-moi son numéro, je vais l'appeler. On dit, on ne peut pas l'appeler. J'ai dit, mais là où on ne peut pas appeler, là, moi, ma prière peut arriver là-bas.
1: Amen.
6: Amen.
2: Ma prière peut arriver là-bas.
1: Yes.
2: Le matin, elle m'appelle pour dire, homme de Dieu, tout s'est bien passé, que le nom de ton Dieu soit béni. Et j'envoie mon offrande. Elle a envoyé son offrande.
6: Gloire à Dieu.
2: C'est pas l'homme de Dieu qui lui a demandé. C'est même pas de. Je n'ai pas reçu cette éducation-là. C'est pas l'homme de Dieu qui lui a demandé. Mais elle a dit, elle va envoyer son offrande. Elle a envoyé son offrande.
4: Amen. Hein?
2: Mais au moment, il disait, elle n'en avait pas. On ne te demande pas d'avoir quelque chose. On te demande juste d'avoir de la bonne volonté. Okay. Dieu va disposer les choses. Donne-moi un bon amen.
5: Amen.
2: Donne-moi un bon amen.
5: Amen.
2: Il est important de souligner cela. Qui me fera boire de l'eau de la citerne qui est à l'entrée de Bethléem? Bien-aimé, qui se lèvera ce matin pour dire, je pose les carreaux de la radio Fréquence Vie? Qui se lèvera? Qui se lèvera ce matin pour dire, je vais donner une boîte de peinture, 10 boîtes de peinture? Qui se lèvera? Qui se lèvera ce matin pour donner 5 pots de diluant? Qui? Qui se lèvera? Qui? On n'a pas dit le nom de quelqu'un, mais bien aimé, si cette radio est pour toi une source de bénédiction, c'est le moment de faire parler ton cœur. Dis amen.
5: Amen.
2: Poursuivons. Le verset 17, il dit, loin de moi, ô Éternel, la pensée de faire cela, boirai-je le sang de ces hommes qui sont allés au péril de leur vie? Et il ne voulut pas la boire. Voici ce que firent ces trois vaillants hommes. La Bible dit, David a pris cette eau, en parenthèse, cette eau sang, et il a répandu cela devant l'Éternel. Cela veut dire quoi? Cela veut dire que David n'avait pas en tant que tel besoin de boire une eau quelconque. Mais tout compte fait, il avait un désir. Il aspirait à quoi? Étant dans cette caverne, il aspirait à la royauté.
4: Ouais.
2: C'était ça son véritable souci. C'est la royauté. C'est la royauté qui l'a emmené dans cette caverne où il était recherché par Saül. Ouais. Donc son véritable besoin, c'était le palais. Ce n'était pas la caverne. Et en répandant cette eau, sang, sur l'autel du Seigneur, il était en train d'assouvir le besoin de Dieu. Oh, bien aimé, écoute-moi bien. Quand tu te lèves pour accomplir ou assouvir le besoin de Dieu, c'est ton besoin toi-même qui est assouvi. Dis amen.
1: Amen.
2: J'ai l'habitude de dire que ton besoin se trouve dans le besoin de Dieu. Tant que tu ne te lèves pas pour accomplir le besoin de Dieu, ton besoin ne sera jamais accompli. Le jour où Anne a compris cela, elle a dit, Seigneur, si tu me donnes un enfant mâle, je vais te le prêter et il sera pour toujours prêté à l'Éternel. Dieu a entendu sa prière et ce même jour-là, la Bible dit son visage a changé. Bien-aimé, si tu veux que ton visage aussi change, tu as trop prié. Il y a des choses pour lesquelles on ne passe pas le temps dans la prière. C'est pourquoi il dit action de grâce. Il y a le moment où on prie et il y a le moment où aussi on se lève pour dire, Seigneur, je veux être une source de bénédiction pour cette merveilleuse radio. Dis amen.
1: Amen. Amen.
2: Dis amen.
1: Amen.
2: Retiens bien cette phrase, bien-aimé. Quand Dieu inspire ses serviteurs, c'est le peuple de Dieu qui doit transpirer. Je n'ai pas entendu amen.
1: Amen, amen, amen, amen, amen. La suite.
2: Quand Dieu inspire ses serviteurs, c'est le peuple de Dieu qui doit transpirer.
1: Amen.
2: Cela veut dire quoi? Ton pasteur est en train de prêcher. Et dans sa prédication, il exprime un besoin par rapport au ministère. Bien-aimé, lève-toi, rentre en brousse si tu veux, et fais venir ce que l'homme de Dieu a demandé. C'est toi qui dois transpirer. Lui, il reçoit l'inspiration divine. Lui, il reçoit la parole de Dieu. Et il véhicule cette parole. Mais c'est nous, le peuple de Dieu, c'est nous qui devons nous lever, qui devons transpirer pour que ce désir soit assouvi. Est-ce que tu peux dire avec moi, je me lèverai ce matin.
1: Je me lèverai ce matin.
2: Et je serai une source de bénédiction.
1: Et je serai une source de bénédiction.
2: Pour la radio Fréquence Vie.
1: Oh, la radio Fréquence Vie.
2: C'est très important. Aujourd'hui, la radio émet un désir. Et en même temps, elle n'envoie personne. Parce qu'elle sait que où tu t'en vas là, c'est une question de vie ou de mort. Parce que l'argent, c'est le sang. C'est ta sueur qui devient le sang. Tu vas prendre pour venir donner dans la maison du Seigneur pour que cette radio puisse retrouver son éclat d'antan. Bien-aimé, c'est très important. Je connais des gens qui ont associé leur société à des œuvres caritatives, à des œuvres de l'Église. Et aujourd'hui, ces personnes-là sont multimilliardaires, multimillionnaires. C'est très important. Si tout ce que tu fais, Dieu n'a rien dedans, bien-aimé, de ta... faut pas être étonné si demain ça ne marche pas. Mais une radio, comme la radio Fréquence B, si tu mets tes 5 francs dedans, dis-toi que tu es en train d'investir pour le royaume. Pas plus tard que samedi, j'ai été invité à une prière. Et il y a une femme qui me rendait ce témoignage. Elle dit, papa, tu vois les chaises sur lesquelles tout le monde est assis. Elle dit, oui, moi-même quand je suis entré, j'ai vu que les chaises ont changé. Mais qu'est-ce qui s'est passé? Elle dit, c'est moi qui ai acheté tout.
6: Alléluia.
1: Amen.
2: J'ai dit, ah bon? Elle dit, oui, c'est moi qui ai acheté tout. Je ne dis pas son nom parce que je ne lui ai pas demandé la permission. Mm-hmm. Voilà. Voilà. Alors, c'est moi qui ai acheté tout. J'ai dit, ah bon? Elle dit, oui. J'ai cotisé 2000 francs par jour pendant un an.
4: Amen. Hein?
1: Amen.
2: 2000 par jour pendant un an. Et en décembre, je suis venu, j'ai fait don à l'église, j'ai acheté toutes les chaises. J'ai commandé à l'usine et l'usine a livré. Waouh. Et voici ce qu'elle va me dire. C'est qui est important. Ouais, c'est parce que de dire amen. Je sais que tu as dit amen là-bas. Amen. Mais je veux que toi aussi, tu fasses quelque chose. Puis moi aussi, je vais dire amen.
1: Amen.
2: C'est ça qui est important. Mm-hmm. Elle dit, papa, quand j'ai fini de faire ça, quelques temps après, il y a une téléphonie mobile qui m'envoie un message. Je ne vais pas dire le nom de la téléphonie mobile. Qui m'envoie un message pour dire, vous avez un voyage en France, tout frais payé pour 2 semaines.
4: Amen.
1: Yes.
2: Mais c'est quand elle va me dire encore qu'il va me troubler. Elle dit, papa, tous ceux qui sont en train de prier sur mes chaises là, s'ils ont 100%, moi il y a 30 dedans.
1: Amen.
2: J'ai 30 dedans. Donc imagine 100 personnes, 200 personnes, 300 personnes assises sur ces chaises en train de réclamer des bénédictions. Si Dieu doit te bénir à 50%, elle a 10 ou bien elle a 20 dedans. Je dis, ah bon? Elle dit, oui! Tout ce que vous êtes en train de faire là, moi je suis assis ici, je récolte ça. Donc, bien aimé, si tu as acheté un micro, tu as acheté un haut-parleur, tu as acheté un mixeur, et chaque fois les hommes de Dieu vont venir ici, et puis ils vont utiliser ton micro pour parler, pour prêcher, bien aimé, la bénédiction qui en ressort là, ça va découler aussi sur toi.
4: Amen.
1: Amen.
2: Quand quelqu'un va venir, puis il va voir que, ah, qu'est-ce qui s'est passé ici? Quelque chose. Et la radio, il y a la nouvelle peinture, le sol, c'est bien marbré, tout ça. Que Dieu bénisse ceux qui ont fait ça. Ça va résailler aussi sur toi.
4: Amen.
2: Parce que tu as participé. Parce que ton argent est dedans. Alléluia.
4: Amen.
2: C'est très important. Tu dois t'associer à l'œuvre de Dieu. Parce que ton besoin se trouve dans le besoin de Dieu. Si tu te lèves pour le faire, eh bien, c'est pour toi-même que tu es en train de le faire. David a répandu ce sang sur l'autel. Plus tard, il est parvenu à la royauté. Maintenant, imaginez, ces 3 personnes qui ont risqué leur vie pour lui envoyer cette eau. Maintenant, il est roi. Est-ce que ces 3 personnes vont rester
4: au même niveau?
2: Et imagine un peu la bénédiction que David va leur donner. C'est un changement. Souvent, on est étonné, mais on dit, ah, le frère là, déjà 2 mois, déjà, regarde comment il est devenu. Mais est-ce que tu connais son sacrifice?
4: Tu connais son alliance?
2: Tu ne connais pas. Toi, tu es là, amen, tu pries, tu parles en langue seulement, tu n'agis pas, tu fais rien dans la maison de Dieu. C'est à toi seul on doit donner. Toi, tu es comment? Tu es un mendiant spirituel. Je suis allé à Boaké. Et la semaine s'est passée. J'ai fait un séminaire là-bas d'une semaine. Et je leur disais comme ça que ma bénédiction, c'est que je ne peux pas faire un jour sans donner quelque chose à quelqu'un. Mm-hmm. Ah oui, je leur ai dit ça. J'ai dit, je ne peux pas faire un jour sans faire un don. Et quand c'est comme ça, ma maison ne peut pas manquer de quelque chose. Amen. Ceux qui m'écoutent, qui connaissent le pasteur Samy, ils savent que ce que je suis en train de dire là, c'est pas un mensonge.
1: Amen.
2: Eux-mêmes, ils savent que c'est pas un mensonge. Faut donner. Le monde est en contraste avec Dieu. Le monde dit pour être riche, pour économiser. Dieu dit pour être riche, pour donner. C'est un contraste. Celui qui épargne à l'excès s'appauvrit. On parle de donner. On parle de rénovation de la radio. Tu as des millions. Tu ne fais rien, bien-aimé.
6: qui va le faire pour toi? Oh, tu oublies le jour où tu étais malade et tu as écouté une émission. Et le Seigneur t'a réconforté, le Seigneur t'a relevé, le Seigneur t'a renouvelé, t'a ragaillardi. Tu as oublié ce jour-là. Où tu étais au bord du gouffre. Et une émission est venue pour raviver en toi l'esprit. Tu as oublié. Aujourd'hui, tu veux que d'autres personnes se lèvent. Mais ce n'est pas à d'autres personnes que je suis venu parler, c'est à toi.
7: Amen.
6: C'est à toi que je suis venu parler. Ce n'est pas à ton voisin, mais c'est à toi qui m'écoutes. Ne reste pas en marge de cette opération. David n'a pas bu cette eau. Laissez-moi terminer en vous disant ceci. C'est très important. Ce passage que nous venons de lire nous révèle le véritable acte d'amour et de fidélité qu'implique souvent un sacrifice. Les trois vaillants hommes ont risqué leur vie pour répondre aux désirs de David, illustrant une obéissance et un dévouement exceptionnels. Alors la question est, est-ce que ta dévotion est plus que la dévotion de ces trois hommes? David, quant à lui, comprend que cette eau représente bien plus qu'une simple boisson. Elle symbolise la vie et le sacrifice de ces hommes. C'est pourquoi il refuse de la consommer pour son plaisir personnel. Alors, je peux vous affirmer ce matin, bien-aimé, que tout ce que vous donnez et tout ce que vous donnerez ne sera pas pour un plaisir personnel de quelqu'un de cette radio. Écoutez-moi bien. Ce n'est pas pour la poche de quelqu'un, mais c'est pour le bien-être de cette maison. Dis amen.
5: Amen.
6: David a compris cela. Que Dieu nous donne des hommes de Dieu qui comprennent le sacrifice de ceux qui envoient les offrandes, de ceux qui envoient les dîmes, de ceux pour que ça soit bien géré. Parce que si tu sèmes sur une terre où ce n'est pas bien, bien-aimé, tu vas semer en vain. Mais je suis convaincu que quand tu vas semer dans cette radio, tu vas recevoir quelque chose. Donne-moi un bon amen.
5: Amen. Amen.
6: C'est pourquoi il refuse de la consommer pour son plaisir personnel et la répand devant l'Éternel. Comment on répand quelque chose devant l'Éternel? Eh bien, c'est simple. Quand vous faites un don à la radio, un don, ce don-là, on le prend et on le répand devant l'Éternel dans la prière pour dire, Seigneur, voici le don que ton fils, ta fille a donné pour la bonne marche de cette radio. Seigneur, bénis-le. C'est comme ça qu'on répand ton eau devant l'Éternel. Il reconnaît que ce qui a coûté sur cher ne doit être réservé qu'à Dieu. Oh, donne-moi un bon amen.
5: Amen.
6: Ce passage nous enseigne à reconnaître la valeur du sacrifice des autres. Ne pas traiter à la légère ce qui a été obtenu au prix d'un grand coût. Offrir à Dieu ce que nous avons de plus précieux. Faire preuve d'humilité et d'une profonde révérence. Ce récit annonce également une vérité plus profonde. Le salut nous a été acquis au prix du sang de Jésus-Christ. Comme David a honoré le sacrifice de ses guerriers, les croyants sont appelés à honorer le sacrifice parfait de Christ en lui consacrant leur vie. Bien-aimé, on dit, j'ai consacré ma vie à Dieu, mais moi j'en doute. J'en doute. Parce que pour reconnaître que quelqu'un est converti, il a consacré sa vie à Dieu, c'est quand son argent appartient à Dieu. Le jour que le Seigneur Jésus est entré sur Lazare, non, pas Lazare, mais Zachée, voilà, ce Zachée, il a dit quoi? Quand il a fini de parler, Zachée s'est levé et dit, à partir d'aujourd'hui, je donne la moitié de mes biens. C'est pas ça? Okay. Papa Nyaï,
7: je te dis.
6: Hein, Tonton Yo, la moitié de mes... Quand il a fini de parler, le Seigneur dit, le salut est arrivé. Hein? Donc c'est quand on donne le bien que le salut arrive. Toi tu dis tu as le salut, mais tu as achébé. Tu es pingre. Bien-aimé, est-ce que tu es sûr que tu as le salut? Je donne la moitié de mes biens. Le Seigneur Jésus dit, le salut est arrivé dans cette maison. Tu veux entendre cette parole, bien-aimé? Pour que le DG, M. Gmata, dise, le salut est entré dans ta maison.
5: Amen, amen.
6: Ah oui, envoie un million, tu vas voir, le DG va prononcer cette parole sur toi pour dire, le salut, est entré dans ta maison. Alléluia. Amen. C'est tout ce qu'on demande, bien aimé, que le salut entre dans ta maison. Mais au service de ton Dieu, ce que lui l'a mis à ton service. Je vais terminer par cette parole. Apprenons, bien aimé, à relier nos ressources à la source. Tant que tu ne relis pas tes ressources à la source, tu vas croire que tout ce que tu as, tu l'as obtenu par ton intelligence. Or, c'est Dieu qui est la source de tous tes revenus. Que Dieu bénisse sa parole. Que Dieu bénisse ton écoute.
5: Amen. Amen et amen.
3: Yeah. Il faut donner un amen chocolaté.
1: Oui, chocolaté. Ah oui, ah oui, ah oui. Un véritable amen. Moi, je retiens, relions nos ressources
4: à la source.
1: À la source. Relions, bien-aimés frères, nos ressources à la source. Reconnaissons cela et Dieu, en tout cas, sera très réjoui de notre position. Alors, l'émission est ainsi lancée, monsieur le directeur général.
3: Oui.
1: Alors, nous allons entreprendre la parlotte avec les... Oui, on verra d'abord une transition musicale, le temps de nous installer pour la parlotte et après, adresser aussi le micro, dresser le micro de monsieur le directeur général pour son adresse.
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1: Eh bien, 10h passées de 55 minutes, nous sommes, comme vous le constatez, à l'opération Fréquence Vie à la croisée des chemins. Après un merveilleux message du pasteur Chami, pasteur Nyang, quel commentaire vous en faites?
2: Nous nous réjouissons effectivement de ce merveilleux et beau message.
1: Yes.
2: Et nous bénissons Dieu pour le serviteur de Dieu.
1: Amen.
2: Que la grâce de Dieu continue de surabonder dans sa vie.
1: Amen.
2: En tout cas, merci encore au directeur qui nous permet d'être là. Et je sais que vous êtes nombreux à nous écouter. En tout cas, vraiment, c'est un message profond. Ce que je pouvais vraiment tirer de ce message, c'est qu'il faut choisir volontairement de donner à Dieu d'abord. David n'a pas regardé à soi. Il n'a pas regardé à sa propre vie, à sa famille, pour ce qu'il avait. Mais il allait donner pour l'avancement du royaume. Il allait donner pour que la grâce de Dieu surabonde aussi dans sa vie. Parce qu'en donnant là, Dieu l'a élevé. Dieu l'a repositionné. Dieu lui a donné. Des portes se sont ouvertes dans sa propre vie. Donc, il a consacré ce qu'il devait manger, comme on peut le dire, ce qu'il devait boire là. Il a consacré à Dieu. Vraiment, auditrice et auditeur. C'est ce que nous sommes là pour t'interpeller à faire. C'est vrai. Tu vas dire, oui, le mois dernier, l'année dernière, j'ai fait ça. Je dis toujours, est-ce que dimanche dernier, tu n'as pas mangé? Est-ce que hier, tu n'as pas mangé, tu n'as pas bu? Est-ce que celui ou bien ton mari qui a le carburant là, il n'est pas allé, en tout cas, dans une station d'essence pour mettre encore le carburant dans la voiture? Donc, Fréquence Vie est là pour chacun de nous. Je voudrais profiter aussi pour dire, une femme aussi a fait. Dans cette histoire de 2 Rois, chapitre 4, il était question d'une femme appelée la Tsunamite. La Bible dit un jour, dis avec moi un jour. Élisée est passé à Tsunamite et il y avait là une femme de distinction. Et toi, tu es une femme de distinction.
1: Yes.
2: Oui, tu es un homme de distinction. Tu nous écoutes
1: actuellement.
2: Parce que c'est Dieu qui t'a positionné pour nous écouter. Dieu ne fait rien au hasard. Il a lui dit des temps et des circonstances. La Bible dit que cette femme a pressé Élisée de venir manger chez elle. Alléluia. Gloire à Dieu. Et en plus de cela, cette femme encore a invité Élisée. Élisée n'était pas seule. Donc cette femme donnait à Dieu, c'est-à-dire par le canal de ses serviteurs. Élisée était avec son fils spirituel Géasi. Et les jours qui sont passés, elle va voir son mari et dit, chérie, nous là même, on n'a qu'à faire une chambre dans notre maison là-bas là.
1: Pour les bergers.
2: Pour les hébergers. Quand ils sont de passage là, ils prophétisent, on n'a qu'à venir se reposer. Voilà comment elle a accueilli la grâce. Et avant de dormir, certainement, Élisée et puis Gazi, et ils ont constaté quelque chose. Il n'y avait pas un cri d'enfant ici. C'est vrai. Le besoin de cette femme. Or, elle ne les a pas donné ce sujet, que je manque un enfant, mais elle a donné simplement. Et Dieu a constaté que le besoin était là.
1: Amen.
2: Alléluia.
1: Amen.
2: Et ils l'ont appelé. Dit, femme, que veux-tu? Bon, voilà, je suis là avec mon mari, nous sommes là. La Bible dit que le monsieur était d'un âge avancé. Alléluia. Mais Dieu, parce qu'elle a donné une chambre, elle nourrit l'homme de Dieu, Dieu a opéré ce miracle en leur donnant un enfant. Alléluia. Donc, le besoin de quelqu'un, c'est d'abord de donner à Dieu.
1: Amen.
2: Laisse ton propre besoin, reste tes inquiétudes, laisse tes défis, comme l'homme de Dieu l'a dit. Amen. Quand David n'a pas regardé ses propres intérêts, Dieu l'a béni. Donc ce matin, je voudrais aussi m'associer vraiment au directeur, à l'homme de Dieu, pasteur Chami, à toi et à tous les auditeurs, pour dire que vraiment Dieu veut se présenter à toi. Mais donne à Dieu et tu verras ton miracle. Donne à Dieu et tu verras ta guérison. Donne à Dieu et tu verras ce que tu n'as pas encore vu dans ta vie certainement. Ne soyons pas, non, ne calculons pas, ne cogitons pas. Dis, mais moi-même, j'ai quoi? Tu as quelque chose. Amen, amen,
1: amen.
2: Tout de suite, on va donner la liste des besoins et Dieu te mettra à cœur de réagir et nous sommes là pour que vraiment ton besoin soit suivi, soit exaucé au nom de Jésus.
1: Oh, merci beaucoup, pasteur Nyang. Merci. Je reviens toujours sur la chute du pasteur pasteur Chami qui dit apprendre à relier nos ressources à la source. Ce matin, quelqu'un veut-il relier eh bien, ses ressources à la source? Voici l'occasion de te trouver, en tout cas, offerte. Mais il faut qu'on puisse jeter encore un regard sur le commentaire du pasteur Chami. Quand David a pu obtenir cette eau, eh bien, au fait, il s'agissait de l'eau qu'il devait donner à l'Éternel. Voilà, donner à l'Éternel. Et donc, au travers de ce que vous faites ce matin, vous donnez à l'Éternel en passant par la radio Fréquence Vie. Et nous allons, si possible, maintenant donner la parole à l'homme de Dieu, le directeur général de la radio Fréquence Vie, qui est avec nous ici. Il va prendre la parole et maintenant instruire les uns et les autres sur comment opérer pour donner ce matin à la radio Fréquence Vie et que de par la radio Fréquence Vie, ce soit l'Éternel à qui se réjouisse. Monsieur le directeur général de la radio Fréquence Vie, monsieur Laurent Guanta, vous avez à présent la parole.
3: Merci Ikio pour cette belle transition. Et je voudrais rendre grâce à Dieu, dire merci au Tout-Puissant qui nous a permis de nous réveiller et qui nous donne encore un jour de plus pour nous permettre de vivre, pour nous permettre de travailler. Et saluer avec déférence et que, avec le poids que cela comporte notre invité, c'est-à-dire le pasteur Chami, je qualifie d'orateur attitré de la maison. Parce que c'est lui qui fait le suie-grâce de toutes nos opérations. Opération, et c'est la brèche, OSB, et grand animateur de cette opération, et qui a bien voulu accepter d'être parmi nous. Au nom de la direction générale, je voulais sincèrement lui dire merci. D'abord pour sa disponibilité, pour son dévouement et pour son engagement. Merci, pasteur Chami. Votre présence encore, qui n'est pas à souligner, étant donné que vous avez été toujours là, au moment où il faut être là, et quand il faut être là.
1: Mon
3: collaborateur Mathieu 633, le fameux Mathieu 633, une émission nocturne qui accroche beaucoup les auditeurs et qui est là aux côtés de son directeur pour pouvoir appuyer cette opération qui est une opération de mobilisation. Je n'en dirai pas plus parce que le pasteur Chami a tout dit. C'est pas en parlant beaucoup que cela aura des répercussions. Quand quelqu'un veut écouter, le peu, il suffit de dire le peu, il écoute. Mais quand la personne ne veut pas écouter, mais tu as pour lui parler pendant des jours, c'est le refus catégorique. C'est-à-dire qu'il ferme son cœur, il endurcit son cœur. Or, le Seigneur nous demande de ne pas endurcir notre cœur, n'est-ce pas? Et c'est ce que je voulais dire à mes auditeurs, à mes auditrices, à nos partenaires et surtout à nos sympathisants. D'abord, vous faites beaucoup. La fois dernière, on a lancé l'opération Les Sentinelles. Vous avez réagi. Et vous continuez de réagir. Ce que je vous demande, c'est d'après l'émission, continuez de réagir. Réagir sainement. Réagir en toute liberté, en toute fraternité. Pour que votre bénédiction soit une bénédiction de grâce. Et que Dieu ait un regard favorable sur vous, comme il a eu le cas d'Abel, par exemple, qu'on peut citer. Voilà. Et avec le patriarche Abraham, donne ton Isaac. Il faut donner ton Isaac.
1: Amen.
3: Chacun de nous doit donner. Quel est le sacrifice bien plus grand que le sacrifice que le Seigneur a fait en donnant son Fils unique, en disant en fait que quiconque croit en lui ne périt jamais. Amen.
2: Amen.
3: Voilà. Donc, cela dit, je voudrais vous dire comment l'opération va se dérouler. Aujourd'hui, ça, ce n'est pas une opération qui va s'étendre sur un an. Non. Ça veut 2 semaines, 3 semaines pour réagir parce que nous devons démarrer les travaux dès la fin de ce mois. Il est question de rénover le bâtiment, de restaurer et l'intérieur et l'extérieur du bâtiment. Donc, c'est à ce jeu que nous allons nous prêter. Ceux qui ont des magasins de vente de ciment, de peinture, des éléments de quincaillerie,
2: oui.
3: Vous êtes invité. Mm-hmm. Les opérateurs économiques qui sont dans le bâtiment, qui ont, je crois, des éléments des bâtiments, etc., ils sont aussi interpellés. Et bien d'autres. Et je peux dire aussi les grands commerçants.
2: Ouais.
3: Nous en avons, mm-hmm. dans notre écurie. Mm-hmm. Mais comment les hommes de Dieu bénis, vous allez rester indifférents à cet appel? Je voulais vous dire qu'avant qu'on lance cet appel, demandez sur l'aile officielle, il y a déjà un auditeur de l'extérieur qui a réagi et qui a décidé de décorer tous les studios de la radio Fréquence
1: Amen.
3: Sablotti.
1: Amen. Amen. Amen. Amen. Amen. Amen. Yes.
3: Ouais. Vous voyez que lui, étant déjà à l'extérieur, ayant les échos par les sports, il a pris déjà une décision. Voilà. Moi, je décore les studios de la radio Fréquence Vie. C'est une très bonne chose. C'est à cela que nous allons vous convier. Nous aurons besoin de 250 mètres de carreau. 250 mètres carrés de carreau. Dans 250 mètres carrés de carreau, il faut retirer 45 mètres carrés de carreau antidérapant. Ça, c'est pour les couloirs, escaliers, etc. Donc, on aura besoin de 250 mètres de carreau de couleur blanche ou bien de couleur grise. Et puis, 45 mètres carrés de carreaux antidérapants. Donc, la dimension d'un carreau, c'est le 40 sur 40.
2: Mm-hmm.
3: Je vais doucement. La dimension du carreau, c'est le 40 sur 40. Et la surface entière à couvrir, ça fait 250 mètres carrés. Mais dans les 250 mètres carrés, il faut retirer 45 mètres carrés qui constituent uniquement, exclusivement, les carreaux antidérapants.
1: Oui.
3: De couleur grise. Voilà. Les autres carreaux, ça peut être des carreaux jaunes, poussins, ou bien des carreaux blancs, de couleur blanche. Voilà. Donc, et ces carreaux de couleur blanche vont couvrir le sol à hauteur de 205 mètres carrés. Maintenant, les carreaux de couleur grise, qui sont des carreaux antidérapants, vont couvrir tout ce qui est couloir, allée, escalier, à hauteur de 45 mètres carrés. 45 mètres carrés de carreaux. Je les prends doucement. 45 mètres de carreaux antidérapants de couleur grise. Est-ce que vous retenez? 45 mètres de carreaux antidérapants de couleur grise. La dimension d'un carreau, c'est de 40 sur 40. Pour ceux qui sont dans le bâtiment, ils comprennent ça facilement. Lorsque vous devez aller acheter, il faut souligner ces caractéristiques-là. Je veux le carreau de soit, par exemple, de 10 mètres carrés, mais de 40 sur 40. Voilà. Si c'est carreau antidérapant, vous prenez carreau antidérapant. Toute la surface fait 250 mètres carrés, mais il y a 205 mètres carrés de carreau de couleur blanche, 40 sur 40, et de surface intérieure, extérieure, et les 45 mètres carrés de carreau antidérapant de couleur grise. Je voulais dire à l'intention des auditeurs, ils ont aussi la possibilité de nous demander le coût de carreaux par rapport aux mètres qu'ils vont prendre. Nous pouvons leur donner aussi le coût pour celui qui n'a pas le temps d'aller dans les magasins acheter les carreaux. Donc bon, on va lui donner l'équivalent en argent pour qu'il dépose cette somme ici pour pouvoir nous permettre d'aller faire les achats. Maintenant, vous avez aussi les pots de peinture. Ça, j'ai fini la rubrique carreaux. Vous avez les pots de peinture. Nous aurons besoin de 6 pots de peinture à eau intérieure, 6 pots de peinture Deluxe 30 kg à eau intérieure, je répète, 6 pots de peinture Deluxe 30 kg pour l'intérieur, peinture à eau bien sûr, nous aurons besoin de 7 pots de peinture Deluxe 30 kg extérieur, pour l'extérieur, peinture Deluxe 30 kg à eau pour l'extérieur, et nous aurons besoin de 2 pots de peinture à huile 20 kg. 2 pots de peinture à huile 20 kg. Voilà. Donc 30 kg de peinture Deluxe intérieur, 6 pots. 30 kg de peinture Deluxe extérieur à eau, 7 pots. et puis 20 kg de peinture de luxe à huile, deux pots. 20 kg de peinture de luxe à huile, 20 kg. Et puis les autres, vous aurez les vernis marines, 20 litres, et diluant A, diluant C, diluant A, diluant A, 20 litres, diluant C, 10 litres, deux cartons de scotch à papier, un carton et demi de colorant, et puis bon, les autres, les plâtres, polyane, papier vert, et puis vernis soulogique. C'est là ça, ce qui concerne le matériel d'embellissement que les peintures. Toutefois que vous appelez, je vous donne des précisions, ça, je vous donne le global, le docteur qui appelle, qui veut souscrire à un produit, selon sa souscription en direct, on lui donne le détail. Si même il veut le prix, on va lui donner le prix. On n'a pas de problème pour ça. Voilà un peu ce qui va consister cette deuxième opération, parce que il faut le faire vite. Bah, la quatrième opération concernant les bâtisseurs vont mettre le focus sur les chaises, les équipements, les chaises, les tables du bureau, les tables de ceci, les chaises des studios, etc. etc. Là, aujourd'hui, on ne parle que de peinture et de carrelage. Voilà, Pasteur Chami, voilà ce que nous demandons aux auditeurs de réagir pour que nous puissions entamer les travaux, la rénovation, la restauration des studios de la radio Fréquence Vie, qui doit avoir un visage new look pour célébrer les 27 ans
1: de
3: la radio Fréquence Vie.
4: Et ils vont le faire au nom de
3: Jésus. Amen. Et moi, je vous fais confiance. Il sait que je vous fais confiance. Et étant donné que je vous fais confiance, vous aussi, vous me faites confiance. Et la conscience étant rétablie, nous pouvons y aller dans la même barque avec le Seigneur Jésus-Christ, l'espérance du monde. Je vous remercie.
1: Amen. Voilà qui est clair. Hein. Avant de partir pour le spot et puis tout à l'heure, laisser les auditeurs appeler. Vous savez que quand David a eu soif, c'est pas lui qui a appelé. Ce sont les gens qui se sont levés. Alors tout à l'heure, on veut voir les gens se lever. C'est toi qui se sont levés pour aller chercher cette eau pour envoyer à David. C'est toi, vous allez vous lever, vous allez prendre votre combiné, vous allez appeler tout à l'heure. On laisse le soin à Edouard Yao de nous lancer le spot publicitaire et puis on donne le numéro de téléphone.
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0: Prenez votre combiné, vous avez un seul numéro de téléphone. Je rappelle que c'est le 07 58 21 21 21. 07 58 3 fois 21 et vous êtes à l'antenne. C'est ainsi donc l'opération Fréquence Vie à la croisée des chemins. Et appelez, apportez votre contribution et puis vous repartirez, n'est-ce pas, avec une parole de bénédiction de l'homme de Dieu qui est dans le studio ici avec nous. Nous ouvrons ainsi le téléphone 07 58 21 21 21.
1: Eh oui, Kyo.
0: Oui.
1: Chers auditeurs, à vos marques, parti.
0: Allez,

Le numéro de téléphone qui crépite depuis avant qu'on ne commence l'émission même, 0758 3x21, quelqu'un à l'écoute nous appelle maintenant, fait sa proposition et puis bon, cède la place à un autre auditeur. C'est parti. David, quand il a émis le désir, eh bien, trois volontaires se sont levés et lui ont ramené cette eau qu'il attendait. Il a fini par se rendre compte qu'il fallait l'offrir à l'éternel Dieu et c'est ce qu'il a fait. Mon frère, ma soeur, nous attendons ce matin ta contribution comme cette eau que David attendait. Merci.

0: 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Auditeurs, auditrices de la radio Fréquence Vie, voici pour vous le temps de prendre votre combiné, votre portable, déverrouiller et puis composer le 07 58 3 x 21. Qui sait si une bénédiction, je répète, donc est liée à ce que vous allez dire tout à l'heure à l'antenne, à la radio Fréquence Vie.
1: Je rappelle que nous sommes à l'opération Les Bâtisseurs. Ici, c'est

0: Nature, en nature, c'est ça, non?
1: Oui, en nature.
0: Voilà, nature.
2: On est un auditeur, Pasteur Nyang, pas encore, ok, désolé.
0: D'accord. Donc, on a on veut des hommes et des femmes, c'est pour construire, c'est pour bâtir, rénover le sol et toute la peinture de la radiofréquence vie. Donc, il y a 6 pots hein, de peinture Deluxe, 30 kg. Hein? Si tu peux prendre 2, tu peux prendre les 5 pots. Et puis dis, mais l'unité, ça fait combien? On peut te donner hors antenne, ou bien on peut te le dire ici. Et puis bon, tu fais le calcul. Et puis, si tu peux envoyer, tu le fais. Et si tu peux aussi transmettre cela en argent, tu peux le faire aussi. Donc, nous avons 6 pots de Deluxe 30 kg à l'intérieur. Et pour 7 pots de peinture de luxe à 30 kg pour l'extérieur. Pour les diluants, vous savez que nous avons seulement besoin de 2 pots de luxe huile, 20 kg. Pas autre, 20 kg. Et puis tout ce qu'il faut quand même pour faire la peinture d'une maison que tu connais. Alors, auditrice, nous sommes là et je sais que tu fais partie de ces 3 vaillants.
2: Oui, ces 3 volontaires qui se sont levés pour aller ramener de l'eau à David, cette eau qu'il attendait pour étancher sa soif, mais qui finalement a servi à adorer l'Éternel Dieu. Ce matin, ta contribution contribuera donc à adorer l'Éternel Dieu au travers de ce que la radio Fréquence Vie fait déjà, on va dire depuis pratiquement 27 ans que la radio travaille. Et aujourd'hui, on attend ta contribution.
1: Oui, effectivement, nous attendons la contribution des auditeurs. Et chers auditeurs, nous vous invitons à vous manifester et au nom du Seigneur, parce qu'il s'agira de relooker notre radio, votre radio. Il s'agira de donner un beau visage à votre radio, à notre radio. Et la contribution qu'on demande, c'est une contribution volontaire de chacun de vous. Mm-hmm. Moi, je donne un pot. Moi, je donne un pot de peinture à eau 30 kg intérieur. Moi, je donne 2 pots. C'est un choix. Il n'y a pas de contrainte à cela, ni de catégorisation. Moi, je donne, par exemple, 10 mètres carrés de carreau, mm-hmm. et 40 sur 40 de couleur blanche pour essayer de revoir le sol de vos bureaux, bien, des studios, bien, des autres espaces.
2: Des bureaux, oui.
1: Mm-hmm. Bon, donc, vous avez le choix. Vous êtes libre de choisir et ce que vous voulez donner. Et ce que vous, donnez, vous pouvez donner ça. En nature, vous-même, vous allez acheter sur le cartes qu'on vous a donné, et puis vous venez déposer ça à la radio Fréquence Vie. Et, puisqu'il y a des gens qui font des dons en nature à certaines structures, mm-hmm. donc voilà pourquoi de cette façon, on a préféré vous laisser la latitude, puisque vous pouvez avoir des connaissances et des amis commerçants, des amis entrepreneurs, qui sont toujours à leur portée, qui peuvent vous le donner pour faire de la même manière que nous réunissons les dons pour donner aux veuves et aux orphelins. C'est de la même manière que nous procédons. Vous pouvez faire don de ces différents éléments-là à la radio pour nous permettre d'entamer les travaux de rénovation de la radio pour que votre radio ait un visage reluisant, pour que votre radio ait un visage rayonnant, pour que votre radio soit commode et propice à la réflexion, à la méditation. Donc, nous vous attendons. Nous attendons. Et aussi, ne dites pas que comme la fois dernière, j'ai souscrit à une rubrique de l'opération des Sentinelles. Alors, cette fois-ci, non. Cette fois-ci, on ne te demande pas une souscription mensuelle. On te demande seulement un don ponctuel.
2: Oui,
1: c'est ce qu'on appelle un don ponctuel. Quand vous dites que je donne un pot, certainement vous avez donné un pot. Bon, l'ensemble des donateurs des dépôts qui vont constituer la quantité de dépôts qu'on aura, c'est... je ne parlerai pas de tontine, je parlerai pas seulement, c'est une solidarité agissante. Vous pouvez même à 3 amis, les associations qui nous sollicitent pour les
2: partenariats,
1: etc., peuvent aussi réagir. Il n'y a pas que les auditeurs, les associations pour les peuvent aussi réagir.
2: Et les structures, les œuvres, et même les églises, etc. Pourquoi pas.
1: De même les églises, pour nous accompagner dans cette voie de restauration. Le studio, j'ai fait combien d'années après de 35
2: ans. Oui, depuis 80.
1: Non, ça existait avant.
2: Oui. Oui.
1: C'est un bâtiment qui est très, très vieux.
2: 92, 95.
1: C'est un bâtiment qui est très vieux et qui a besoin quand même un peu de toilette et un peu de restauration. Voilà. Pour éviter l'état de délabrement, parce que c'est important.
2: Monsieur le directeur, on a un auditeur qu'on écoute maintenant. Allô?
3: Allô?
2: Bonjour.
3: Bonjour.
2: C'est quel nom?
3: Bon, je voudrais garder l'anonymat et te donner mon nom.
2: Hors d'accord. Antenne.
3: Je veux avoir le prix de peinture à eau.
2: Avoir le prix de la peinture à eau. Pasteur Yang.
0: Oui, oui la peinture à eau de l'intérieur ou bien de l'extérieur?
3: De l'intérieur.
0: De l'intérieur. D'accord. Oui. On va vous prendre hors antenne avec Madame Félicité Kouassi. Prenez l'auditrice hors antenne. Et puis sa promesse, son nom et son numéro de téléphone.
1: Oui, vous lui demandez combien de pots elle veut prendre pour que tu vous donnes le total.
2: Oui, elle a voulu savoir le prix. Chère auditrice anonyme, non, vous êtes encore
1: le
2: là.
1: Le prix, on peut le dire.
3: Oui, je suis encore là.
1: C'est un pot de peinture d'illustre 30 kg intérieur. Ça fait 23 000 francs le pot.
2: Le pot, 23 000 francs un pot.
1: Ça lui permettra de faire sa conversion.
2: D'accord, oui.
1: Ça fait 23 000 francs le pot peinture d'illustre 30 kg intérieur.
2: D'accord.
0: Et le prix d'un kilogramme, en fait de 30 kg extérieur.
2: On la prend maintenant hors antenne, c'est ça? Allez-y, Pasteur Nyaï. Est-ce qu'elle a
0: choisi? D'accord, ok. Elle revient?
2: Elle est toujours là.
0: Non, ok. On va prier pour elle.
2: Oui. Pasteur Chami.
1: De garder l'antenne, on va le dire un mot. Pasteur Chami, allez-y.
4: Que Dieu bénisse. Que Dieu te bénisse, bien-aimé. Elle n'a pas encore fini là-bas.
2: Ok.
1: Ça dit que il y a eu un dépassage. Tu devais

0: L'Éternel te bénisse et qu'il t'exauce au jour de la détresse. Que le nom du Dieu de Jacob te protège, que du sanctuaire t'envoie du secours, que de Sion il te soutienne et qu'il se souvienne de ton don. Au nom de Jésus. Amen.
1: Amen.
2: Amen.
1: Amen.
2: Amen.
1: Amen. Amen. Amen. Voilà. 07 58 21 21 21. 07 58 21 21 21. Alors, nous sommes toujours à cette émission qui permet à un auditeur, à une auditrice de nous appeler pour faire son don en nature. Alors, nous continuons et pendant ce temps, rappeler que c'est Edouard Yao qui est le réalisateur et nous continuons de célébrer le Seigneur avec cette très très belle chanson. On prend un autre auditeur qui se signale au bout du fil. Allô.
3: Allô.
1: Bonjour.
3: Bonjour, bonjour.
1: Auditrice, le nom.
4: Vous pouvez garder l'anonymat, hein.
3: Bon, c'est pas grave. D'accord. Avec Dieu, on garde rien.
1: Non, on garde rien. Le nom, c'est.
3: On garde rien. Ok, je suis Mobio Cécile.
1: Oui, maman Mobio Cécile, oui.
3: Mobio, donc, je vais prendre. Vous prenez d'abord combien de pots? Vous avez besoin de combien de pots?
1: Combien de pots?
4: 6 pots
1: pour l'intérieur. Et puis.
4: Oui, 7 pots pour l'extérieur.
1: Oui.
3: Bon, je prends 5 pots.
1: 5 pots.
5: Pour l'extérieur ou l'intérieur?
3: Extérieur. Bon, ça dépend.
5: Extérieur.
1: D'accord.
3: Extérieur, bon, ben, je prends 5 pots.
5: D'accord. Donc, peinture de luxe 30 kg. Uh-huh. À eau extérieure.
3: Uh-huh.
5: Je vais avoir besoin de 7 pots.
1: Voilà.
3: Bon, je prends les 7 pots.
5: Vous prenez les 7 pots, ok.
1: 7 pots, bravo.
5: On acclame pour les
1: 7 pots, oui.
3: Je dis vraiment merci au président.
1: Ok.
3: Au directeur, s'il vous plaît. Au directeur.
1: Au directeur général.
3: Dans la directeur générale.
5: Oui, tout ça, c'est tout ça la même chose.
1: Oui.
3: Le pasteur Chami, qui vraiment nous a vraiment nourris spirituellement.
1: Amen.
5: Amen.
3: Merci, vraiment. C'est une prédication au top.
1: Yes,
5: d'accord.
3: Voilà, merci beaucoup. Et que le Seigneur nous soutienne, afin que tous les vœux de fréquence vie aillent de l'avant.
1: Amen.
5: Amen. Alors, Mobio, ne quittez pas. Le pasteur Chami va vous prononcer des paroles de bénédiction avant que on vous mette hors antenne avec notre collaboratrice pour prendre vos contacts et donner un certain nombre de détails. Merci bien. Pasteur Chami.
0: Maman Mobio.
3: Oui, Pasteur Chami.
0: Que l'Éternel te donne ce que ton cœur désire.
1: Amen.
0: Et qu'il accomplisse tous tes desseins.
3: Amen.
0: Que tes offrandes soient constamment devant lui.
3: Amen.
0: Que l'œuvre de tes mains parle en ta faveur.
5: Amen.
0: Au nom de Jésus. Amen.
5: Amen.
1: Amen. Voilà, nous laissons maintenant Maman Mobio aux vos soins de Madame Félicité Kouassi qui va la prendre hors antenne, prendre le numéro, le nom et puis la promesse faite de 7 pots de peinture. Voilà, on vient de boucler ainsi les 7 pots de peinture.
5: 7 pots de peinture Deluxe, 30 kg extérieur.
1: Extérieur. On avait besoin des 7. Les 7 pots, c'est déjà couvert.
5: C'est déjà couvert.
1: Ouais. On acclame le Seigneur. Voilà, on vient de couvrir déjà les 7 pots de luxe extérieur. Et 0758 3x21, 0758 3x21, le téléphone reste disponible. Et bien pour l'heure, hors antenne avec maman Mobio Cécile, le temps de vous céder l'antenne. On danse un peu là, Edouard.

0: 21-21-21, à la suite de Maman Mobio Cécile qui nous a permis de couvrir déjà les 7 pots de Deluxe extérieur, qui nous rejoint à ce numéro de téléphone pour une proposition ou une promesse. Vous avez la parole. Pendant ce temps, on célèbre le Seigneur avec des pas de danse sanctifiée.
1: Non, on y va.
0: Oui, la musique, ça passe. Si on est un auditeur, on prend maintenant un auditeur. Allô?
2: Allô? Oui, bonjour, fréquence bon. Vie.
0: Bonjour, bien-aimé, le nom c'est?
2: Bon, je peux garder l'anonymat.
0: D'accord, vous êtes libre de garder l'anonymat, bien-aimé.
1: C'est votre choix, on le respecte.
2: Ok. Mm-hmm. Je dis merci au Seigneur pour votre vie, merci à tout ce que vous faites pour nous. Mm-hmm. Je prends l'engagement de prendre un pot intérieur.
0: Un pot intérieur.
2: Oui.
0: D'accord. Un pot intérieur.
2: Oui.
0: Pasteur Ngaï, un pot intérieur, ça, le coût c'est
1: 23 000 francs.
0: Monsieur le directeur général nous dit que c'est 23 000 francs.
1: 23 000 francs, le pot.
0: Pour un pot intérieur.
2: Voilà. Ok, je fais le dépôt maintenant même.
0: Oui, on va pasteur Samy va faire une déclaration sur votre vie et puis on vous cédera la régie qui va vous prendre hors antenne pour vous préciser. S'il faut faire maintenant le dépôt ou voilà autre moyen. Voilà. Okay. On finit d'abord de vous recevoir ici, pasteur Chami.
3: Bien-aimé, que Dieu te bénisse.
2: Amen.
3: C'est ainsi qu'il mettra mon nom sur tous ceux qui s'élèveront comme ces trois vaillants hommes et je les bénirai. Mm-hmm. Que la bénédiction de l'Éternel soit sur toi.
0: Amen.
3: Qu'il te bénisse des bénédictions d'en haut. Mm-hmm. Qu'il te bénisse des bénédictions d'en bas. Mm-hmm. Que le ciel ne te refuse pas sa rosée. Mm-hmm. Et que la terre ne te refuse pas ses produits.
0: Amen.
3: Au nom du Père, au nom du Fils, au nom du Saint-Esprit, il en serait ainsi. Et pas autrement. Au nom de Jésus. Amen.
1: Amen.
2: Amen. Amen.
1: Qu'il te bénisse. Oui, nous continuons. Il y a les pots de peinture qui sont en train de partir.
0: Oui.
1: Je crois qu'au niveau de l'intérieur, la première du capillaire, prenons aussi un pot là-bas, donc il nous reste que 4 pots, 30 kg intérieur à eau. Mais n'oubliez pas aussi les carreaux, parce que là aussi c'est un tout. N'oubliez pas aussi les carreaux, chez vous, il y a les carreaux, 205 mètres carrés de carreaux, dimension 40/40, et de couleur blanche. Et puis maintenant vous avez les carreaux de 45 mètres carré, antidérapant, de couleur grise, mais la même dimension 40/40. Mmh. Voilà. Là aussi, c'est le même jeu. Si vous ne pouvez pas acheter les carreaux, vous nous dites, on va vous donner le prix des mètres carrés des carreaux, que ce soit antidérapant ou de carreaux de couleur blanche pour l'intérieur. Vous avez la parole, chers auditeurs, nous laissons continuer de toujours souscrire, d'apporter votre soutien. Soyez des vrais bâtisseurs comme Néhémie. Lévons-nous et bâtissons.
0: Amen. Lévons-nous et bâtissons à la suite de l'appel anonyme. Je suis sûr que vous êtes nombreux à vous bousculer pour avoir la ligne de téléphone. Patientez. Les uns après les autres, vous passerez. Pendant ce temps, je l'ai dit, avec Edouard Yao, on ne s'ennuie du tout pas de la bonne musique. On danse, mais pendant ce temps, on attend aussi vos différents appels. Donnez avec joie, c'est le désir du Seigneur pour chacun d'entre nous.
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0: de cet appel anonyme, nous recevons encore un autre auditeur maintenant et tout de suite. Allô?
1: Hi.
0: Oui, hi. Devine la voix de missionnaire Kojoli.
2: Oh, yes, hi. Missionnaire Kojoli.
0: Yes.
2: Good morning. Hey.
0: You are welcome.
2: How are you? How are you? It's not we are welcome. Come on, please, missionnaire.
1: Ça va très bien, Dad. Mm-hmm. I'm very sure.
2: Yes.
1: I'm very fine.
2: Okay. Thank you very much.
1: Je salue les pasteurs Chani, les Seigneurs, et tous ces gens-là. Bon, merci beaucoup.
2: Merci.
1: Moi, je prends le tarot antidérapant.
0: Mm-hmm.
1: Et voilà.
0: Antidérapant, combien de mètres carrés?
2: 45 mètres carrés.
1: Je ne sais pas ce que vous avez dit.
2: Oui, il
1: prend
2: les carreaux
1: anti-dérapants.
2: Bon, ça fait combien de cartons? Carreaux anti-dérapants. C'est pour mes fiches là. On a groupé le tout pour dire bon, et c'est, on est propre à mètres carrés. Soit vous pouvez dire je prends 20 mètres carrés. Et ça vous prend 15 mètres carrés, et lorsqu'on va atteindre les 45 mètres carrés de carreaux antidérapants et de couleur grise, bon, et puis la dimension c'est 40 sur 40. Donc, vous le prenez en mètres carrés, c'est-à-dire qu'on a 45 mètres carrés. Si vous prenez peut-être 10 mètres carrés, on défaque les 10 mètres carrés, 45 mètres carrés, il restera 35 mètres carrés à pouvoir. Par les autres, c'est comme ça que ça doit se passer.
0: D'accord.
2: On vous laisse aller.
0: Ok, pasteur Chami, un mot pour missionnaire Kojo Lidi.
3: Maman Lidi.
1: Oui.
3: Ainsi parle le Seigneur. Ma main te soutiendra et Amen. Mon bras te fortifiera.
0: Amen.
3: L'ennemi ne te surprendra pas et le méchant ne t'opprimera pas.
0: Mmh.
3: Il en sera ainsi et pas autrement. Au nom de Jésus, stay blessed.
0: Amen.
2: God bless you.
0: Amen.
1: Thank you. I love you. I love you. Bye.
2: Thank you very much.
0: Alors, oui, Missy.

0: Oui, chrétien du monde entier,
1: Oui,
0: un
1: allô.
0: auditeur nous rejoint. Allô?
1: Oui, allô.
0: Bonjour.
1: Bonjour,
0: Ah,
1: monsieur.
0: c'est quel nom?
1: Oh, je préfère garder l'anonymat.
0: Gardez l'anonymat, c'est votre droit. Allez-y,
1: Oui,
0: vous
1: c'est
0: optez.
1: votre choix, c'est mon choix. Le carreau, là, le mètre carré, c'est combien?
0: Le mètre
1: Le mètre
0: carré.
1: carreau fait, je crois, 5 000, hein, le mètre carreau. Le mètre
0: Le mètre
1: carré
0: carré,
1: fait
0: oui.
1: 5 000.
0: Pardon,
1: 25 000.
0: 25 000.
1: Non, non, 5 000, 5 000,
0: Un
1: 5 000,
0: mètre carré fait
1: 5 000.
0: 5 000.
1: Bon, je pense que c'est une prophétie. Je vais prendre 5 mètres carrés, ça va faire 25 000 alors.
0: D'accord.
1: D'accord, ok. Bien,
0: 5
1: bon.
0: mètres
1: Mais
0: carrés.
1: vous prenez quel genre de carreau? Le carreau en type dérapant ou le carreau au sol? Parce qu'on a deux genres de carreaux. Je ne connais pas les détails.
0: D'accord.
1: Avec 5 000, je
0: Oui.
1: pense que les professionnels que vous êtes vont vous dire
0: D'accord.
1: ça.
0: OK. Pasteur Jamy?
2: Que Dieu te bénisse, bien-aimé dans la foi. Que le pain et l'huile ne manquent pas dans ta maison. Que l'embonpoint, l'entente, la concorde et la fraternité fassent route avec toi. Que la bonne main de Dieu soit ton partage au nom de Jésus. Amen.
0: Amen. Amen. Alors, nous vous laissons maintenant en compagnie de Madame Kouassi Félicité pour la suite. Merci, cher appel, appelant anonyme. Que Dieu vous bénisse encore. Nous célébrons le Seigneur et juste après lui, nous attendons encore un autre appel.

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1: Voilà, on prend un auditeur. Allô?
2: Allô, bonjour.
1: Bonjour, maman, c'est quel nom?
2: Blessaki Irène.
1: Maman Blessaki Irène, bienvenue.
2: Que j'étais absente pendant 6 mois.
1: Ah oui.
2: Je suis arrivée, ma radio m'a lâchée.
1: Ah.
2: Et ce matin, ma radio s'est mise en marche.
1: Yes, miracle.
2: Et je prends votre émission en cours.
1: Oh,
2: alors donc, je passe tout à l'heure à la radio à 14h pour déposer quelque chose.
1: D'accord. Donc, on connaît le nom de l'auditrice, mais le contenu, c'est là, c'est anonyme.
2: Anonyme.
1: Pasteur Chami, déclare quelque chose pour maman Blessaki Irène.
3: Un heureux plaisir pour moi de vous revoir et de vous entendre de nouveau. Merci beaucoup.
2: Amen.
4: Maman Saki, que l'Éternel se souvienne de l'œuvre de tes mains.
2: Amen.
4: Qu'il t'étende à gauche, qu'il t'étende à droite.
2: Amen.
4: Qu'il te multiplie à l'infini.
2: Au nom
4: de Jésus-Christ de Nazareth, je dis Amen.
1: Amen.
2: Amen. Amen. Amen. Allez, shalom à tous.
1: Okay. Alors, maman, on vous transfère du côté de la baie vitrée avec Félicité Kouassi. Tout à l'heure, vous arrivez ici. On célèbre le Seigneur.

0: Oui.
1: Levons-nous et vous bâtir.
0: On s'élève ensemble. Oui. On s'élève ensemble. Un auditeur. C'est signal au bout du fil. Allô. Allô. Bonjour. Allô? Oui, bonjour.
2: Bonjour.
0: C'est quel nom?
2: Maman Jacqueline.
0: Maman Jacqueline
2: des deux plateaux.
0: On reprend Maman Jacqueline.
2: Les deux plateaux.
0: Le nom de famille, c'est quoi?
2: Deux plateaux. Point, c'est 2 mètres carrés de rapin et sur la dépôt de Dillian.
0: Donc, on reprend. Maman Jacqueline, ton nom de famille, c'est quoi?
2: C'est Guidon Jacqueline.
0: Guidon Jacqueline, d'accord. Mm-hmm. Ok. Qui prend 2 mètres carrés.
2: 2 mètres carrés de rapin.
0: Oui, en tout rapin, oui.
2: 2 pots de diluant.
0: 2 pots diluant. D'accord.
2: Merci.
0: Ok, maman Jacqueline Guidon, depuis les deux plateaux. Mm-hmm. On vous laisse en compagnie du pasteur Chami.
1: Oui, vous voulez dire un mot, merci. Oui, oui. Jacqueline Guidon, je connais bien cette personne-là.
0: Ah, d'accord.
1: En tout cas, merci beaucoup de votre intervention. Il faut soutenir les hommes de Dieu dans toutes les œuvres. Merci. Pasteur Chami, à vous.
3: Que Dieu te bénisse, maman Guidon. Que Dieu te multiplie aussi à l'infini. Qu'il se souvienne de l'œuvre de tes mains. Mm-hmm. Et que là où tu es enlevé, il puisse remplacer cela au nom de Jésus.
0: Amen.
3: Amen.
1: Amen.
0: Amen. Voilà, nous laissons maman Guidon accompagnée de madame Félicité Kouassi et pendant ce temps, on célèbre le Seigneur. On l'a dit, hein, nous sommes là pour donc cette opération Les Bâtisseurs qui s'associent à nous pour bâtir cette belle œuvre ici à la Radio Fréquente Vie. Je reviens toujours sur le message du pasteur Chami. David veut boire de l'eau. L'Éternel a soif ici à la Radio Fréquente Vie. On attend vos contributions, on attend vos appels. 07 58 21 21 21.
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0: Oui, il le fera. Notre Dieu le fera. Seulement et si seulement nous nous mettons à l'œuvre. Et c'est ce que nous faisons ce matin, amis auditeurs. Voilà, on attend toujours vos contributions, vos appels. Je rappelle que c'est le 0758 21 21 21. L'unique numéro de téléphone qui vous permet de nous joindre ici au studio B de la radio Fréquente Vie, studio duquel nous nous adressons à vous. Voilà, en studio, il y a bien sûr le directeur général de la radio Fréquente Vie, M. Laurent Guanta. Il y a le pasteur Nyang Etienne et puis le pasteur Chami qui est des nôtres. Vous l'avez entendu tout à l'heure. En tout cas, belle ambiance dans ce studio et nous continuons patiemment ou impatiemment d'attendre vos appels.
1: Ce que sa bouche a dit.
0: Oui, un auditeur à peine que je parle ce signal, on va lui demander les nouvelles. Allô?
2: Allô?
0: Bonjour.
2: Vous savez, le nom de Jésus.
0: Amen. C'est
2: Marie-France.
0: Marie-France. Le nom de famille de Marie-France, c'est quoi?
2: Paye-Monceau.
0: Marie-France?
2: Paye-Monceau.
0: Paye-Monceau.
2: Cette radio, j'ai donné le nom de le corps du Christ à la radio 70. Mm-hmm. Cette radio est mon ami. Mm-hmm. Et tous les jours, je me réveille à 4h. C'est bon d'écouter. Mm-hmm. Mais le Seigneur même connaît ma vie, ma situation.
0: Mm.
2: Mais je vais payer 2 mètres carrés.
0: 2 mètres carrés.
2: Oui.
0: Bravo. 2 mètres carrés. Marie-France est en pleurs, pourquoi? Pasteur Chami. D'accord. D'accord, Pasteur Chami.
3: Sois fortifié. Quand j'entends ta voix, je sais que tu voulais faire beaucoup plus, mais c'est Dieu qui décide. C'est Dieu qui va t'élever. C'est Dieu qui va te bénir. Avec Dieu, là. Ce n'est pas beaucoup en cherche, c'est la volonté. Je l'ai dit dans le message. Ces trois hommes qui se sont levés, ils n'avaient pas l'eau en main. Mais ils se sont levés quand même. Le fait que tu te sois levé, c'est quelque chose déjà. Dieu va te multiplier à l'infini. Sois béni. Que Dieu se souvienne de ton don. Au nom de Jésus. Amen.
0: Amen. Amen. Marie-France, on va donc transférer l'appel du côté de la baie vitrée. Elle est partie, Marie-France est partie, d'accord. De toute façon, voilà, Marie-France décide de prendre 2 mètres carrés en charge pour donc les carreaux. 2 mètres carrés qu'elle prend en charge. Hein. On aura l'occasion de la contacter. En tout cas, merci Marie-France pour ce que tu fais. Le Seigneur, le pasteur Charmé a dit, le Seigneur se souviendra de cela. D'accord. Allez.

0: Oui, un autre auditeur nous rejoint à la suite de Marie-France. Allô?
1: Bonjour,
0: Allô?
1: et bonjour, Joseph.
0: Bonjour, bien-aimé, c'est quel nom?
1: C'est Monsieur Sagesse.
0: Missionnaire?
1: Sagesse, Joseph.
0: Sagesse Joseph.
1: Oui.
0: D'accord, comment ça va, bien-aimé?
1: Gardien de Dieu, ça va.
0: D'accord.
1: Je veux montrer à. Je veux que le ministre sache que malgré tout ce qu'il fait, on est une bébé.
0: Amen.
1: Donc, je veux mettre à l'épreuve Malachie 3, verset 11.
0: D'accord.
1: Parce que je sais que ce n'est pas facile. Comme ma soeur tout à l'heure dirait,
0: Oui.
1: c'est le pas de sa faute et c'est le pas seul. Nous tous, nous sommes en larmes parce qu'on a honte. C'est ce que notre radio a besoin de moyens. Il n'y a personne qui donne 50 millions, 100 millions. Ça veut dire qu'on travaille et on n'arrive pas à recevoir ce qu'il nous faut. Donc, je prends 2 mètres seulement.
0: 2 mètres carrés, d'accord.
1: Seulement.
0: Comme
1: Parce que
0: Marie-France. C'est pas seulement.
2: Pas seulement.
1: ma
0: Pas
1: racine,
0: seulement.
1: Marachi 3, on s'est compris dans ma vie. Et je
0: D'accord.
1: dis bien des choses à Chamou, à mon frère et ami.
0: Mais Dieu a l'épreuve et il agira.
1: Alors,
0: Pasteur
1: amen.
0: Chami, alors, Sagesse Joseph, écoute.
2: Grand homme, que Dieu te bénisse.
1: Amen, amen, mon frère.
2: Même si je ne connais pas le nom, mais je te connais par
1: Non,
2: la
1: je
2: voix.
1: connais très bien.
2: Je te connais par la voix. Que Dieu te
1: Amen,
2: bénisse, que Dieu te bénisse.
1: amen,
2: Qu'il
1: amen,
2: se
1: amen,
2: souvienne. C'est pas
1: amen.
2: seulement, ce que tu as donné, ce n'est pas seulement.
1: Amen, amen, amen, amen,
2: Dieu connaît la disposition de ton cœur et c'est ce
1: amen,
2: qui est
1: amen,
2: béni.
1: amen,
2: Que Dieu
1: amen,
2: bénisse ta main.
1: amen,
2: Qu'il
1: amen,
2: attire ta clientèle à ton atelier.
1: amen, amen,
2: Qu'il
1: amen,
2: te donne des clients qui payent.
0: amen,
1: amen,
2: Que aucun tissu ne reste dans tes mains et qu'aucun de tes
1: amen,
2: clients ne vienne se plaindre.
1: amen,
2: Que la
1: amen,
2: grâce de
1: amen,
2: Dieu soit sur toi.
0: Amen.
1: amen,
0: Amen. Amen. Amen.
1: T'as tout devant en même temps.
0: Ouais.
2: Ça vous dit que je te
0: Dieu,
2: connais.
0: Dieu connaît la tête de chacun de nous. Merci, Sagesse Joseph. Alors, du côté de la baie vitrée, on vous le cède pour un autre entretien. Voilà, pendant ce temps, Edouard Yao.

0: Voilà, oui.
1: On a l'appel des auditeurs.
0: Oui, en attendant l'appel des auditeurs entre nous, hein, la parlotte continue, les commentaires vont bon train. Pasteur Chami, Pasteur Nyang, Monsieur le Directeur Général Laurent Guanta et moi. Alors, nous continuons la parlotte. C'est une bonne occasion, Pasteur Chami.
2: Alors, je voudrais dire aussi à tous ces auditeurs qui nous écoutent, ceux qui viennent d'appeler ont creusé l'abcès. Ne dites pas que je ne peux pas appeler pour 1 mètre carré, je ne peux pas appeler pour 2 mètres carrés. Sache que tu peux appeler pour ce que Dieu a mis à cœur, que tu puisses le faire. Ne te limitez pas à quelque chose. Tu ne sais pas que tes 1 mètre carré, tes 2 mètres carrés vont ouvrir une porte qui jusque-là était fermée. Tu ne le sais pas. Le Seigneur Jésus a dit, ceux-là, ils ont donné de leur superflu. Mais cette femme a donné plus que tous. Mais elle avait donné quoi? Ne te limite pas. Ne te limite pas. Appelle et puis participe aussi. Sois parmi ces 3 hommes et Dieu va te bénir.
0: Amen.
1: Amen.
0: Amen.
1: Et je
0: Amen.
1: Pense que le pasteur Chamia a tracé la voie. Nous demandons aux auditeurs de se prononcer, chacun selon sa capacité, ce que Dieu a mis à son cœur, et pouvoir dire, sinon il n'y a pas de quota figé. Voilà. On a donné seulement la superficie de ce que nous avions
0: Pour le besoin.
1: pour les besoins. Nous avons énuméré nos besoins, puis chacun entre dans les besoins. Et selon ce que Dieu lui a mis en cœur. Mais je voudrais faire un témoignage. On a un monsieur, un chénard, entrepreneur, c'est-à-dire qui postule. Et à chaque fois qu'il postule à un marché, il est toujours éligible. Et quand il postule à n'importe quel marché, il a place, il est éligible. Et puis lui, il s'est posé la question savoir, mais qu'est-ce que j'ai de plus que les autres pour que je sois toujours éligible? Hein? Lorsqu'on lance un appel à projet, un appel à marché, etc. Donc il est allé, et c'est qu'il disait que peut-être qu'il a il allait faire des petits gris-gris, des montagnes. Il dit non, non, non. J'ai foi en Dieu, mais seulement c'est la répétition, c'est-à-dire que l'ascendance même des affaires qui, pour moi, je suis un peu étonné. Enfin, qu'est-ce que j'ai pris que les autres à chaque fois, mais c'est moi qu'on retient, quel que soit. Donc, et il y a un aîné du village qui lui a dit non, non, ce sont les bénédictions de Dieu que tes parents ont semées par le passé.
0: Amen.
1: Son père a dû donner un espace, une superficie pour qu'on construise une église. Ensuite,
0: Alléluia.
1: il a fait don en matériel naturel pour la construction de l'église. C'est-à-dire qu'il a semé sans arrêt penser. Et aujourd'hui, c'est l'arrière-fils, hein.
0: Oui,
1: C'est l'arrière-petit-fils
0: petit-fils, oui.
1: qui est en train de récolter toutes les bénédictions.
0: Ah, yes.
1: Donc, quand l'aîné lui a raconté, il dit, ah, je comprends.
0: Oui.
1: Donc, je pense que les parents m'ont préparé mon avenir.
0: Oui, l'arbre
1: Donc, moi
0: généalogique a
1: aussi,
0: été béni.
1: la vie a été bénie.
0: Oui.
1: Donc, moi aussi, je dois préparer l'avenir des autres en essayant de s'aimer, de donner sans contrainte. Voilà. Donner avec joie. Parce que lorsqu'on sème avec l'Éternel, on a toujours en retour
0: Amen.
1: des bénédictions qu'on ne s'en souvienne pas. C'est important. Donc, je donne ce témoignage pour dire que lorsque vous allez prendre un pot de peinture pour mettre sur les murs de Fréquence Vie, souvenez-vous que ça restera à jamais pour votre progéniture comme bénédiction.
0: Amen. Merci, merci.
2: Comme cette femme-là qui me disait que tous ceux qui sont assis sur mes chaises-là,
0: Oui.
2: les bénédictions qu'ils vont recevoir,
0: 30%.
2: j'ai pour moi dedans.
0: Oui.
2: Donc, chaque fois que quelqu'un va dire, la nature, là, c'est devenu joli, hein. Pour toi aussi, être dedans.
0: Bénédiction est dedans.
2: C'est très important.
0: Oui. Merci.
3: Oui,
0: merci.
3: J'ajoute pour dire aussi que ce ne sont pas seulement les carreaux, hein, ni les choses, les pots de peinture. Il y a aussi le matériel à fournir, une tonne de ciment. Hein, une tonne de ciment aussi. Il y a aussi des cartons. Non, il y a les diluants, il y a les cartons de scotch, colorant, en tout cas tout ce qu'il faut pour faire la peinture. Donc voilà, je voudrais ajouter cela. Le ton de ciment aussi est là. Quelqu'un peut dire, bon, moi
0: Ouais.
3: je prends
0: Une tonne de
3: une
0: ciment, on
3: tonne de
0: connaît
3: ciment.
0: plus ou moins le prix, hein.
3: Oui, environ
0: Voilà.
3: 5 000, hein. Une
0: Une
3: demi-tonne,
0: demi-tonne.
3: voilà,
0: Pourquoi
3: par
0: ne pas
3: exemple.
0: s'associer même à deux, à trois et prendre une tonne? C'est
3: Oui.
0: possible aussi.
3: Donc
0: Voilà.
3: tu peux appeler pour dire cela. Bon, comme nous sommes à la fin des témoignages aussi,
0: Oui.
3: je voudrais appuyer ce témoignage du texte que j'ai donné. deux rois, de la femme tsunamite.
0: Okay.
3: Et l'homme de Dieu a dit, Élisée a dit, à cette même époque, à cette même époque, l'année prochaine, tu embrasseras un fils. Elle dit, non, mon Seigneur, homme de Dieu, ne me trompe pas, ne trompe pas ta servante. Et la Bible dit au verset 17, cette femme devint enceinte. Ce matin, nous avons, par la grâce de Dieu, un serviteur authentique. Certainement, sa parole va changer ton histoire. Toi, tu es marié, un an, deux ans, tu as besoin d'un enfant. C'est le lieu, vraiment, de mettre ta foi en jeu pour dire, écoute, hein, parce que quand l'enfant va venir, on va mettre la peinture chez toi, tu vas payer de nouveaux habits, tu vas faire le trousseau, tu seras nouveau, quelque part dans la chambre. Mais l'enfant...
0: Commence ici, déjà. Commence avec le
3: Seigneur.
0: Commence ici.
3: Vraiment, je voudrais interpeller cela. Je sais qu'une femme attend et c'est sa parole. Vraiment, je voudrais lui dire d'être motivé à le faire.
0: Oui, merci Pasteur Nyang. En tout cas, je voudrais appuyer aussi ce qu'il a dit. J'ai remarqué que chaque fois qu'il s'agit d'enfantement, la promesse dit l'année prochaine à cette heure-ci. À Sarah, à Abraham, il a été dit l'année prochaine à cette saison, ta femme aura un enfant. À la tsunami, l'homme de Dieu dit l'année prochaine à cette même saison, alors que la grossesse ne fait que 9 mois et on promet dans 12 mois.
3: Elle va porter l'enfant. Elle aura l'enfant dans ses mains. L'enfant aura au moins un mois, deux mois ou trois mois.
0: À la date indiquée.
1: Le pasteur Chamier est bien placé pour nous éclairer là-dessus.
0: Oui. 12 mois, alors que la grossesse dure 9 mois.
2: Ce n'est pas toutes les grossesses qui durent 9 mois.
0: D'accord.
2: Moi, mon épouse a accouché à 11 mois et demi.
0: 11 mois et demi, 12 mois pratiquement.
2: 12 mois.
0: Tiens.
2: Tout le monde a la même chose. Voilà.
0: Donc. Le Seigneur, sachant cela, il dit l'année prochaine à cette heure-ci. Il ne dit pas 9 mois après, ta femme va accoucher.
1: Seul Dieu ne fait rien au hasard.
0: Oui.
1: Et Dieu, c'est la programmation, la planification, le temps.
0: Le temps de concevoir l'enfant même.
1: Le temps de concevoir l'enfant, c'est tout ça.
0: Oui.
1: Donc,
2: en disant l'année prochaine, ce n'est pas forcément 12 mois.
0: Hein. Oui. On attend un appel. Allô? Ah, il est parti. Il faut reprendre 07 58 21 21 21. Il faut nous signaler. Allô? D'accord, il est parti. 07 58 3 x 21. Revenez, on attend votre proposition. Et l'année prochaine, qui sait si l'année prochaine, à cette heure-ci, la bénédiction tant attendue dans votre maison sera palpable.
1: Et l'auditeur peut rappeler, il peut rappeler. Hein?
0: D'accord.
3: Nous parlons de l'année prochaine pour une femme.
0: Oui.
3: Et c'est pour nous, ça peut être déjà pour un enfant. Comment le directeur l'a dit, de génération en génération, ce que nous sèmons, nous allons récolter. Il y a une dame, une institutrice dont je tiens le témoignage.
0: L'auditeur est là maintenant. Okay. Allô?
1: Ils sont priorité.
0: Allô? Oui, bonjour. Oui.
4: Bonjour.
0: C'est quel nom, maman?
4: C'est Maman Tchoumou.
0: Maman Tchoumou.
4: Oui.
0: Maman Tchoumou nous appelle d'où?
4: De Bergerville.
0: De Bergerville. Maman Tchoumou. Promet de soutenir la radio Fréquence Vie dans quel domaine?
4: 20 000.
0: 20 000 correspond, on va dire, à 4 mètres. 20 000 francs. D'accord. 20 000 francs de la part de Maman Tchoumou depuis Bergerville. Maman Tchoumou, recevez la parole de bénédiction de l'homme de Dieu.
2: Que Dieu te bénisse, Maman Tchoumou. Que tu ne sois pas oublié. Que tes enfants ou bien ta famille ne soient pas oubliés. Que l'œuvre de tes mains soit toujours devant ton Dieu. Et qu'il t'élève au temps convenable au nom de Jésus. Amen.
0: Amen. Amen. Amen. Maman Tchoumou, on vous laisse du côté de la baie vitrée en compagnie de Madame Félicité Kouassi.
3: Entre-temps, nous...
0: Oui, on continue la parole ici. Pasteur Nyang, hein, le témoignage.
3: Oui, je disais, c'est le témoignage d'une institutrice. Vous savez, à l'intérieur, elle était dans une petite ville et on a affecté des élèves et elle prenait fonction, elle était à un an, deux ans de service. En son temps, il fallait attendre des années pour avoir le rappel.
0: Une affectation, oui.
3: Ouais, non, le rappel.
0: Le rappel d'abord, oui.
3: Sinon, elle était en fonction déjà. Et elle se disait à la rentrée, mais comment elle va faire pour ces jeunes gens qui sont venus la solliciter? Entre-temps, parmi ces jeunes gens-là, elle est de même vraiment région qu'un.
0: Oui, un d'entre eux est ressortissant de la même région.
3: Elle a décidé vraiment mais elle ne le connaissait pas, elle ne connaissait même pas ses parents. Mais ils étaient de la même région. Et puis, Elle a décidé de prendre ces deux jeunes-là chez elle. Mm-hmm. Bon, ils ont commencé ensemble la rentrée. Et 3 mois après, c'est les vacances de Noël. Mm-hmm. Et l'autre, il s'en va maintenant, il raconte à ses parents, voilà une femme généreuse qui a accepté de m'accueillir, et de me
0: héberger chez elle. Oui.
3: L'un des papas mm-hmm. de ce monsieur, elle a fait le... Vous voyez comment elle a accueilli, elle a nourri, elle a accepté, elle a fait. En faisant pour eux, c'est à Dieu qu'elle a fait.
0: Amen.
3: Elle a pensé à Dieu parce qu'elle était déjà une chrétienne.
5: Exact, oui.
3: Donc, un des fils de papa là était un monsieur vraiment qui était dans l'administration. Okay. Et qui était au ministère
0: de l'enseignement. Ah, yes. Le Réma va sortir.
3: Oui. Et puis, elle dit, bon, mais c'est pour ça que tu ne m'as pas appelé pour dire ce qui tu es. Moi, je pensais que tu avais payé maison. Parce que je t'avais donné l'argent pour cela. Ouais. Non, mon papa, je suis signé, elle est bien. Elle vient de commencer. Et puis, un an, en fait, le père maintenant, ouais. Il a mené ses enquêtes. 3 ans après, par la grâce de Dieu, elle est devenue directrice.
0: Titulaire. Avec son rappel, bien sûr.
5: Le rappel n'a rien à voir avec la nomination.
3: C'était la nomination.
0: Ah, d'accord. On a un auditeur. Ouais, on continue après. Allô?
6: Allô, bonjour, Fréquence Vie.
0: Bonjour, maman, c'est quel nom?
6: C'est maman Aoula Akouba.
0: Maman?
6: Aoula Akouba.
0: Aoula
3: Akouba. Ngora Akouba.
0: Ngora Akouba.
6: O-H-O-U-L-A-N. Aoula. Aoula.
0: Aoula.
6: Akouba.
0: Akouba, ok. Vous nous appelez d'où?
6: J'appelle de Beaunois.
0: De Beaunois, d'accord.
5: Ah,
0: yes.
5: Beaunois, ça mérite l'acclamation.
0: L'acclamation.
5: De Beaunois, mais c'est bien.
0: Vous nous recevez 5 sur 5 à Beaunois.
5: C'est vous nous recevez 5 sur 5 à Beaunois. Ok.
6: Oui, vraiment que le Seigneur vous bénisse pour l'œuvre de Dieu.
0: Amen.
6: Enfin, je veux contribuer plus que ça, mais compte tenu des moyens, j'aimerais, demi-tonne de ciment.
0: Demi-tonne de ciment.
5: Wow.
0: Yeah. Alléluia. Alléluia. Maman Olan Akouba depuis Beaunois.
6: Oui.
0: Une demi-tonne de ciment.
6: Et ça fait combien?
0: Bon.
5: C'est 50 000.
0: Ouais. C'est environ 50
6: 000.
0: D'accord, oui.
6: D'accord. Mm-hmm. Donc je contribue 50 000.
0: D'accord. Pasteur Chami. Mm-hmm. Vous adresse une parole, Maman Olan.
2: Maman Akouba, le ciment, ça sert à construire, ça sert à faire des fondements.
0: Amen.
2: Que le Seigneur, ton Dieu, restaure tes fondements.
3: Amen.
6: Amen.
2: Que tout ce qui était mauvais fondement dans la vie de ta famille, tout ce qui était mauvais fondement soit restauré au nom puissant de Jésus.
6: Au nom de Jésus.
2: Et que tout ce qui va être construit sur ton nom, sur tous ceux qui portent ton nom, puissent être solides. Mm-hmm. Au nom de Jésus-Christ de Nazareth. Amen.
5: Amen.
3: Amen.
5: Amen.
0: Merci beaucoup, Maman Olan Akouba, depuis Beaunois. Nous vous laissons en compagnie de Madame Félicité Kouassi. Allez, Pasteur Nyanya.
3: Oui,
0: on continue. Donc,
3: trois ans après,
0: elle est nommée directrice.
3: Directrice d'une école primaire.
0: Oui.
3: Ses collègues lui disent, mais attends, tu as fait quoi?
0: Oui.
3: C'est quoi? Il dit, mais j'enseigne comme vous aussi.
0: Oui.
3: Bon, je ne sais pas.
0: Il y a une semence quelque part.
3: Il y a une semence quelque part. Mmh. Entre-temps, c'est vrai, le père, il est venu se présenter, mais il n'a pas dit qu'il allait le faire.
0: Oui.
3: Et quand c'est sorti officiellement maintenant, elle a pris fonction l'année qui a suivi maintenant.
0: Oui.
3: Et puis, entre-temps aussi, le fils a fait qu'un an et il est parti.
0: Ok.
3: Il a été affecté. Et par la grâce de Dieu, il a eu son BPC et puis il a été affecté dans une autre ville chez ses parents maintenant.
0: Okay.
3: Voilà, parce qu'il reprenait la classe du troisième et son papa lui a dit non, tu ne vas pas rester avec nous, bah, tu t'es un peu amusé.
0: Il faut changer un peu.
3: Il faut changer un peu. C'est dans ça que l'enfant atterrit chez l'institutrice qui peut être de commencer sans rien. Sans rien.
5: On doit le fait qu'elle n'a même pas pleurniché.
3: Oui,
5: elle a dit pleurniché. Il faut dire, mais moi,
0: j'ai pas de salaire. Comment je peux le nourrir?
5: Pas de salaire, moi, il peut te nourrir. Elle s'est lamentée de. D'aucune manière. Elle a fait avec foi.
3: Avec foi.
0: On a un auditeur qui se signale. On va l'écouter. Allô?
7: Oui, bonjour.
0: Bonjour, bien-aimé.
7: C'est une amie de fréquence vie.
0: Une amie de fréquence vie.
7: Je veux savoir si je peux faire un dépôt sur ce numéro-là.
0: Non, on va vous laisser en compagnie de Madame Félicité. Quoi, 07 77 86 86 40. Le numéro qui vous permet de faire le dépôt. Et puis, vous vous signalez donc, après l'avoir fait, bien sûr, pour prendre vos références.
1: Alors, elle a donné son nom.
0: Oh non, elle a voulu garder l'anonymat.
1: Ah, d'accord.
0: Voilà, qu'elle est
1: au-dessus de la radio. Mais déjà décrite, mais anonymat.
0: Oui.
1: On va compter combien d'anonymat on a eu.
0: Oui.
1: Et si tu ne mets pas, on va rester dans...
0: C'est noté. Voilà. Alors, Pasteur Nyang, le témoignage est tellement intéressant que... voilà.
3: Il y a tellement de leçons qu'on peut tirer dans ce témoignage.
0: Mm-hmm.
3: Donc, elle a compté sa foi. Elle a compté sur le futur.
0: Oui.
3: Et non seulement elle a eu ses rappels, elle a eu son argent, elle a commencé à recevoir, mais au-delà de cela,
0: nommée.
3: Elle a été promue.
0: Oui.
1: Elle a été promue.
0: Oui.
3: Elle a été promue. Mm-hmm. Vous voyez ?
1: Ça, c'est important.
3: Comment Dieu fait les choses ?
0: Mm-hmm.
3: Donc, Dieu peut utiliser les faibles moyens. Ce que tu dis, ce n'est rien là, que tu donnes là. Et c'est ce qu'on a vu la semaine dernière aussi, 1 Roi 17 là. La veuve a dit,

0: Tu sais.
1: Oui, parce qu'on progresse très vite dans ce domaine-là. Mais je voulais aussi dire aux auditeurs que ils ne perçoivent pas la mine d'or qu'est la radio fréquentie. Ils n'ont pas encore saisi le contour de cette radio. Je voulais dire que vous avez une mine d'or à ne pas négliger. Parce que la radio, non seulement émet à partir d'Abidjan et à l'intérieur du pays.
2: Vas-y. On a un auditeur qu'on prend maintenant. Allô?
3: Allô?
2: Bonjour.
3: Oui, bonjour.
2: Ah, c'est quel nom?
3: C'est Madame Kouadio Mariam.
2: Madame Kouadio Mariam. Vous nous appelez d'où?
3: J'appelle de Sangon.
2: De Sangon, d'accord. Madame Kouadio Mariam, depuis Sangon, quel est votre rapport que vous faites?
3: Bon, je donne un sac de ciment.
2: Un sac de ciment, d'accord. Un sac de ciment depuis Sangon, de la part de Madame Kouadio Mariam. C'est ça, hein, Pasteur Chami. On vous laisse en compagnie de Maman Kouadio Mariam.
4: Que Dieu bénisse ton sac de ciment, maman.
3: Amen.
4: Car ce sac de ciment s'ajoute beaucoup d'autres sacs de ciment.
2: Amen.
3: Amen.
4: Et que tout
3: Amen.
4: Ce que tu as commencé aussi puisse être bâti au Amen. Nom de Jésus-Christ de Nazareth.
3: Amen.
4: Amen.
2: Amen.
3: Amen.
2: Amen. Maman.
3: Le terrain de peau.
2: D'accord. Alors, on vous laisse en compagnie de Madame Kouassi. Félicité, ne partez pas, mais ce sera hors antenne.
3: D'accord.
2: Hein?
3: Ok.
2: Ne partez pas. D'accord. Merci. Directeur général, vous étiez en train de.
1: Joseph, le grand Joseph. Hein? Le fiancé de Marie.
2: Marie, oui.
1: Mais tu portes un nom célèbre hein, dans ce temps.
2: Oui.
1: Voilà. Bon, donc, je disais que la radio a une grande importance. Et je disais que c'est une mine d'or. Parce que tu peux être en train de travailler et tu écoutes la radio en travaillant.
2: Bien sûr.
1: L'enseignement de Chami en travaillant, l'enseignement de Bleu, vas-y, Hamelin en travaillant, l'émission. De Matthieu 6:33, même tout en découchant, en causant tes frères et amis pour essayer de consommer un peu la longueur de la nuit. Mais tu ne peux pas faire ça avec la télévision. La télévision, non seulement c'est matériel difficile à transporter,
2: il y a beaucoup de contraintes.
1: Il y a beaucoup de contraintes. Il faut de l'énergie là où tu es, il faut de l'antenne là où tu es. Souvent même, il y a une question d'accessibilité, il faut transporter. Oh, tu as un petit transistor, mais ça résout tout ton problème. Tu t'en vas au champ, tu t'en vas au bureau, tu es en voiture, tu es en train même de travailler sur ton ordinateur. La radio te forme, t'éduque, t'informe, te donne l'enseignement spirituel, n'est-ce pas? Et tout cela, c'est bénéfique. Il va falloir que les auditeurs sache que la radio est une nécessité absolue et qu'elle est d'une importance capitale. Oui, très nécessaire. Parce que demain, si vous n'avez pas la radio, vous voulez faire un communiqué. D'ailleurs, vous ne faites pas le communiqué à la télé. Vous voulez faire passer votre communiqué, nécrologie, activité, tout ça là. Lorsque vous arrivez à Fréquence Vie, que vous faites passer votre message.
2: On a un auditeur. Allô? Allô?
5: Oui, allô.
2: Bonjour. C'est quel nom?
5: Madame Ouya Bernadette.
2: Madame Ouya Bernadette de Trècheville.
5: Oui, je salue tout le monde. Je salue le directeur.
2: D'accord.
5: Que le Seigneur vous bénisse.
1: Amen. Bonjour, Madame Ouya. Et heureux d'entendre ta belle voix toujours, qui sonne à l'antenne à chaque fois.
5: Merci beaucoup.
2: D'accord. Madame Ouya Bernadette.
5: Donc, deux sacs de ciment.
2: Merci beaucoup, Madame Ouya Bernadette.
5: Deux paquets de ciment.
2: Pasteur Chami, Madame Ouya Bernadette.
4: Je crois que c'est la prière de l'autre maman, c'est un peu bas, hein? Voilà, j'ai dit les sacs de ciment vont s'ajouter à son sac. Et je crois que c'est ce qui est en train d'être fait. Que Dieu bénisse tes deux paquets de ciment. Que la grâce de Dieu soit ton partage. Que tu ne manques de rien. Je ne sais pas quel est ton désir, mais que Dieu mette devant toi des hommes qui s'élèvent aussi pour accomplir ce désir.
2: Amen.
4: Au nom de Jésus.
1: Amen.
2: Amen.
1: Amen.
2: Amen. Amen. Amen. Amen. Amen. Madame.

0: Oui, à Bernadette, on vous laisse en compagnie de Madame Félicité Kouassi, à hors antenne, bien sûr. Alors, nous étions en train de
1: Donc,
0: parler que c'est une
1: oui,
0: mine d'or.
1: je suis
0: Oui.
1: en train de démontrer l'importance capitale de la radio dans l'environnement spatial que où nous vivons. Et je disais que tu viens faire, tu as une activité à faire. Tu veux passer ton message ici, à Radio Fréquence Vie. Ton message est entendu à Mengoro, pour tes frères et connaissances qui sont à Mengoro. Ton message est entendu à Boaké, pour tes frères et soeurs qui sont à Boaké. Ton message est entendu à Yamsogro, pour tes frères et soeurs qui sont à Yamsogro. Et ton message est entendu à Mans, pour tes frères et soeurs qui sont à Mans. C'est-à-dire que ce que tu dis à Fréquence Vie, ça parcourt la Côte d'Ivoire. Et c'est très important. Demain, imaginons que, chers auditeurs, je vous aime bien. Demain, imaginons que vous n'avez plus Fréquence Vie. Ou bien qu'on dit que Fréquence Vie est fermée. Mais où est-ce que vous irez faire passer vos messages? Je ne vois pas. Oui. Même si vous allez vous trouver une radio sœur, vous faites passer votre message, mais votre message ne restera que dans le précaré d'Abidjan. Voilà. Ça, je vous relève ces points-là pour dire que demain, on dit, ah, le docteur ne nous a pas dit ça, nous, on ne savait pas. Vous le saviez aujourd'hui. Si vous continuez et certaines personnes, ils pensent que non, vous tous, on a dit, la fréquence vie à la croisée des chemins, c'est vous permettre de relever cette radio, de garder son tempo et son leadership dans le milieu des radios confessionnelles. Si vous ne le faites pas demain, je ne sais pas quelle radio qui va être plus bénéfique que votre radio fréquence vie. Et comme Yann aussi l'a dit, ça va rester dans le précaré d'Abidjan, votre nécrologie, que vous avez besoin de que tout le monde entende, c'est dans le précaré d'Abidjan. Votre activité de concert ou de ceci, de cela, ça va rester dans le précaré d'Abidjan. Et puis d'ailleurs, vous aurez du mal à aller vous faire comprendre ailleurs. Donc c'est la seule radio nationale des églises ou des centres évangéliques de Côte d'Ivoire. Vous devez la soigner comme la prunelle de vos yeux. Vous devez y prendre soin d'elle. C'est de cela qu'il s'agit. C'est cela que c'est ce qui nous tient à cœur. À chaque fois, nous vous sollicitons. Nous voulons prévenir. Et moi, j'ai cette science-là de pouvoir prévenir que de guérir. Et j'ai cette faculté de faire de la prévention. On veut tout prévenir. Et pour prévenir, c'est avec vous. Nous ne pouvons pas prévenir. Nous ne pouvons pas attendre lorsque le pire.
0: D'accord, on a un auditeur. Allô?
2: Allô?
0: Oui?
2: Allô,
0: Allô, oui,
2: fréquence vie.
0: bonjour.
2: Oh, bonjour, pasteur.
0: D'accord, c'est quel nom?
2: Ascendé Roger.
0: C'est?
2: Ascendé Roger.
0: Ascendé Roger. Vous nous
2: Oui.
0: appelez d'où, bien-aimé? Tu nous appelles d'où? Ascendé Roger.
2: Je vous appelle des deux plateaux.
0: Des deux plateaux.
2: Agban.
0: Deux plateaux Agban, d'accord. Ascendé Roger depuis
2: Oui.
0: les deux plateaux Agban. Alors,
2: Oui,
0: quelle est votre contribution, Roger Assendé?
2: je donne un paquet de ciment.
0: Un paquet de ciment. D'accord, un
2: Oui.
0: paquet de ciment pour la radio
2: Oui.
0: Fréquence Vie.
2: Oui, j'ai déjà contribué à la chose,
0: La semaine
2: à la
0: passée,
2: première
0: oui,
2: édition.
0: opération, d'accord. Ok.
2: Voilà.
0: Ascendé Roger, le pasteur Chami est juste à côté, écoutez-le.
2: Ah, c'est mon pasteur, ça. À 5
0: D'accord.
2: heures du matin, je suis tout le temps avec lui et
0: Merveilleux.
2: transmettez les salutations.
0: Wonderful, écoutez-le.
3: Shalom, bien-aimé Roger, que Dieu te bénisse.
2: Amen.
3: Nous sommes bénis de vous avoir. Vous
2: Amen.
3: êtes une source de bénédiction pour cette radio. Que
2: Amen.
3: Dieu mette devant toi aussi des hommes et des femmes qui seront une source de bénédiction pour toi. Que
2: Amen.
3: ton Dieu se souvienne de tous tes dons au nom de Jésus. Amen.
2: Amen.
3: À
0: Alléluia.
3: demain, 5 heures du matin.
2: Merci, pasteur Samy. Oui,
3: Shalom.
2: vous êtes mon pasteur de 5 heures du matin.
0: Amen.
2: Oui.
0: Alors, Ascendé Roger, ne partez pas. On vous prend maintenant hors antenne avec Madame Félicité Kouassi. À tout à l'heure.
1: Mais si
0: Voilà,
1: vous.
0: pendant ce temps, on continue la
1: Je vais
0: parole.
1: terminer.
0: Oui.
1: Oui. Et je disais que si aujourd'hui, tu restes indifférent aux actions de la radio Fréquence Vie. Demain, pourra t'étonner. Et demain, tu vas nous faire le reproche que, mais vous aurez pu nous dire, vous aurez pu, mais telle action, vous ne l'avez pas fait, voilà pourquoi on pensait que tout. c'est baigné, comme sur des roulettes. Non, on le dit parce qu'on a tout, on est tous conscients. Et pour l'avenir de notre radio, 27 ans après, il va falloir que les choses changent. Il va falloir que les choses évoluent. Il va falloir que beaucoup de choses... Il y a des choses qu'on ne peut pas vous dire à l'antenne. Okay. Mais lorsque je vais, à la fin de l'opération, c'est-à-dire et avec les 2 semaines qui viennent, je vais convier tous les donateurs là à une réunion à la radio.
0: Amen.
1: Et je pourrai leur communiquer, échanger avec eux pour qu'ils sachent le fond du problème, pour ne pas dire le fond de la marmite qui nous amène à être beaucoup actifs et qui nous amène toujours à continuer dans cette sensibilisation de mobilisation, dans cette sensibilisation en quête quand même des éléments. Partout, les œuvres religieuses ne vivent que des dons. Des dons et des... qu'on appelle ça, des legs de leurs membres. Voilà. Si tel n'est pas le cas, je crois que ce serait le contraire qu'on va voir. Radio Fréquence Vie va aller de l'avant.
0: Vivra.
1: Mais avec vous, elle vivra. Elle continuera de vivre cette radio par la grâce de Dieu. Et je pense que le bon que vous avez fait déjà est important pour aller de l'avant.
0: Un auditeur, c'est signal. Allô? Allô?
4: Oui, allô?
5: Bonjour.
4: Bonjour. D'accord. Oui, c'est Maman Akré Céline, Angrée.
0: Maman Akré Céline, depuis Angrée.
5: Ça, c'est
4: le moment. J'ai déjà souscrit les autres. Mais cette fois-ci, je voudrais souscrire pour deux personnes. Mes deux belles filles, deux maîtres.
0: Pour l'enfant.
4: Voilà.
0: De 2 mètres carrés. De carreau.
4: Et puis mon beau-fils pour l'emploi.
0: D'accord.
4: Deux paquets de ciment.
0: Deux paquets
4: de ciment.
0: On prend d'abord la première offre, c'est 2 mètres carrés de carreau d'abord. Et puis après,
4: voilà.
0: deux paquets
4: de ciment pour mon beau-fils.
0: D'accord. Deux paquets de ciment
4: de mon beau-fils.
0: Oui.
1: Vous demandez, on le fait sous son nom ou bien il va donner le
0: nom? On donne leur nom ou bien ce sera sous votre nom?
4: Sous mon nom. D'accord. Le Seigneur les fait.
0: Akré Céline.
4: Voilà.
0: Et les autres, on garde leur anonymat. Mais vous apportez la contribution 2 mètres carrés de carreaux pour la belle fille. Et puis 2 paquets de ciment pour le beau-fils,
4: le
0: c'est
4: beau-fils.
0: Ça? D'accord.
4: Oui, okay. Ils ne sont pas ici, ils sont en Europe.
1: D'accord, ok, c'est bien.
0: Merci, Maman Akré Céline.
1: On vous laisse avec le pasteur Chami.
0: Pasteur Chami, déclaration.
1: Les paroles de bénédiction.
3: Maman Akré, Dieu a dit à Abraham, des rois sortiront de toi. C'est le temps où nos enfants doivent être positionnés dans les postes de décision du monde entier. Que ce que tu as fait ici puisse résaillir sur tous ceux qui sont en dehors de cette nation.
0: Amen.
3: Que la grâce de Dieu les localise et les favorise au nom de Jésus.
0: Amen. Voilà. Alors, avec Félicité Kouassi, Maman Akré Céline, nous vous prenons maintenant hors antenne. Pendant ce temps, nous, on continue avec les témoignages, des conseils. On partage en tout cas.
1: Oui, donc je disais à la fin de l'opération, la première semaine du mois d'août, je vais convier tous les donateurs et tous ceux qui ont inscrit à une réunion. Une réunion où nous allons échanger.
0: On a un auditeur. D'accord. Allô?
4: Non, j'ai été coupé. On n'a pas pris mon contact.
0: D'accord. Maman Akré Céline, Félicité Kouassi, vous prend maintenant hors antenne. Nous continuons la parlotte, monsieur le directeur général.
1: Oui.
0: Donc, à partir du 2 août.
1: À partir du après le 2 août,
0: d'accord.
1: Je vais convier tous nos donateurs là de cette opération, de cette grande opération de mobilisation des ressources financières et matérielles à une réunion. À une réunion d'échange. Et pour qu'ils sachent le bien fondé de la chose et ils sachent le pourquoi, les causes réelles qui nous animent à poursuivre sans relâche et à ne pas s'arrêter en si bon chemin. Lorsqu'ils seront les causes réelles, le bien fondé de la chose, je pense que les réactions vont être encore plus fortes. Parce que les réactions vont être plus fortes. Nous ne sommes, Dieu nous a mis en nous une certaine, je veux dire, un certain don. Mm-hmm. Un certain nombre de dons.
0: Oui.
1: Qu'on essaie de mettre à son service. On ne peut pas rester. Tout ce que nous sommes en train de faire, c'est par inspiration divine qu'on le fait.
0: Amen.
1: Sinon, ce n'est pas si facile et c'est par inspiration du, avec le contrôle du Tout-Puissant, les auditeurs réagissent positivement à notre appel. Mais ils ont besoin de savoir pourquoi nous sommes sur la sellette, comme on le dit. Voilà. Donc c'est très important et pour qu'ils sachent, et nous, au cours de cette réunion, on va beaucoup changer.
0: D'accord.
1: Et comprendre le bien fondé de notre motivation, mm-hmm. Qui sous-tend la radio. Le double bien fondé de la radio. Parce que, et avec des exemples à lui, avec des comparaisons de médias à médias, mm-hmm. ils sauront maintenant pourquoi. Peut-être qu'à leur retour même, ils vont encore réagir plus.
0: Ce sera plus grave.
1: Ce sera plus grave. Voilà. Que Dieu nous bénisse.
0: Oui. Ce sera
1: que Dieu nous bénisse.
0: Amen.
1: Que Dieu nous bénisse.
0: Amen.
1: Que Dieu nous bénisse.
0: Amen. Voilà un rendez-vous en présentiel qui vous permettra d'être éclairé. Et je pense que on a un auditeur qui ne se signale pas encore. Alors, on part du côté de la baie vitrée pour encore des spots, pourquoi pas.

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1: Oui, pendant que nous sommes à 12h, passé de 33 minutes, un auditeur se signale. Allô?
2: Oui, allô?
1: Bonjour.
2: Bonjour.
1: C'est quel nom?
2: Moi, c'est Maman Martine.
1: Maman Martine, elle nous appelle d'où?
2: De Yopougon Kouté.
1: D'accord, Yopougon Kouté. Maman Martine. Alors, oui. Depuis Kouté, qu'est-ce que le Seigneur a mis à cœur de notre maman d'apporter à la radio?
2: Bon, moi-même, j'ai déjà participé la semaine passée.
1: Amen, hein?
2: Maintenant, aujourd'hui, je participe au nom de mon fils.
1: Yes. Il s'appelle comment?
2: Ouais. Dirabou Michael.
1: On va reprendre Dirabou Michael.
2: Dirabou Gracia Michael.
1: Dirabou Gracia
2: Michael.
1: Michael.
2: Voilà.
1: D'accord. Et c'est à hauteur de...
2: Je donne deux paquets de ciment.
1: Deux paquets de ciment.
2: Oui.
1: De la part de Maman Martine pour sa fille
2: Dirabou. Son fils.
1: Ah, son fils. Ah, d'accord. Son fils, oui. Dirabou Gracia Michael.
2: Oui.
1: D'accord. Merci beaucoup, maman. Papa, pasteur Chami. Maman Martine.
3: Maman Martine.
2: Oui, pasteur.
3: Tout à l'heure, j'ai dit que nos enfants doivent être à des positions stratégiques de cette
2: Amen.
3: Nation.
2: Et puis, vous êtes mon pasteur de 5h du matin.
1: Yes. Comme ma femme de Roger le disait tout à l'heure.
3: Ça fait plaisir de t'entendre. Que Dieu te bénisse.
2: Amen.
3: Que la vie de ton enfant soit précieuse aux yeux de ton Dieu.
2: Amen.
3: Que aucun ennemi n'ait accès à sa vie.
2: Amen.
3: De même que tu as fait un don pour lui, de même Dieu aussi se lève pour prendre fait et cause pour ton fils.
2: Amen.
3: Que la grâce de Dieu soit sur toi.
2: Amen.
3: On se trouve demain à 5h, Dieu voulant.
2: Oui, pasteur.
1: Merci. Alors, Maman Martine ne part pas hors antenne. On va échanger avec toi, avec Félicité Kouassi. Allez, pendant ce temps. D'accord. Elle est partie. Quel rappel pour être enregistrée du côté de la baie vitrée. Il s'agit de Maman Martine que nous venons d'avoir en ligne. Voilà. Un auditeur. Allô?
4: Allô? Allô?
1: Bonjour.
4: Bonjour.
1: C'est quel nom?
4: Monsieur Grand.
1: Monsieur?
4: Monsieur Grand.
1: Monsieur Grand.
4: Oui.
1: Ça s'écrit comment, s'il vous plaît?
4: G-R-A-N.
1: G-A-G-R-A-N.
4: G-R-A-N.
1: D'accord. G-R-A-N. Monsieur Grand.
4: G-R-A-N, oui.
1: D'accord. Monsieur Grand, vous nous appelez d'où?
4: À couper
1: Zegui.
4: Oui.
1: D'accord. Depuis à couper Zegui, monsieur Grand, on acclame le Seigneur. À couper Zegui. D'accord. Alors, qu'est-ce que vous apportez à la radio comme contribution par rapport au projet des bâtisseurs?
4: 2 mètres carrés de carreaux.
1: 2 mètres carrés de carreaux. D'accord. 2 mètres carrés de carreaux de la part de Monsieur Grand depuis à couper Zegui. Merci beaucoup. Ne partez pas. Et puis, quand le pasteur va prier pour vous, mais ne partez pas aussi. Vous restez en ligne. On vous prendra hors antenne. OK, Monsieur Grand.
4: D'accord.
1: Le pasteur prie pour vous.
3: Monsieur Grand, que Dieu te bénisse.
4: Amen, mon pasteur.
3: De là où tu es, que Dieu.
4: Pasteur.
3: Oui.
4: Mon pasteur est 5h du matin.
3: Ah, ça fait plaisir de t'entendre. Ça fait plaisir de t'entendre. Et que là où tu es, que Dieu te multiplie.
4: Amen.
3: Que l'œuvre de tes mains soit bénie. Et qu'il renouvelle aussi chaque partie de ta vie au nom puissant de Jésus.
4: Amen.
3: À 5h du matin, hein? On n'oublie pas. Mais ne quitte pas, ils vont te prendre en antenne. Shalom.
5: Shalom.
1: Shalom. Shalom. Voilà. Alors, monsieur le directeur général, je rappelle que les auditeurs, ils sont toujours là.
5: Oui.
1: Ils écoutent tout ce qu'on dit ici, tout ce que vous avez apporté. Ce que le pasteur Chami a apporté comme message est également très poignant à tous le cœur des auditeurs Et l'opération se poursuit.
5: L'opération se poursuit. Je pense que les informations que je suis en train de leur véhiculer est nécessaire pour eux. Mm-hmm. Et je pense que certains ne commencent pas à comprendre et à bien fonder la chose. Mm-hmm. Mais je voulais souligner un fait. Mm-hmm. J'ai constaté que certains auditeurs disent j'ai souscrit la semaine dernière.
1: Oui,
5: et
1: oui.
5: Bon, donc, ça n'a rien à voir avec vos souscriptions des sentinelles.
1: Oui.
5: Là, vous êtes dans la rubrique sentinelle. Mm-hmm. Ici, nous sommes dans la rubrique les bâtisseurs. Donc, vous pouvez être sentinelle et bâtisseur.
1: À la fois.
5: À la fois. Mm-hmm. La différence est que les sentinelles, c'est sur 12 mois, sur un an. Mais les bâtisseurs, c'est ponctuel.
1: Oui. On a un auditeur qui se signale. Allô?
6: Allô, bonjour.
1: Bonjour, maman, c'est quel nom?
6: C'est maman bébé, des deux plateaux.
1: Maman bébé des deux plateaux. Mm-hmm. D'accord, maman bébé depuis deux plateaux, qu'est-ce qu'elle nous promet?
6: Oui, j'interviens ce matin pour que Dieu ait pitié de ma fille.
1: D'accord.
6: Il l'a bénie, elle est au Canada, elle travaille.
1: Yes.
6: Et du côté de mariage, là, c'est pas encore... vraiment, c'est pas encore concrétisé.
1: D'accord. Le Seigneur permettra cela.
6: Que le Seigneur ait pitié. Mm-hmm. Donc, je vous offre... le ciment, combien ça coûte
1: La tonne
6: La tonne, là, ça
1: la
6: coûte
1: tonne
6: combien
1: fait 100 000 environ.
6: Mais je vais donner la moitié.
1: La moitié, d'accord.
6: 50 000.
1: D'accord, la moitié, donc demi-tonne de ciment.
6: Oui.
1: 50 000 que maman bébé donne au nom de sa fille qui est au Canada, c'est bien cela?
6: Voilà.
1: D'accord. Elle se prénomme comment?
6: Karen.
1: Karen. D'accord. Maman bébé donne 50 000 francs, demi-tonne de ciment, à pour sa fille Karen qui est au Canada. Que le Seigneur lui ouvre les portes du mariage. Pasteur Chami.
3: Mais après la prière, tu ne quittes pas un moment pour qu'on puisse te prendre hors antenne.
6: Ok.
3: Seigneur, nous voulons ce matin prier encore. Je veux prier pour la fille de maman bébé. C'est toi qui bénis. C'est toi qui élève. Tu l'as créée femme et tu l'as créée aussi aide. Que celle pour qui ou celui pour qui elle est une aide puisse la repérer maintenant. Au nom puissant de Jésus-Christ de Nazareth. C'est le désir de sa maman que sa fille se marie. Comme David a eu un désir. Seigneur, envoie l'homme. Au nom de Jésus. Amen.
1: Amen. Maman bébé, ne partez pas avec Félicité Kouassi. Elle échange hors antenne avec vous. Voilà, voilà, voilà. Monsieur le directeur général,
5: Je continue. Je disais que on peut être les deux à la fois. Mm-hmm. Être sentinelle et être bâtisseur. Raison pour laquelle nous avons scindé le lancement de ces deux opérations. Mm-hmm. Tu es sentinelle. Toi, tu es comme un sentinelle, il est là, il veille. Mm-hmm. Un veilleur pour éviter toutes les imprévisibilités.
1: Oui.
5: Voilà, donc toi, tu es là sur 12 mois à veiller sur la radio. Mm-hmm. Maintenant, le bâtisseur, c'est celui qui construit.
1: Il bâtit une fois,
5: et c'est fini. Donc, et tu peux être sentinelle comme et être bâtisseur. Voilà. Si tu offres deux paquets de ciment, tu offres 10 mètres carrés de carreau. C'est une bonne fois et puis c'est fini. Il n'y a plus rien à voir encore par la suite. Comme je vais prendre des sentinelles qui ont réagi aujourd'hui, comme Kobionidi par exemple, comme Madame Mobio Cécile, qui ont réagi, comme Madame Akré, etc. Et beaucoup d'autres. Donc ils étaient déjà sentinelles et aujourd'hui ils ont réagi. Donc on peut faire les deux. Il n'y a pas d'amalgame ni de confusion.
1: D'accord.
5: Pour dire que j'ai souscrit à l'opération Sentinelle, alors je m'abstiens de souscrire au bâtiment. Non, il n'est pas interdit, puisque c'est deux opérations qui vont demander concomitante, comme le dit. Mm-hmm. Bon, en matière de radio, on parle de synchronisation, qui sont synchronisées. Voilà. C'est-à-dire qu'on va, d'un côté, rénover la maison. De l'autre côté, tu es sentinelle pour permettre à la maison de continuer de fonctionner sur
1: un an.
5: Voilà, et de vivre. C'est ça le sens de la chose. Donc ne vous gênez pas.
1: D'accord.
5: Vous êtes sentinelle et bâtisseur.
1: À la fois.
5: À la fois. Voilà, ne vous gênez pas. Ceux qui ont souscrit la semaine dernière, quelque chose à la fête tout à l'heure, je vais les remercier. Et puis d'autres vont continuer à souscrire. Au moins, vous avez les deux rubriques, sentinelle, bâtisseur, sentinelle et bâtisseur. À la fois. Voilà la précision que je voulais apporter à ces deux opérations.
1: Merci, monsieur le directeur général, pour cette bonne précision. On peut être les deux à la fois. Voilà, ça ne dérange pas, il n'y a pas d'interdiction. La parabole nous dit que le Seigneur a donné souvent deux talents, trois talents, quatre talents. On peut en avoir deux, trois, quatre, voire même cinq talents. Voilà, ça ne gêne pas d'être bâtisseur et d'être sentinelle à la fois. Amis auditeurs, mesdames et messieurs, nous allons allègrement vers la fin de ce rendez-vous et on va faire un tour de table, n'est-ce pas? On attend quelques derniers appels. Et on fermera le téléphone pour faire une conclusion.
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1: Quelqu'un nous rejoint maintenant. Allô? Oh, il est parti. 07 77 86 qu'il revienne. 07 58 3 x 21. On attend l'appel. Voilà. On le prend maintenant. Allô? Allô? Un dysfonctionnement. Voilà. Petit souci avec le téléphone. 07 58 3 x 21. 07 58 3 x 21. Appelez-nous et puis voilà, on va bien sûr faire la conclusion avec vous, pourquoi pas. Auditeur en ligne, allô?
8: Allô?
1: Bonjour!
8: Bonjour!
1: C'est quel nom?
8: Mon pasteur de 5 heures du matin.
1: Ouais, pasteur de 5 heures du matin, il est là, le pasteur Chami. C'est quel nom?
8: C'est Maman Kipré de Port-Boué.
1: Maman Kipré de Port-Boué. Comment ça va, Maman Kipré?
8: Dieu fait grâce.
1: D'accord. Maman Kipré apporte combien pour la radio?
8: J'ai trop appelé, je suis fatiguée.
1: D'accord, pour avoir la ligne.
8: Oui.
1: Oh, heureusement que rien n'est impossible à celui qui croit. Amen.
8: C'est ça. Bon, voilà. Je prends 4 paquets.
1: 4 paquets de ciment de la part de Maman Kipré.
8: Oui, pour mes petits-enfants.
1: D'accord, pour les petits-enfants.
8: Oui,
1: ils sont combien? Ils sont combien?
8: Ils sont quatre.
1: Ils sont quatre petits-enfants.
8: Oui.
1: D'accord, quatre petits-enfants.
8: Et puis pour les catégories, là, j'ai fini catégorie bronze.
1: Catégorie bronze, yes, pour un an. Donc, oui, vous voyez, c'est un bel exemple. Elle est sentinelle et elle est encore bâtisseur.
5: C'est ça.
1: Oui, c'est important. C'est important.
8: Toujours
1: merci.
8: Pour mes petits-enfants.
1: Toujours pour le nom des petits-enfants. Le directeur général a rendu le témoignage tout à l'heure qu'un arrière-grand-père a sémé et c'est son arrière-petit-fils qui moissonne. Voilà.
8: C'est
1: donc c'est important. Cette bénédiction s'étendra non seulement sur les petits-enfants, mais sur leurs enfants et leurs petits-enfants également.
8: Alléluia.
5: Amen.
1: D'accord.
5: Amen.
1: Ok.
8: Puis avant... je voulais avoir le numéro de passage et ma privée.
1: Le numéro 2
5: hors antenne,
1: félicitez quoi s'il va vous donner, mais le pasteur va prier pour Maman Kipré maintenant.
8: D'accord.
3: Mm-hmm. Maman Kipré.
8: Oui, pasteur.
3: Que Dieu se souvienne de tes petits-enfants.
1: Amen.
8: Amen.
3: Qu'il les élève et les positionne dans cette nation.
8: Amen.
3: Que ton Dieu les porte à bras fortes et à main étendue.
1: Mm-hmm.
3: Qu'il soit toujours à la tête et non à la queue.
1: Mm.
3: Qu'un jour il puisse essuyer ta sueur.
1: Amen.
3: Que la grâce de Dieu soit sur toi.
1: Mm-hmm.
3: Et sur tes petits-enfants au nom de Jésus. Amen.
5: Amen.
1: Amen. Amen. Amen. Amen. Amen. Voilà, avec Madame Félicité Kouassi, Maman Kipré, ne partez pas. Voilà, nous allons faire la conclusion de ce rendez-vous. Monsieur le directeur général.
5: Je voudrais, avec la grâce de Dieu, remercier tous les invités sur le plateau de la radio Fréquence Vie.
9: Amen.
5: C'est une activité de longue haleine, une activité qui booste chacun de nous et une activité qui essaie de pousser, booster chaque auditeur, chaque auditrice. Je voudrais remercier très sincèrement le pasteur Chami pour sa disponibilité, sa perspicacité et surtout pour son engagement aux actions de la radio Fréquence Vie et pour sa contribution énorme qui n'est pas mesurable et que le Seigneur le fortifie pour tout ce qu'il fait.
1: Amen.
5: C'est parce qu'il connaît le rôle fondamental que joue un média dans le secteur de l'évangélisation. La place de la radio dans l'évangélisation. Parce que là où le pasteur ne pourra pas aller, ni même une association d'évangélisateurs ne peut pas y aller, là où il n'y a même pas certaines églises, la radio y arrive pour apporter la lumière, pour apporter la parole.
1: Amen.
5: Et la parole de vérité. Et c'est important que Dieu veille sur lui et sa famille. Et aussi Dieu bénit son ministère et qu'il y a de l'avant avec à sa tête son responsable de communauté que nous saluons ici pour surtout sa bonne compréhension à chaque fois de libérer le pasteur Chami pour être des nôtres pour mener une activité. Je voudrais remercier tous les auditeurs qui ont souscrit aujourd'hui à l'opération des bâtisseurs et leur dire que l'opération continue. L'opération ne s'arrête pas après l'émission. Vous savez, et j'ai demandé à tous mes animateurs de continuer dans les différentes émissions à rappeler cela aux auditeurs, à vous rappeler pour que vous puissiez vous manifester selon le même numéro qu'ils vous donnent. C'est parce que si une émission passe et qu'on ne vous rappelle pas, vous pouvez vous abstenir d'appeler. Qu'on vous rappelle, et j'ai demandé à chaque animateur dans son numéro de donner 15 minutes in fine avant d'entamer le contenu de l'émission pour que vous continuiez d'appeler. Et c'est ce que je veux, parce qu'on n'a pas trop senti les auditeurs à la première opération après le lancement. Mais donc cette fois-ci, j'espère bien que vous allez réagir autant bien sur l'opération des sentinelles et sur l'opération des bâtisseurs. Vous pouvez réagir sur les deux opérations qui sont des opérations distinctes, qui n'ont rien à voir l'un avec l'autre. Donc je pense que vous êtes mieux placés pour réagir. Continuez de réagir après l'émission. Dans toutes les émissions, même si ce n'est pas prêt, vous pouvez appeler, vous dire moi je vais souscrire à l'opération Les Sentinelles. Ils vont vous accueillir avec joie, prendre vos contacts et faire le nécessaire. Ils ont toutes les informations à leur disposition. Si vous dites l'opération Sentinelle, vous demandez à quelle catégorie, diamant, or, argent ou bronze, vous allez vous souscrire. Il n'y a pas de problème à cela. Vous voulez vous souscrire à l'opération Les Bâtisseurs, vous demandez ciment, carreau, etc. ou bien chaises, ou bien c'est les chaises, on en parlera à la prochaine opération. Et bien d'autres éléments qu'ils vont vous demander. Voilà. Et peinture, etc. Donc vous pouvez souscrire, ils auront les informations qui vont véhiculer tout le temps que ça dure jusqu'à la semaine prochaine, jusqu'au mercredi prochain. Ils vont véhiculer ces informations pour que vous puissiez vous inscrire sur les deux opérations. Je sais que je peux compter sur vous. On compte sur la volonté de Dieu qui est au devant et qui a pris le contrôle de la chose, et vous qui êtes les disciples par lesquels Dieu agit. Que le Seigneur agit, envoie en mission. Donc nous sommes tous des envoyés des missions. Il faut que chacun, à son niveau, fasse sa mission. Merci beaucoup. Que Dieu vous bénisse et que Dieu vous soit en grâce pour toutes choses. Amen.
1: Amen. Amen. Nous voici donc au terme de cette émission. Merci, monsieur le directeur général. Avant de donner la parole donc au pasteur Chami, pasteur Nyang, une petite conclusion. Et moi, je retiens qu'il faut toujours relier nos ressources à la seule source qui est Jésus-Christ de Nazareth. Pasteur Nyang, en une minute.
9: Oui, je ne vais pas revenir sur ce que le directeur a dit pour en remerciant les auditrices. Beaucoup n'ont pas pu appeler à cause de la seule ligne. Ça aussi, on en parlera plus tard. C'est un handicap. Il faut que l'auditrice soit libre de le faire.
1: Appeler quand et comme il veut.
9: Comme il veut, à tout moment. Si même n'ont pas appelé en direct, ils peuvent aussi appeler après l'émission, dans nos émissions à venir. Et je voudrais aussi dire à quelqu'un que c'est une grâce d'avoir la radio Fréquence Vie. La radio Fréquence Vie, à n'importe quelle heure, peut t'envoyer une parole de consolation, une parole pour te fortifier, une parole pour t'édifier, une parole pour t'aider, une parole pour te réconcilier avec ton Dieu, pour te rattraper dans le mal que tu es en train de te faire. Vous voyez, certainement, tu as donné rendez-vous à 18h. Et puis, le Saint-Esprit, par le canal d'un serviteur d'une émission, peut te dire, non, attention, le péché tue.
1: Oui.
9: Non, on ne fait pas ça. Ça peut créer quelque chose dans ta vie. Donc, c'est une opportunité d'avoir la radio avec nous. En tout cas, toutes ces personnes qui s'engagent, ne disons pas seulement, la radio me fait du bien. Mais qu'est-ce que tu fais pour cette chose qui te fait autant de bien? Autant de bénédictions dans la vie des gens. Toi aussi, là où tu ne peux pas aller, la radio peut aller. Donc, accompagne la radio. Nous voulons vraiment que vous continuiez de prier aussi pour nous, prier pour la radio, prier pour ses serviteurs, pour la direction, et prier aussi pour les animateurs, pour le personnel. Soyez bénis et ensemble, nous réussirons. Ensemble, nous ferons des exploits. Ensemble, nous irons de grâce en grâce, de succès en succès. Au nom de Jésus-Christ de Nazareth, que le Dieu de la radio Fréquence Vie, le Dieu que nous prêchons ici, le Dieu de l'Alliance vous raconte au point de vos besoins. Au nom de Jésus, amen.
1: Amen. Amen. Pasteur Chami, la prière finale, mais avant, votre conclusion.
3: Merci, Papa Itio. La Bible dit que Dieu a tellement aimé le monde qu'il a donné. Quand on aime,
1: on donne.
3: Tu aimes la radio Fréquence Vie, manifeste-le par ton don. Tu seras une source de bénédiction, tu seras parmi ces trois vaillants héros qui ont rapporté au péril de leur vie cette eau, sang à David.
1: Yes.
3: De là où tu es, bien-aimé, lève les deux mains, je vais prononcer des bénédictions sur ta vie. Que l'Éternel t'exauce au jour de la détresse.
1: Amen.
3: Que le nom du Dieu de Jacob te protège.
1: Amen.
3: Que du sanctuaire il t'envoie du secours.
1: Amen.
3: Que de Sion il te soutienne.
1: Amen.
3: Qu'il se souvienne de toutes tes offrandes.
1: Amen.
3: Qu'il agrée tes holocaustes.
1: Amen.
3: Qu'il te donne ce que ton cœur désire.
1: Amen.
3: Et qu'il accomplisse tous tes desseins.
1: Amen.
3: Que l'Éternel te garde et qu'il te bénisse.
1: Amen.
3: Que l'Éternel fasse lui sa face sur toi.
1: Amen.
3: Qu'il t'accorde sa paix.
1: Amen.
3: Que l'Éternel tourne sa face vers toi,
1: amen,
3: qu'il t'accorde sa grâce.
1: Amen.
3: Au nom du Père, au nom du Fils, au nom du Saint-Esprit, dis avec moi, ainsi soit-il.
1: Ainsi soit-il.
3: Et pas autrement.
1: Et pas autrement.
3: Au nom de Jésus.
1: Au nom de Jésus.
3: Amen.
1: Amen. Nous voici donc au terme de cette très très belle émission. Merci à tous ceux qui ont appelé. Edouard Yao était à la réalisation. Il y avait le monsieur le directeur général de la radio Fréquence Vie, pasteur Nyang Etienne, sans oublier le pasteur Chami qui était là. Au microphone, Joseph Ikiyo Nyawa. À jeudi prochain.

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1: Camp d'enfants et des jeunes à Bingourou 2026. Dans sa collaboration avec les églises pour faire connaître la bonne nouvelle de Jésus-Christ aux enfants, aux jeunes et aux familles, et encourager les personnes de tous âges à rencontrer Dieu chaque jour au moyen de la Bible et de la prière, la Ligue pour la lecture de la Bible Côte d'Ivoire, LLBCI, organise ses traditionnels camps bibliques annuels pour les enfants et les jeunes. Thème, la Bible, toujours actuelle. Date, du 6 au 19 juillet 2026 pour les enfants de 7 à 14 ans, du 24 juillet au 3 août 2026 pour les jeunes de 15 ans et plus. Lieu, Institut théologique et pastoral des Assemblées de Dieu d'Abengourou. Participation 60 000 francs pour le camp des enfants et 55 000 francs pour le camp des jeunes. Les inscriptions ont commencé en ligne et en présentiel au siège de la LLBCI de 9h à 17h30 tous les jours ouvrables. Info line 07 08 38 63 01 01 03 82 83 43. Matthieu 19 verset 14. Et Jésus dit, laissez les petits enfants et ne les empêchez pas de venir à moi, car le royaume des cieux est pour ceux qui leur ressemblent.
2: 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Thème, la démonstration de la puissance de Dieu par Jésus-Christ à la montagne de Sion selon 1 Corinthiens 2 verset 4. Oratrice, apôtre Sidonie, viens et vois la puissance de Dieu en eux. Contact 01 02 65 07 84.
3: 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Entrée jeudi à 18h, sortie dimanche à 18h, notez bien, en venant, faites votre sac comme si vous entreprenez un voyage de 3 jours. Au programme, enseignement, cœur d'âme, combat spirituel, renoncement aux œuvres mortes, fermeture des portes spirituelles, ouvertes dans la vie du fidèle. Vendredi de retraite, veillée de prière et de délivrance, ouverte à tous. Des chambres propres et confortables à votre disposition pour votre retraite. Jour de prière, tous les jours et toutes les nuits, sauf les lundis. Lieu, Port-Boué-Gonzagueville, Carrefour Usine. Premier carrefour, à gauche après la boulangerie à mort, en face du supermarché Free Market, à 20 mètres de l'église Réveil. 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
2: Semaine ophtalmologique, la vie sans la vue est une œuvre inachevée. 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Lieu, le Centre d'ophtalmologie méthodiste Bartimée de Dabou. 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
4: Le Seigneur a donné, le Seigneur a repris, que le nom du Seigneur soit béni. Job 1 21. Monsieur Doubi Doubi Maurice, chef central du village de Zraluo, et ses pères, monsieur les chefs Doulissé Ifla et Koïsé Isra, ainsi que leur notabilité, docteur Tiambita, président du bureau exécutif national de la mission internationale La Résurrection et la Vie, MIREV, révérend pasteur Tano Jean-Claude, président du conseil national de l'AEC et la communauté AEC d'Abidjan, district 1 et 2, docteur Néné Bitra Albert, président de l'association du peuple Guro Apego, la grande famille Saoué et alliée à Zraluo, Vopodi, Bongofla, Dorifla, Abidjan, Diokwe, San Pedro, Oumé, Saint-Fra, Boiflé, la grande famille Dibié alliée à Zraluo, Abidjan, Diokwe, San Pedro, Oumé, Saint-Fra et Boiflé, la grande famille Zamblé alliée à Gouafla, la veuve Zamblé Lou Irienan Marie, les enfants et les petits-enfants Dibi, Bitié et alliés à Abidjan, à Zraluo, Diokwe, Oumé et Saint-Fra, ont la profonde douleur d'annoncer la disparition de leurs fils, frères, époux, pères, grands-pères, beaux-pères et arrière-grands-pères, le patriarche Dibi Bitié André, décès survenu le dimanche 31 mai 2026, des suites d'une longue maladie. Le programme des obsèques s'établit comme suit. Vendredi 17 juillet 2026, 18h-20h, présentation des condoléances au domicile familial. Samedi 18 et dimanche 19 juillet, 16h-19h, suite de la présentation des condoléances au domicile familial situé à Bobo Avocatier, à Nissankwa, au 262 rue John Jay. Vendredi 24 juillet, 20h à l'aube, veillée chrétienne à Abobo Avocatier, à Nissankwa, au terrain du collège Saint-Moïse. Vendredi 31 juillet 2026, 8h, levée de corps à la morgue d'Anyama, suivi du transfert de la dépouille mortelle à Zraluo, sous-préfecture de Goïtafla. 20h à l'aube, veillée religieuse à la place publique du village. Samedi 1er août, à 9h, cérémonie d'inhumation au cimetière du dit village. La grande famille Bouébi Zamblé à Zuenoula, Boiflé et Abidjan, la famille Bouébi Djé Eli à Zuenoula, Abidjan, New York et au Canada, la famille Bouébi Zamblé Isaïe à Zuenoula, Boiflé et Abidjan, la famille Bouébi Zamblé Isaac à Divo et Abidjan, la grande famille Sérinéné à Petit Zuenoula, la grande famille Yougoné à Boiflé, le révérend pasteur Jean-Claude Tano, président de l'Alliance des Églises évangéliques charismatiques internationales, AEC, le Conseil national, les familles alliées, amis et connaissances ont la profonde douleur de vous faire part du rappel à Dieu de leur père, grand-père, frère, cousin, alliés, collaborateurs et connaissances. Patriarche ancien d'église Bouébi Zamblé Étienne, survenu le 2 mai 2026 à Zuenoula dans sa 94e année. Pionnier de l'œuvre évangélique de l'AEC en Côte d'Ivoire, ancien d'église, prédicateur et serviteur de Dieu dévoué, il a consacré sa vie à l'annonce de l'évangile, à l'édification du peuple de Dieu ainsi qu'à la traduction de la Sainte Bible en langue gourou. Le programme des obsèques s'établit comme suit. Vendredi 31 juillet, samedi 1er et dimanche 2 août 2026 à Abidjan, de 17h à 20h, présentation des condoléances à Abidjan au domicile familial si à Angrais 8e tranche, cité Sagesim, cité Tonton Bouba, non loin du feu tricolore de Sikoumès, villa 206. Vendredi 7 août, Zuenoula, 16h, levée de corps à la morgue de Zuenoula, 21h à l'aube, veillée funèbre à l'espace derrière l'école Avenir au quartier Zuenoula Village. Samedi 8 août 2026 à Zuenoula, 10h, culte funéraire suivi de l'inhumation au cimetière municipal de Zuenoula. La famille remercie par avance tous ceux qui de près ou de loin lui apporteront leur soutien spirituel, moral, matériel et financier en cette douloureuse épreuve. Que Dieu accorde à chacun consolation et paix.
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0: Voilà, Edouard Yao et votre serviteur, on est content de vous retrouver encore, comme tous les jeudis à partir de 13h, dans le cadre du Salon des Amis. Et là, nous avons beaucoup d'annonceurs. Nous commençons par nos amis de IPCI. Ils sont porteurs d'une bonne nouvelle. Hein, c'est du 1er au 7 août. Et c'est ici à la Ligue, pour la lecture de la Bible, que se tient donc le séminaire de formation. Notre frère Manassé Adiadago est là pour nous en dire davantage. On te dit bonjour.
1: Bonjour, cher.
0: Alors, quelles sont les bonnes nouvelles pour nous ce soir?
1: Par la grâce de Dieu, les nouvelles sont bonnes. Mmh. Nous disons shalom à tous les auditeurs de Fréquence Vie. Mmh. Et nous bénissons le nom du Seigneur pour la vie de toutes ces dynamiques personnes qui tiennent la maison Fréquence Vie en éveil.
0: Amen.
1: Alors, nous sommes porteurs d'une très bonne nouvelle. Il s'agit du séminaire annuel de formation et de prière organisé par IPCI. C'est un séminaire pour la nation, mais surtout un séminaire, un atelier de restitution du séminaire qui a eu lieu à Kinshasa, mm-hmm, dans le mois de mars, du 16 au 22 mars. Alors, le leadership de IPCI ainsi que le leadership des maisons africaines se sont réunis à Kinshasa pour débat du thème « Recreuser les puits des trésors de l'Afrique mm-hmm. ». On recreuse un puits qui a été fermé. Mm-hmm. Fermé par quoi? Par l'idolâtrie, par les meurtres, par la corruption. Et qui fait que l'Afrique aujourd'hui, quoique riche de ses ressources, quoique riche de toutes ses possibilités spirituelles, matérielles, n'arrive pas à décoller. Donc, il fallait, en tant qu'Église, il fallait, en tant qu'organisation, réfléchir autour de ce thème-là et proposer les voies du Seigneur, parce que le Seigneur a toujours une solution pour les crises que nous traversons. Proposer ces solutions du Seigneur à l'Afrique et surtout à l'Église.
0: Voilà. Alors, donc, vous êtes là pour lancer un appel, hein? C'est tout le monde qui est concerné par
1: ça. Tout le monde est concerné. Toutes ces personnes, tous ces frères et sœurs qui sont épris de la paix en Côte d'Ivoire, qui veulent voir notre nation aller à un autre niveau, qui veulent voir l'Afrique aussi aller à un autre niveau. Et c'est du 1er mm-hmm. au 7, mais précisément le 1er août, ça sera de 10h à 14h. Mm-hmm. Le 1er août, c'est un samedi. Mm-hmm. Ensuite, on va se retrouver le dimanche 2 août de 15h à 18h. Le lundi 3 août de 18h à 20h30. Et comme d'habitude, chaque année maintenant, depuis maintenant plus de 20 ans, nous réunissons pour la veille de la prise des portes. Mm-hmm. Puisque le 7, c'est la date anniversaire de l'indépendance de la Côte d'Ivoire. Donc, le 6...
0: Nous... Ça dit, c'est quoi? C'est un jeudi, non?
1: C'est un jeudi, voilà. Nous nous retrouvons pour la prise des portes. Mm-hmm. Voilà.
0: Ok, voilà, donc c'est gratuit, ne vous en faites pas, de toute façon, à la Ligue pour l'étude de la Bible, il y a de la place pour tout le monde, pour abriter le maximum de personnes. Venons prier pour notre pays, venons prier pour l'Afrique. Voilà, alors on ne sait jamais, il y a toujours des personnes qui voudront avoir d'autres informations, sait-on jamais. Alors pour ceux-là, doucement, on va donner le contact.
1: Ok, donc nous retenons les contacts ici, le 07 09 25 61 45. Et le 07-07-79-00-31.
0: Encore?
1: 07-09-25-61-45. Le 07-07-79-00-31.
0: Voilà. Edouard, on va accompagner donc notre frère Dago en musique, le temps d'installer nos amis des chanteries de Côte d'Ivoire.

Aussi cette année, Dieu vous donnait rendez-vous pour transformer votre vie et votre ministère. En raison de circonstances indépendantes de notre volonté, les dates et le lieu du séminaire national de louange et d'adoration et des chantres juniors ont changé. Retenez bien, du 8 au 17 août 2026, c'est désormais au centre diocésain de Boaké que battra le cœur de l'adoration en Côte d'Ivoire. Les chantres unis de Côte d'Ivoire vous invitent à vivre 10 jours d'une expérience exceptionnelle autour du thème « L'adorateur selon le cœur de Dieu ».

0: C'est donc le grand thème, et puis il y a un sous-thème, créé pour l'adorer, c'est de cela qu'il sera question. Enseignement, atelier, enfin, tout ce dont on a besoin. Il y a tellement que je ne sais que dire. Alors, ils sont là, maman Berthe est là, bonjour.
1: Bonjour François, bonjour voilà. Chers auditeurs.
0: Davila, bonjour. Davila Nzi.
1: Bonjour à tous.
0: Chante-Michel, bonjour. Bonjour. Jérôme Goué, bonjour. Shalom. Alors, quelles sont les bonnes nouvelles pour les parents, pour papa, maman, pour le petit frère, pour la petite sœur? Quelles sont les bonnes nouvelles?
1: Alors, les bonnes nouvelles, c'est que Chantre Junior et Sénala 2026 se dérouleront du 8 au 17 août 2026 au centre diocésain de Boaké. Mmh. Donc, nous sommes là pour inviter les parents, nous sommes là pour inviter les chantres, nous sommes là pour inviter les musiciens, nous sommes là pour inviter les adorateurs du Dieu Très-Haut à venir apprendre et renforcer leurs capacités dans le domaine de la louange et de l'adoration.
0: Madame Dubot, dans le domaine de la louange et de l'adoration. Alors, le parent qui n'a pas encore l'information, qui est maintenant en train de nous prendre en marche et qui reçoit l'information maintenant, il se pose la question, mon enfant s'en va là, il s'en va pour apprendre quoi concrètement?
2: Alors, les enfants vont tellement apprendre que limite, cette période du 8 au 17 nous semble courte. Mm-hmm. Alors, les enfants vont apprendre à connaître le cœur de Dieu. Nous aurons des orateurs éminents par la grâce de Dieu. Les enfants vont apprendre, vont avoir des temps de cœur à cœur avec des moniteurs, avec le Seigneur, apprendre à ouvrir leur cœur pour parler. Les adultes aussi vont apprendre. On aura des masterclass, on aura des formations, on aura des ateliers sur la conduite de louange, sur la technique vocale, sur l'apprentissage d'instruments. Donc, on aura vraiment beaucoup d'activités. Mm-hmm. Beaucoup d'activités, franchement.
0: Gwen, viens, le temps que Michel s'apprête. Non, faut laisser le moment là. Je veux que tu viennes ici. Voilà, toi, tu touches pratiquement à tous les instruments. Et vous allez donc faire la formation pratique, non? Aux instruments de musique. Je sais qu'avec les centres de musique, il y a généralement trois niveaux.
3: Oui.
0: Il y a débutant, il y a moyen, et puis il y a ceux qui ont un certain niveau.
3: En effet. Justement, donc, nous aurons la formation très pratique. Donc, c'est ce que nous pouvons dire aux parents. Votre enfant vient, il ne sait pas jouer. Quand il ressort, il sait jouer.
2: Amen.
3: Voilà, parce que la formation se veut très pratique et par objectif. Donc, tous ceux qui viendront, ils verront. Moi-même, je suis un peu produit des Chantres Unis et les différents programmes SILA et SENALA. Donc, je sais vraiment de quoi il s'agit. Et nous encourageons vraiment tout le monde à venir parce que c'est vraiment de la pratique qui est au rendez-vous.
0: Michel, toi qui conduis un enfant qui aime la chose, vous savez, les enfants, ils apprennent très vite. Le parent qui nous écoute, qu'est-ce qu'on peut lui dire par rapport à la direction du culte et à la conduite de louange?
4: D'accord, par rapport à la direction du culte et à la conduite de louange, on dira simplement aux parents, quand l'enfant vient, quand il sort de cette formation-là, il est outillé. Voilà, pour fluidifier le travail du pasteur. Parce que quand le conducteur de louange, quand il finit, quand les musiciens ont fini leur partition et que le pasteur vient, quand ils ont bien fait leur travail, quand le pasteur vient, son travail est facilité. Alors, nous encourageons vraiment les parents à donner l'opportunité à leurs enfants, à nos frères et sœurs, aux plus jeunes, à venir vraiment. Parce qu'au sorti de là, c'est le corps de Christ qui sera bénéficiaire. Mmh. C'est les églises qui vont bénéficier. Ce sont les pasteurs qui vont en bénéficier le plus.
0: Donc voilà ce que je veux dire. Alors,
2: Dubo ? Oui. Alors, pour insister sur le fait qu'il ne s'agit pas juste des enfants. Alors, nous avons deux tranches que nous visons. Donc, pour ce qui concerne les chantres juniors, c'est de 6 à 18 ans. Et pour les adultes, le Sénala, c'est de 18 ans à plus. Voilà. Donc, pour dire que toutes les tranches d'âge sont invitées, sont concernées. Et vraiment, toutes les dispositions sont prises pour que les frères et sœurs ressortent bénis. Donc, vous avez la possibilité de vous inscrire, vous avez la possibilité d'échelonner votre paiement. On va en arriver sur l'aspect du paiement, mais vraiment, toutes les dispositions sont prises. Donc, on vous encourage vraiment
0: Vous voyez comment elle parle bien. Tu vois, non? Elle a un bon thème vocal. Allez, quoi, ils sont allés chercher David. Il a les yeux puissants, il a la tête. Mais lisez bien le passage.
2: Amen.
0: Allez-y
2: Amen.
0: Chercher Amen. Quelqu'un qui joue.
2: Amen.
0: D'une belle figure.
2: C'est ça.
0: Un fils d'Isaïe, qui Amen. Est ton père? Un Bethlehemite. Parlant bien. David, on a quand même ça. Parlant bien. Dans le chantre là, c'est quelqu'un qui parle bien.
2: Amen.
0: Tu viens, tu chantes. Hein, Yao, comme nos joueurs là, avant là, ils sont éléphants et puis ça, ils ne peuvent même pas chanter l'hymne national.
1: Il
0: faut ouvrir la bouche, il faut parler bien. Hein? Le pasteur peut te demander, mon frère, tu as chanté là, hein? Qu'est-ce que ton chant? Et puis tu

0: Toi, tu chantes seulement. Non, il faut bien parler. Il faut bien parler. Donc, on va prendre tout ça. Comment parler? Quand il y a du monde là, comment tu peux t'exprimer? Mesdames et messieurs, honorables invités, en vos grands grades. Le chant doit faire ça. Hein?
1: C'est ça.
0: Le chant ne pas chanter, chanter seulement. Alors, maman, tu as été.
2: Oui.
0: Le parent qui nous suit, qui est chaud pour que son enfant parte là, il fait comment concrètement?
2: Il l'appelle au 07 13 67 66 48.
0: Encore?
2: 07 13 67 66 48. Il appelle à ce numéro WhatsApp et il va avoir le lien d'inscription. Il va remplir la fiche d'inscription. Il va débourser 75 000 francs via le numéro qu'on va lui donner après cette inscription. Et bien sûr, il pourra envoyer son enfant. Il paiera juste le transport et voilà, nous on s'occupe du reste après.
0: Vous savez, quand on s'arrête à le centre Michel, j'aime bien son timbre. Oui. Hein, chante, et puis il force pas, c'est un don.
1: Oui.
0: Hein. Maman Davila aussi, elle a un teint vocal d'homme. Donc tout ça, comme une femme peut chanter comme un homme, comme un homme peut chanter comme femme. Venez. vraiment, merci beaucoup.
1: Merci.
0: Et puis maintenant, pour ceux qui veulent payer directement, il y a des numéros qu'on vous communique, 05 44 94 05 05. 05 44 94 05 05 ou le 07 13 65 88 80. Et yo, pour nous, c'est dimanche, non? On peut donner rendez-vous? Oui, ce qui est passé là. On peut dire déjà. D'accord. Ah, c'est tellement d'accord. On va le donner, on va le communiquer.
3: Juste préciser que les 75 000, c'est pour les chantres juniors.
0: Oui.
3: Et pour les adultes, le Sénala, il s'agit de 65 000. Oui. Alors, les deux montants prennent en compte l'inscription qui est de 15 000 et la différence, c'est pour le séjour.
0: Ouais.
3: Et au-delà de ça, lorsque vous finirez de vous inscrire, on vous rajoutera à un groupe WhatsApp où vous aurez toutes les informations pour le départ. Parce que oui, on entend de prendre des dispositions pour Abidjan, mais il faut garder à l'esprit qu'il y a des personnes qui viennent de d'autres régions de la Côte d'Ivoire.
0: Mmh.
3: Donc, pour ceux, même de l'extérieur de la Côte d'Ivoire.
1: Mmh.
3: Voilà, donc pour ceux qui viennent des autres régions de la Côte d'Ivoire, bon, ils viendront à titre personnel. Maintenant, pour ceux qui viennent à Abidjan ou qui sont dans la périphérie d'Abidjan, on verra comment organiser, en fonction du nombre de personnes qu'on aura, organiser un convoi. Donc, préciser que le transport sera à la charge du conventionnaire.
0: Ok. Merci beaucoup. Et puis, il y a encore d'autres communications d'ici.
3: Exactement.
0: John Berry, on est content. On acclame.

0: on est content, on est content, on est content d'être au service du Seigneur. Et ce n'est pas nos amis de Petit Boisquet avec à sa tête Kéhi François qui nous diront le contraire. Voilà. Non, Petit Boisquet, c'est pas vrai Boisquet là, c'est Boisquet de Jesco. Évangéliste Lévi, merci beaucoup.
1: Oui, bonjour.
0: Je suis très content. Délicat spécial à Diba Jean-Philippe. Voilà. Alors, Fondation Parlons Langue, on est là toujours pour insister hein, sur le voyage, le pèlerinage au Cameroun. Voilà, il y a toujours des retardataires. Alors qu'il faut faire vite pour vous permettre de planifier cette affaire.
1: Oui, absolument. Je dis bonjour à tous ceux qui sont à l'écoute de la radio de la vie. Nous sommes là ce matin encore pour parler de ce voyage pèlerinage qui est prévu pour aller au Cameroun. Alors, nous y allons dans l'optique de célébrer avec l'apôtre John Chi, qui est le leader de l'Arche de l'Alliance de Dieu, un ministère qui dirige. L'apôtre John Chi est le fils spirituel du prophète Tibi Joshua du Nigeria. Alors, il a souhaité que, en tout cas, qu'il y ait une délégation, une forte délégation ivoirienne, voilà, pour participer non seulement à ce jubilé. C'est pour cela que nous sommes là et nous avons commencé la communication depuis quelques jours déjà pour inciter les uns et les autres à participer à ce voyage pèlerinage. Oui, quelqu'un me dira, mais est-ce que ici en Côte d'Ivoire, il n'y a pas de serviteurs de Dieu là où on peut aller pour pouvoir avoir des guérisons, les délivrances? Bon, écoutez, la première des choses, c'est qu'il faut éviter tout ce qu'il y a comme polémique. Voilà, nous encourageons ce voyage, non pas parce que Dieu serait absent en Côte d'Ivoire, mais parce que dans l'histoire biblique même, comme dans l'histoire de l'Église, Dieu conduit parfois des personnes à rencontrer un ministère particulier pour une saison de leur vie. Alors, en Côte d'Ivoire, au Cameroun, nous avons l'apôtre John Chi que Dieu a équipé de compétences spirituelles. C'est un ministère qui est spécifiquement dirigé, non, il y a d'abord la parole de Dieu qui est prêchée. Donc, nous avons en plus de cela les guérisons, les délivrances, les guérisons miraculeuses. Les gens arrivent de tous les quatre coins du monde entier pour participer vraiment à ces cultes. Alors, donc, nous sommes là pour inviter les Ivoiriens, pour inviter tous ceux qui habitent le territoire de Côte d'Ivoire à prendre part à ce voyage pèlerinage. Nous vous disons que vous avez un package. Et le package comprend le billet d'avion, puisque le voyage ne se fait pas par car, mais c'est en avion. Le package vous donne droit à un billet d'avion. Vous avez également une réservation pour la restauration et l'hébergement. Au-delà de ça, vous avez également les frais de visa, le visa pour pouvoir entrer sur le territoire camerounais sans difficulté. Voilà, donc j'étais en train de dire que lorsque nous arrivons à l'aéroport international de Douala, le ministère de l'Arche de l'Alliance des Dieux, dirigé par l'apôtre John Chi, prend soin de venir nous chercher de l'aéroport pour nous envoyer dans la ville de Boya, qui est située à quelques encablures de la ville de Douala, c'est-à-dire à 70 km à peu près. Et tout ceci est assuré par le ministère de l'Arche de l'Alliance des Dieux. Voilà, donc nous allons participer à tous les cultes d'adoration, les cultes de délivrance et tout cela. Au-delà de ces cultes-là, il nous fait cette faveur. L'homme de Dieu nous fait une faveur de recevoir individuellement tous les pèlerins pour exposer leur situation. Parce que quelqu'un peut aller pour une situation de maladie qui perdure depuis tant d'années. Quelqu'un peut aller aussi par rapport à une situation de blocage. Ou bien, si on s'adresse au ministre de Dieu, ceux-là qui peuvent aller pour le renouvellement de l'onction, pour une certaine impactation, pour voir leur ministère aller à un certain niveau de spiritualité. Alors donc, je reviens pour insister une fois de plus encore qu'on n'a pas l'intention de montrer qu'en Côte d'Ivoire, l'Église n'est pas puissante. Non. Naaman a quitté la Syrie pour aller voir le prophète Élie en Israël. Nous avons aussi la reine de Séba qui a parcouru une longue distance pour aller écouter la sagesse de Salomon en Israël. Donc nous invitons les gens à quitter la Côte d'Ivoire et aller bénéficier de la grâce que Dieu a faite à l'apôtre John Chi en termes de guérison miraculeuse, de délivrance et d'impactation, renouvellement de l'onction pour les serviteurs et les servantes de Dieu.
0: Tout a été très bien dit. Hein? Il reviendra régulièrement là-dessus hein, jusqu'à ce que le temps arrive à son terme. Mais j'insistais tout à l'heure pour dire que c'est un voyage qui va se faire en avion, n'est-ce pas?
1: Ah oui, c'est en avion.
0: Donc il faut s'y prendre tôt. Il faut
1: s'y prendre tôt puisque voilà. c'est du 22 au 28 septembre. Donc nous sommes là aujourd'hui le 23 juillet. Prenons dès maintenant les dispositions parce qu'il s'agit de l'avion. N'attendez pas le 21 pour venir dire aux gens « Oui, écoutez, je veux prendre l'avion ». Non, ça ne se passe pas comme ça. Donc prenons les dispositions très tôt parce qu'il s'agit aussi d'obtenir le visa. Nous faisons toutes ces démarches pour que vous puissiez obtenir le visa en bonne et due forme pour entrer sur le territoire camerounais.
0: Le contact ?
1: Il y a deux contacts. Nous vous demandons de nous appeler au 07 47 33 88 45. Je répète, 07 47 33 88 45. Et le second numéro, c'est le 01 04 40 35 35. 01 04 40 35 35. Que Dieu vous bénisse. Il y a encore des places disponibles.
0: Merci. Hein? Yao, dans ce cadre, dans la place.

0: Voilà. C'est que quand Dame Seka est là, elle, c'est la joie. La joie, la joie. Et donc, non, elle n'est pas là, c'est pas Jésus en musique. Comme elle en a voulu faire la surprise pour dire que voilà, c'est tout ça. Au titre de l'église évangélique La Moisson, quand elle est à Abidjan, elle profite pour nous saluer et puis pour organiser des programmes, donc séminaire de Percé, hein, les samedis 1er et 8 août, voilà, et puis le dimanche 2 et 9 août, c'est à l'église. Hein. Le thème racheté pour le sommet. Dans ce cas, je suis content. Bonjour.
1: Bonjour.
0: Oh, content. Tu as vu, hein?
1: Bonjour de la masse.
0: Tu vois, non? Tu as pris.
1: Oui, oui. Merci, Seigneur.
0: C'est la grâce de Dieu.
1: Dieu est fidèle.
0: Et quelles sont les bonnes nouvelles pour nous ce soir?
1: Alors, effectivement, les nouvelles sont très bonnes. Dieu nous permet chaque fois de sortir des singles. Il nous permet chaque fois de sortir, voilà, des chansons à la gloire de son nom. Et nous sommes d'abord pasteurs et ensuite chantres. Et dans le cadre du travail des pasteurs, nous avons deux séminaires de percée programmés ici en Côte d'Ivoire, à l'hôtel Palm Club, et le lendemain, les dimanches, des cultes spéciaux à l'église La Moisson d'Angré Djrogobité. Voilà, donc je suis là pour annoncer cela. Et chaque programme, nous allons présenter tous ces singles que nous avons sortis.
0: Absolument.
1: La famille des premiers, la joie dans le cœur, ma prophétie s'est accomplie. Et puis Dieu est bon, en tout cas tout ce qu'on a sorti.
0: Alors donc, on a juste une semaine, hein, parce que ça commence le samedi 1er déjà.
1: Voilà, le samedi 1er août et le samedi 8 août, ces deux jours-là, c'est à l'hôtel Palm Club. C'est-à-dire nous commençons à 9h30 jusqu'à 13h. Ensuite, de 14h30 jusqu'à 17h, pour les deux samedis, ce sera pareil. Il suffit d'entrer à la réception pour demander si c'est la salle où se passe le séminaire avec Mme Seka. Voilà, on vous indiquera la salle. Alors, le thème doit amener tous les enfants de Dieu à l'écoute, à se déplacer pour venir à ce séminaire. Le lendemain, dimanche, ce sera un culte pour appliquer ce qui a été enseigné la veille. Prier, parce que si l'Éternel le bâtit, on bâtit en vain. Si l'Éternel garde la ville, on la garde en vain. Donc, on va finir de faire l'enseignement. Mais le lendemain, ce sera la prière pour briser les liens, les malédictions et proclamer que ce qui a été enseigné la veille à l'hôtel Palm Club s'accomplisse dans la vie des gens.
0: Et là, c'est à l'église.
1: Là, c'est à l'église.
0: Le dimanche, c'est à l'église.
1: Dimanche 2 et 9, c'est à l'église. Culte spécial suivi d'entretien pour ceux qui voudront, voilà, par rapport au thème qui a été enseigné la veille, ceux qui voudront parler avec nous, on va donner tout à l'heure le contact pour qu'on indique l'église aura la localisation. Mais le thème, comme je le disais, doit amener tous les chrétiens, tous les enfants de Dieu, tous ceux qui cherchent Dieu à se déplacer. Le thème, c'est « Racheter pour le sommet ». Alors, sur les deux jours, le premier jour, le samedi 1er août, nous avons le premier thème qui est « Pourquoi Lazare, le racheté, est-il mort pauvre ?» Et dans la soirée, on dit « Ne fais pas 38 ans à Bethesda ». Ça, c'est le thème de l'après-midi. Alors... moi, en tant que chrétienne, et je suis devenue maintenant servante de Dieu, quand je me suis donnée au Seigneur, on m'a prêché la vie éternelle. J'ai accepté le Seigneur. Je suis née de nouveau. J'ai vécu la sanctification. Je me suis mariée dans le Seigneur. Et à un certain moment, tu te rends compte qu'il y a une suite qui manque dans les enseignements. J'ai accepté le Seigneur, je marche dans la sanctification. Mais après ça, il y a quoi? Normalement, nous devons retourner en Éden. La vie d'Éden... Dieu avait dit à Adam et Ève de travailler, mais pas pour manger, il y avait déjà la nourriture. La malédiction, c'est elle qui dit que tu mangeras la sueur de ton front. Donc si on a accepté Jésus, que nos péchés sont pardonnés, et qu'on vit la sanctification, normalement, tout doit être pourvu. Mais on ne vit pas ça. Il dit, tu vas manger les meilleures productions du pays. Tu ne l'as pas. Et quand souvent on prêche cela aux chrétiens, il dit, ça c'est l'évangile de prospérité. Non, moi je parle de la prospérité de l'évangile. C'est différent. Si on a fini d'accepter Jésus, il dit, va nous donner les récompenses dans ce siècle-ci d'abord, ensuite dans le siècle à venir. Donc tu vis la sanctification, mais tu vas demander crédit au païen qui vit mal. Pourquoi Lazare qui est racheté est couché à la porte d'un païen qui ne connaît pas Dieu? Et le gars, il mène une vie heureuse. C'est vrai, il allait en enfer après, mais pas parce qu'il était riche, non. Il est allé en enfer parce qu'il n'a pas connu Dieu. Il aurait pu être riche sur la terre, connaissant Dieu, aller au ciel et être encore sauvé. Et toi, Lazare, tu connais Dieu, tu es dans la galère. Tu es dans la poisse, c'est quoi le problème? Il y a des choses que les chrétiens doivent recevoir comme enseignement. Il a dit dans 2 Pierre 1, à partir du verset 5, il dit, ajoutez à la foi la vertu, à la vertu la science. Beaucoup s'arrêtent qu'à la foi. J'ai accepté Jésus, c'est fini. mais la vertu, et la science, et la tempérance. Et la... Voilà, il y a des choses que tu dois apprendre. Pourquoi Dieu a-t-il plus utilisé Paul que Pierre? Les gens ne se posent pas la question. Mais Pierre, il était avec Jésus, mais il a plus utilisé Paul. Parce que Paul a été enseigné. Paul avait la science. Mais Pierre, il n'était qu'un homme du peuple. Il était un pécheur. Si tu ne vas pas vers la connaissance, tu seras limité. Mm-hmm. Malgré que tu connais Dieu. Mm-hmm. Pourquoi un prophète peut mourir, puis on prend ses deux enfants pour en faire des esclaves pour payer sa dette? Mm-hmm. Pourtant, il avait l'onction. Mm-hmm. À quoi t'a servi l'onction? À quoi t'a servi l'huile qui est chez toi? Mais quand la femme est allée demander au prophète, il dit, prends l'huile là, va demander des vases. Et verse dans les vases et puis vends-les. Le chrétien doit entreprendre. Mm-hmm. Donc tu as fini d'être sauvé, tu es dans la galère. C'est quoi? Où est ton Dieu? Ah, venez hein, au séminaire là.
0: C'est gratuit, non?
1: C'est gratuit.
0: Oh, c'est ça ton affaire là. Bah, si tu faisais payer, ils allaient, non, l'être humain, quand c'est payant, il y a tout de suite là. Mm-hmm. Si elle dit ça là, bon, je vais liquider 20 000 francs, ils vont dire non, c'est un fautif. Mais c'est 200 000, ils aiment être mystifiés. En vautier, programme gratuit, cadeau. Comment on dit en baboulé cadeau? Cadeau, boissou, cadeau.
1: Baza.
0: Hein, comment? Baza, voilà. Et puis voilà. Faut venir participer.
1: Viens prendre l'enseignement.
0: Toutes les conditions sont, il y a climatisation, tu dis ça vous-même, c'est où?
1: À l'hôtel Palm Club.
0: Tu as vu ça?
1: Tu descends à Carrefour, la vie, tu marches un peu, tu es là.
0: Palm Club, tu as tout. Et puis tu n'as pas venu. Cadeau. Pour recevoir des secrets. Pour ne plus être pauvre.
1: Pour rentrer dans ta percée. Tu as déjà on dit racheter pour le sommet. Tu n'as pas racheté pour la galère.
0: Je suis d'accord avec ça. Un chrétien ne doit pas demander crédit à un
1: païen. Voilà un païen, c'est quoi?
0: Tu vas se moquer de toi?
1: Oui, où est ton Dieu?
0: Quand il te donne, il dit faut-il.
1: Vous dites que Dieu existe, ça vous êtes
0: là.
1: Vous souffrez là, tu parles en langue.
0: Ouais.
1: On parle la langue parce que ça doit ouvrir le ciel. Allez, quand tu pries pour dire au Seigneur qu'il pleuve, mais tu n'as pas fait ton chant, ça tombe sur quoi?
0: Alléluia.
1: Il dit, je vais bénir ton menu bétail, ton gros bétail. Tu n'as même pas menu, tu n'as pas gros. Dieu bénit quoi?
0: Mm-hmm.
1: Il y a des actes à poser pour que le Seigneur puisse bénir. Sa onction descend sur quelque
0: Alléluia.
1: Chose.
0: Alléluia.
1: Il dit, va demander des vases et mets l'huile dedans.
0: Alléluia.
1: Et c'est ça que tu vas vendre. Il faut la révélation de chacun.
0: Prophète Étienne Wifri, tu entends ça? Prophète, il dit bien, prophète Étienne Wifri. Il sait que personne ne le connaît. Alors vraiment, on est content.
1: Déplacez-vous.
0: Elle est en train de faire le séminaire ici. En même temps.
1: Ça va chauffer. Ça va chauffer même.
0: Alléluia.
1: Donc le samedi, oui, vas-y.
0: On va récapituler. Donc le samedi 1er et 8.
1: Août.
0: Ça, c'est l'hôtel Palm Club.
1: Mm-hmm.
0: Maintenant, le lendemain de chaque... c'est-à-dire samedi 1er.
1: Mm-hmm.
0: Dimanche 2, on est à l'église.
1: Voilà, à Diorobité.
0: Samedi 8, on a Palm Club.
1: Mm-hmm.
0: Et dimanche 9, on a Diorobité.
1: Voilà.
0: Alors, c'est où précisément Diorobité?
1: Alors, je vais donner le contact. Comme ça, ils appellent le pasteur, on lui donne la localisation. Pasteur, tu peux indiquer un peu?
2: Que Dieu vous bénisse.
1: Amen.
2: Nous sommes à Diorobité. Tu prends la voie qui mène vers le CHU, derrière la cité-ci, au carrefour La Moisson. Donc le carrefour a été baptisé du nom de l'église La Moisson. Donc vous demandez à n'importe quel transporteur, je descends au carrefour La Moisson, l'église n'est pas loin.
0: C'est bien, voilà. La chrétienne doit procéder. Hein.
1: Mm-hmm.
0: Voilà, on doit procéder. Carrefour prière, carrefour La Moisson.
1: Voilà.
0: Voilà. Carrefour la vie.
1: Voilà.
0: Quand Zacharie de Tola dit ici, à partir d'aujourd'hui, c'est le plus carrefour la mort.
1: Est-ce
0: qu'il y a une fontaine d'accident?
1: C'est vrai.
0: Donc, le chrétien, carrefour.
1: Et le nom est resté.
2: Carrefour la Moisson.
1: La Moisson. Voilà.
0: Ça, c'est bien, je suis d'accord.
2: Alors, la nouvelle voie menant vers le CHU d'engrais.
0: D'accord. Voilà, faut préciser. Où sont les contacts?
2: Le 07 15 41 91 91.
0: Encore?
2: 07 15 41 91 91 ou le 07 07 15 73 02.
0: D'accord.
2: 07 07 15 73 02.
0: En tout cas, arrangeons-nous à être là à ce moment. Hein. Il faut qu'on soit là vraiment. Déjà, le bref aperçu qu'elle a donné nous montre que vraiment elle a beaucoup de choses dans le cœur à partager avec nous. Hein. Yao, on va l'accompagner. Tout est Dame Seka, voilà. Maintenant, si ils sont faits, ils disent bien que ça, ils n'ont qu'à me voir, je suis le manager. Donc, Dieu nous bénisse. Merci.
1: Amen. Merci beaucoup.

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1: Il m'a acheté.
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1: Je suis l'ami de ton cœur qui prend son vol sur les ailes de ton amour, à la rencontre de l'ineffable et de l'inédit, car dans ta gloire, tout se renouvelle. Tu es l'artisan de la vie qui demeure et du bonheur qui ravit. Sois le bienfaiteur de ceux qui espèrent. Les notes d'espoir qui découlent de ta sainte présence rassurent nos élans intérieurs et profonds. T'avoir est un devoir qui pourvoit au grand besoin de voir en toi le roi de gloire. Te connaître, ô divin maître, c'est comme naître en ton être pour jouir de bien-être qui pénètre au-delà du sens et de la raison. T'aimer ne restera plus jamais un simple mot, mais une raison d'exister qui fera couler ma vie dans les entrailles de ta miséricorde. Te dire je t'aime ne vaudra jamais des preuves d'amour qui se déversent comme un flot sur les sentiers de ma vie. Mais ce qui importe pour moi, c'est de sentir exhaler en moi le bon parfum de ta vie, Jésus. T'avoir pour Seigneur et Maître est plus que tout ce que l'existence peut me proposer de bien. Avec toi, mes moments perdus sont les instants les plus riches, ô suprême bonté. Tu donnes à la perfection et à l'excellence la force de leur expression, car la source de la connaissance, c'est toi, Seigneur Jésus. La sublime origine du savoir, c'est encore toi, profondeur de la sagesse. Je voudrais marcher à tes pas vers les horizons sans fin, à la rencontre de la vie. La vraie vie que tu es, au sommet du bonheur parfait que tu as, dans le sein de l'éternité que tu es. Je veux demeurer ici et te dire aussi que ce bruit de ton cœur qui résonne en moi détermine la perfection d'une communion solide et intense qui blanche ses racines dans la terre de l'amour éternel. Alléluia. Tu es l'identité de l'amour, l'inaliénable amour qui porte en son sein les marques de ta divinité et l'emblème de ta fidélité. Tu es le Dieu de la justice qui répand sur ses traces la semence de l'équité et de la droiture, toi la lumière qui anime l'univers. T'entendre dire, te voir agir, te sentir en moi en respirant tes délices, fait le décor d'une ambiance céleste et intime que me rassure que tu m'aimes. Te laisser faire et accomplir ce que tu désires réaliser en moi n'a rien de comparable, car ta volonté, Seigneur, est comme une nourriture que me donne la force de vivre pour continuer à croire et à t'adorer. Seigneur Jésus, je veux être celui que tu peux être en faisant connaître la joie de renaître en toi afin de transmettre ce précieux bien-être à la génération de ceux qui veulent être sans paraître. Je viens m'asseoir à tes pieds et me reposer en ton sein, divin maître, afin de nourrir mon âme de tes merveilles et faire briller mon esprit par l'éclat de ta beauté. C'est dans ce que tu es que je trouve ce que je puis, c'est dans ce que tu as que je vis ce que je suis. Si les signes pouvaient traduire et si les mots pouvaient tout dire, je t'aurais peint le tableau d'une existence avec en toile de fond les couleurs rassurantes d'une vie restaurée. Je t'aime, Seigneur.
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0: devais demander l'avis de tes amis avant de te bénir. Que crois-tu?
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1: Lamentations chapitre 3 versets 25 à 26. L'Éternel a de la bonté pour qui espère en lui, pour l'âme qui le cherche. Il est bon d'attendre en silence le secours de l'Éternel.
2: Fidèles auditeurs de l'émission Les Bontés de Dieu, je vous salue dans le beau et précieux nom de notre Seigneur et Sauveur Jésus-Christ. Je suis l'ancien Bietien Oui, votre serviteur, et comme à l'accoutumée, je vous transmets les salutations de mon berger, le révérend Franck-Olivier Antoine, pasteur principal de l'église des Assemblées de Dieu de Guibro Centre, Temple Saint-Paul. Ce jour, notre méditation va se faire avec des têtes d'introduction et nous arriverons au message du jour. Comme tête d'introduction, nous allons lire Psaume 23. Psaume 23 dit, l'Éternel est mon berger, je ne manquerai de rien. Il me fait reposer dans de verts pâturages. Il me dirige près des eaux paisibles, il ressort mon âme. Il me conduit dans les sentiers de la justice à cause de son nom. Quand je marche dans la vallée de l'ombre de la mort, je ne crains aucun mal, car tu es avec moi. Ta houlette et ton bâton me rassurent, etc. Ici, dans l'autre passage, Jérémie 29, que nous connaissons également, il va nous dire au verset 11, « Car je connais les projets que j'ai formés sur vous, dit l'Éternel, projets de paix et non de malheur, afin de vous donner un avenir et de l'espérance. » Frères, tous ces passages que nous venons de voir nous montrent que le désir de Dieu, c'est qu'on soit prospère. Nous montrent tous que le désir de Dieu veut que nous soyons heureux, nous soyons bénis. Et la troisième lettre de Jean, au chapitre 1, au verset 2, Jean parlant de Gaïs va dire, « Bien-aimé, je souhaite que tu prospères.

Si le désir de Dieu est que nous soyons prospères, est que nous soyons épanouis, nous soyons prospères à tous égards, c'est que nous marchons dans l'ombre de la vallée de la mort, que la main de Dieu soit sur nous, que, ou plutôt que la main de Dieu est sur nous, que nous n'avons rien à craindre. Mais d'où vient le fait que c'est nous qui sommes toujours dans les problèmes, c'est nous qui avons toujours les soucis. Nous sommes loin d'atteindre l'idéal de Dieu. Le désir de Dieu dans notre vie est loin d'être atteint. Quel est le problème? Eh bien, ce jour, c'est donc le thème de mon message. Retenez que le thème de mon message, c'est les obstacles à la bénédiction. Et pour cela, nous allons prendre comme tête de référence 2 Rois 5, versets 1 à 14. Dans 2 Rois 5, versets 1 à 14, il est question de Naaman, le lépreux syrien, qui va un jour être informé par la servante, par sa servante, une fille esclave, qu'ils ont prise chez les Juifs en Israël, qui va dire à la femme de Naaman que si mon Seigneur, ton mari était chez moi, le prophète qui est chez moi là, le guérirait de la lèpre. Ainsi donc, Naaman va informer le roi et le roi va donner une lettre diplomatique pour aller donner au roi d'Israël, dans laquelle il dit, si tu vois mon serviteur Naaman, il faut le guérir de la lèpre. Les détails, ils sautent. Finalement, Naaman est conduit vers le prophète Élisée, qui va lui dire simplement, va, lave-toi, jette-toi, plonge sept fois dans le Jourdain et tu seras guéri de la lèpre. Cette recommandation, cette consigne a déplu fort à Naaman. Naaman était vraiment dans tous ses états, il était réellement énervé. Il dit, mais pourquoi celui que vous appelez le prophète, il me traite de cette manière? Il ne sait pas que je suis un ambassadeur, j'ai été envoyé par le roi tout-puissant de la Syrie. Pourquoi il ne peut pas sortir, toucher mes plaies, me voir, me saluer? Il ne sait pas que je suis important. Effectivement, il faut dire que Naaman était venu avec une importante délégation. Et on dit que Naaman était le général de l'armée du roi de la Syrie. Il avait délivré le peuple syrien par sa stratégie militaire, par sa stratégie de guerre. Il avait délivré le peuple de la Syrie. Et il jouissait d'un grand estime de la part du roi et même de tout le peuple. Alors, il était vraiment important chez lui. Et donc, il pensait que cette importance-là allait le suivre. Qu'Élisée allait sortir pour se mettre à genoux devant lui, pour l'accueillir sur le plan diplomatique, lui faire rouler le tapis rouge et puis le recevoir avec tous les honneurs. Et donc il retournait chez lui tout énervé. Et c'est là que ses serviteurs vont lui dire, mais Seigneur, si le prophète avait demandé quelque chose de plus difficile, est-ce que tu n'allais pas le faire? Donc ce qu'il t'a dit, là, il faut le faire. Prends-toi dans l'eau, on va voir. Et le monsieur va finalement descendre. Il va plonger dans l'eau. Et là, il sera pur. Tout ça, les vagues guéries. Donc, c'est ça que j'ai dit ici, les obstacles à la bénédiction. C'est après avoir obéi que Naaman va rentrer dans la bénédiction. C'est pour dire que les promesses que le Seigneur nous a faites, ces promesses-là sont encore d'actualité. David dit, quand je marche dans l'ombre de la vallée de la mort, je ne crains aucun mal. Mais pourquoi est-ce qu'aujourd'hui, quand nous marchons dans l'ombre de la vallée de la mort, on est effrayé? Pourquoi il n'y a pas une table dressée devant nous, remplie de mets succulents? Pourquoi est-ce que c'est nous qui sommes toujours malheureux, nous qui sommes malades? Jean dit à Gaïs, je prospère, je souhaite que tu prospères à tous égards, sur le plan santé et sur tous les autres plans. Mais pourquoi nous sommes loin, nous chrétiens d'aujourd'hui, chrétiens du 21e siècle, d'atteindre cet idéal? Eh bien, au travers du comportement de Naaman, nous pouvons ici déceler quels sont les obstacles à la bénédiction. Sinon, Dieu nous a déjà bénis. En envoyant les disciples, Jésus va dire quoi? Voici, je vous ai donné le pouvoir. Dieu nous a déjà donné le pouvoir. Il n'a pas dit, je vous donnerai le pouvoir. Il n'a pas dit, allez-y, je vais vous donner le pouvoir en cours de route. Il n'a pas dit, allez-y, quand vous serez là-bas, je vous donnerai le pouvoir. Il dit, je vous ai donné le pouvoir de marcher sur les serpents et sur les scorpions et sur tous les puissants du diable. Vous boirez les breuvages empoisonnés, rien ne pourra vous nuire. Mais pourquoi aujourd'hui, nous les chrétiens de 21e siècle, nous n'arrivons pas à rentrer dans cette bénédiction? Pourtant, c'est une promesse. Tout simplement, nous le voyons à travers le comportement de Naaman. Les obstacles donc à la bénédiction, nous avons les préjugés. Souvent, Dieu nous parle, mais nous avons les préjugés. Mais est-ce que ça l'a fait ça vraiment? Est-ce que réellement ça sera fait? Est-ce que ce que le prophète a dit là, est-ce que c'est ça? Est-ce que moi je suis concerné? Est-ce que c'est ça? Ou alors, est-ce que ce gars-là vraiment, est-ce que c'est Dieu qui lui parle vraiment? Ce passé-là, est-ce qu'il n'est pas en train de me mentir?

0: à travers mes circonstances, Dieu peut vraiment lui parler. Vous voyez, tous ces préjugés-là font qu'on ne peut pas rentrer dans nos bénédictions. Ou alors, c'est les clichés. Oh, tous les pasteurs sont des voleurs. Les pasteurs sont là, ils m'appellent là. Il est parti, je suis parti, il m'a dit ceci, ceci. Il attendait que je lui donne l'argent. Ou bien il fait ça pour que je lui donne l'argent. L'ancien m'a appelé, il m'a dit tant, tant, tant, il attend que je lui donne l'argent. Oh, tout ça, on sait. Quand il commence comme ça, à la fin, là, c'est pour demander de l'argent. Des clichés nous limitent dans notre bénédiction. Des clichés que nous avons sur notre entourage, sur la société, sur les hommes de Dieu, sur les problèmes d'aujourd'hui, font que nous sommes limités dans notre comportement, ou plutôt limités dans nos bénédictions. Et cela nous empêche d'entrer dans nos bénédictions. Un autre encore, c'est l'orgueil. Oh là, nous sommes orgueilleux. Oh, Dieu dit, humilie-toi et Dieu va t'élever. Combien de frères aujourd'hui sont humbles? Nous sommes remplis d'orgueil. Les pasteurs, les hommes de Dieu, ou souvent même Dieu peut passer par quelqu'un même de moins important, ce que nous appelons moins important, pour nous donner le message de Dieu. Mais nous minimisons. Est-ce que c'est moi qui vais aller m'agenouiller devant ça? Le serviteur de Dieu dit, faut faire ça, mon fils. Tu dis, moi, je vais aller gêner. Pourquoi? Moi, je vais aller demander pardon. Toi, tu as un problème avec quelqu'un et Dieu révèle à un frère, à une sœur ou bien à un homme de Dieu que c'est ce problème qui fait le blocage dans sa vie. On t'appelle, frère, va t'humilier à la personne. Va te réconcilier à la personne. Moi-même, c'est moi qui vais aller demander pardon. Pourquoi? Moi, je ne peux pas. L'orgueil fait qu'aujourd'hui, nos bénédictions sont bloquées. L'orgueil fait aujourd'hui qu'on ne peut pas rentrer dans notre bénédiction. L'orgueil est un grand obstacle pour la bénédiction. Voilà pourquoi j'ai dit tout à l'heure, les déjà dit que Dieu résiste aux orgueilleux et fait grâce aux humbles. Le serviteur de Dieu, ou bien ton frère, ou bien le Saint-Esprit te convainc que ton problème c'est ça. Mais toi, tu refuses de t'humilier. Pourquoi toi, tu vas aller demander pardon? Or, le Seigneur te dit, si tu es en train de prier, que tu te rappelles que tu as un problème à un frère, va réconcilier-toi à lui. Et puis, viens continuer ton offrande. Mais ce problème, le Seigneur dit encore, vous n'avez rien, vous ne devez rien à quelqu'un si ce n'est de l'amour. Il y a un litige entre toi et ta soeur, entre toi et ton frère, entre toi et ton père, entre toi et ton petit frère, ton grand frère, entre toi, même si c'est lui qui t'a manqué. La Bible te dit, comme tu es serviteur de Dieu, va t'humilier, va te réconcilier, et tu refuses. Et avec tout ça, tu veux quand même que tu sois béni. Voilà pourquoi ta bénédiction est suspendue. Voilà pourquoi ton mariage est suspendu, ton enfantement est suspendu, ton élévation est suspendue, ton voyage est suspendu. Voilà pourquoi tout est suspendu dans la vie. Parce que tu es orgueilleux et tu ne veux pas te soumettre. Tu ne veux pas baisser la tête. L'orgueil est un frein à la bénédiction. Il y a aussi la fierté. Oui, c'est toujours les mêmes frères. Tu es fier de toi. Tu es rempli d'orgueil. Moi, quoi? Est-ce que tu me connais? Est-ce qu'il m'a bien vu? Regardez-le, il parle de moi. Moi-même, quoi? Toi, tu es quoi? Toi, là, tu es quoi? Toi-même, quoi? Que tu dis là, tu quoi? Tu reprends quoi selon toi? Mais c'est ton moi-même, quoi, là, que tu es là, tu souffres dans ton corps. Tu souffres dans ta pensée. Tu souffres en toi-même. Tout le monde te dépasse, vous, tu es là. Tu es bloqué là. Parce que moi-même, quoi? Tu ne peux pas t'humilier. La Bible te demande à l'obéissance. Tu ne veux pas obéir. Pourquoi est-ce que c'est moi qui ai ça? Pourquoi? Pourquoi? Tout le temps, c'est pourquoi? Pourquoi moi? Pourquoi moi? Pourquoi pas les autres? Dans tout le groupe là, c'est moi, il a vu. Il dit que moi, il n'a qu'à faire ça. Moi, il n'a qu'à venir nettoyer les lits. Moi, il n'a qu'à donner ma vie. Moi, il n'a qu'à faire. Moi, il n'a qu'à faire. Moi-même, quoi? Mais c'est à cause de ça que toi, tu ne bouges pas. C'est à cause de ça que tu es statutaire. Depuis là, tu es là. Tu ne bouges pas. Tu es stagnant. Tout le monde évolue autour de toi. Toutes tes soeurs se sont mariées. Toi, tu es là. Tu vieillis dans la maison de ton père. Parce que ton cœur là est noir, ton cœur là est gros. Fierté, orgueil là, va te tuer. Parce que, oh, tu n'as rien. Et l'autre, c'est quoi? C'est le complexe. Il y a certains qui sont complexés. Et c'est ça là, moi vraiment, je peux. Mais le Seigneur dit, toi, c'est toi que le Seigneur a désiré. Il dit, va, fais ça. Pourquoi tu ne veux pas? Tes frères là, va les réconcilier. Réunis là, tu dis, moi, mais est-ce qu'ils vont m'écouter? Le complexe d'infériorité ou bien le complexe de supériorité tue. Tout ce qui est complexe là, c'est un frein à la bénédiction. Et tout ce que j'ai dit là, et tout le lot s'oppose à la foi. Parce que quand tu es dans tel état, tu ne peux pas avoir la foi. Tu ne peux pas avoir la foi. Or la Bible dit, sans la foi, il est impossible d'être agréable à l'Éternel. Ça c'est Hébreux 11, verset 6. Hébreux dit, l'auteur de l'Hébreux dit, sans la foi là, tu ne peux pas être agréable à l'éternel. Il est impossible de s'approcher de Dieu quand toi, tu n'as pas la foi. Parce que Dieu a dit dans la, Dieu agit dans la foi. Tu ne vois pas Dieu. C'est une parole qui est prêchée. Et cette parole, il faut la saisir, il faut croire, afin que ta bénédiction soit, afin que le ciel s'ouvre. Mais toi, tu ne crois pas la parole. Parce que tu es orgueilleux, parce que tu as des préjugés, parce que tu as des clichés, parce que tu es fier, parce que tu es complexé. Mais ça, la bénédiction ne peut pas venir. Sinon, les promesses de Dieu sont certaines de nos jours. Ce que Dieu a dit, il le fait, il l'accomplit. Mais si nous ne rentrons pas dans nos bénédictions, comme tout c'était que j'ai lu au début, c'est parce que tout simplement, c'est sur ce que j'ai cité ça dans nos vies. C'est parce qu'il y a les préjugés, il y a les clichés, il y a l'orgueil, il y a la fierté de soi et il y a le complexe. Alors si tu es béni ce jour, frère, débarrasse-toi de ça et ta vie va changer. Que Dieu te bénisse. Alors si ce message t'a fait du bien et que tu veux une assistance spirituelle, si tu veux qu'on prie pour toi, appelle le numéro l'ancien, oui. 0708 73 01 89. 07 08 73 01 89. Que Dieu te bénisse.
1: 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Les bontés de l'Éternel ne sont pas épuisées, ses compassions ne sont pas à leur terme, elles se renouvellent chaque matin. Lamentations 3, 22 à 23.
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05 05 95 95 70, 05 44 75 56 44. 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

0: Il y a des chants qui touchent le cœur, des chants qui relèvent, qui restaurent et qui conduisent dans la présence de Dieu. Passez un moment exceptionnel de louange et d'adoration avec la chanteuse Teshua. À travers ce titre, Il m'a sauvé.
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0: Et je le loue. Laissez-vous entraîner dans une atmosphère de reconnaissance, de victoire et de célébration de la grâce de Dieu. Avec Teshua, proclamons les merveilles de celui qui nous a sauvés et qui mérite toute notre adoration.
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0: Dieu devait demander la vie de tes amis avant de te bénir, que crois-tu?
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1: Ça y est, le tout premier projet. Et tu me l'as dit, celui-là, tu me l'offres. Voici Prémisse.

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4: Madame et monsieur, bonsoir. C'est dans une atmosphère de louanges et de retrouvailles que s'est tenue la première convention internationale de la mission Nation pour Christ, MNC, autour du thème « Impact de l'Église dans une nation ». C'était du 10 au 12 juin dernier au CFK, Centre évangélique de formation et de communication d'Afrique, en présence du révérend Olivier Verdoyen, leader de la dite mission, et de plusieurs délégations venues de la Côte d'Ivoire, de la France et d'autres pays d'Europe. Nous y reviendrons dans nos prochaines éditions. Le ministre du Plan et du Développement, le Dr Souleymane Diarasouba, a présenté les grandes orientations du Plan national de développement PND 2026-2030 devant la presse à la faveur des rendez-vous du gouvernement initié par le Centre d'information et de communication gouvernementale CICG. Au cours de cette conférence de presse, le ministre a défendu une vision de l'action publique axée sur la qualité de la planification autour du thème Politique nationale de développement, enjeux, défis et perspectives des échos dans l'édition de 19h30. Le gouvernement ivoirien a adopté hier mercredi 22 juin 2026 en Conseil des ministres 5 décrets de ratification d'accords de financement destinés à soutenir des projets d'infrastructures, de développement urbain et communautaire ainsi que le renforcement de la participation de la Côte d'Ivoire dans une banque spécialisée dans le financement du logement. L'annonce a été faite par le porte-parole du gouvernement Amadou Koulibaly à l'issue du Conseil des ministres présidé par le chef de l'État Alassane Ouattara au palais présidentiel à Abidjan Plateau. À l'international, le gouvernement nigérien a appelé hier mercredi 22 juin 2026 à Abuja les pays d'Afrique de l'Ouest et du Centre à renforcer leur coopération scientifique et politique pour lutter contre les maladies transfrontalières des plantes à l'occasion du lancement officiel de Wever Gusich, nouvelle institution régionale dédiée à la santé végétale. Présidant la cérémonie au nom du ministre fédéral de l'Agriculture et de la Sécurité alimentaire, le secrétaire permanent du ministère, Dr Marcus Olaniyi, a estimé que les maladies des plantes constituent une menace commune qui exige une réponse collective fondée sur la science, l'innovation et le partage des connaissances. En actualité sportive, le Burkina Faso, le Mali et le Niger ont officiellement déposé une candidature commune pour accueillir la Coupe d'Afrique des Nations 2032. Selon la Fédération nigérienne de football, le projet a été enregistré par la CAF à l'issue d'une réunion entre le président de la Confédération africaine de football, Patrice Motsepe, et les présidents des fédérations des trois pays. La CAF a salué cette initiative fondée sur une vision de coopération régionale tout en rappelant que la candidature devra respecter l'ensemble des procédures et exigences prévues pour l'attribution de la compétition. Toujours en sport, le président de la Confédération africaine de football, Patrice Motsepe, a annoncé que le nombre de participants en Coupe d'Afrique des Nations de football passe de 24 à 28 pays. Et voilà, c'est la fin de ce flash d'information. Retrouvez Paul Valéry à 19h30 pour l'édition du soir.
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8: Bonsoir, bonsoir famille. Fréquence vie, il est 17h04. Les routes se remplissent, les bureaux se vident, les cuisines commencent à s'animer. Mais une chose nous rassemble tous. Oui, ce rendez-vous où l'on recharge le cœur autant que l'esprit sur ta radio, la radio Fréquence Vie, c'est Philadelphia. On est là de 17h à 20h. Et au programme de cette belle soirée de 17h05 à 17h30, il y aura de la musique pour la descente parce qu'un trajet accompagné de bonnes mélodies est toujours, tu vois, plus léger, quoi. À 17h30, on va recevoir Sonia Kouman pour Dédie-moi le meilleur, des versets, des chants, des poèmes, un véritable bouquet d'amour à offrir ou à recevoir, qui sera tout à l'heure en direct là. Au 07-58-21-21-21 avec Sonia Kouman. À 18h, on marque une pause pour écouter la prédication. Oui, quelques minutes qui peuvent parfois éclairer toute une journée. Un message, une prédication peut transformer toute une journée. On va donc s'écouter Martinique à 18h. Et à partir de 18h15, on ouvre la boîte à questions. Lazare Crouton est déjà prêt. Pas de questions trop petites, pas de questions trop grandes. Vos interrogations sont les bienvenues et nous chercherons ensemble des réponses à la lumière de la parole de Dieu. Et si tu as une question, tu veux nous la partager, écris-nous sur le numéro WhatsApp de la radio Fréquence Vie, 07-77-86-86-40. 07-77-86-86-40. Et on n'oublie pas la campagne ce matin, sur le coup de 10h, de 10h à 13h, je crois bien. On a lancé donc la deuxième catégorie, la catégorie des bâtisseurs. La semaine dernière, le jeudi, on lançait la catégorie Sentinelle. Vous pouvez donc choisir laquelle catégorie vous sied. Qu'est-ce que vous voulez donner par mois sur un an pour soutenir la radio. Et ce matin, sur le coup de 10h, de 10h à 13h... Nous avons lancé la deuxième catégorie, le deuxième groupe, les bâtisseurs avec des dons en nature. Alors merci déjà à tous ceux qui ont réagi, hein. On va certainement en parler avant 20h. À 19h30, place au journal pour faire le point sur l'actualité avant de refermer cette belle émission à 20h. Alors chers citadins, que vous soyez en voiture, à la maison, au travail ou simplement à l'écoute, merci de nous choisir là pour vivre ensemble ces 3 heures de bonne ambiance, 3 heures dans la présence de Dieu. Bon, tout au long de cette émission, on va ensemble partager de la musique, partager des conseils et surtout, on va passer des moments inoubliables. Alors, attachez vos cœurs, gardez les sourires, on lance cette émission, on démarre avec des musiques toutes douces. Et puis après, on va donc chauffer vos oreilles, chauffer vos maisons, tout pour la gloire de Jésus-Christ. Allons-y, maintenant à la réalisation, vous avez le maître Ephraim Djadja et à la présentation, Tao Daniel.
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4: minutes sur Fréquence Vive. Bonsoir encore à tous les citadins. On est très heureux de vous savoir à l'écoute de la radio Fréquence Vive. On espère que vous avez apprécié hein, ces différentes sélections musicales. On vous a proposé, je regarde rapidement, là, pardon, avec moi, il y a Étienne Niagne qui s'occupe de la mise en onde de cette émission. On vous a offert Grâce Valérie, son tout dernier single. Menda Aliza, Ta Gloire, donc dernier single. Mais le dernier single aussi de Fabes Roula, donc disponible sur toutes les plateformes de téléchargement légal et DOJR. Il est 17h29 minutes. Et vous le savez, hein, les habitués, ils le savent, chaque jeudi à partir de 17h30 minutes, place à l'amour en direct avec Sonia Kouman dans Dédie-moi le meilleur.
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4: Voici votre rubrique, la rubrique que vous aimez tant, la rubrique tant appréciée par les frères et sœurs dans la foi, puisque nous parlons de l'amour et nous partageons l'amour. Et en direct, là, les jeudis à partir de 17h30, tu peux partager l'amour, encore recevoir l'amour. Et nous, on reçoit justement Sonia Kouman qui est là. Bonsoir Sonia.
6: Bonsoir Daniel, bonsoir à tous les auditeurs de la radio Fréquence Vie. Heureuse, heureuse de nous retrouver encore à notre rubrique d'amour, la rubrique de choix,
4: oui,
6: de et de plaisir. Aujourd'hui, nous sommes là pour permettre à tout le monde de partager, non seulement, mais de vivre aussi l'amour à travers Dédie-moi le meilleur.
4: D'accord. Alors, on le sait, hein, la semaine dernière, c'était vraiment formidable. Alors, aujourd'hui, jeudi 23 juillet 2026, on aura droit à quoi, ceux qui nous écoutent, Sonia?
6: Aujourd'hui, on aura droit à nos belles mélodies.
4: Ok.
6: On aura droit à nos beaux poèmes. Aujourd'hui, particulièrement, je vais inciter tous les auditeurs qui sont un peu découragés, angoissés, soucieux de partager l'amour. Vous savez, dans le royaume, il y a du bonheur à donner qu'à recevoir. Mm-hmm. Alors que tu vas distiller l'amour autour de toi, sache que la paix de Dieu va s'installer dans ton cœur et tu vas manifester la joie du Seigneur sera ta force. Alors n'hésite pas, je sais que tu as des personnes à qui tu es vraiment attaché, à qui tu aimerais exprimer ton affection, ton plus grand amour. Il suffit juste de composer le 07 58 21 21 21 pour dédier le meilleur chant, le beau poème à ton bien-aimé ou à ta bien-aimée. N'hésitez pas. Pendant ce temps, nous allons vous servir en musique avec Chantal Amani, Jésus ou à femme, amie.

0: Cherche en ce jour du jeudi 23 juillet 2026, Jésus va te donner selon Chantal Amani. Et je t'informe que Jésus t'a déjà donné l'amour, c'est pourquoi il te recommande de le partager ce soir à travers Dédie-moi le meilleur. N'hésite pas, compose vite le 07 58 21 21 21.
1: Ils appellent pour chanter ou encore
0: de faire le poème.
1: D'accord. Donc chanson ou poème.

va te donner. Mais il t'a déjà donné l'amour. Est-ce que tu sais ça? Ah. Car Dieu a tant aimé le monde qu'il a donné son Fils unique afin que quiconque croit en lui ne périsse point, mais qu'il ait la vie éternelle. Il veut que tu le partages en retour ce soir à travers Dédis-moi le meilleur.

0758 21 21 21. Nous sommes à Dédie Moi le meilleur. Aujourd'hui c'est l'amour, c'est la joie. Comme je le disais, il faut appeler. Toi qui es découragé, angoissé, quand tu partages l'amour, tu vis la joie de Dieu. Allô? Allô? Oh là là, ne va pas ce soir, on a perdu nos auditeurs. Je sais que vous êtes motivés à partager l'amour ce soir. Ne vous découragez pas, réessayez, rappelez. Voilà, ça va passer. N'est-ce pas, Daniel? Ça va passer. Hein? Persévérez. Il n'y a que l'Éternel qui peut me sauver, c'est ce que ça veut dire. Voilà. Il n'y a pas d'autre Dieu à part Jésus-Christ, n'est-ce pas? Le Dieu de l'amour, c'est Jésus-Christ. Et ce soir, partageons l'amour, vivons l'amour. 07 58 21 21 21, on vous attend. Et là, nous avons Clémentine Kouassi. Encore l'amour, on chante l'amour. Aujourd'hui, on vit l'amour tous les jeudis à 17h30 à travers Dédie-moi le meilleur.

pour laquelle il est mort à la croix. C'est le chant que je vous traduis maintenant. Ah, n'est-ce pas merveilleux l'amour de Jésus-Christ? Oh. Quelle voix suave. Clémentine, voici un gros coucou à toi de là où tu es. Si tu nous écoutes, on te partage l'amour.

a racheté de nos péchés. 07 58 21 21 21. Nous sommes à Dédimois, le meilleur.

0: décourage pas, continuez d'insister. Voilà, ça va passer, on vous attend pour faire vos dédicaces. Partageons l'amour, vivons l'amour ce soir à travers Dédie-moi le meilleur. Qui va venir me dédier son beau poème ce soir? J'attends Daniel. Allô?
1: Allô?
0: Bonsoir.
1: Bénis-nous les Jésus, Sonia Kourman.
0: Amen. Qui nous rejoint ce soir?
1: Ah, Sonia Kourman, tu sais. My friend.
0: Ya. Mais tu nous as abandonné deux jours là. Donc ta voix s'est fait rare dans mes oreilles. Ah, on t'envoie plein de câlins. Ok.
1: Amen. J'étais à Divo, il n'y a pas de jour là-bas.
0: Ah, d'accord, c'est compris. Alors, ce soir, on a droit à un poème ou une chanson. Identifiez une personne à qui vous allez dédier soit le poème ou la chanson.
1: Je vais dédier ce poème à notre créateur.
0: D'accord.
1: Jésus, il m'a aimé, vraiment, il m'a aimé. Dans sa parole, dans ma situation, quand j'ai découvert la radio fréquence vie, j'ai eu l'envie de vivre encore sans quoi. J'étais prête à m'annuler, puisqu'elle m'a dit qu'elle ne ressemblait à rien. Mais ce Dieu est encore, par son amour, Radio Fréquence Vie m'édifie tous les jours. Amen. C'est quand je suis déchargé que je dors. La radio est mon ami.
0: Yes.
1: Ce Dieu qui a permis au Dieu, que je puisse réagir par rapport à ce qui s'est passé à 10 heures à la Radio Fréquence Vie. J'ai béni le nom de ce Dieu-là. J'ai béni son saint nom. J'ai béni son saint nom. J'ai béni le nom de tous les serviteurs, tous les animateurs de la radio fréquence vie. Mon frère Tao Daniel, mon frère Yagne, ma soeur Sonia Kourouma, et lui de OSB, 5 heures du matin. Et vraiment, les mots me manquent, Sonia.
0: Oh, le poème est long. Le poème est long. Ça, c'est un poème assez spécial. Hein? Bon, la caractéristique de ce poème, on va aller demander au poète, peut-être ils vont nous expliquer. Mais on voudrait vraiment dire que nous sommes dans la joie d'entendre Marie-France, merci pour le beau poème dédié à son créateur. On continue de faire nos dédicaces en appelant au 07 58 21 21 21. Allô?
2: Hi.
0: Bonsoir, Mission Echo Jolidi, plein de bisous. Aujourd'hui, j'ai mis R à la fin de bisous.
2: Comment tu vas?
0: Ça va très bien.
2: On parle à Bronca.
0: Et quand on va s'attraper dans les coulisses, on va parler. Ok, la Mission Echo Jolidi veut manifester, partager l'amour.
2: Je salue Tao Daniel. Tao Daniel, il faut appeler ta maman Bissa qui est née. Elle a demandé pour toi. Donc, je fais ça en direct.
0: Ah, la missionnaire, elle est là pour les commissions. C'est ça aussi l'amour, n'est-ce pas? Ok, oui, maman, on a droit à un chant ou un poème. Et à qui particulièrement ce soir?
2: Oh, moi, c'est la chanson de ma fille. Et c'est moi, je ne suis pas trop forte dans les chansons. Hein.
0: D'accord.
2: Ma fille, Clémentine.
0: Quoi, si?
2: Ma fille. Vraiment, j'admire beaucoup, elle est très respectueuse. Et vraiment, de là où elle est, comme tu l'as dit, si elle nous écoute, elle nous entend, elle m'appelait. Et j'ai dédié ça, parce qu'elle parle de. Le Seigneur nous a racheté. Il est mort à la croix pour nous. Donc, j'ai dédié ça à Maman Blessa Kirène et Maman Mobio Cécile. Et maman Méné Léontine et tous ceux qui sont allés.
0: D'accord.
2: Je vous aime très, très, très fort. I love you them. Bye.
0: Bye. Eh, l'anglais de maman missionnaire là. Ah, c'est fort. Nous tous, on va parler anglais maintenant. Ah, dédie-moi le meilleur. Merci beaucoup.

toujours nos auditeurs d'amour, de fraternité, de partage. Appelez, partagez l'amour, ne reste pas dans l'angoisse, ne reste pas dans les soucis. Lorsque tu donnes, tu reçois en retour. 07 58 21 21 21. Nous sommes à Dédie-moi le meilleur pour tous ceux qui nous prennent en cours.

0: dans cette chanson, hein, voilà l'amour de Dieu. Allô? Allô? Oh là là, nous l'avons perdu. Rappelez toujours, nous sommes là pour vous. Il nous reste encore quelques minutes. Voilà, on continue de partager l'amour. Allô? Allô? Ah, on dirait que ça a son niveau là-bas. Voilà, essayez de régler le problème. Nous sommes là. Nous sommes là pour vous écouter.
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0: Et nous sommes en train de faire un toucher au Congo, en RDC, précisément avec la chanteuse Maïka Mukiba. Allô?
2: Allô?
0: Oui, bonsoir.
2: Bonsoir.
0: Qui nous appelle avec cette voix amoureuse?
2: C'est la sœur Ama.
0: La sœur Ama.
2: Je viens d'Atingé.
0: Elle nous appelle d'Atingé. D'accord. Oui. Waouh, on t'envoie plein de câlins pour te dire que voilà, on t'aime fort. Alors, la sœur Ama veut faire une dédicace à travers un chant ou un poème. Et à qui précisément?
2: Moi, je vais faire une dédicace de chant.
0: D'accord.
2: En fait, c'est un chant que maman aime très beaucoup.
0: Ok.
2: Et c'est en Kulawo que je vais chanter.
0: En quelle langue?
2: En Kulawo.
0: Ah! Duke.
2: D'accord.

0: ஜனம்
1: Faut traduire ça en français.
0: La chanson veut dire tout le bien que Dieu fait pour moi.
1: Si j'avais l'argent, même
0: si j'avais l'argent,
1: je ne pouvais pas acheter.
0: Ah!
1: Daniel, je suis forte, non, tu n'acclames pas le Seigneur pour moi. Oh! Merci beaucoup, la sœur Ama. Tu es ma sœur, c'est le Gontougo qui gagne. Dieu te bénisse.
0: Amen.

que c'est beau de vivre, de partager l'amour. Ne vous privez pas de l'amour, ne vous privez pas. Appelons. Le rendez-vous est pris pour vous tous les jeudis à 17h30 pour partager et vivre l'amour à travers Dédie-moi le meilleur. Pour ceux qui nous prennent en coup, on est là pour l'amour. Faites vos dédicaces à travers des chants ou des poèmes à des personnes que vous aimez, à qui vous aimeriez exprimer votre affection. Voilà votre attachement. 07 58 21 21 21.

0: Père de l'amour, c'est notre Seigneur Jésus-Christ et il nous recommande de le partager. Allô?
1: Allô?
0: Oui, bonsoir.
1: Bonsoir, madame.
0: Qui nous appelle?
1: Je m'appelle Marie-Paul.
0: Marie-Paul. Elle nous appelle d'où, Marie-Paul?
1: Je vous appelle de Kumasi.
0: Kumasi, d'accord. Est-ce que les gens de Kumasi vont bien? On leur envoie plein de bisous là-bas. Ok, Marie-Paul, tu veux faire ta dédicace à qui?
1: Je viens de l'émission. Je ne sais pas si j'ai bien compris. En fait, moi, je voulais dire merci au Seigneur. Parce qu'aujourd'hui, c'est mon jour d'anniversaire.
0: Oh, joyeux anniversaire, Marie-Paul, depuis Kumasi. Happy birthday! D'accord? En fait, nous sommes en train de faire une dédicace à travers des chants ou des poèmes en identifiant des personnes que nous aimons. Et si c'est au Seigneur aussi que tu veux faire ta dédicace, voilà, tu es la bienvenue. On y va.
1: Seigneur, mon Dieu, je veux te dire merci pour cette grâce que tu me fais aujourd'hui. D'avoir un nom de plus. Seigneur, merci. Merci pour cette grâce. Amen.
0: Amen. Mais quel beau poème, Marie-Paul. Dieu te bénisse. Merci au Seigneur d'avoir accordé un nom à sa servante.
1: Amen. Je veux aussi dire merci à la radio Fréquence qui me fait beaucoup de bien.
0: Alléluia.
1: Merci à vous tous, les animateurs qui nous font... du bien.
0: Amen.
1: Que Dieu vous bénisse.
0: Amen, on reçoit. Sois béni.
1: Amen.

0: Allô?
1: Il y a longtemps que tu as entendu ma voix, Sonia Kourma, c'est Marie-France encore.
0: Eh!
1: Je vais te chanter le chanter qui est ma roubée là.
0: D'accord, j'ai compris.
1: Ouais.
0: On y va. Ça, c'est à moi spécialement, et la dédicace est à moi. Daniel, je partage avec toi. Et moi, je t'aime, tu es mon frère. Donc, je te communique aussi. Hein. Voilà, on y va.
1: Oh, mais le chant de Dieu. Si les hommes sur la terre, le créateur a donné son intelligence au docteur de nous sur cette terre. Mais les mots qui me minent là, les docteurs disent que les mots ne se guérissent pas la médecine. Dieu même là peut me guérir. Voilà pourquoi je chante ce chant. Je lui dis merci.

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1: Merci beaucoup Marie-France, merci, merci, ça me va droit au cœur. Merci pour cette belle dédicace enrobée, voilà. Je partage avec Tao Daniel comme il est guéri, voilà. C'est le voisin, hein? Tiens, Obé, oh, mais là même ça s'est gâté.
2: Allô?
1: Allô, qui nous rejoint?
2: Je te l'aime comme ça.
1: Oh, et Daniel Kadjo, moi aussi je te aime. Si tu me l'aimes, moi je te aime.
2: Gloire à Jésus.
1: On a droit à quoi ce soir à travers Daniel Kadjo?
2: Oui, ce soir-là, j'ai une âme que j'encadre du nom de Maïmouna, Maïmouna Ka, qui était de l'autre côté, hein. Nous sommes à la radio, on ne dit pas tout. Qui a donné sa vie au Seigneur, donc je l'encourage à écouter la radio Fréquence Vie. Comme je ne serai pas toujours là disponible pour elle, je lui ai dit qu'il y avait de très beaux messages, il y avait de bonnes choses à la radio qui pouvaient édifier sa foi. D'accord. Et c'est ce qu'elle fait. Et je sais que ce soir, elle a l'antenne. Donc je veux dire à Maïmouna que je l'aime, qu'elle a fait le bon choix de donner sa vie à Jésus. Voilà, j'ai un chant que j'aime chanter en bambara, qu'elle aime bien. Donc, je veux chanter ce chant-là pour elle. Le chant dit que Jésus est roi, Jésus est Seigneur, et que Jésus n'a pas son pareil. Que même si on essayait d'identifier quelqu'un, ne paraît comme Jésus, on ne va pas trouver. Voilà, donc on va dire... Yesu be masaye, a nyongonte abada. Yesu be kiraye, a nyongonte abada. Yesu be masaye, a nyongonte abada. Maïmouna, je t'aime de l'amour du Seigneur. Donc reste attaché au Seigneur.
1: Amen. Voilà. Félicitations pour ce beau travail abattu. Vraiment, la Bible dit que lorsqu'une âme est sauvée, c'est la joie au ciel. Imagine actuellement le ciel qui est en fête pour toi. Oh, tu es béni, Daniel Kadjo. Et que le Seigneur bénisse aussi Maïmouna qui est à l'écoute de la radio Fréquence Vie. 07 58 21 21 21. On continue de recevoir vos appels pour vos dédicaces. Partageons, vivons l'amour. Allô?
3: Allô?
1: Oui, bonsoir.
3: C'est la maman Karidiatou, Congo Karidiatou de Bracodi.
1: C'est la maman qui chante bien là, non?
3: Oui, c'est ça.
1: Aujourd'hui, là, mes oreilles seront bien nourries.
3: Ah, c'est ça qui est là. Bon, je veux dédier ma chanson à tous les animateurs de Fréquence ici.
1: Merci.
3: Papa Nia, tout le monde.
1: Merci.
3: Et ma tête Solange et Espérance.
1: Okay.
3: Et ma chanson dit, notre Dieu est un Dieu de vérité.
1: D'accord.
3: Et il a amour.
1: D'accord.
3: Alors, ce Dieu-là, pendant les difficultés, les moments difficiles, est avec nous.
1: Amen.
3: Il nous abandonne jamais. Il n'abandonne pas ses enfants. Il nous tient parce qu'il a amour. Alors, c'est ce morceau que je dédie à tout le monde. Alors, je veux le chanter. On dit, il y a un beau temps. On se souvient de vos chambres d'âme.

0: merci Seigneur.
1: Amen. On dirait la sœur de Cindy Thompson. Merci beaucoup. Wow. En tout cas, toutes les fois que tu chantes, ça me fait du bien. Ça, c'est Esther Smith, hein?
2: Voilà.
1: Bon. Merci pour l'entrée en matière. Merci beaucoup, maman Karijatou, que Dieu te bénisse. Daniel, aujourd'hui, c'est merveilleux. Oh non, nous avons une atmosphère d'amour. C'est ce que j'allais dire, hein? Une atmosphère d'amour. Et là, ça fait du bien à l'âme. Je sais que toutes les personnes qui nous écoutent, qui sont un peu angoissées à entendre ces belles mélodies avec ces beaux poèmes, sont encouragées. Allô?
3: Allô?
1: Bonsoir.
3: Bonsoir, ma soeur.
1: Qui nous rejoint?
3: C'est Déborah.
1: Déborah, elle nous appelle d'où?
3: Elle appelle de Kumasi.
1: Ah, aujourd'hui. Oh, Kumasi, soyez saluée. Vous avez battu le record. Ok, ce soir, la soeur Déborah veut dédier une chanson ou un poème. Et à qui?
3: Je voulais dire merci à Dieu.
1: D'accord.
3: À travers cette petite chanson, c'est chantée en abeille.
1: D'accord.
3: Ok, la chanson veut dire « Je te dis merci pour tous tes bienfaits dans ma vie ».
1: D'accord. On y va.

0: Tout à
1: Merci
0: l'heure, merci
1: beaucoup,
0: beaucoup.
1: Amen. Merci Déborah d'avoir appelé pour être reconnaissante envers ton Dieu, lui manifester aussi ton amour. Voilà, nous sommes en train d'atterrir. Nous sommes en train d'atterrir. On a encore 2 minutes. Oh, mais il est 18h. Oh, il est 18h. Oh, il est 18h. Oh, il est 18h. Je n'aimerais pas vous quitter tellement que j'ai envie de partager, vivre l'amour avec vous. On est obligé de vous laisser aujourd'hui. Mais sachez-le bien, ça a été un grand plaisir, une grande joie de passer ce moment de fraternité avec vous. On se donne rendez-vous tous les jeudis par la grâce du Seigneur à 17h30 dans votre rubrique préférée, Dédie-moi le meilleur. On va se dire au revoir, Daniel.

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1: Marlène et Jean-Claude, sommes très heureux de te présenter une émission très spéciale afin de comprendre les faits d'actualité. Merci pour ta fidélité. C'est toujours avec joie que je te reçois. Et ensemble, nous nous présentons devant le trône de l'Éternel des armées afin de recevoir de lui l'enseignement. Aujourd'hui, notre thème est le prophète Élie. La référence se trouve dans le livre de Malachie, chapitre 4. Malachie, c'est le dernier livre de l'Ancien Testament. Malachie, chapitre 4, et nous lirons les versets 5 et 6. Malachie 4, les versets 5 et 6. Le thème, le prophète Élie. Juste avant, prions. Notre Seigneur et notre Dieu, nous voici à nouveau en ta présence pour te louer et te bénir, te salmodier, tourner nos regards vers toi et entendre ta voix nous dire « Voici le chemin, marchez-y. » Merci de nous diriger, nous t'en prions, au nom de Jésus pour ta gloire éternelle. Amen. Rappelle-toi, nous avons vu récemment que c'est celui qui persévère jusqu'à la fin qui sera sauvé. En fait, la vie chrétienne, qu'est-ce que c'est? C'est une course. Une course où, on va dire 100 mètres, toutes les personnes qui franchissent la ligne d'arrivée reçoivent une médaille, non, une couronne d'or. Il n'y a pas de couronne en argent ni en bronze. Les Jeux Olympiques, c'est or, argent, bronze. Il n'y a que de l'or. Et tandis que nous nous rendons vers la ligne d'arrivée, mon devoir, c'est de regarder à gauche et à droite et celles qui sont fatiguées, épuisées, leur donner la main pour arriver de l'autre côté et remporter la victoire. C'est cela, la vie chrétienne. La vie chrétienne, ce n'est pas une marche solitaire, mais une marche qui permet aux uns et aux autres d'arriver de l'autre côté de la barrière. Alors, le prophète Élie, qui est Élie? Rapidement, il y avait un roi d'Israël qui s'appelle Akab. Il épousa une femme qui se prénommait, qui s'appelait Jézabel. Le père de Jézabel s'appelait Et-Baal. Et dans Et-Baal, nous retrouvons Baal, qui est un dieu païen. Et cette femme a littéralement imposé à Akab l'idée de mettre Dieu de côté et d'emmener son Dieu, Baal, en Israël. Et c'est ainsi qu'il y avait le culte de Baal. Dieu envoya un prophète qui s'appelle Élie pour annoncer qu'à cause de cela, il n'y a pas eu de pluie pendant 3 ans et quelques moi. Et Élie s'en alla. Dieu l'a nourri parce qu'il y a des corbeaux qui venaient lui apporter matin et soir du pain et de la viande. Et c'est dans ce récit de la Bible que j'ai appris à faire 2 repas par jour. On appelle ça le jeûne intermittent. Mais c'est dans la Bible que j'ai appris cela. Ensuite, quand il n'y a plus eu d'eau, etc., Dieu l'a envoyé ailleurs pour qu'il mange. Dieu subvient aux besoins de ses enfants. Ensuite, Dieu lui dit, va dire à Akab qu'il y aura de l'eau. Il monte sur le mont Carmel, où se trouvent 400 prophètes de Baal, 450 prophètes d'Astarté. Tu trouves ça dans le livre de Roi. Et là, il y a un duel. Il propose que chacun fasse un autel et le Dieu qui répondra par le feu, ce sera le bon. Et le peuple a dit, bon, d'accord, on est d'accord. Les prophètes de Baal, ils commencèrent à invoquer leur Dieu, mais rien ne s'est passé. Alors Élie invita le peuple en disant, venez, approchez-vous, il vient près de vous. Il mit les pierres, le bois, l'animal, et il fit verser de l'eau en abondance sur l'animal. Il a commencé à prier. Et pendant qu'il priait, la Bible déclare que le feu est descendu du ciel pour consommer l'animal, le bois, les pierres, l'eau, tout a disparu. Et alors le peuple déclara, c'est l'Éternel qui est Dieu, c'est l'Éternel qui est Dieu. Il dit, saisissez les prophètes de Baal. Et tous les prophètes de Baal et compagnie, on les a tués. Akab retourne chez lui, penaud, et il raconte à Jézabel ce qui s'est passé. Par l'intermédiaire d'Élie, le peuple est revenu à l'Éternel. Et le message divin, c'est retourner à l'Éternel. Alors, le prophète Malachi fait une déclaration que nous lisons dans Malachi 4, versets 5 et 6. La Bible déclare, « Voici, je vous enverrai Élie le prophète, avant que le jour de l'Éternel arrive, ce jour grand et redoutable. » Il ramènera le cœur des pères à leurs enfants et le cœur des enfants à leurs pères, de peur que je ne vienne frapper le pays d'interdit. Note bien qu'il y a une relation entre Élie, qui vient réunir le cœur des pères aux enfants et des enfants aux pères. À quel moment ? De peur que je ne vienne frapper le pays d'interdit. En clair, le prophète Malachi annonce que le message, ce n'est pas Élie lui-même qui viendra, non, mais c'est le message d'Élie avant la venue du Seigneur qui annoncerait aux hommes de se réconcilier avec leur père. Les hommes sont les fils et les pères représentent Dieu. Revenir à Dieu. Alors concrètement, est-ce qu'Élie est revenu? C'est ce que nous découvrirons ensemble dans notre prochaine étude de la Bible. Mais il est fondamental que tu comprennes qu'Élie, ce n'est pas celui qui est mort. Parce qu'Élie, entre-temps, plus tard, il a été enlevé et il est monté au ciel dans un chariot de feu, priant. Notre Seigneur et notre Dieu, merci pour la parole. Merci pour la promesse que le message d'Élie sera prêché afin de ramener les humains à toi. Seigneur, toutes les personnes qui écoutent ces audios depuis un moment ont l'occasion de revenir vers le Créateur des cieux et de la terre. Alors merci de continuer de parler à leur cœur. Nous t'avons prié au nom de Jésus pour ta gloire éternelle. Amen. Que l'Éternel continue de te bénir. Et il me tarde de te retrouver. Nous sommes parvenus au terme de notre réflexion. Si d'aventure tu as une question, il te suffit d'envoyer un message par le biais de WhatsApp au numéro suivant, plus 596 696 88 93 93. Et alors Jean-Claude, moi, je me ferai un réel plaisir de répondre à ta question.

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4: On a passé un excellent moment de 17h30 à 18h avec Sonia Comand dans Dédie-moi le meilleur. J'espère que vous avez apprécié. Nous, ici, dans le studio, on était très heureux. On recevait et on ressentait cet amour-là à travers vos cantiques, vos cases dédiées, encore vos dédicaces. Merci, merci les amis. Et nous, n'oublions pas aussi de remercier notre enseignant, Martinique. Oui, très, très... j'ai aussi écouté. J'espère que vous aussi, vous avez pris de bonnes notes. C'est la parole de Dieu qui transforme. Voilà. Donc, l'enseignement revient à 22h15 avec le révérend Blé Basile Ameller. Nous parlerons de la victoire spirituelle. Nous allons ouvrir la boîte à questions dans quelques instants. Mais avant, il y a encore une autre bonne nouvelle avec Sonia Kouman qui est là. Juste après, Laza prépare la boîte à questions. On va l'ouvrir tout à l'heure là, pour tenter de répondre à la question de l'auditeur. Alors, Sonia Kouman, attends. Sur les cheveux, mais c'est quoi, perruque afro? Son cheveux, perruque afro.
5: Non, il n'est pas cassé mon papa ici. Carré.
4: Ah, d'accord. Nous sommes en situation radio. Bon, d'accord.
5: C'est mes cheveux.
4: D'accord. Donc, quelqu'un pouvait nous dire, chef Nyan, on ne veut rien dire.
5: Ah, d'accord. On est en situation radio, qui voit.
4: Voilà, on accepte et notre cœur reste ouvert. Alors, Sonia, comment tu es porteuse aussi de bonnes nouvelles. Et nous rappelons, chers auditeurs, les étudiantes et étudiants à l'école du Seigneur, la cérémonie de remise donc du cadeau du super gagnant, là, du super étudiant à l'école du Seigneur est prévu donc pour le 31 juillet. Donc la date a été reportée au 31 juillet 2026. Il est important pour moi de le rappeler. Alors, on parlait justement de bonnes nouvelles avec Sonia Kouman. Je vois ici un Ninja Event. Un Ninja Event qui...
5: Bien prononcé, sinon elle t'envoie en prison.
4: Si c'était un ouais, c'était facile pour moi. Mais là, c'est pas un ouais.
5: Tu as su.
4: Non, c'est pas un ouais, c'est un ouais. Oui. Marie-France pourrait même, tu vois, non, m'aider, hein, venir en renfort.
5: D'accord.
4: Donc, parle-nous de cette bonne nouvelle, Sonia.
5: Alors, la bonne nouvelle est que, comme je l'ai signifié la dernière fois, nous sommes là toujours pour accompagner dans des moments de joie, des moments de gaieté, des moments où on peut savourer la vie. Hein, voilà. Et c'est dans cet esprit.

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1: Super.
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0: Voilà.
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0: Bien
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1: 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Merci Sonia.
0: Merci Daniel.
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3: 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La boîte à questions. Dans cette boîte se trouve la question des auditeurs. Avez-vous une question? Écrivez-nous sur WhatsApp, sur Facebook. La question de l'auditeur. La voici.
1: Merci à Lazare Coutouan. La boîte à questions est enfin là et disponible. Ce sera la dernière question. Hein. La boîte à questions reviendra dans le mois de septembre puisque ce sont les vacances. Il y aura de nouvelles émissions sur les antennes de la radio Fréquence. On doit coordonner tout cela avec le chef du service programme, Étienne Niagne. Et donc, c'est la dernière donc question. La boîte à questions reviendra dans le mois de septembre. Alors, voici la question de l'auditeur Sonia. Comment on parlait là? On parlait de mariage, etc. et d'autres événements avec Indie Event. Voici la question de l'auditeur ou de l'auditrice. Je vais bientôt me marier et on me conseille de prier beaucoup. On dit que les mariages sont attaqués. De quelles attaques parle-t-on exactement? Est-ce que tous les mariages sont concernés ou seulement certains? Voilà, donc la question de l'auditeur, vous avez un témoignage? Est-ce que avant de vous marier, c'était easy, c'était facile, ou il y a eu des difficultés, des épreuves, des attaques? Vous pouvez nous appeler pour partager votre témoignage en direct sur Fréquence Vie. Je reprends la question de l'auditeur ou de l'auditrice. Il est 18h25, minutes. Vous êtes sur Fréquence Vie, c'est Philadelphia, présenté par Tao Daniel. La question de l'auditeur est la suivante. Je vais bientôt me marier et on me conseille de prier beaucoup, car on dit que les mariages sont attaqués. De quelles attaques parle-t-on exactement? Est-ce que tous les mariages sont concernés ou seulement certains? 07 58 21 21 21. 07 58 21 21 21. Sous la supervision de la boss donc de AIG Event, puisqu'on parle de mariage. Voici Michel Tava qui nous chante Zezé pas Lago. Son concert, non, pardon. Tiff, pardon, donne-moi, chante Lyrie d'abord là. Voilà, on va dire ils sont vaincus au nom de Jésus. Chante Lyrie, single disponible sur toutes les plateformes de téléchargement légal. Excellente soirée, merci d'être avec nous sur Fréquence Vie.

0: 07 50 21 21 21, tu peux les chanter avec nous. Il se nomme Liri. Vaincu, ils ont vaincu. 07 58 21 21 21. De quelles attaques parle-t-on exactement? Est-ce que tous les mariages sont concernés ou seulement certains? 07 58 21 21 21, vous pouvez réagir pour répondre à la question de l'auditeur. Je vais bientôt me marier, on me conseille de prier beaucoup car on dit que les mariages sont attaqués. De quelles attaques parle-t-on exactement? Est-ce que tous les mariages sont concernés ou seulement certains? Vous avez un témoignage? Vous êtes déjà marié? C'était easy, c'était facile? Il y a eu des difficultés, des épreuves, des attaques? Appelez-nous maintenant. 07 58 21 21 21. On salue les amis de Boaké, Mon Yamsoko, Babi, Abidjan, Abingourou.
1: Il va bien créer. Nous on a Dieu.

0: Bonsoir.
1: Mais c'est pas peut-être, tu prépares aussi ton mariage. Le chanteur Liri déclare avec toi, ils sont vaincus. Et je l'ai dit, c'est la dernière question dans votre émission Philadelphia. Alors, ta question reviendra dans le mois de septembre, donc en septembre. Et en 07 58 21 21 21 07 58 21 21 21. Alors nous sommes dans le mois de juillet, le jeudi 23 juillet 2026. La semaine prochaine, je crois le dimanche 2 août, donc la semaine prochaine, ce sera le dimanche 2 août, oui. Le dimanche 2 août, il y aura le concert de Michel Tabac du côté de Benjaminville de La Selle, à l'église des Assemblées de Dieu de La Selle. Les tickets sont en vente, 2000 pour les enfants, 5000 pour les adultes. On vous offre Zezepa Lagon. On va parler BT, c'est ça. Michel Tabac, vous pouvez nous appeler au 07 58 21 21 21 07 58 21 21

0: Nous avons ouvert la boîte à questions de ce jeudi 23 juillet 2026. Voici la question de l'auditeur. Vous pouvez nous appeler 07 58 21 21 21. 07 58 21 21 21. Il dit ceci: je vais bientôt me marier et on me conseille de prier beaucoup car on dit que les mariages sont attaqués. De quelle attaque parle-t-on exactement? Est-ce que tous les mariages sont concernés ou seulement certains? Vous êtes à l'écoute de la radio Fréquence Libre. Vous êtes déjà marié? Est-ce qu'il y a eu des difficultés? C'était facile? Il y a eu des épreuves, des attaques? Appelez-nous et partagez votre témoignage en direct là. Allô, allô, on s'écoute Michel Tabar.
1: Allô?
0: Oui, bonsoir monsieur, bienvenue.
1: Merci, je suis bien à la radio Fréquence Libre.
0: Vous êtes en direct avec Tao Daniel. Quel est votre nom?
1: Oui, Tao Daniel, moi c'est Valère
0: là. L'asthme.
1: Oui,
0: d'accord.
1: Je vous ai perdu de vue un moment parce que j'étais en voyage. Je suis arrivé,
0: ok, bonne arrivée, l'asthme. Bonne arrivée, on est content de t'entendre en tout cas.
1: Oui, la question, vous pouvez me répondre s'il vous plaît.
0: Alors, c'est un auditeur qui dit qu'il va bientôt se marier et puis on lui donne ce conseil-là. On lui demande de beaucoup prier car les mariages sont attaqués. Il demande, est-ce que tous les mariages sont attaqués ou bien il y a certains mariages, seulement certains mariages qui sont attaqués?
1: Si vraiment c'est un auditeur qui veut se marier, qu'on lui donne les conseils que son mariage est attaqué.
0: Non, on lui a dit de prier parce que tous les mariages sont attaqués. On ne dit pas que son mariage est attaqué, mais on essaie de mettre tout dans un même bol. On dit les mariages sont attaqués. Donc on met tous les mariages dans le même panier en fait.
1: Oui, bien reçu. Évidemment, si il connaît son identité spirituelle, en tant qu'auditeur de la radio Fréquence Libre, que la fréquence donne la vie, donc il doit connaître son identité spirituelle. Avant, il n'avait même pas besoin d'avoir le conseil, parce que d'abord même, il est né du Fils. Il est né du Père, il a le Fils. Donc, la même, il doit mettre toutes choses. On dit plus comme l'apôtre Paul a su le dire, si je vis, ce n'est plus moi qui vis, c'est Dieu et c'est Christ qui vit en moi. Donc, si nous faisons toutes choses pour l'intérêt du royaume, donc nous sommes déjà en contact avec Dieu en prière, en adoration, quelquefois ou tout. Donc on a pas donné ce conseil, il doit lui-même savoir qu'il doit mettre d'abord ses délices dans les mains de son créateur, donc il est sa créature. Et puis il verra le reste, c'est tout.
0: Oui, mais je pense que, bon oui, c'est vrai que j'ai compris, mais... On peut dire aussi que, j'ai envie de bien retrouver les versets là, mais bon, Sonia peut-être retrouvera les versets pour moi. Ils ont été vaincus déjà en fait. Nous on combat dans la victoire, ça veut dire qu'on est déjà victorieux. Est-ce qu'il a besoin encore de faire des prières de combat, tout ça?
1: Non, il n'a pas besoin de faire des prières de combat. Peut-être après ça dépend plutôt.
0: Ok.
1: Il sait bien qu'il n'est pas conforme. C'est-à-dire qu'il n'est pas en intimité. Il n'est pas en intimité. Il n'a pas une relation d'intimité avec son créateur. Donc, qui lui donne le souffle. C'est-à-dire quoi? Il ne vit pas conformément à la parole de Dieu.
0: On n'est
1: pas. Donc là, personne ne veut dire qu'il est saint. Mais si il précise sa vie jour et nuit en pensée, en audiblement, en acte, en tout, que son caractère reflète cette vie qui est l'évangile, bon, on n'a pas fait même tout ce que les autres vont dire aux alentours. Même s'ils viennent, ce sont des liens de sang. Il n'aura rien.
0: Yes.
1: C'est tout.
0: Ah, merci beaucoup mon frère Lasme. Il dit, si ta vie est conforme avec la vie du royaume, tranquille, hein, tranquille. Mais quand tu sais que ta vie là, tu n'es pas à 100% avec Christ, bah naturellement le diable il ne va pas te laisser. Hein. 07 58 21 21 21 07 58 21 21 21 Il y a des personnes, hein, l'asthme pourra toujours revenir. Et puis ceux qui sont à l'écoute de la radio, il y a des personnes qui sont à 100% dedans, mais elles disent qu'elles sont quand même attaquées. Le mariage a été attaqué. Voilà. Allô?
2: Allô?
0: Oui, bonsoir monsieur, bienvenue. Quel est votre nom?
2: Oui, c'est monsieur Conan.
0: Monsieur Conan, d'accord. Monsieur Conan, on vous écoute là. Quelle est la réponse que vous voulez donner à cet auditeur?
2: Bon, en fait, en tant qu'un enfant de Dieu, on ne peut pas dire que parce qu'on n'est pas attaqué, donc on ne prie pas. prière vit d'un enfant de Dieu.
0: Pardon?
2: Il dit que la prière, c'est la vie d'un enfant de Dieu.
0: Oui, bon, en même temps, c'est quoi prier? Parce que là aussi, il y a souvent des mauvaises définitions de la prière. Donc, pour vous, M. Conan, c'est quoi prier?
2: Prier, c'est qu'on appelle activer une communion parfaite avec Dieu.
0: Voilà, mais voilà, donc activer une communion avec Dieu.
2: Voilà.
0: Oui, mais en même temps.
2: Ce qui fait que nous sommes en intimité avec Dieu, c'est par la prière que nous rentrons en intimité avec Dieu.
0: D'accord.
2: Donc si quelqu'un ne prie pas, c'est quelqu'un qui ne parle pas à Dieu.
0: Oui, non. Est-ce que la prière, c'est le combat spirituel? Parce que là, il parle d'attaque.
2: Non.
0: Voilà.
2: Non.
0: Ok.
2: La prière n'est pas forcément un combat.
0: Ok.
2: La prière, on peut adorer Dieu par la prière. Mmh. On peut parler à Dieu par la prière. On D'accord. peut remercier Dieu par la prière. Mmh. Voilà, trouvez un peu.
0: Oui.
2: Maintenant, on peut aussi combattre par la prière. Mmh. En quoi faisant? Donc, la prière, c'est la parole. C'est-à-dire que c'est la déclaration que nous faisons qui identifie le type de prière que nous faisons.
0: Mmh.
2: Voilà. Donc, on peut remercier Dieu. C'est une prière. On peut adorer Dieu. C'est une prière.
0: Mmh.
2: Voilà. Donc, toute prière n'est pas forcément le combat.
0: Okay.
2: Donc, c'est ce qui fait que certains chrétiens passent tout le temps en train de combattre. Non! Il faut même, le chrétien même qui a une bonne communion avec Dieu, il n'a même pas besoin de faire de grands premiers de combat. Il suffit de déclarer seulement et les choses accomplies. Donc pour ce qui concerne le frère, son sujet, je pense bien que ce n'est pas parce que tu es en bonne santé ou bien tu es en bon état ou bien que tu n'es pas attaqué que tu ne peux pas être en communion parfaite avec Dieu. Même si tu n'es pas attaqué, mais quand même tu dois pouvoir dire merci à Dieu pour tous les jours le souffle de vie qu'il te donne.
0: Oui, mais lui, sa question, c'est qu'on lui dit faut beaucoup prier parce que les mariages sont attaqués. C'est ça sa question. Lui, il ne dit pas qu'il n'a pas une communion parfaite avec le Seigneur. Il dit voici ce qu'on lui donne comme conseil. Ah, les mariages sont attaqués, il faut prier beaucoup. Les mariages sont attaqués, il faut prier beaucoup. Donc, il se demande attends, est-ce que ce sont tous les mariages qui sont attaqués ou bien il y a certains qui ont été attaqués et d'autres n'ont pas été attaqués?
2: Bon, tous les mariages sont attaqués parce que le mariage même des diables va contre la volonté du diable. Le mariage, c'est la volonté parfaite de Dieu. Donc, tout ce qui fait partie de la volonté parfaite de Dieu est attaqué.
0: Ok.
2: Parce que la Bible dit que tous ceux qui veulent vivre pieusement en Jésus-Christ seront persécutés. Donc, tous ceux qui veulent marcher en conformité avec la parole de Dieu, forcément seront attaqués. Quand Dieu est attaqué, c'est quoi? C'est la tentation. Voilà pourquoi le Christ même a dit que priez, veillez et priez, afin que vous ne tombiez pas dans les tentations. Donc, quand tu pries, tu es éveillé, et quand tu es éveillé, tu peux surmonter aux tentations. Donc je pense que ce n'est pas forcément les prières de combat, mais la prière même nous amène à nous rapprocher de Dieu chaque jour. Et ça fait que même par les tentations, on sort toujours victorieux. Donc même si tu n'es pas attaqué physiquement par les maladies ou bien des trucs, mais tu peux être tenté de pécher. Et quand tu es tenté de pécher, que tu tombes dans le péché, mais ton foyer est vaincu. Quand un péché, un mariage qui a été fragilisé par la dureté, par exemple, mais c'est un foyer déjà fragilisé. On a donné déjà la porte du vaisseau au diable. Donc quand cela entre, mais c'est compliqué. Le diable n'est pas obligé de t'attaquer avec l'épée. Mais il peut te tenter avec le péché et par manque de prière, tu peux succomber. Et quand tu succombes, c'est fini. Le diable, il est rusé en fait. Donc quand on dit qu'il faut prier beaucoup, ça veut dire que veille sur ta vie chrétienne.
0: D'accord. Voilà, maintenant, peut-être. Oui, maintenant. Est-ce que lorsqu'on lui dit cela, ils ne sont pas en train de lui dire de. Peut-être, si avant, il méditait une heure de temps, il méditait peut-être 2 heures de temps, il passait peut-être 3 heures de temps dans la présence du Seigneur, quand on lui dit faut prier beaucoup, est-ce qu'on ne lui demande pas de multiplier ce qu'il fait déjà?
2: Non, la vie chrétienne, ce n'est pas aussi de stresser les gens. La vie chrétienne, ce n'est pas aussi de parler de sorte à effrayer les gens. Non.
0: Ah, c'est ça
2: nous
0: aussi.
2: Nous sommes un Dieu qui nous amène à vivre dans le repos. Parce que nous, là, quand tu as un enfant de Dieu, la première des choses que Dieu te donne, c'est le repos, l'assurance d'abord. Donc, en un premier temps, tu dois te rassurer que tu as l'assurance de ton Dieu.
0: Okay.
2: Donc, Dieu va te parler pour stresser les gens pour dire que le mariage, quand tu veux te marier, tu vas en guerre. Non, quand tu te maries, tu ne vas pas en guerre, tu ne vas pas la guerre. Le mariage, ce n'est pas la guerre.
0: Okay.
2: Le mariage, c'est de rester en conformité avec la parole de Dieu, de sanctifier. Donc, quand tu vas le couple, c'est un lieu de résistance, c'est un lieu où tu veux être heureux. Mais ce n'est pas un lieu où tu veux être heureux. tu dois être fini, je dis, oh lui, je n'ai pas prié. Ouh, ça y souffre. Non, la vie chrétienne n'est pas comme ça. La vie chrétienne n'est pas comme ça. Ce n'est pas une manière de stresser les gens, c'est pas pour stresser. Non, il faut combattre. Si tu ne combats pas, là, vraiment, le diable. Non, nous sommes des porteurs de victoire.
0: Amen.
2: Nous sommes des porteurs de victoire. Et quand nous vivons, nous marchons dans la victoire. Ce n'est pas que nous prions pour avoir la victoire, mais la victoire est déjà acquise.
0: Mm-hmm.
2: Donc quand nous marchons là, nous marchons en tant que les victorieux. Mais nous ne marchons pas en tant que des créatifs, des gens qui créent, qui ont peur. Non. Nous marchons parce que nous sommes déjà victorieux.
0: Amen.
2: Maintenant, pour ceux qui sont ignorants, qui ne croient pas, ceux qui vivent et qui deviennent, on appelle ça, ils sont sceptiques, les sceptiques spirituels. C'est-à-dire qu'ils ont la victoire à leur portée, mais ils ne savent pas qu'ils sont victorieux. Donc, tu vas les trouver, eux-mêmes, ils sont amaigrissants spirituellement. Parce qu'ils ne peuvent pas exercer la victoire même qui est en eux. Donc, ils sont chrétiens. Donc, quand il y a un petit cafard qui remue la maison, c'est le démon, comment? Donc, lui-même, là, il est trouvé dans la tête. Alors, c'est pas ça la vie chrétienne.
0: Ah, mais c'est quoi ça?
2: On n'a pas de Dieu. On n'est pas enfant de Dieu pour être stressé. Nous sommes enfants de Dieu. Pas de déclarer enfant de Dieu, tu es un enfant victorieux.
0: Amen.
2: Tu ta parole et que ta parole s'accomplit avec la foi que tu as pour accompagner cette parole.
0: Amen.
2: Voilà. Donc, je pense que c'est une manière de parler, mais ce n'est pas une manière de dire que quand tu es marié, tu es en danger. Quand tu es marié, tu n'es pas en danger.
0: Merci.
2: N'est pas un danger. Moi, je suis marié, ça me fait 13 ans de vie commune aujourd'hui avec ma femme.
0: Wow.
2: Et le diable n'est jamais sorti de notre maison. Diable n'a jamais tapé un bâton là-bas. Seulement que c'est des difficultés. Il faut toujours rester en prière. Après, quand les tentations viennent, tu arrives à surmonter.
0: Amen. Voilà. Ah, merci beaucoup, monsieur Conan. Merci beaucoup, monsieur Conan. On salue aussi votre épouse et on salue toute la famille. Là. Merci. On a écouté la réponse de Lars, il y a l'instant, la réponse de Monsieur Conan. 07 58 21 21 21 07 58 21 21 21, il est 18h43. Nous avons ouvert la boîte à questions et nous tentons de répondre à la question d'un auditeur. J'attends aussi les auditrices là. Allô.
3: Allô, Tao, c'est toujours Valère là, tu reviens encore.
0: D'accord.
3: Oui, vraiment. Juste pas poli, mais en un mot, je voulais mentionner que la véritable conversion, être enfant de Dieu, la véritable conversion, c'est une vie. C'est un changement d'une vie à une vie à une autre vie.
0: Oui.
3: Comme Jésus nous dit. Donc, étant donné que nous sommes nous-mêmes, nous avons l'identité et nous sommes rassurés que nous sommes convertis, c'est que nous ne faisons plus les choses de nous-mêmes. Nous suivons l'exemple parfait du Christ pour qui nous vivons. Donc cette vie-là, elle est remplie de toutes sortes de connaissances, de sagesse. La connaissance de Dieu, parce que d'abord, je parle dans la Bible. Jésus-Christ lui-même qui s'est fait cher homme, qui était Dieu auparavant invisible, qui s'est fait cher homme, pour nous montrer ce modèle dont nous devons copier, ce modèle de vie pratique-là. Il a été aussi tenté pendant ses 40 jours dans le jardin,
0: dans le désert.
3: Et lors de cette tentation, quelle parole que Dieu était reproché ou bien posé? Et puis, à Paris, on lui disait, si, il disait toujours si, tu fais ça, si. Donc, quand il y a le Christ en toi, tu es déjà transformé.
0: Amen.
3: Pourquoi? Toi-même, là, tu n'es plus toi-même, mais c'est l'évangile. L'évangile, c'est ça qui est le Christ. Donc, qui vit conformément à l'évangile, qui veut dire que tu l'as vu pratiquement dans tous les aspects de ta vie quotidienne. Et physiquement, et si même ton environnement va trouver de quoi à dire aux alentours de toi, beaucoup vont te faire des réponses, mais plus que tu es rempli de la plénitude, de la connaissance, de toute connaissance de Dieu, tu auras d'abord le Saint-Esprit à pouvoir t'amener à discerner, à vérifier, à faire toutes choses, parce que tu ne vivras plus pour toi. Donc, le mariage qui n'est pas une petite vie, qui n'est pas un tout, qui a été d'abord même. Qui a été d'abord donné selon l'évangile, selon Dieu. Toi-même, tu dois chercher ton aide, ton soutien, c'est quelque chose, quelqu'un, ton aide qui sera ta ressemblance. Mais si tu dis que tu es religieux, ou bien chrétien, mais tu n'as pas cette vie pratique en toi, et que bon, tu veux te marier. C'est différent. C'est ce que beaucoup n'arrivent pas à comprendre. Sinon, le mariage, on ne se précipite pas. Si tu es rempli de cette vie-là, pratiquement, dans tous les affaires de ta vie, les choses vont venir comme ça avec toi. Dieu même te donne tout, tout ce qui est bon pour toi, conforme à ton être. Donc, il n'y aura pas de, quelqu'un qui va te dire que les gens qui vont passer comme les parents de gauche à droite, si tu ne peux pas, non, tu seras discerné toi-même, tu vas faire les choses. Pas de ta force, ni de ta connaissance théologique, ni de ton intelligence, mais à l'esprit de Dieu. Donc, tu n'as pas besoin de... Prière, là, c'est une vie, un caractère. C'est tout ce que je voulais dire.
0: Merci beaucoup à mon frère Valélas. Alors, il est revenu sur... quelque chose d'essentiel, la vie chrétienne, ce n'est pas seulement porter sa Bible, aller à l'église chaque dimanche, c'est voilà, un mode de vie, une nouvelle façon de, un renouvellement de l'intelligence, une nouvelle façon de marcher, une nouvelle façon de faire. Allô, je prends celui-ci et
4: oui,
0: puis on ira à la pub. Daniel Cadio.
4: Oui, oui, oui. Moi, ce que je peux dire ici, hein, je vais rejoindre un peu le deuxième intervenant.
0: Monsieur Conan, ok.
4: Voilà, il dit que le mariage, là, c'est pas un terrain de boxe. Voilà. Le problème des chrétiens, quand je me suis assise, j'ai observé beaucoup. Tu sais, j'observe beaucoup quand je fréquente les couples chrétiens. Et l'analyse que je fais, c'est que les chrétiens, même que, mais on va dire le chrétien que nous sommes, on a un problème nous-mêmes là,
0: de nouvelle naissance.
4: On a problème de nouvelle naissance, on a problème de caractère, on a pas nous les fruits de l'esprit, et c'est ce qui manque. Donc puisqu'on n'a pas ces choses là, c'est-à-dire que nous-mêmes quand on forge notre foyer, on renverse à nous-mêmes et puis on attribue ça au diable. Si nous-mêmes nous bâtissons quelque chose qu'on a renversé, on va venir accuser ici le diable. Tu comprends un peu, non?
0: Oui.
4: Regarde, c'est nous-mêmes, c'est nous-mêmes, on ouvre la porte à Satan et plus grand. C'est nous-mêmes qui prêtons le flanc à l'ennemi et puis il agit. Si moi je me marie et que je ne suis pas réellement convertie, bon, on ne va pas parler de conversion, on va parler de nouvelle naissance. On n'a pas été modifié par l'Esprit de Dieu. On ne trouve pas à nous le fruit de l'Esprit. Alors, c'est la chair qui prend toute la place. Quand on va se marier, il n'y a pas un qui va réfléchir pour dire, ah, j'ai posé telle action, l'action que je suis en train de poser là, c'est pas bon, que ça ne plaît pas à Dieu. Au lieu de la douceur, la maîtrise de soi, la tempérance qu'on va manifester, on voit que ce qui va sortir de la bouche, ce sont la violence, l'incompréhension. Souvent même, ce sont des petits trucs même qui ne doivent pas amener des querelles qui amènent. Il n'y a pas un mec qui va dire non, attends, moi je vais me taire, ou bien on peut régler ça d'une autre manière. Il y a une couple que je fréquente, mais la femme, la manière dont elle parle à son mari, on dirait que c'est son petit frère. C'est ce que je lui ai dit, même si tu ne me considères pas comme ton mari, regarde-moi comme ton grand frère, je suis plus âgé que toi. Je suis plus âgé quoi, plus que toi, puis je t'ai marié. Mais quand on a des comportements comme ça, et puis demain, le frère, il en aura marre. Et puis il va avoir un comportement, on va dire le diable a attaqué. Mais on ne va pas dire que c'est moi-même qui ai renversé mon foyer, mais on va accuser le diable qui n'a rien fait. Il faudrait qu'on réveille aussi ce côté-là. Sinon, ça sert à quoi? De passer des heures dans la prière en combat. C'est-à-dire qu'aujourd'hui, le chrétien, même, il parle plus au diable même que parler à Dieu. Il combat, il parle à Satan. Jusqu'à quand il finit, il ne s'adresse même pas à Dieu. Il n'apporte pas son foyer à Dieu. Il finit de faire tout ça là. Il s'en va s'asseoir, il lit la Bible. Maintenant, et la mise en pratique là? On ne met même pas en pratique. Ce qu'on a ouvert et puis on a fait la lecture. D'après nous, on a médité là. Qu'est-ce qu'on fait de ça? On ne la met pas en pratique. Ça sert à quoi de prier? Ça sert à quoi? Que quand je finis de prier, et puis je m'en vais me bagarrer. Et tu vois que les foyers aujourd'hui, là, ils sont prêts à s'en déchirer. C'est-à-dire qu'ils sont prêts, l'autre est prêt même à faire du mal à l'autre. Tu m'as fait, je vais te faire plus. Est-ce que tu me connais? Moi, à partir du moment où quelqu'un qui s'adresse à toi, il te dit, est-ce que tu me connais? Il est en train de te dire que je ne suis pas chrétien. Mon côté diabolique, là, Je vais te montrer.
0: Ce qui va sortir.
4: Voilà. Mon côté diable, il va te montrer. Il ne va pas dire que non, le côté diable, là, il faut que je mette ça à côté. Et puis, je vais vous montrer le côté lumière, côté Jésus. Non, tu me connais. Est-ce que tu me connais? Je voudrais qu'on arrête ça là. Donc, je pense que dans nos milieux aujourd'hui, on doit plus rechercher la nouvelle naissance, les fruits de l'esprit, et puis les manifester. Satan n'attaque pas foyer. À moins que toi-même, tu veux être une pièce dont le diable va se servir pour détruire ton foyer.
0: Ah, d'accord. C'est si tu lui fais la passe, lui, voilà, lui récupère.
4: Ah,
0: et puis,
4: lui,
0: voilà,
4: il a dit qu'il rôde. Il cherche qui va dévorer. Donc, si toi-même, tu es disposé, prédisposé pour lui, il va t'utiliser. Et puis, tu vas renverser ton foyer. Asseyons-nous. La Bible dit, la grâce est aimons-nous.
0: D'accord, donc si je comprends bien, Daniel Cadio, certes, on lui a donné ce conseil-là, on lui a dit qu'il faut beaucoup prier, parce que les mariages sont attaqués. Pour toi, au-delà même de la prière, là, il y a les caractères, les comportements, la façon de marcher là, qui doit être corrigée. Parce qu'il y a plusieurs qui prient beaucoup, mais le caractère là, vraiment...
4: Quelle que soit ma prière que je vais faire, quand je vais finir de dire Amen, je vais continuer à être impoli envers mon mari, je continuerai à être impoli envers ma femme.
0: Ah oui, j'ai vu un poste, je crois. J'ai vu un poste sur les réseaux sociaux. Là, quelqu'un disait que la même bouche que tu prends pour parler en langue, là, c'est ce que tu prends pour critiquer ton frère après quand tu rentres à la maison. La même bouche que tu prends pour parler en langue. Là.
4: Des venins qui sortent de leur bouche. Si un homme est en train de parler à sa femme, on dirait, je ne sais pas, c'est un esclave, ou bien une esclave qui l'a acheté. Ça, là, ça doit cesser. Satan n'attaque pas. C'est toi-même qui attaques ton foyer. C'est toi-même qui détruis ton foyer. Dieu nous a donné 10 commandements. On n'arrive même pas à les mettre en pratique. Souvent, nous-mêmes, on ajoute encore. On met 11 commandements, 12 commandements, 13. Pendant que les 10 là-même, on n'a pas encore réussi à les mettre en pratique.
0: Quelqu'un me disait une fois que, tu vois, si toi tu es marié, tu passes, il y a une jeune fille qui passe au quartier, elle est dans son sexy, Satan, lui, il a fait passer, mais c'est toi qui t'envoies la draguer. C'est pas Satan qui t'amène à la draguer, c'est toi qui va la draguer, c'est toi-même qui crée des problèmes dans ton couple. Après, c'est pour dire que c'est le diable. Non, le diable, lui, la fille est passée, elle ne t'a pas adressé la parole. Toi-même,
4: filles,
0: tu es allé vers elle.
4: Les femmes, même souvent, elles poussent leur mari à draguer celle qui est passée devant lui. De par leur comportement. Elles sont amères. Dans leur comportement. Et quand le monsieur en a marre, il va faire. Et puis c'est fini. Voilà, c'était mon petit point de vue.
0: Merci beaucoup, Daniel Cadio. On part à la pub et on revient. Bon, on termine avec Michel Taba. Nous rappelons aux auditeurs là, le concert de Michel Taba, le tout premier concert de l'année 2026, se tiendra le dimanche 1er août du côté de Benjarville, de La Selle, à l'église des Assemblées de Dieu de La Selle, église Assemblée de Dieu Triomphe de Benjarville de La Selle. Les tickets sont en vente, 2000 francs pour les enfants, 5000 francs pour les adultes. Et puis, pour ceux qui veulent être avec nous, là, c'est le dimanche 2 août du côté de Benjerville de La Selle. On termine avec la chanson de Michel Taba et puis on passe à...

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5: Il est 19h15, on est là pour Philadelphia, la cité de l'amour fraternel. On a rendez-vous du lundi au vendredi de 17h à 20h. Et tous les jeudis, vous êtes en compagnie de Tao Daniel. Et avec moi, il y a Étienne Niang. Tout à l'heure, on aura le journal qui vous sera proposé à 19h30. Nous rouvrons la boîte à questions.
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5: On pourra peut-être prendre compte combien d'auditeurs là, Chief? Voilà, voici la question de l'auditeur de ce jeudi 23 juillet. Je vais bientôt me marier et on me conseille de prier beaucoup car on dit que les mariages sont attaqués. De quelles attaques parle-t-on exactement? Et donc ça c'est la première question. La seconde, est-ce que tous les mariages sont concernés ou seulement certains? Et je pense que lorsqu'il parle des mariages qui sont attaqués, c'est avant le mariage. Il y a certains qui disent, voilà, il y a telle personne qui devait m'apporter le gâteau qui n'est pas venue, telle personne avait promis la voiture et n'est pas venue. Je pense que c'est surtout de ces attaques-là qu'il parle, hein, Chief, Chef Nyang. Ou encore, la fiancée tombe malade, le beau-père n'est pas là. Voilà, je pense qu'il parle de ce genre d'attaques. Je vais bientôt me marier, on me conseille de prier beaucoup car on dit que les mariages sont attaqués. De quelles attaques parle-t-on exactement? Est-ce que tous les mariages sont concernés ou seulement certains? 07-58-21-21-21 Là, je vous offre, et j'offre surtout à Lazare Couton qui nous apporte la boîte à questions, Amandine Becquet, elle sera en concert live pour ses 15 ans de carrière le dimanche de août au Palais de la Culture d'Abidjan-Trècheville. Et voici Nyankan Djouman. 07-58-21-21-21. Vous appelez donc et vous nous donnez votre réponse. 19h17. 07-58-21-21-21. Êtes-vous marié? Est-ce que votre pendant la période de fiançailles, il y a eu des attaques? Ou bien tout s'est passé tranquille, sans aucun souci? Appelez-nous 07-58-21-21-21. Allô, bonsoir et bienvenue sur Fréquence Vie. Quel est votre nom? Allô?
7: Hi.
5: Maman missionnaire Kozolidi, nous vous écoutons.
7: Bonsoir, mon fils.
5: Bonsoir. Nous vous écoutons.
7: Les chrétiens sont tellement étranges.
5: Étranges comment ça?
7: Toi, je dis étranges. La négativité.
5: Ah, d'accord.
7: Est tellement dans le milieu chrétien. Moi, je rends gloire à Dieu. Que ça me fait bientôt, je m'en vais dans 4 ans. Les histoires de c'est le diable, c'est les sorciers, c'est interdit. Je ne suis plus dedans.
5: Ah, d'accord.
7: Oui.
5: D'accord. C'est nous-mêmes qui créons notre propre démon, en fait.
7: ma vie au quotidien. Mmh. Quand je sais que la Bible ne dit pas qu'on peut jamais pécher. Mmh. Si je tombe, je demande pardon, je me réconcilie à mon Dieu.
5: Amen.
7: Et puis toi, au moment où tu es en train de me chercher, je ne suis pas là-bas. Hein.
5: Mmh.
7: Je suis parti loin. C'est pour ça que je suis béni. Et il continue de me bénir.
5: Amen.
7: Quand j'ouvre la bouche, je pense à quelque chose que Dieu me donne.
5: Mmh.
7: J'ai trop de témoignages, trop de grandes choses que Dieu fait dans ma vie. C'est verset, waouh. Tu vois, la négativité, c'est pas bon.
5: Mmh.
7: Tu dis que souvent, on est dans l'église, et puis, on est là, on met la sang sur le feu, le diable. Oh, la Bible dit que l'endroit de toi rassemblé, qui est là? Le Saint-Esprit est là.
5: Oui.
7: Dieu est là.
5: Mm-hmm.
7: Mais c'est quoi ça? J'ai mal dans la maison de mon père. De ma... Non, vraiment, franchement. Moi, je fais plus de prière tellement. Hein.
5: Mmh.
7: Donc, ça me passe à l'effort. Oui, j'ai expérimenté, je sais que l'enfant peut dire quand tu te répands, et tu abandonnes, tu viens, ton père te prend et il te donne ce que ton cœur désire qui est bon, que tu attends.
5: Mmh.
7: Si tu n'as pas ça, c'est que faut te revoir. Mais ce jeune homme qui veut se marier là,
5: mmh,
7: il n'a qu'à quitter dans ces choses-là. Les mettre dans sa tête, les attaques. La papa a dit, ce que lui craint, c'est ce qui lui arrive.
5: Mmh.
7: Voilà. Donc, ce qu'il doit chercher, c'est de prier pour que Dieu soit dans le couple,
5: okay,
7: et que la paix, l'amour, le pardon et tout ça soit dans le couple.
5: Mmh.
7: C'est ça qui est primordial. Mais sinon, les histoires de ceci, cela, parce que déjà, on met dans la tête de ces personnes,
5: mmh,
7: et tu vas voir, c'est comme si on a mis la crainte à eux. Et puis, tout bascule. Et puis bon, je ne sais pas. C'est pas bon, c'est dangereux, on cache nos manières. Hein.
5: Oui, alors,
7: pour nous, on ne fait plus
5: ça. Si je vous ai bien entendu, missionneur, que Dieu le dit. Donc, selon vous, en fait, le fait même de dire cela aux frères, ça peut mettre une peur, une crainte dans
7: lui. Voilà, une crainte.
5: En lui, ok.
7: Et puis une panique.
5: Mmh.
7: Oh, Dieu a dit qu'il est avec nous jusqu'à la fin des temps.
5: Oui.
7: Et nous sommes les enfants du royaume, nous transportons le royaume. Quand tu marches, c'est le royaume qui marche, tu dégages, c'est le royaume partout, tout ce que tu fais.
5: Mm-hmm.
7: Tu vois, non?
5: Mm-hmm.

0: Dis non, laissons tomber parce que c'est dangereux cette façon de penser, cette façon de concevoir la vie. Non, Dieu est en nous, il est avec nous jusqu'à la fin du monde. Bonsoir et bienvenue.
1: Bonsoir, mon très cher frère.
0: Qui nous appelle?
1: Je suis Monsieur Adepo.
0: Monsieur Adepo, d'accord. 19h22 minutes, on a encore combien de minutes avec. Bon, on a 5 minutes avec Monsieur Adepo, nous vous écoutons.
1: Ok. Après, rapidement, je voudrais dire que il ne faudrait pas qu'on pense que quand le Seigneur nous donne une promesse, Dieu ne veille plus sur cette promesse. Le mariage est une institution de Dieu.
0: Oui.
1: Donc Dieu même qui institue le mariage, il est dans le mariage.
0: Amen.
1: Donc, dès l'instant où on s'engage, Dieu est avec nous. Déjà, Dieu est avec nous. Ce n'est pas notre force, ce n'est pas notre sagesse, ce n'est pas notre zèle, mais Dieu même est présent déjà dans le mariage. Je voudrais dire à
0: Amen.
1: ce frère, ne ferait pas qu'il pense que Dieu n'est pas avec lui. Tout ce que Dieu lui-même a institué là, quand on s'engage là, Dieu est présent. Dieu est avec
0: Amen.
1: nous. Et si Dieu est avec nous, personne ne pourra nous vaincre. Nous sortirons toujours vainqueurs.
0: Yes.
1: Merci, cher frère, c'est tout.
0: Yes, merci, merci. C'était précis, concis, en tout cas. Frère, j'espère que tu as bien entendu, hein. C'était le dernier conseil. Maître, pardon. Chief, c'est le dernier conseil. Est-ce qu'on peut encore ajouter après son intervention? Tel, je voulais retrouver le passage biblique, mais bon, tel, les pensées d'un homme sont telles il est. Je crois que c'est dans Proverbe, je voulais le retrouver pour toi. Telles les pensées d'un homme sont telles il est. Alors aujourd'hui, comme plusieurs l'ont dit, hein, je crois, missionnaire Kodolidi, notre auditeur, Monsieur Conan, et puis Daniel Cadio, Valère Lasme, frère, aujourd'hui. J'ai parlé à une amie qui doit se marier, bon, elle s'est mariée déjà, elle me disait, ah, Dani, mon mari ne rentre pas tôt, tu vois, et son travail là, il rentre autour de 19h-20h, et voilà, tu vois, 19h-20h là, tu vois, les garçons, les hommes là, tu les connais, oh, il va rester dehors là-bas, d'autres filles, j'ai dit, comment toi-même tu peux concevoir cela dans tes pensées? C'est incroyable. Comment peut-on s'appeler chrétien? Et déjà déclaré ces choses dans ton mariage. Elle a dit, bon, non, non, arrête ça, arrête. C'est ça le problème aujourd'hui avec les frères et sœurs là. Ils mettent le diable là où il n'a même pas sa place. Hein. Nous-mêmes, on crée, en fait, frère. Plusieurs l'ont déjà dit. Je vais peut-être donner le conseil là tout à l'heure, mais je te donnais déjà ce verset là. Telles les pensées d'un homme sont, tel il est. Le vrai combat spirituel que nous avons, ce n'est pas le diable, mais c'est d'abord les pensées. Dès qu'on vient et qu'on te dit les mariages sont attaqués, automatiquement, ça ouvre une porte au diable. Refuse si quelqu'un vient te dire de prier beaucoup parce que les mariages sont attaqués. Il faut leur dire que toi, ton mariage ne sera pas attaqué parce que tu sais en qui tu as cru. Tu comprends? Faut déclarer les paroles écrites dans la Bible. C'est ça, en fait. Il y a les réalités physiques. C'est comme, on le dit, je le dis très souvent, la réalité physique me dit que je suis malade. Mais la réalité spirituelle dit Christ m'a déjà guéri par ses meurtrissures. Donc, je décide de proclamer ce que Christ a déjà accompli pour moi et ne pas regarder ce que la vie me présente. Est-ce que tu décides de t'attacher à la parole de Dieu? Ou de t'attacher à toutes ces mauvaises langues qui viennent pour semer le trouble dans les préparatifs de ton mariage. Voici la question. Mais en tout cas, nous, on veut t'encourager à t'appuyer sur la parole de Dieu. Il est vrai que le mariage peut traverser des épreuves, qu'elles soient d'ordre spirituel, émotionnel ou relationnel. Mais la Bible nous encourage à veiller, prier et à demeurer ferme dans la foi. Mais elle nous invite aussi à ne pas vivre dans la peur, ni à nous laisser guider par des idées qui ne sont pas fondées sur la parole de Dieu. Alors, le meilleur moyen de se préparer au mariage est de cultiver une relation vivante avec Dieu, c'est tout. De grandir dans la foi, dans la sagesse, le discernement. C'est pourquoi l'apôtre Paul nous exhorte, et je vous exhorte, tous ceux qui m'écoutent ce soir, chers citadins, ne vous conformez pas au siècle présent, mais soyez transformés par le renouvellement de l'intelligence. Ne vous conformez pas au siècle présent. Je vais peut-être traduire cela pour toi. Le siècle présent, là, ils peuvent dire que le mariage sont attaqués. La Bible dit, voilà, frère, sois transformé par le renouvellement de ton intelligence. Comment tu renouvelles ton intelligence? Par la méditation de la parole de Dieu. Il y a ce qu'ils ont vécu, c'est différent. Ça ne te concerne aucunement. Toi, faut le dire. Et garde cela à l'esprit. Ne vous conformez pas au siècle présent, mais soyez transformés par le renouvellement de l'intérieur.

intelligence, afin que vous discerniez quelle est la volonté de Dieu, ce qui est bon, agréable et parfait. Dieu a dit, pardon, ouais, je veux dire, bon, Jésus est Dieu, je suis avec vous jusqu'à la fin du monde. Je ne t'abandonnerai point, je ne te délaisserai point. Et nous combattons dans la victoire. Donc, on a déjà la victoire pour qu'on veut tout le temps marcher comme des personnes qui n'ont pas la victoire. Hein? Pourquoi? On veut forcément donner la place, une place trop importante au diable dans nos vies. Arrêtons cela. C'est sur ces mots que voilà, nous allons recevoir dans quelques instants Paul Valéry pour le journal. Mais n'oubliez pas, on revient ce soir à 21h avec le pasteur Etienne Yang. Il vous donne rendez-vous à 22h30 pour Matthieu 6, 33. Quant à moi, je vous donne rendez-vous à 21h, de 21h à 22h pour une nuit sans ennui. Et nous avons rendez-vous aussi avec Amandine Beke le dimanche 2 août au Palais de la Culture d'Abidjan pour son concert. 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

0: Je l'avais annoncé à l'entame de cette émission Philadelphia de ce jeudi 23 juillet 2026. Elle est là, installée dans ce studio. Nous recevons Paul Valéry pour la seconde session d'information sur ta radio. Bonsoir Paul Valéry, bienvenue.
1: Bonsoir Daniel, merci.
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0: Madame, Monsieur, bonsoir. Merci de suivre l'actualité sur les ondes de la vie à la une ce soir. Genoux en Côte d'Ivoire, accident sur l'axe Touba-Biankouma. Le gouvernement réagit avec des mesures d'urgence et des réformes. Fête nationale le 7 août prochain et lutte contre l'orpaillage illégal. Le Conseil national de sécurité arrête de grandes décisions. Actualité ecclésiastique, Centre d'information et de communication gouvernementale, CICG, Souleymane Diarasouba, ministre du Plan et du Développement, invité de la première session 2026 des rendez-vous du gouvernement, expose sur la politique nationale du développement. Le compte-rendu de notre équipe de reportage dans ce journal. Hors de nos frontières, l'Union africaine alerte sur la crise du financement de la santé. Réunis en sommet extraordinaire à Accra au Ghana, les dirigeants africains ont lancé un appel urgent en faveur d'un financement durable des systèmes de santé. Et enfin, pour la page sport, la CAF confirme une révolution majeure pour l'édition 2027 avec le passage à 28 sélections pour la CAN. 9 jours après le dramatique accident de car survenu à Zouzouso 3 qui a coûté la vie à 39 personnes dans un véhicule en surcharge de 22 passagers suite à une crevaison, le ministère des Sports a dévoilé une série de mesures immédiates. Parmi les décisions clés figure le lancement d'un programme national de formation itinérante pour les chauffeurs, l'obligation de détenir le permis B avant toute autre catégorie et l'ouverture de concertation pour une convention collective des conducteurs interurbains. Sur le plan technique, l'État déploiera une plateforme électronique pour surveiller les compagnies, vérifier la validité des contrôles techniques et des assurances et imposer un registre numérique des passagers au départ. Le directeur de l'OSER, Étienne Kouakou, promet un suivi rigoureux pour prévenir de tels drames. Toujours en Côte d'Ivoire, le président de la République, Alassane Ouattara, a présidé aujourd'hui, jeudi 23 juillet, une réunion du Conseil national de sécurité au palais de la présidence. La commémoration officielle du 66e anniversaire de l'indépendance le 7 août prochain se tiendra dans la commune de Yopougon sous le thème « Forces de défense et de sécurité au service de la paix, de l'unité et du développement ». Pour cette édition, la Côte d'Ivoire accueillera le Bénin, le Gabon, la Guinée et l'Inde comme pays invités d'honneur. Le Conseil a également dressé le bilan 2021-2026 de la lutte contre l'orpaillage clandestin. Plus de 8500 sites démantelés, 4474 personnes déférées, dont 65% d'étrangers, et la saisie de 136 kg d'or ainsi que 960 millions de francs CFA. Face à la persistance du fléau, le chef de l'État a ordonné le durcissement de la riposte axée sur le renforcement des moyens du GSLOI, des sanctions pénales accrues et la coopération diplomatique pour le rapatriement des fraudeurs. Toujours au niveau du gouvernement, le ministre du Plan et du Développement, le docteur Souleymane Diarasouba, a présenté les grandes orientations du Plan national de développement PND 2026-2030 devant la presse à la faveur des rendez-vous du gouvernement initiés par le Centre d'information et de communication gouvernementale CICG. Au cours de cette conférence de presse, le ministre a défendu une vision de l'action publique axée sur la qualité de la planification autour du thème « Politique nationale de développement, enjeux, défis et perspectives ». C'était le lundi 20 juillet dernier à l'auditorium de la primature Abidjan Plateau, en présence de la ministre d'État, ministre de la fonction publique et de la modernisation de l'administration, du ministre de la communication porte-parole du gouvernement, de plusieurs partenaires au développement et de la directrice du CICG. L'honneur est revenu à M. Amadou Koulibaly, ministre de la Communication, porte-parole du gouvernement, d'indiquer le sens des rendez-vous du gouvernement, initiative portée par le CICG dont il a la tutelle.
1: Aujourd'hui, nos concitoyens ne se contentent plus d'observer les ambitions annoncées par le gouvernement Ils évaluent les résultats, regardent un peu le fruit de l'action publique dans ses moindres détails, amenant ainsi à cette double interrogation légitime qui guide désormais le débat national. Quelles sont les promesses du gouvernement et quels sont les résultats concrets enregistrés à tous égards pour le bien-être des populations? Ces questions exigent des réponses concrètes, précises et sectorielles, ministère par ministère. C'est le sens des rendez-vous du gouvernement. Cette initiative portée par le Centre d'information et de communication gouvernementale que nous accompagnons et que nous soutenons en tant que président du comité d'orientation du CICG, donc le Centre d'information et de communication gouvernementale. Mesdames et messieurs, au lendemain, je dirais, de la vague des élections que nous avons connues, notamment l'élection présidentielle du 25 octobre 2025, les élections législatives, donc de décembre 26, eh bien, s'ouvrent une nouvelle ère sous le signe d'une exigence démocratique et citoyenne encore plus forte. Et c'est cette nouvelle ère que les rendez-vous du gouvernement ouvrent, notamment avec le ministre du plan et du développement. Et pour ouvrir cette nouvelle ère, nous ne pouvons trouver mieux que le ministre du plan et du développement, lui dont la transversalité permet de coordonner toutes les questions liées à la planification, permettant ainsi de mieux structurer les choix stratégiques du pays et d'optimiser la redistribution des ressources de l'État, garantissant ainsi chaque investissement et permettant à chaque investissement de se traduire par une amélioration tangible des conditions de vie de nos concitoyens.
0: Prenant la parole, le ministre Souleymane Diarra-Souba, très décontracté malgré la grande mobilisation des journalistes, a, dans un premier temps, présenté son plan de travail avant d'évoquer la politique de développement du gouvernement.
2: La politique nationale de développement est au cœur des missions assignées à notre département ministériel. Elle désigne l'ensemble cohérent des orientations, des choix stratégiques, des politiques et actions publiques. Ainsi, l'État, en concertation avec les forces vives de la nation, organise la transformation économique, sociale, territoriale et environnementale du pays en vue d'améliorer durablement les conditions de vie des populations. Sa conception et sa mise en œuvre s'opèrent à travers un processus structuré de planification qui permet de traduire une vision de long terme en priorité, en réforme, en programme, en projet et en résultats mesurables. Dans le cadre de cette communication, mon propos va s'articuler autour des trois points suivants. Premier point, l'évolution de la politique nationale de développement et le processus de planification en Côte d'Ivoire. Deuxième point, les performances économiques et sociales enregistrées depuis 2012 et les défis majeurs. Et enfin, les perspectives avec la présentation du plan national de développement 2026-2030. Conformément aux grandes orientations du chef de l'État, le gouvernement ivoirien a élaboré, suivant une démarche participative et inclusive, le PND 2026-2030, dont la vision est de bâtir une grande nation stable, ambitieuse et solidaire. Son ambition centrale est claire et mesurable. Hisser notre pays au rang des pays à revenus intermédiaires de la tranche supérieure à l'horizon 2030. Son Excellence M. Alassane Ouattara a ainsi favorisé la transformation économique et sociale du pays, la réduction de la pauvreté et des progrès notables en matière de développement humain. Ce nouveau PND permettra d'aller encore plus loin en créant les conditions d'une croissance durable, inclusive, respectueuse de l'environnement et créatrice d'emplois, en particulier pour les jeunes et pour les femmes. À l'issue de sa mise en œuvre, notre pays devra accéder au groupe des pays à revenus intermédiaires de la tranche supérieure. Cela suppose qu'individuellement et collectivement, nous nous investissions dans la création d'un environnement de sécurité, de cohésion sociale et de paix indispensable à l'exercice sain de l'activité économique.
0: Le ministre du Plan et du Développement revient ici sur les outils de gouvernance pour le suivi et l'exécution du PND, Plan National de Développement, tout en indiquant en quoi consiste ce plan national.
2: Lorsque vous prenez le PND 21-25, lorsque nous sommes allés au groupe consultatif, nous devions récolter environ 9 500 milliards de francs CFA. Les investisseurs ont fait des annonces, des engagements pour environ plus de 15 600 milliards de francs CFA, environ 26 milliards de dollars. Mais lorsque nous avons fait le bilan en 2025, nous avons noté qu'en termes d'engagement effectif, c'est 21% de plus, soit environ 32 milliards qui ont été dégagés par nos partenaires au développement. Et cela a été toujours le cas. Donc les montants qui sont annoncés lors du groupe consultatif sont en réalité des montants indicatifs, des montants planchers. Parce qu'en réalité, les bailleurs, les partenaires au développement font toujours plus que cela. Parce que nous avons une difficulté souvent technique. Nous avons un PND 2026-2030, mais par moment, vous avez des partenaires au développement qui ont des plans triennaux 2026-2028. Donc lorsqu'ils viennent au groupe consultatif, ils ne peuvent que s'engager sur les 3 ans, sans tenir compte des périodes 2029-2030. Raison pour laquelle j'ai indiqué que dans le cadre de nos perspectives, c'est souvent des montants indicatifs planchers qui nous sont communiqués. Je voulais vous donner cette assurance. L'État de Côte d'Ivoire a mis en place des outils de gouvernance au plus haut niveau de l'État pour pouvoir suivre l'exécution et la réalisation du PND. Premièrement, nous poursuivons les discussions avec les partenaires au développement pour formaliser en engagement et en projet concret toutes les annonces qui ont été faites. Nous avons l'habitude d'y travailler et vous comprendrez cela à travers la déclinaison des organes de gouvernance du PND. Donc, pour dire que le PND est une feuille de route en réalité du gouvernement, vu en fait l'implication de ces hautes autorités du sommet dans les organes de gouvernance du PND.
0: Que retenir au terme de ce rendez-vous du gouvernement initié par le CICG? Réponse avec M. Souleymane Diarra Souba, ministre du Plan et du Développement, qui appelle ici à un consensus autour du Plan national de développement PND.
2: Au terme de cette conférence de presse, je voudrais à nouveau saluer la présence de Mme la ministre d'État et renouveler toute ma gratitude à M. Amadou Koulibaly, ministre de la Communication, porte-parole du gouvernement, et à Mme Awa Dosso, directrice du CICG, pour l'excellente organisation de cette activité, ainsi qu'à l'ensemble des distingués invités présents et à nos amis journalistes. Je voudrais, mesdames et messieurs, réaffirmer une conviction. La réussite de la politique de développement d'une nation ne relève ni du hasard ni de l'improvisation. Elle se construit dans la durée à travers une vision claire, une planification rigoureuse, des choix courageux et une action résolument orientée vers l'amélioration des conditions de vie des populations. Sous le leadership de Son Excellence M. Alassane Ouattara, président de la République, la Côte d'Ivoire a renoué avec la planification stratégique de son développement et a réalisé depuis 2012 d'importants progrès économiques et sociaux. Ces acquis nous donnent confiance, mais ils nous imposent également d'aller plus loin afin que la croissance se traduise davantage en emploi, notamment pour les jeunes et les femmes, en opportunités et en bien-être pour chaque Ivoirienne et pour chaque Ivoirien. Le PND 2026-2030 porte cette ambition et le monde croit en la Côte d'Ivoire. Le succès historique du dernier groupe consultatif l'illustre parfaitement. La réalisation de cette ambition exige la préservation de la paix, de la sécurité et de la cohésion sociale, ainsi que la mobilisation de tous.
0: C'est un reportage signé Ebenezer Bialy. Madame, Monsieur, vous suivez la dernière session d'information sur les ondes de la radio Fréquence Vie, la radio nationale des églises protestantes et évangéliques de Côte d'Ivoire. Direction l'international avec cet appel d'urgence lancé depuis Accra au Ghana. Réunion sommet extraordinaire, les dirigeants africains et l'OMS tirent la sonnette d'alarme. Les systèmes de santé du continent sont au bord de la rupture financière. Le directeur général de l'OMS, Tedros Adhanom Ghebreyesus, prévient que la baisse de l'aide internationale et l'insuffisance des budgets locaux risquent de réduire à néant des décennies de progrès contre le VIH, le paludisme et la tuberculose. L'urgence est d'autant plus vive qu'en République démocratique du Congo, la nouvelle flambée d'Ebola Bundibugyo a franchi le cap des 1000 cas et décès. Le CDC Afrique craint une catastrophe faute de vaccins et de financement. Pendant ce temps, au Japon, une canicule sans précédent a suivi l'archipel. Les services d'urgence de Tokyo ont enregistré hier mercredi 453 hospitalisations en une seule journée, un record absolu depuis 2010. Dans plusieurs villes, le thermomètre a dépassé les 40 degrés Celsius, atteignant 41,1 degrés Celsius à Amatusu. Sur l'ensemble de la semaine écoulée, la chaleur extrême a fait au moins 14 morts et provoqué près de 11 000 prises en charge médicales d'urgence. Les autorités qualifient la situation de véritable catastrophe naturelle. Partons à présent pour le sport. On ouvre la page football avec le lancement officiel du processus électoral à la Fédération ivoirienne de football. Le président de la commission électorale, Maître Kwame Bi Iritié, a précisé le calendrier. Les candidatures pour la succession de Yacine Idriss Diallo sont ouvertes du 23 juillet au 10 août 2026. La liste définitive sera publiée vers le 22 août et la campagne se déroulera du 1er au 10 septembre. Et l'élection finale aura lieu le 12 septembre 2026 à Yamoussoukro, où 89 mandats seront appelés aux urnes. Football africain sur le continent, la CAF franchit un nouveau cap. Son président Patrice Motsepe a officialisé le passage de la CAN de 24 à 28 équipes dès l'édition 2027, co-organisée par le Kenya, la Tanzanie et l'Ouganda. Autre annonce d'envergure, la prime du vainqueur de la CAN féminine 2026, prévue du 26 juillet au 16 août au Maroc, avec 16 équipes, est doublée pour atteindre 2 millions de dollars. Ce tournoi continental servira également de qualificatif pour la Coupe du Monde 2027 au Brésil. Sur le marché des transferts en Europe, coup de tonnerre, le milieu international anglais Elliot Anderson s'est engagé avec Manchester City pour 135 millions d'euros en provenance de Nottingham Forest, signant un contrat jusqu'en 2031. Du côté des compétitions européennes, le deuxième tour de qualification de la Ligue Europa a vu le nul entre Karabag et le CSKA Sofia, 0 partout. La démonstration du Maccabi Tel Aviv contre Tiraspol, 5-0. Et le nul de Benfica à Saint-Gall, 1 but partout. En Ligue des conférences, le succès d'Apollon Limassol, 4-0. Et du HJK Elskin, 5-0. On termine ce tour d'horizon sportif avec la 18e étape du Tour de France disputée entre Voiron et Orcières-Merlette. En tennis, Audrey Rublev s'est qualifiée sans trembler pour les quarts à Estoril, tandis que le Français Quentin Alice s'est hissé en demi-finale à Kitzbühel. Chez les dames, qualification sereine pour Paola Badoza à Hambourg et Barbara Krejčíková à Prague. Voilà, c'est tout pour le sport. Nous partons pour le rappel des titres. Accident sur l'axe Touba-Biankouma, le gouvernement a réagi avec des mesures d'urgence et des réformes. Fête nationale le 7 août prochain et lutte contre l'orpaillage illégal, le Conseil national de sécurité a arrêté de grandes décisions. Centre d'information et de communication gouvernementale CICG, Souleymane Diarra Souba, ministre du Plan et du Développement, a invité de la première session 2026 des rendez-vous du gouvernement à exposer sur la politique nationale du développement. Hors de nos frontières, l'Union africaine alerte sur la crise du financement de la santé. Réunis en sommet extraordinaire à Accra, au Ghana, les dirigeants africains ont lancé un appel urgent en faveur d'un financement durable des systèmes de santé. Et enfin, en sport, la CAF a confirmé une révolution majeure pour l'édition 2027 de la CAN avec le passage à 28 sélections. Merci de votre fidélité sur nos antennes. Étienne Niang était à la présentation, à la réalisation, Paul Valéry à la présentation. Excellente suite de programme à tous et à très bientôt pour une nouvelle édition d'information.

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3: Le Seigneur a donné, le Seigneur a repris, que le nom du Seigneur soit béni. Job 1, 21. Monsieur Doubi Maurice, chef central du village de Zraluo, et ses pères, monsieur les chefs Doulissé Ifla et Koïsé Isra, ainsi que leur notabilité, docteur Tiambita, président du bureau exécutif national de la mission internationale La Résurrection et la Vie, MIREV, révérend pasteur Tano Jean-Claude, président du conseil national de l'AECI et la communauté AECI d'Abidjan, district 1 et 2, docteur Néné Bitra Albert, président de l'association du peuple Gouro Apego, la grande famille Saoué et alliée à Zraluo, Vopodi, Bongofla, Dorifla, Abidjan, Diokwe, San Pedro, Oumé, Saint-Fra, Boiflé, la grande famille Dibié alliée à Zraluo, Abidjan, Diokwe, San Pedro, Oumé, Saint-Fra et Boiflé, la grande famille Zamblé alliée à Gouafla, la veuve Zamblé Lou Irienan Marie, les enfants et les petits-enfants Dibi, Bitié et alliés à Abidjan, à Zraluo, Diokwe, Oumé et Saint-Fra, ont la profonde douleur d'annoncer la disparition de leurs fils, frères, époux, pères, grands-pères, beaux-pères et arrière-grands-pères. Le patriarche Dibi Bitié André, décès survenu le dimanche 31 mai 2026, des suites d'une longue maladie. Le programme des obsèques s'établit comme suit. Vendredi 17 juillet 2026, 18h-20h, présentation des condoléances au domicile familial. Samedi 18 et dimanche 19 juillet, 16h-19h, suite de la présentation des condoléances au domicile familial situé à Abobo, Avocatier, Agnissankwa, au 262 rue John Jay. Vendredi 24 juillet, 20h à l'aube, veillée chrétienne à Abobo, Avocatier, Agnissankwa, au terrain du collège Saint-Moïse. Vendredi 31 juillet 2026, 8h, levée de corps à la morgue d'Anyama, suivi du transfert de la dépouille mortelle à Zraluo, sous-préfecture de Goïtafla. 20h à l'aube, veillée religieuse à la place publique du village. Samedi 1er août, à 9h, cérémonie d'inhumation au cimetière du dit village.
1: La grande famille Bouébi Zamblé à Zuenoula, Boiflé et Abidjan. La famille Bouébi Djé Eli à Zuenoula, Abidjan, New York et au Canada. La famille Bouébi Zamblé Isaïe à Zuenoula, Boiflé et Abidjan. La famille Bouébi Zamblé Isaac à Divo et Abidjan. La grande famille Sérinéné à Petit Zuenoula. La grande famille Yougoné à Boiflé. Le révérend pasteur Jean-Claude Tano, président de l'Alliance des Églises évangéliques charismatiques internationales, AEC, le Conseil national, les familles alliées, amis et connaissances ont la profonde douleur de vous faire part du rappel à Dieu de leur père, grand-père, frère, cousin, alliés, collaborateurs et connaissances, patriarche ancien d'église Bouébi Zamblé Étienne, survenu le 2 mai 2026 à Zuenoula dans sa 94e année. Pionnier de l'œuvre évangélique de l'AEC en Côte d'Ivoire, ancien d'église, prédicateur et serviteur de Dieu dévoué, il a consacré sa vie à l'annonce de l'évangile, à l'édification du peuple de Dieu ainsi qu'à la traduction de la Sainte Bible en langue gourou. Le programme des obsèques s'établit comme suit. Vendredi 31 juillet, samedi 1er et dimanche 2 août 2026 à Abidjan, de 17h à 20h, présentation des condoléances à Abidjan au domicile familial si à Angrée 8e tranche, cité Sagesim, cité Tonton Bouba, non loin du feu tricolore de Sikomès, villa 206. Vendredi 7 août, Zuenoula, 16h, levée de corps à la morgue de Zuenoula, 21h à l'aube, veillée funèbre à l'espace derrière l'école Avenir au quartier Zuenoula Village. Samedi 8 août 2026 à Zuenoula, 10h, culte funéraire suivi de l'inhumation au cimetière municipal de Zuenoula. La famille remercie par avance tous ceux qui de près ou de loin lui apporteront leur soutien spirituel, moral, matériel et financier en cette douloureuse épreuve. Que Dieu accorde à chacun consolation et paix.

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Je vous salue dans le bon précieux nom de notre Seigneur Jésus-Christ. Prions. Seigneur éternel Dieu, nous voulons te dire infiniment merci pour la grâce que tu nous accordes. Merci de nous réunir nombreux auprès de nos postes pour t'écouter. Prions que ton Esprit Saint nous enseigne. Révèle-nous les mystères de ta parole. Rends-nous sages à salut. Merci Père de nous avoir exaucés. Au nom de Jésus, nous avons prié. Amen. Je reviens, je continue sur cette histoire merveilleuse. L'histoire d'amour. L'histoire de l'amour de Dieu envers l'humanité. D'un Dieu sage envers une humanité folle. D'un Dieu riche envers une humanité pauvre. D'un Dieu puissant envers une humanité faible. D'un Dieu tout-puissant envers une humanité incapable de toute chose. Je suis dans Proverbes au chapitre 8. Nous lisons. Il parle ici de la sagesse et nous avons déjà vu que la sagesse, c'est Jésus-Christ, la sagesse de Dieu. Et Jésus nous parle, la sagesse nous parle ici dans Proverbes au chapitre 8. Il dit quoi? Je remonte au verset 22. Il dit, l'Éternel m'a créé la première de ses œuvres, avant ses œuvres les plus anciennes. J'ai été établi depuis l'éternité, dès le commencement, avant l'origine de la terre. J'ai été établi depuis l'éternité, avant l'origine de la terre. Verset 24, il dit, je fus enfanté quand il n'y a point d'abîme, point de source chargée d'eau, avant que les montagnes soient affermies, avant que les collines existent, je fus enfanté. Regardons, arrêtons-nous là d'abord, allons dans Hébreux, au chapitre 1, alors il dit, verset 5, Hébreux 1, verset 5, il dit, car, auquel des anges, là nous avons commencé par Hébreux 1, on avait vu, il parlait de verset 2, il dit, Dieu a parlé au travers de son fils, et maintenant nous sommes dans le verset 5, il dit, car aucun des anges, Dieu a-t-il jamais dit, tu es mon fils, je t'ai engendré aujourd'hui. Et encore, je serai pour lui un père, et il sera pour moi un fils. Et lorsqu'il introduit de nouveau dans le monde, le premier-né, il dit que tous les anges de Dieu l'adorent. C'est de Jésus qui parle. Jésus, c'est lui qui parle encore ici. Dans Proverbes au chapitre 8. C'est lui que le fils, que le Père a engendré. Ce n'est pas les anges, non. Il dit, à quel ange Dieu a jamais dit, tu es mon fils, aujourd'hui il était engendré. Il n'a dit ça à aucun ange. C'est Jésus seul, la parole de Dieu. Jésus seul, la sagesse de Dieu. Et c'est lui, la sagesse de Dieu, qui parle ici. Dans Proverbes 8, il dit quoi? Je fus enfanté. Verset 24, je fus enfanté quand il n'y avait point enfanté. Donc il est l'enfant, il est le fils de Dieu. Je fus enfanté quand il n'y avait point d'abîme, point de source chargée d'eau, avant que les montagnes soient affermies, avant que les collines existent. Je fus enfanté, il n'avait encore fait ni la terre, ni les campagnes, ni le premier atome de la poussière du monde. Verset 27, lorsqu'il disposa les cieux, j'étais là. Et lorsqu'il traça un cercle à la surface de l'abîme, lorsqu'il fissa les nuages en haut et que les sources de l'abîme jaillirent avec force, lorsqu'il donna à une limite à la mer pour que les eaux n'en franchissent pas les bords, lorsqu'il posa les fondements de la terre, j'étais à l'œuvre auprès de lui. Ça vous fait penser à Jean chapitre 1. Il dit quoi? Par elle, par la parole, toute chose a été faite. Et rien de tout ce qui a été fait n'a été fait sans elle. Alors c'est clair. Ça veut dire quoi? Il dit, j'étais à l'œuvre. C'est lui qui était à l'œuvre. La sagesse de Dieu, la parole de Dieu était à l'œuvre. Il dit quoi? Et je faisais tous les jours ses délices. Il était à l'œuvre auprès de lui. Il était à l'œuvre auprès de Dieu. Et il faisait quoi? Il faisait tous les jours. Quoi? Il faisait tous les jours. Quoi? Tous les jours, ses délices. La parole de Dieu faisait tous les jours ses délices. Jésus dit, je fais toujours la volonté de mon Père.
Je fais toujours la volonté de mon Père. Il n'y a pas quelque chose qui peut être délicieux pour un homme que sa volonté. Donc, il n'y a pas quelque chose qui peut être plus délicieux pour Dieu que sa volonté. Et Jésus, quand lui-même est venu, il a dit qu'il fait toujours la volonté de son Père. Et il dit ici dans Proverbe 8, il dit quoi? Faisant tous les je faisais tous les jours ses délices, jouant sans cesse en sa présence. Il dit, le Père agit jusqu'à présent et moi-même j'agis. Verset 31. Jouant sur le globe de la terre et faisant quoi? Trouvant mon bonheur parmi quoi? Parmi les fils de l'homme. Comprenez? Trouvant mon bonheur parmi les fils de l'homme. Donc Jésus jouait sur la surface du globe et il trouvait son bonheur parmi les fils de l'homme. C'est ça. Jésus aime l'humanité. Jésus, c'est pourquoi il a dit, il n'y a pas plus grand amour que de donner sa vie pour ceux que l'on aime. Jésus est ce prince du roi des rois qui a la vie. Il dit, celui qui a le fils a la vie en lui et il le donne à qui veut. Le fils a en lui quoi? Le fils a en lui la vie. Jésus, le fils, a en lui la vie. Voilà. C'est lui qui a la vie. Il a la vie. Celui qui croit au fils a la vie. Je suis dans Jean au chapitre 3. Il dit quoi? Seul verset 35, il dit, le Père aime le fils. Le Père aime le fils. Et il a remis toutes choses entre ses mains. Il a remis toutes choses entre ses mains. C'est en les mains de Jésus que le Père a remis toutes choses. Les biens durables sont dans ses mains. Verset 36. Celui qui croit au Fils a la vie éternelle. Pas une vie ordinaire. La vie éternelle. C'est de cette vie qu'il s'agit. Ce n'est pas la vie dans ce monde, non. La vie dans ce monde, tu vas dire que je voyais pour aller à Tokyo. Je dors dans tel hôtel. 8 étoiles, 1000 étoiles, non. Les 1000 étoiles ne t'amènent pas au ciel. Non. Non. Ça, c'est l'intérêt. Tu dis que tu fais la vie. Hein? Tu as voyagé sur yacht ou bien quoi, yacht ou bien quoi, non? Ça, ce n'est pas la vie. Et tu dis que tu es en train de vivre. C'est quand même une vie passagère. Mais ici, là, ce dont on parle là, c'est la vie éternelle. Pense. Ce qui ne finit jamais. Une vie qui ne finit jamais. Toi, tu fais yacht, et après là, tu commences pas à pleurer encore. Tu descends de yacht. Même depuis sur le yacht, là, les soucis de la vie viennent encore dans ton esprit. Et tu es sujet, après tu vas dire que tu vas prendre cigarette ou bien tu vas prendre drop pour dire que tu viens enlever les soucis. C'est à cause de ça que tu vas encore en boîte de nuit. Et tu penses que tu vas enlever soucis avec ça. Mais tu mets drop, tu te drop jusqu'à ce que quand l'effet de la drop finit là, les soucis reviennent encore. Quand l'effet de tabac quitte, soucis revient. L'alcool te quitte là, les soucis sont encore là. Tu dis que tu vas dire maintenant que tu vas trouver le plaisir maintenant, c'est dans femme, dans cesse. Tu vas encore là-bas, c'est problème encore qui arrive. C'est maladie, c'est beaucoup de soucis. Et finalement, toi, tu veux trouver le bonheur où? La paix où? Tu n'auras pas la paix. C'est pourquoi tu vas tout faire. Tu n'auras jamais la paix. Tu fais semblant comme si tu as la paix alors que tu es le plus troublé. Tu as peur. C'est toi qui as peur plus que quiconque dans ce monde même. Et pourtant, tu dis que tu as la paix. Quelle paix tu as? Non? Va voir Pierre. Il dormait. On a dit qu'on va couper sa tête. Pierre était un peureux, tu connais l'histoire. Il était peureux comme ça devant une petite fille. Quand il n'avait pas Jésus, c'est comme ça, un homme qui n'a pas Jésus là. Il est comme une feuille morte. Le vent le l'emporte où il veut. Maintenant, quand Pierre a reçu Jésus, et il est rempli de l'esprit de Jésus, qu'est-ce qu'il est devenu? Il est devenu vrai Pierre. On a dit qu'on veut le tuer le lendemain. Pierre dit, comment sa tête est déjà donnée, ça c'est pas un problème. Parce que Pierre sait que lui, il ne court plus après la vie dans ce monde, il court après une vie éternelle. Il a déjà le Fils. Il sait qu'il a le Fils en lui, il a la vie éternelle. La vie éternelle. Et oui, celui qui croit au Fils a la vie éternelle. Si tu as la vie éternelle dans la vie dans ce monde, ça te dit quoi? Comment quelqu'un. Ça, c'est une question de bon sens, s'il vous plaît. Tu as quelque chose d'éternel. C'est comme quelqu'un qui a l'argent vrai, authentique, au vrai billet là. Qu'est-ce qu'il a à faire avec un dessin, c'est-à-dire un papier sur lequel on a dessiné l'argent? Il a à faire quoi avec ça? La vie dans ce monde, c'est comme dessin. C'est comme le dessin d'un billet, simplement. Le dessin d'un billet, c'est l'argent. Non? Mais c'est le vrai billet là qui est l'argent. C'est la même chose.
C'est comme ça la vie éternelle. Celui qui a la vie éternelle, la vie dans ce monde n'a plus d'importance pour lui. C'est pourquoi vous traitez les vrais enfants de Dieu, vous nous traitez de fous. Oui, nous sommes fous. Mais fou, c'est une folie. C'est celui qui n'a pas le Fils qui est fou. Mais vous comprenez, si vous nous traitez de fous, c'est normal que vous nous traitez de fous. Vous-même, vous ne remarquez pas dans le monde, la nature même nous enseigne. Non? Les fous sur cette terre-là, que ceux que nous voyons dans les rues nues, tout ça, là, on les traite de fous. Là. Vous ne savez pas que quand ils voient des hommes que nous pensons sensés, là, nous qui nous croyons sensés, là, quand ils voient, ils disent, regardez-moi ce fou là. Pendant que vous traitez le fou de fou là, le fou aussi vous traite de fou. C'est comme ça. Donc c'est la même chose au plan spirituel. Lorsque vous nous traitez de fou, mais nous savons que c'est nous qui sommes. Quand le fou qui marche dans la rue nuit là, te traite toi de fou, mais toi tu sais que c'est lui qui est fou. Mais lui pense que c'est toi qui es fou, c'est la même chose. Donc nous savons que c'est celui qui n'a pas Christ là qui est fou. Tu es fou. Tu n'as pas Christ, tu cours après l'argent, tu cours après les postes, tu cours après les positions, tu es fou. C'est toi qui es le fou. Même si tu ne le sais pas. Moi, je le sais. Parce que j'étais un fou, aussi comme toi. J'étais de ta catégorie. C'est quoi quelqu'un qui se dit enfant de Dieu, pasteur, tout ça là aujourd'hui, et qui court, et qui est encore dans cette folie. On se pose la question de savoir, mais quel Jésus même il a reçu? C'est quel Jésus? On dit celui qui a le Fils a la vie éternelle. Maintenant, toi, tu dis que tu as Jésus à la vérité. Tu ne peux même pas dire la vérité. Tu trames comme ça. Tu ne peux même pas dire la vérité tu ne peux pas dire la vérité même à une petite fille qui vient payer parce qu'il paye 5 000 de dîmes par tous les dimanches. À cause de ça, tu ne peux pas lui dire la vérité. Comment tu peux dire la vérité à un président ou bien à un ministre ou bien à un roi? C'est ça le problème. C'est ça. C'est le danger. C'est l'Église. C'est nous qui devons, nous sommes le sel de la terre et la lumière du monde. Et je vous parlerai bientôt des deux royaumes qui existent, des deux nations qui existent sur la terre. Il faut savoir, il n'y a pas, quand on pense qu'il y a, plus, il y a 180 quelques pays au monde, donc il y a 180 quelques citoyens, non, il y a deux citoyens sur la terre. Parce qu'il y a deux nations. C'est clair, tu dois savoir de quel côté tu te trouves. Il y a deux nations. Il y a une nation qui est passagère, il y a une nation qui est éternelle. Il y a deux royaumes. Il y a un royaume qui est passager, il y a un royaume qui est éternel. Tu dois savoir de quel côté tu te trouves. Moi, mon choix est déjà fait. Là où tu te trouveras dépendra de ton choix. Parce que Dieu t'a déjà donné le choix à tout homme. C'est clair, Dieu ne force personne. Dans quoi toute religion, tu vas voir, on force les gens pour faire ça. Il faut savoir que c'est Satan. Il n'y a que Satan qui est un dictateur. C'est Satan qui force les gens à faire quelque chose. Dieu ne fasse jamais quelqu'un contre sa volonté. Dieu donne la. Dieu te fait des propositions, mais c'est toi qui choisis. Parce que Dieu sait que lui, il est puissant. Et lui sait que souvent, le choix que tu vas faire, les conséquences sont liées à tes choix. Dieu a déjà défini. De quoi il dit toujours, Dieu, l'homme ne propose pas et Dieu dispose. Non. Dieu propose et dispose suivant les choix des hommes. C'est clair. Dieu a déjà proposé et il dispose suivant tes choix. Voilà. Qu'est-ce qu'il a proposé? Il dit quoi? Celui qui croit au Fils a la vie éternelle. Celui qui ne croit pas au Fils ne verra point la vie, mais la colère de Dieu demeure sur lui. Point. Tu ne crois pas? Il dit la colère de Dieu demeure sur toi. Pense. Regardez, dans ce monde-là, quand la colère d'un président ou bien d'un roi ou d'un ministre demeure sur un citoyen, qu'est-ce qui se passe? Est-ce qu'il se sent en sécurité? Non, il fuit. Même s'il est riche, n'importe comment il fuit. Parce qu'il sait que même si tu es riche, n'importe comment, dans un pays que la colère du président de ce pays-là est sur toi, toi-même, tu sais que vraiment ta richesse-là ne peut rien faire dans cette affaire. C'est au quoi tu prends la tangente. Oui ou non? Alors, comment vous pensez maintenant que la colère, si tu penses, tu comprends alors pourquoi est-ce que ta richesse dans ce monde-là ne peut pas, on dit que si tu n'as pas le Fils de Dieu, tu ne crois pas à la colère de Dieu demain sur toi. Et toi, tu penses que parce que tu donnes dîme, tu fais au monde, tu construis l'église ici, tu fais ceci, cela, tu fais. Écoute, ça là ne peut pas, ce n'est pas possible. Ça ne peut pas te racheter. Non, c'est le Fils de Dieu qui va te racheter. Celui qui croit au Fils a la vie éternelle. Mais celui qui ne croit pas, il dit quoi? Ne verra point la vie. Tu ne peux même pas voir avant même de la voir. Il faut voir pour la voir. Mais toi, tu ne verras même pas avant de la voir. C'est ça le problème. C'est terrible.
et dit ne voit celui qui n'a ne croit point pas au fils là ne verra point la vie, et tu ne peux même pas voir. Ça veut dire que quand la trompette va sonner bientôt là, là où moi je serai là, tu ne peux même pas me voir, tu ne peux même pas voir. C'est terrible. Avant même, là où les enfants de Dieu seront là, les fils du diable ne vont même pas voir. Avant même de la voir. Mais il dit quoi? Il dit, celui qui ne croit pas au fils ne verra point la vie, mais la colère de Dieu fait quoi? Demeure sur lui. Demeure sur lui. C'est de ça qu'il s'agit. C'est le danger. Et si nous comprenons ça, comment se fait-il que, si cela est clair, comment se fait-il que tu vas te laisser berner, tu vas te laisser tromper par des futilités dans ce monde? Jésus est venu pour quoi? C'est ça là on doit savoir. Je reviens sur ma question du départ, il y a de cela deux ou trois semaines, où j'ai posé pour dire, mais pourquoi est-ce qu'un homme va, si Jésus est venu souffrir sur la terre, c'est pour pouvoir nous permettre d'avoir quelque chose qu'on ne pouvait pas obtenir autrement. Autrement qu'au travers de cette souffrance qu'il a subie. Et c'est un peu une souffrance ordinaire. Jusqu'à la mort. Et la mort, quelle mort? Une mort honteuse de la croix. C'est pour pouvoir obtenir quelque chose. C'est pour nous donner quelque chose qu'on ne pouvait pas obtenir autrement. Et cette chose, c'est quoi? C'est la vie éternelle qui était en lui. Il fallait qu'il dépose, qu'il livre cette vie éternelle qu'il a en lui là. Il fallait qu'il la livre à la croix de Golgotha pour que nous puissions la récupérer. Tous ceux qui croient puissent aller à la croix et récupérer cette vie en eux. C'est ça. C'est pourquoi il a livré. Il a livré sa vie. C'est pourquoi il dit que personne ne peut me m'ôter ma vie, mais moi-même je la donne. Jésus a donné. Il a livré. C'est comme propriétaire d'une marchandise qui va faire livraison de ces marchandises-là. Pour que deux personnes puissent en jouir, Jésus est venu pour livrer sa vie pour nous. Et lui a la vie éternelle. Mais toi, en dehors de lui, la vie que tu as est une vie passagère, une vie destructible, une vie périssable. Mais la vie de Jésus est une vie indestructible. Une vie qui ne peut pas flétrir, qui ne peut pas pourrir. C'est une vie éternelle. Et tu dois, c'est de cette vie que nous avons besoin. Ça, c'est plus grand que tous les trésors. Et c'est cette vie justement que aucune richesse dans ce monde ne peut acheter. Il n'y a que lui-même qui prend cette vie. C'est lui-même, il vient te donner. Parce que quand un homme est en face de quelque chose, que on lui dit, mais tu peux réunir toutes les richesses de ce monde, tu ne veux pas acheter la chose. Or, celui qui te dit, celui qui a la chose te dit que la valeur de cette chose que lui a là, il n'y a pas cette chose dans ce monde que tu peux lui remettre pour pouvoir acheter ça. Parce que sa valeur dépasse tout dans ce monde. Ça veut dire quoi? Autrement, quand tu es en face d'un bien comme ça, où toutes tes richesses que tu as ne peuvent pas acheter, alors que tu as besoin de ce bien, soit on te donne, soit le propriétaire, par grâce, par amour, te donne ce bien, ou alors tu es privé pour toujours de ce bien-là. Et c'est de ça qu'il s'agit ici. Ici, il s'agit de la vie éternelle. Et il n'y a que le Fils de Dieu, Jésus-Christ, qui a cette vie, qui puisse la donner. Et voilà. Où voit la donner? Lui, il est tombé amoureux de l'humanité tout entière. Et pour venir donner cette vie. Et malheureusement, beaucoup de gens pensent, nous avons vu dans Proverbe 8, il dit quoi? Il dit, aimant, il dit, jouant, verset 31, Proverbe 8, verset 31, il dit, jouant sur le globe de la terre et trouvant mon bonheur parmi les fils de l'homme. C'est là. Il dit, Dieu a tant aimé le monde, il a donné son fils unique afin que quiconque croit en lui ne périsse point. Puisse avoir la vie éternelle. Ne périsse point, mais qu'il ait la vie éternelle. Et il dit, dans le verset 36, dans Jean 3, il dit, celui qui croit au fils a la vie éternelle. Celui qui ne croit pas au fils ne verra point la vie, mais la colère de Dieu demeure sur lui. Donc, c'est pour dire quoi? Jésus n'est pas pour revenir pour dire que Jésus n'est pas venu pour que toi tu puisses avoir maison, voiture, terrain, promotion, diplôme, femme, enfant. Non, toutes ces choses-là, c'est des bonnes choses. Mais c'est des choses pour la terre. C'est des choses pour une vie passagère. Et ces choses elles-mêmes sont passagères. Mais Jésus est venu pour nous donner quelque chose qui est éternel et pour nous amener dans un royaume éternel. Alors, tu dois sortir si tu veux vraiment
jouir, parce que tu ne veux pas rester au Bénin quand même et jouir des avantages des États-Unis, non. Tu ne veux pas rester au Bénin et jouir des avantages d'un autre pays, non. Si on dit qu'il y a, voilà, il y a des avantages pour les citoyens de tel pays, pour les citoyens béninois, et toi tu es aux États-Unis, comment tu jouis maintenant des avantages pour des gens? On a dit que c'est ceux qui vivent sur le territoire béninois qui peuvent jouir de cet avantage-là. Et toi, tu es aux États-Unis, tu dis, oh, moi-même, je vais jouir de cet avantage. C'est possible? Ça ne marchera pas. Ce n'est pas possible. Donc, ces avantages dont on parle ici, là, il faut faire partie maintenant d'un autre royaume, le royaume de Dieu. Donc, tu vas faire partie maintenant de la famille. De la même manière que quand je reviens sur ces jeunes filles, la jeune fille qui est pauvre, qui est issue d'une famille pauvre, très très pauvre, lorsque le prince de ce royaume-là, ou bien de ce pays-là, tombe amoureux de cette jeune fille, qu'est-ce qui va se passer? Il va demander la main à ses parents, ou manifester à ses parents que vraiment il aime leur fille et veut se marier

tout entière. Mais si toi, tu ne réponds pas favorablement à cette manifestation d'amour pour lui, de la même manière que on va, les parents vont demander, est-ce que tu l'aimes? De la même manière, l'Esprit de Dieu, au travers de Jésus lui-même, au travers de ses disciples jusqu'à nous, nous continuons de venir vous faire transmettre. Donc, au travers de ces messages, c'est pour vous transmettre la déclaration d'amour de ce prince du roi des rois qui est Jésus, pour te dire qu'il t'aime et il est venu mourir pour toi. Mais tu ne peux pas avoir les avantages liés à cet amour que lorsque toi-même tu lui donnes ton cœur, comme lui il t'a donné, il a donné sa vie. En réalité, quand lui vient te donner sa vie, toi-même, pour que tu aies ses avantages, tu dois lui aussi donner ta vie. À partir de cet instant, c'est fini, donner sa vie. Beaucoup de gens disent, j'ai donné ma vie à Jésus-Christ. Et pourtant, ils sont maîtres encore de leur vie, ils gardent leur vie dans leurs mains, comme ça. Et ils disent, ils ont donné. Non. Tu sais ce qu'on appelle donner? Le don entraîne le transfert des titres de propriété. Tous les juristes savent ça. Le don entraîne le transfert des titres de propriété. Et quand on parle de titre de propriété, le titre de propriété a trois attributs. Le fructus, l'abusus et l'usus. Le fructus, ça veut dire quoi? Tu peux en tirer les fruits que tu veux. L'usus, ça veut dire que tu peux l'utiliser pour faire ce que tu veux. L'abusus, ça veut dire que tu peux détruire ça. Tu peux enterrer, tu peux vendre, tu peux remettre à qui tu veux. C'est ça. Donc, le transfert, le don entraîne le transfert des titres de propriété. Donc, Jésus a donné sa vie pour que quiconque croit maintenant, accepte, aime Jésus, lui-même, il prend cette vie-là. Il devient propriété, et ça devient sa propriété, la vie de Jésus. Mais même pour que ça marche, Jésus dit, toi, mais tu dois lui donner aussi ta vie. Mais le problème aujourd'hui est que les gens ne veulent pas donner leur vie à Jésus. Ils viennent à Jésus, ils veulent recevoir les choses de Jésus, mais ils ne veulent pas donner. Tant que tu ne vas pas donner ta vie à Jésus, pour que Jésus en devienne propriétaire, il faut savoir que Jésus ne sera pas en mesure de pouvoir. Le mariage n'aura pas lieu. Ce n'est pas possible. Parce que quand ce prince vient vers la fille pour témoigner son amour, il faut que la fille en retour témoigne aussi son amour. Pour se donner, le prince est déjà venu. Le prince n'a pas regardé son palais royal, tout ça là, comment c'est beau. Le prince n'a pas comparé ça au statut délabré de la maison de cette fille là, non. Mais l'amour, parce que l'amour est plus fort. La Bible dit l'amour est plus fort comme la mort. Et Dieu, un homme peut donner toutes les richesses de sa maison quand l'amour, mais ne récoltera que le mépris. C'est-à-dire que quand l'amour est là, on ne regarde plus est-ce qu'il est à haillon, est-ce qu'il trouve à manger. Non. L'amour est plus fort que tout ça. Et c'est cet amour que Christ a manifesté. Parce qu'un homme qui aime une femme ne regarde plus est-ce que c'est une femme pauvre, est-ce que c'est. Non. Si un homme commence à voir, oui, mais il n'est pas, cette femme-là n'est pas instruite, elle n'est pas instruite, ce n'est pas vraiment mon rang, tout ça, il faut savoir qu'il n'y a pas l'amour là. Non, non, non. S'il y a l'amour là, il ne regarde pas. Mais si on dit que c'est à Goudrouille, c'est le plus grand de tous les illettrés qui existent sur la terre, quand on lui dit ça, lui peut être l'agrégé, peut avoir 1000 doctorats, et que sa fille peut ne jamais avoir mis pied à l'école, il dit, je m'en fous, je l'aime. C'est de ça qu'il s'agit. Alors, il ne regarde plus l'état de la personne, non. Mais il voit que demain, comment sa fille sera. Même si elle est en haillon, il voit, il imagine, oh, comme lui, il est riche, il imagine comment il va lui acheter de belles robes, de belles tenues, et elle sera bien habillée, jolie. Et il voit ça. Lui, il rêve déjà de ça. Et c'est ça qu'il voit. Donc, Jésus, c'est la même chose. Mais ce mariage ne peut jamais avoir lieu que lorsque la fille aussi répond favorablement, avec amour. Et là, qu'est-ce qui va se passer? Le prince va venir maintenant, il va organiser, s'il vient maintenant pour demander la main. Donc, Jésus, au travers de nous, de ses serviteurs, en prêchant la parole, est en train maintenant de faire la déclaration d'amour auprès de l'humanité tout entière, de toi qui m'écoutes. Mais, quand tu acceptes de dire oui, je suis prêt, qu'est-ce qui va se passer? Le mariage sera organisé. Et pour tous ceux qui ont cru au Seigneur Jésus-Christ, il y a le mariage qui est en train d'être organisé. Mais avant que le mariage ne soit célébré, il y a des préparations. Il y a des préparatifs. Donc, c'est là maintenant la marche. C'est là, on parle de la marche avec Jésus-Christ. Donc,
quand tu reçois Jésus, donc il faut que tu l'acceptes d'abord. Tant que la

0: fille n'a pas accepté, ce prince et lui donner, parce que la meilleure manière de lui montrer que tu l'as accepté, c'est de lui donner toute ta vie. Il n'y a plus quelque chose que la jeune fille va cacher, non, non. Même si la chambre est sale, n'importe comment, il va l'amener dans la chambre sale là, parce que il sait qu'elle a confiance en cet homme pour savoir que si elle l'aime, si cet homme l'aime là, il l'aime telle qu'elle est. Parce que quand on aime quelqu'un, on aime la personne telle que la personne est. Donc tu dois savoir que Jésus t'aime. Jésus ne t'a pas aimé parce que tu es bon, non. Jésus t'aime tel que tu es. Maintenant, est-ce que Jésus t'aime tel que tu es pour que tu demeures tel que tu es? Non, ça c'est le faux message, ça. C'est le faux message de la dissolution. On dit que chacun n'a qu'à rester dans l'état dans lequel il est venu. Ça c'est tordre le cou. C'est pourquoi la Bible dit qu'il tord le cou, il tord le sens à la parole de Dieu. Pour les propres ruines, c'est pour ta propre ruine. C'est quel est ce prince là? Quel est ce prince? Si le prince là lui-même n'est pas mauvais là, lui il est riche et il veut se marier avec une jeune fille qui est pauvre. Et maintenant il dit que, princesse, parce qu'elle est devenue princesse maintenant, non? Princesse, comme j'étais vu dans un état de pauvreté, sale crotté, il faut que tu demeures dans ton état de pauvreté crotté jusqu'à ce qu'on va se marier. Et vous aussi. La Bible dit que la nature ne vous enseigne-t-elle pas? La nature ne vous enseigne-t-elle pas? Mais si les démons rappellent votre esprit là, il faut réfléchir un peu. Réfléchissez. Même les païens, c'est avoir de honte, vous pasteurs. Ils prêchaient des choses comme ça. C'est avoir honte. Même les païens savent que quand on se dit chrétien, on se dit enfant de Dieu là, on doit marcher dans la sainteté. Ils savent ça. Ils savent ça. Dès Timothée 2, verset 19, là, même s'ils ne lisent pas, ils comprennent ça. C'est pourquoi quand deux personnes, quand quelqu'un se dit enfant de Dieu et il est assis avec des païens, quand une jeune fille passe comme ça, là, même si pas méga, tu regardes la fille, là, il va dire, oh, le pasteur aussi, il regarde ça. Alors, pourquoi vous pensez que non? Hein? On va dire que chacun reste, il n'a qu'à rester dans l'état dans lequel il est arrivé. Comment? Ce prince, normalement, qu'est-ce qu'il va faire? Il va commencer par changer la garde-robe de cette princesse-là. Mon temps est avancé. La prochaine fois, nous allons poursuivre la suite de cette histoire. Que le Seigneur vous bénisse. Au nom de Jésus-Christ. Seigneur, je veux te dire infiniment merci pour la grâce que tu nous accordes. Nous bénissons ton nom. Prions que ton Esprit Saint ouvre les yeux de nos esprits, afin que nous puissions comprendre les mystères cachés de ta parole, les richesses infiniment grandes qui sont attachées à la foi au Seigneur Jésus-Christ.
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Montez, montez à bord, montez à bord. On démarre dans quelques instants. On vous attend. Dépêchez-vous. On démarre là. On démarre maintenant. Et c'est parti pour la première donc partie d'une nuit sans ennui là, 21h 22h. Attends, j'adore les rimes là, j'adore, tu vois. C'est parti pour la première partie d'une nuit sans ennui. Bonsoir les amis, nous sommes là pour les 60 premières minutes de d'une nuit sans ennui, 21h 1h du matin. On vous reçoit du lundi au vendredi à partir de 21h et ce soir. Vous êtes avec moi Tao Daniel, c'est du lundi au jeudi hein et je m'occupe de vous là dans les 60 premières parties de votre émission Une nuit sans ennui. J'espère que la journée s'est bien passée. Nous, on est en pleine forme et quelle joie de vous retrouver encore ce soir. J'espère que tout se passe bien chez vous. Hein. Bonne digestion à ceux qui ont déjà pris le dîner. Bonne dégustation à ceux qui sont à table et bon appétit à ceux qui s'apprêtent à prendre le dîner. Ce soir, je vous conduis donc quelque part. Hein, je vous transporte au cœur du quartier, au plus près de votre voisinage. Oui, on vous embarque directement dans le quartier là, au milieu de votre voisinage et de son énergie. Voici donc le sujet de ce soir. Quel voisin es-tu? Quel voisin es-tu? Tu arrives au quartier là et puis devant ta cour, il y a des herbes, tout ça. Donc tu nettoies, tu mets comment on dit ça là, Vassilien? Comment on dit ça? Tu nettoies, tu ranges bien, c'est propre. Tu mets du ciment, une terrasse, c'est beau. Voilà, les voisins étaient là, ils n'ont jamais pensé à le faire. Et dès que tu finis, automatiquement, les voisins viennent s'installer comme si c'était leur espace, quoi, tu vois. Alors, qu'est-ce que tu fais? Si tu leur demandes gentiment de ne plus le faire, ils risquent de te traiter de méchant et peut-être de ne plus t'écouter, même pas t'écouter le jour où tu voudras peut-être leur parler de Jésus. Mais si tu les laisses continuer aussi, tu n'auras plus de tranquillité. Et puis, tu perdras du repos, ton repos. Et cela peut affecter même ta productivité au travail. Alors, qu'est-ce que tu fais? Le 1, lui, il leur parle gentiment. Mais attention, si tu leur parles, ils peuvent ne pas t'écouter. Au cas où tu souhaiterais leur parler de Jésus-Christ. Maintenant, le 2, il décide de ne pas parler. Mais en même temps, s'il ne parle pas aussi, il ne pourra pas se reposer, tu vois. Quand tu rentres après le boulot, là, tu as envie de dormir tranquillement, te recharger, là. Alors, ce soir, nous partons au quartier, on part au quartier, là. Je vous invite à flâner dans le quartier, hein, d'accord? Tout près de ceux qui partagent votre quotidien. Alors, préparez-vous à rejoindre l'ambiance, à nous rejoindre au quartier, là. Ramène le bruitage des oiseaux, tout ça. Et nous sommes au quartier ce soir, là, les amis. Pour ceux qui veulent rejoindre l'ambiance, où nous retrouver au quartier, 07 58 21 21 21, 07 58 21 21 21, ou le 05 44 56 74 74. Bienvenue. Vous êtes sur Fréquence Vie, la radio de la vie. C'est une nuit sans ennui. Bonsoir à Boaké, à Mont Yamsoukro, à Bengourou. Bonsoir à Bangalore. Alors, quel voisin es-tu? Et parce que nous sommes au quartier, on veut confier bien sûr cette soirée à notre Seigneur et Sauveur Jésus-Christ. Attention, écoutez le message, je l'aime bien. Chris Balou, il nous chante, c'est Dieu qui est fort. Juste après, nous allons ouvrir le téléphone, d'accord? Maman Dédé, c'est cadeau pour toi en direct. Merci pour tout. Maman Miss Seigneur, que Dieu lui dit.

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0: Bienvenue sur Fréquence Vive, vous suivez la première partie d'une nuit sans ennui. Fais-toi petit. L'orgueil précède la chute, Dieu résiste aux orgueilleux. Ramène le début là. Il présente les cas, pardon. Ramène s'il te plaît.
1: Yeah. Oh.
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0: On t'a connu au quartier, t'es devenu pasteur, t'es devenu servante de Dieu. On peut plus t'appeler par ton nom, quoi. C'est comme si c'était une insulte. Attention, l'orgueil, ça

0: Oui, c'est vrai, tu pries, les morts ressuscitent. 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
0: Soyons humbles, les amis, soyons humbles. Pardonnez si demain vous me voyez à la télévision là, et que vous me voyez après dans les rues. Là. Si je me joue les stars, dites Tao, Tao, hey, Tao, on vient de loin, Tao. Bon, ben, je vais commencer à rire en même temps. Il dit, ouais, c'est pas faux. Hein. Que Dieu nous aide, même si on sort plus tard à la télévision, on reste toujours humble. Va taper ta poitrine, mon frère.

0: 21h sur la meilleure des radios là. Fréquence Vie ce soir, c'est Tao Daniel et le pasteur Étienne Niall.
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0: tout n'est que grâce, ce que nous avons.
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0: Frustration sur nous maintenant quand ils finissent de se marier. Et on nous

0: un lourd message pour démarrer cette soirée là sur la radio Fréquence Vie, signé Chris Gualou. On est là tous les soirs là. On passe un excellent moment, une chic soirée ensemble, n'est-ce pas? Ah, c'est là pour nous d'ouvrir le téléphone. Mais avant. Mais avant, je vous donne donc les contacts pour ceux qui veulent nous rejoindre, nous retrouver au quartier, hein, les amis. Pour ceux qui veulent nous retrouver au quartier, là, voici les deux numéros de téléphone. 07 58 21 21 21. J'aime pas faire 3 fois 21 là parce que ça peut fatiguer le cerveau. Hein. Ah, c'est des normes qui aiment dire 3 fois 21. Il y a des gens qui vont faire le calcul. 3 fois 21, ça donne combien? 07 58 21 21 21. Le second numéro 05 44 56 74 74. Envoie-nous les bruitages, tu vois, au quartier, au jardin, tout ça. Nous sommes au quartier ce soir. Je reviens sur le sujet, d'accord? Je vous le redonne, le sujet de ce soir. Oui, ce soir, on vous embarque directement dans le quartier, hein, au milieu de votre voisinage et de son énergie. Oui, on vous invite à flâner dans le quartier, hein, tout près de ceux qui partagent votre quotidien. Alors, dis-nous, quel voisin es-tu? Tu as rangé devant ta maison? C'était sale, hein, des herbes, tout ça. Mais quand il pleuvait, là, même, il y avait peut-être... il y a des auditeurs qui n'aiment pas les grenouilles, tout ça. Ils disent ça fait trop crapaud, tu vois. Donc, quand il y avait la pluie, là, les crapauds entraient dans, chez toi, à la maison, tout ça. Tu décides de ranger bien. C'est propre, c'est joli, c'est cool. Dès que tu finis, là, les voisins, en même temps, viennent s'asseoir. Tu vois, non? Alors, qu'est-ce que tu fais? Si tu décides de leur en parler, de leur dire, non, les amis, quand même, vous étiez là depuis longtemps, vous n'avez rien fait. C'est quand moi, j'ai fini, là, vous savez que vous aimez vous asseoir devant la cour, vous quittez devant chez vous. Venez vous asseoir ici quand même. Je n'arrive pas à me reposer. Bon, quand tu le fais là, le jour où tu décides peut-être de leur annoncer l'évangile, de parler de Jésus, ils peuvent se braquer parce qu'ils vont dire il est méchant, il n'est pas cool, il ne veut pas qu'on s'asseye devant lui, tu vois, non? Ou bien tu es le 2, lui leur dit non, les amis, pardon, il laisse faire. Mais en même temps, quand tu laisses faire, tu ne peux pas te reposer, tu vois, tu ne peux pas te recharger et tu n'es pas productif au travail. Qu'est-ce que tu fais, cher ami? 07 58 21 21 21 07 58 21 21 21. 05 44 56 74 74. On est au quartier ce soir, hein? On est au quartier ce soir, là. Alors, qu'est-ce qu'on a pour les auditeurs, chef Gagne? Merci, chante Liri. Non, attends, donne témoignage, pardon. Témoignage de Cagné d'abord. Témoignage de Cagné, d'accord.
1: Yeah. Parti.
0: Ça fait quartier, tu vois, donc ça fait village, ambiance. Chante Cagnin, témoignage, 07 58 21 21 21, c'est parti, on est parti, on a bougé.
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0: 07 58 21 21 21, quel voisin es-tu? C'est la question de ce soir, de la première partie d'une nuit sans ennui.

0: Bonsoir à maman, ciao du côté de Ouragayo aussi qui nous écoute là. Yao Yao Li, bonsoir.
1: Ouais, Mister Tao, bonsoir.
0: Comment ça va mon frère?
1: Ça va très bien, et toi?
0: Yeah, je vais super bien là. Alors toi tu choisis quoi, Yao Yao Li? Tu gères comment?
1: Mister Tao, c'est très simple, je choisis le B, hein, comme les enfants de Dieu.
0: D'accord, donc tu choisis quoi?
1: Le B, le B.
0: Oui. Ouais, donne-nous maintenant.
1: Voilà, je laisse couler. Pourquoi? Parce que ça, c'est un petit problème. Il y a un petit de régler ça. Pourquoi je dis ça? Je laisse, même s'il veut, ne pas faire du glucomane. Mais, ils vont savoir que, j'ai pris un Dieu. Parce que je vais aller dire à mon père là, voilà ça, un Seigneur, pour régler un cas. Dieu va faire une telle sorte que eux-mêmes vont comprendre la situation.
0: Ouais, mais est-ce que c'est pas une façon de fuir? Toi, tu peux parler directement,
1: non,
0: Yao Li, toi, tu peux parler directement, tu laisses ça pour aller parler à Dieu d'abord pour que Dieu puisse gérer quelque chose que tu peux gérer toi-même.
1: Non, ça, vu c'est Tao. C'est un frère. On sait qu'ils ne sont pas chrétiens. Ils vont te voir d'un mauvais œil. Donc, mieux vaut laisser couler. Voilà. Et puis, tu pries Dieu. C'est Dieu qui touche les cœurs. La Bible dit quoi? Le cœur du roi est comme un courant de la main. Il écrit là où il veut. Donc, Dieu va inclure les cœurs. Parce que si Jésus leur dit non, vraiment, je me repose tout ça là, vous voyez, ils vont voir le Seigneur, ils vont dire moi, mon Dieu qui est pris là, il n'est pas bien. Voilà pour moi, c'est pas bien.
0: Oui, mais Yao lui, quelqu'un disait que oui? Dieu est bon, il n'est pas gentil. Quand tu es bon, il y a des règles que tu établis aussi autour de toi. Dieu, il est bon, il n'est pas gentil. Oui. Ceux qui sont gentils là, qui laissent tout passer, ils disent non, c'est pas grave, ça c'est être gentil. Mais Dieu lui-même, il n'est pas gentil. Jésus s'en va, il renverse les tables. Jésus n'a pas dit bon, je vais prier Dieu d'abord pour qu'il puisse changer. Hey, quittez ici avec toutes vos histoires là. Jésus n'a pas attendu de prier. Pourquoi tu veux prier d'abord alors que tu peux gérer ça tranquillement? Jésus lui l'a géré tranquille. Voilà, lui-même il a venu parler pour dire renverse, il a renversé les tables. Il les a chassés. Ah, c'est Jésus, hein.
1: Mr. Tawson, oui. c'est pas la même chose.
0: Hein.
1: C'est ce que Jésus a fait. Il connaissait la parole d'abord. Mais quand tu connais la parole, là, même Jésus te chasse, il te frappe. Mais eux, ils ne connaissent pas.
0: Mais oui, non. Donc, Jésus, ceux qui venaient vendre là, les vendeurs là, ils ne savaient pas qu'ils connaissaient la parole. Oui. C'est ceux qui leur ont donné la place là qui connaissaient la parole. On t'a dit, viens vendre. Donc, toi, tu viens vendre. Tu ne connais pas la parole. Toi, tu viens vendre seulement.
1: Non, Mr. Tao, monsieur le professeur a enseigné pour dire que là où les gens vendaient, là, c'était une place réservée, comment on appelle, à la personne, mais c'était pas dans le temple, mais
0: le côté des païens.
1: Un coin du temple.
0: Le côté des païens. Voilà. C'est quoi un païen? C'est un non-juif qui est païen.
1: Ils entendaient la parole de Dieu.
0: Non, dans la Bible, dans la Bible, quand on dit païen, c'est que c'est un non-juif. Donc, il ne connaît pas la parole. Ouais, c'est pourquoi on l'appelle païen. Oui. Donc, il ne connaissait pas la parole. Jésus n'a pas attendu de prier pour eux d'abord. Il dit quitter ici avec tout ça. Est-ce qu'il n'a pas, il ne s'est pas dit non? Bon, ils vont se fâcher. Ils vont dire, bon, comment lui, il a dit, il est fils de Dieu. Tu vois, non? Maintenant, pourquoi? Pour Yao Yao lui, là, lui, il veut laisser, il veut aller parler à Dieu d'abord et Dieu va revenir régler ça. Ah, Yao Yao lui.
1: En tout cas, moi, dans mon conseil, moi, je fais tout ça. Voilà.
0: D'accord. Donc, toi, tu acceptes qu'on te perturbe, qu'on perturbe ton sommeil.
1: Oui, ben, je sais que ça ne va pas durer, en fait. je sais que ça ne va pas durer. Je connais Dieu le fond.
0: D'accord.
1: Moi, je procède quoi, en tout cas.
0: Ok, voilà. Ça marche. Merci, mon frère Yao Yao lui. Voilà, Yao lui, il est tranquille, hein. Non, il envoie devant le tribunal céleste là-bas. Seigneur, gère de ce cas, là. Quel voisin est-il? 07-56-21-21-21, 05-44-56-74-74. Tu gères ça comment, toi? On est au quartier, on est au quartier. Bonsoir, bienvenue.
2: Ouais, c'est Grogba.
0: Pardon, Grogba?
2: Ouais, Grogba.
0: Ah, Grogba, d'accord, j'ai pensé que c'est double D, Dider, quoi, d'accord, Grogba.
2: Non, c'est pas Dider.
0: C'est pas Dider.
2: C'est les blancs, c'est les français qui vivent.

0: engagé en mission, suivi des enfants forts. Elle était découragée là. Mais il a dit quitter là carrément. Il n'avait pas dit non, que non, c'est parce que tu as. Non, il a dit.
1: Non, Bourba, il n'a pas dit non. Quand je vais leur dire ça, ils peuvent aller en enfer, ils peuvent se fâcher. Il n'a pas géré ça, en fait.
0: Oui, voilà. Donc, il a fait juste, bref, il dit quitter là. Voilà. Celui qui veut s'engager, il s'engage. Celui qui ne veut pas s'engager, il n'ira quitter là. Il n'ira pas mettre à côté d'abord.
1: Oui, mais aujourd'hui, là, Bourba, tu vois qu'aujourd'hui, là, les gens, dès que tu fais un petit truc, on se dit que tu es méchant, tu vois, non? Et en même temps, on nous dit non, faites attention au voisinage.
0: Bien vrai que nous sommes tous des humains. Nous avons même étudié la nature. Nous avons étudié la nature. Nous sommes tous des humains. Ce que tu fais, c'est pas bien. On te dit, ah, mon frère, tu vas tous les mois, tu dis, mon frère, ah là là, voilà ça, voilà ça. Et ce que tu veux comprendre, comprends là. On dit, les moutons se promènent ensemble, mais ils n'ont pas les mêmes prix. Donc, il y a des hommes inconscients, puis il y a les hommes conscients. Oui. Donc, celui qui peut comprendre, il dit, ah, mon frère, arrêtez, laissez le vieux, il a raison, quittez-la.
1: Engage. Okay.
0: C'est les ingrats, les hypocrites, ils vont dire, non, il est qui, ils ont quitté. Non, c'est vrai là ma raison. Donc, je suis le numéro 1.
1: C'est le numéro 1, d'accord, merci mon frère, il est le numéro 1. Mais en même temps, le numéro 1, là, il dit, tu es en train de repousser des brebis. Jésus est mort aussi pour ces personnes-là. Dion 7, 58, 21. Chante. Nous sommes au quartier. Qui nous rejoint au quartier, là? Bonsoir.
2: Bonsoir.
1: La personne est couchée, hein? Elle s'apprête à dormir.
2: C'est Fatim Boundi de Mako.
1: Yeah, Fatim Boundi. Attends. Oh non, au quartier, toi, tu dors déjà, quoi. Ah, tiens, il y a les brevets qui passent, hein, Fatim.
2: En fait, là, je suis étonné. Mon numéro passe pas. Donc, je ne sais pas qu'est-ce qui s'est passé. Et puis, ça passe pas. Moi, je me suis dit que c'était la maison et tout et tout.
1: Oui, sûrement. Sûrement, peut-être la maison. Hein. Mais on est content de t'entendre ce soir, là, Fatim. On salue Christiane. C'est tantôt, il dit Christine, Christiane. Bon.
2: Ah, c'est la même chose.
1: Hein. Hey, c'est pas la même chose. Hein. Quand tu vas retirer ton argent, là, c'est là tu sais que c'est pas pareil. Hein. On dit, faut bien écrire ton nom, là.
2: C'est vrai, tu as raison. Mais dans ce cas-là, au quartier, comme toi-même, tu viens de le dire.
1: Ah oui, c'est vrai, au quartier, ça passe. C'est pas faux. Donc, Fatim, au quartier, tu gères comment la situation là? Toi, tu es non comprimé, c'est pas grave, ils peuvent gérer, j'ai pas envie de les frustrer. Ou bien, il y a des moments où il faut dire la vérité aussi. Tu gères comment, Fatim?
2: Ah, d'accord. Quand c'est au quartier, on dit qu'on a bougé.
1: Hein?
2: Ça veut dire qu'on ne gère plus même, c'est au quartier. Voilà, on a bougé même. On n'y a pas. On n'y a quoi. On ne gère plus tout ça. Si lui-même, là, il n'a pas géré, là, c'est pas nous qui gérons. C'est faux, ça va faire les choses. Parce que si tu veux trop mettre les sentiments dedans, là, ça va te faire échouer à ta mission. Donc là, tu ne regardes pas. Tu ne regardes même pas, même tu ne gères pas. Tu ne gères pas. En tout cas. Moi, je
1: n'ai
2: pas les trucs de...
1: Oui, donc quand tu dis que tu ne gères pas, là, tu ne gères pas leurs émotions ou tu ne gères pas le fait que ça
2: c'est... Effectivement, c'est les émotions.
1: Leurs émotions.
2: C'est les émotions, oui, c'est les émotions.
1: Fatim, c'est du Jafoul. Bon, pas Jafoul, si tu leur dis la vérité, par exemple, ils peuvent être rancuniers, hein. Ouais, les gens, là, ils sont méchants, hein, les méchants, là. Attends, la rancune, là. Ah, ils sont rancuniers. Mais...
2: Jésus était amour, ils l'ont sacrifié.
1: Ouais. J'aime bien ses paroles, hein. Jésus était amour, malgré tout son amour, l'étendue de son amour, là. Ils l'ont sacrifié.
2: Donc, tu vois, non. Donc, qu'est-ce que nous, on va changer dans ça, là? On peut rien changer, c'est fait comme ça.
1: mais regarde, on dit que la Bible parle d'aimer son prochain. Donc, Quand Fatim leur dit de bouger, là...
2: Le frère Tao, même toi-même, ton enfant, tu l'aimes, mais tu le sanctionnes quand il commet des fautes.
1: Si.
2: Tout cela, c'est l'amour.
1: Ouais, c'est pas faux.
2: C'est parce qu'on aime même, là. Qu'on sanctionne, qu'on ne gère pas, qu'on fait les choses qui soient bonnes pour eux-mêmes. Sinon, si on veut regarder les choses pitiées, là, il n'aura pas de justice, hein. Il n'aura pas de prison pour les voleurs et tout, et tout. Il faut sanctionner par moment quand il faut bien sanctionner.
1: Okay, voilà. D'accord. Donc pour toi, même dire la vérité aussi, c'est de l'amour. Hein. C'est pas comme si tu détestes la vérité.

0: Personne.
1: Oui.
0: Ok. Ok. Donc, Fatim, je garde que toi, tu es un, hein?
1: J'ai dit
0: Tu es un,
1: niveau
0: mais, parce que
1: number
0: d'ailleurs, c'est
1: one
0: un là qui
1: niveau.
0: dit, hey, les
1: Je suis
0: amis.
1: number one.
0: Voilà.
1: Mon ami, la voix est directe. Tu vas aller tac, tac, tac. Tu
0: Tranquille,
1: sais que
0: quoi.
1: les gens qui disent la vérité, là, c'est on n'aime pas. Attends,
0: Ouais.
1: c'est mieux de dire la vérité aussi.
0: Bon, deuxième chose, il y a des gens aussi qui disent que, Fatim, comme on est au quartier là, il y a des personnes qui disent que ceux qui mettent dans l'émotion, elles sont eux qui meurent vite. Hein? Quand tu es trop dans... Non, non, toi, on peut te faire du mal facilement parce que tu es trop dans les émotions.
1: C'est pas faux, c'est pas faux, c'est pas
0: Ok.
1: faux. D'une part aussi, d'une part, c'est non pas faux, mais ça, moi, ça n'a rien à voir.
0: Ok. Ok.
1: Tu peux mettre dans les émotions et puis dis la vérité, quoi.
0: Ok,
1: Il y a
0: d'accord.
1: d'autres qui préfèrent camoufler les émotions, tu sais ce qu'ils ont à faire, quoi.
0: Yeah.
1: Voilà.
0: Merci, Patim. Je
1: Mais
0: garde,
1: comment
0: dit
1: on le dit dans le
0: Jésus même
1: jargon?
0: là, il a aimé tout le monde, mais quand même là, ils l'ont crucifié.
1: Je t'ai dit, quand même là, on n'a pas laissé. Donc ça là, on n'a qu'à dire quoi. C'est pas par les beaux temps là qu'ils vont faire quelque chose. Donc il faut faire ce qui est normal, ce qui est bien pour tout le monde.
0: Ce qui est
1: Donc
0: aussi
1: les
0: bien
1: gens
0: pour
1: vont se
0: toi.
1: saboter, mais après ils vont comprendre que c'était pour leur bien.
0: Yes, merci Fatim. De Ricoma, Fatim Bundi. Allez Joe. Attends, on est au quartier, mais ça là seulement. Je vais parler, hein. Voilà, je parle. Qu'il me déteste. C'est Jésus même là, il était amour, on ne l'a pas aimé. Et ceux même qui ne l'ont pas aimé, ce sont les pères de l'église. Ce ne sont pas les païens, hein. Les pères de l'église même qui l'ont détesté. Gladys, nous sommes à Kumasi 05. Après Macron, on part maintenant à Kumasi 05. Comment elle va, Gladys?
2: Je vais super bien grâce à Jésus.
0: Amen, amen. Tu as le sujet, non,
2: Et
0: Gladys?
2: vous?
0: Oui, on va très bien, on est en quartier ce soir-là, on parle de voisinage. Alors, dis-nous, toi, tu gères comment la situation, Gladys?
2: Il est sur number one. Number
0: Number one, d'accord.
2: one?
0: Number one, on vous traite de méchant, vous êtes sans cœur, vous avez fini de nettoyer devant la maison, tout le monde ne peut pas venir s'asseoir, quoi. Ah, c'est pour vous seulement, quoi.
2: En fait, ce n'est pas même s'asseoir là simplement. Si c'est pour s'asseoir, pas de bruit, tu peux t'asseoir.
0: Ok.
2: Mais je ne peux pas me reposer.
0: Oui, si.
2: Et j'arrive au
0: Causerie.
2: travail. J'arrive au travail, ça agit sur moi. Je vais être concentrée même au travail parce qu'il ne me fait pas reposer.
0: Ok.
2: Donc, c'est à cause de ça, quoi. Parce que
0: Oui.
2: si ça veut venir s'asseoir tranquillement, peut-être tu es en train de lire un livre. Mais ils vont venir s'asseoir, ils vont causer, ils vont rire. Ça t'empêche de dormir. Voilà,
0: Oui.
2: il faut que je te dise la vérité, pour que la vérité dans la sagesse, dans la tranquillité, quoi, pas
0: Ok,
2: crier.
0: pas
2: Je te dis
0: crier.
2: que comme je dois me reposer, donc s'il vous plaît, les gars, vous pouvez vous déplacer. Tu vois, non? Je ne vous empêche pas de s'asseoir, mais le bruit là me dérange parce que quand j'arrive au travail là, je n'arrive pas à bosser.
0: Mais Gladys, on dit quand tu vas finir de dire ça, le jour où l'église décide d'évangéliser, ils ne vont pas vouloir t'écouter. On dit celle-là, elle est méchante, elle n'aime pas qu'on s'asseye devant ça. Elle est méchante, la dame là. Elle n'aime pas qu'on s'asseye devant sa cour.
2: Mr. Tao, tu sais, en disant la vérité là, on dit souvent ça, il y a quelqu'un qui te fait du mal et puis tu lui dis la vérité ou bien tu refuses quelque chose. On dit, mais tu es chrétien et puis tu fais ça. Le chrétien n'est pas là pour être oui seulement. Le chrétien, nous sommes la lumière pour éclairer. Quand il y a quelque chose qui ne va pas là, tu dois mettre la lumière pour dire que ça là. Il faut respecter quand même celui qui se repose. Ou bien
0: Ouais,
2: c'est
0: parce que
2: la
0: c'est lui qui
2: lumière.
0: paye son loyer, hein. C'est toi qui payes ton loyer, il ne cotise pas pour payer le loyer avec toi.
2: Voilà, c'est pour. Le chrétien n'est pas là pour avaler tout. Le
0: Ok.
2: chrétien est là pour corriger, il est là pour enseigner, il est là pour éclairer. Donc, le chrétien ne peut pas tout avaler, en fait.
0: Ok.
2: S'il y a quelque chose qui ne va pas, le chrétien, il est là pour mettre la lumière pour dire que nous-mêmes, Dieu, nous, il nous aime. Il peut nous laisser vivre comme on veut. Mais il nous corrige, il dit non, ça là, on ne fait pas comme ça là, il faut faire comme ça, il faut faire comme ça, pour que chacun soit à l'aise, quoi. Donc, c'est pourquoi un chrétien ne peut pas dire oui à tout. Même si tu me traites de méchant, moi, je préfère t'éclairer pour être bien pour moi aussi. Et toi aussi, faut respecter aussi moi, comment on appelle ça? Faut me respecter aussi parce
0: Si,
2: que c'est
0: ton
2: mon soleil.
0: environnement.
2: Oui, c'est mon sommeil qui est en train de déranger comme ça. Donc, il faut quand même, même si tu prêches l'évangile, le salut là, c'est personnel. Si tu veux, si tu veux, tu acceptes. Si tu ne veux pas accepter là, quelqu'un d'autre aussi va parler. Mais moi, j'ai parlé parce que je t'aime, que je te montre la lumière. Il ne faut pas regarder parce que je viens te dire la vérité. Donc, tu ne veux pas accepter Jésus. Quand on va arriver devant Jésus là-bas, là, tu vas aller en enfer, moi, je vais aller au ciel.
0: Gladys, ils disent que l'amour demande des sacrifices. Et puisque Dieu nous demande d'aimer, tu peux te sacrifier, sacrifier ton sommeil pour leur plaisir, pour qu'ils soient heureux, ou bien.
2: Même dans la Bible, il y a même pas, je ne sais pas si c'est dans le livre des Proverbes, où la Bible dit qu'il ne faut pas qu'on va, on va penser qu'on est trop. C'est-à-dire qu'il y a oublié le passage.
0: Ah bon, à l'excès, en fait.
2: Oui, oui. C'est pas parce que. Quelque chose qui me dérange, moi-même, je sais, ça, c'est d'être hypocrite même.
0: Ok, c'est de l'hypocrisie, ok.
2: Oui, quelque chose me fait mal et puis il est venu rire, et puis au fond de moi, je sais que ça ne va pas. Non, non, non, ça ne peut pas aller comme ça.
0: Ok.
2: Il faut que je te dise la vérité. Si vous venez s'asseoir, si c'est pour lire un livre ou bien tranquille, il n'y a pas de problème. Mais quand je rue là, qui va me déranger là, forcément, je...
0: Tu vas parler, hein. Ouais. Merci Gladys, depuis Kumasi 05. Est-ce que Boaké est là? On est en quartier ce soir, là. On parle de voisinage. Comment tu gères, toi? 07 58 21 21.

0: Camille. Coup d'oignon. Bonsoir mon frère King Jesse, le boss. Daniel Kadjo est avec nous au quartier là. Bonsoir Homo.
1: Oui, bonsoir.
0: Bienvenue, on est installé au quartier, on parle du voisinage. Tu as déjà le sujet, hein?
1: Bien sûr.
0: D'accord, d'accord. Alors dis-nous, t'as digéré comment?
1: Moi, mais j'ai géré ça même.
0: Attends, attends, explique-nous, digère ça comment?
1: Je suis deux.
0: Deux?
1: Oui.
0: D'accord, le deux, lui, il décide de ne pas parler, voilà, il dit bon.
1: Non, hein. Il dit
0: ouais, là, c'est le un. Le un, lui, parle.
1: Ah, d'accord. C'est que je suis un.
0: D'accord. Pourquoi tu es un? On dit un, là, vous êtes méchant.
1: Non, je ne suis pas méchant. Mm-hmm. Tu sais, l'amour, là, c'est quoi?
0: C'est quoi, voilà.
1: Quand tu vois ton frère faire quelque chose qui est mal, mm-hmm. il faut lui dire.
0: Ok.
1: C'est ça qui est l'amour. L'amour ne consiste pas à avaler ce que je ne peux pas avaler.
0: Mm. Hé, hey, attends, attends, attends, attends, attends, attends, attends, attends, Homo, pardon, je mets en statut rapidement, là. Dis-moi, reprends, pardon. L'amour ne consiste pas
1: à avaler ce que je ne peux pas avaler.
0: Hey, assez fort ça, d'accord. Poursuis.
1: Voilà. Tu loues ta maison. Chaque fin du mois, tu payes. Je loue la mienne. Mm-hmm. Chaque fin du mois, je paye.
0: Yeah.
1: Tu viens trouver le coin sale. Mm-hmm. J'ai arrangé. Moi, je ne t'interdis pas de t'asseoir. Mm. Quand je ne serai pas là, je suis au travail. Il faut t'asseoir. Même musique. Il faut faire tout ce que tu veux. Je ne suis pas là. Je ne vais pas entendre. Je ne vais rien dire. Mais à partir du moment où je quitte au travail et puis je viens, tu n'as plus le droit de me déranger parce que je dois me reposer. Mmh. Donc, parce que je suis chrétien, il doit être bobo pour ça.
0: Mais bon, on dit Dieu est amour. Que, voilà, que Dieu est amour, le chrétien doit être bon. Il ne doit pas parler.
1: Dieu est amour. Donc, comme... Tu vas me ramener sur le sujet de la dernière fois. C'est parce que Dieu est amour même que je vais parler. Parce que Dieu lui-même, là, mm-hmm. m'a dit de marcher droit.
0: Yeah.
1: Donc, si je marche, que je suis courbé, eh bien, je marche bancal, le Seigneur va m'interpeller. Mais il faut que je te le dise. Mais c'est ça, là, seulement, je vais te dire. Après ça, je ne vais pas faire des histoires avec toi.
0: Oui, mais Homo, quand tu le dis là, est-ce que tu penses à l'évangélisation? Parce qu'on dit l'évangélisation, là, c'est le comportement qu'on a au quartier d'abord, entre voisins,
1: c'est ça,
0: voisines.
1: Dis, là, mmh. C'est pas parlable, je vais faire avec toi. Il va te dire que voisin, pardon, je suis arrivé, je vais me reposer. Est-ce que ça là c'est mauvais?
0: Mais tu le chasses? Aïe!
1: Je te chasse pas!
0: Attends,
1: toi-même, tu vas voir quelqu'un... mon comportement.
0: Homo, dis à quelqu'un de partir, c'est pas le chasser.
1: Non, mais je vais dormir.
0: Ok.
1: Est-ce que lui-même, voisin, là, si je m'en vais m'asseoir devant
0: ah,
1: sa
0: ouais,
1: porte
0: pas
1: pendant
0: faux,
1: qu'il veut se
0: coupe.
1: Reposer,
0: oui. mmh.
1: et puis il commence à crier, ben, il met de la musique.
0: Ah non, il va pas aimer.
1: Il va accepter.
0: Non, non, je
1: comprends. Mais pourquoi c'est moi, je dois accepter? C'est moi, je suis poubelle, quoi.
0: Toi, t'es chrétienne. Tu es chrétienne.
1: Mais c'est ça, c'est parce que je suis chrétienne que je vais parler. Je vais pas parler, puis je suis dans ma maison là-bas, je t'insulte. Entre les deux, là, c'est toi qui es mauvais.
0: Je suis en train de murmurer. C'est la même. Oh, vraiment, on peut
1: c'est
0: pas
1: se reposer. C'est la même, je peux t'insulter. Et puis, il y a d'autres mecs qui vont aller t'insulter, dire des paroles.
0: Mmh.
1: Mais c'est pas mieux de dire, ah, voisin, sincèrement, excuse-moi, mais je vais me reposer, je vais dormir un peu. Si je ne suis pas là, tu vas faire ton bruit. Ça, là, si c'est à cause de ça que je vais te parler de Jésus, tu ne vas pas accepter. Mais le voisin même va voir que moi, je suis quelqu'un, je ne fais pas des histoires, je ne fais rien, je passe et te salue.
0: Oui.
1: Mais il va dire, mais ah, c'est la même, au contraire, c'est une bonne femme.
0: Mm-hmm.
1: Mais tu fais quelque chose, et te regarde. Il va dire, oh, celle-là, elle est mauvaise.
0: Mm-hmm.
1: Si tu me vois faire le mal, tu me vois faire quelque chose qui est mauvais, tu ne parles pas. C'est que c'est toi qui es méchant.
0: Ok.
1: Bon,
0: donc, l'amour parle.
1: Mon voisin.
0: L'amour
1: voilà,
0: ne se tait pas.
1: Parle. Mm-hmm. Voilà pourquoi quand on fait quelque chose, le Saint-Esprit se tait. Il ne se tait pas, il parle.
0: Mm-hmm.
1: Il parle. Que quand tu ne réagis pas, tu
0: ouais.
1: continues, il se tait.
0: Mm-hmm.
1: Dieu même parle. Pourquoi moi, je ne vais pas parler? Je suis chrétien. Dans la façon de faire des trucs, et puis je suis assise là, je suis chrétien. Ça ne marche pas. Dieu même va me reprocher quelque chose.
0: Mm-hmm.
1: Il aveugle. Ouvre ses yeux. Lui-même, il va te dire un jour, ah, madame, vraiment, merci. Oui, monsieur, merci. Voilà.
0: Okay.
1: Moi, je parlais. Il a parlé même.
0: Non. Merci à moi, on est au quartier, c'est ça. Hey, attends, c'est pas ça bien. Non, c'est mon frère Yao Yao lui seulement hein, qui dit bah, les, il va rallonger un peu là. Les autres disent non, attends. Ils n'ont pas des cornes sur la tête. Je peux leur dire, attends, je vais me reposer. Mais comme vous le dites là, est-ce que vous pensez à l'évangélisation? Parce que c'est ça aussi, hein. Voilà, demain, on doit évangéliser le quartier, hein? Allô?
2: Allô, bonsoir, tonton Daniel.
0: Ami de Bingerville, comment elle va?
2: Oui, tonton, content de vous entendre ce
0: Yeah,
2: soir.
0: plaisir partagé. On est en pleine forme ici, là. On a mangé un garba tout à l'heure, là. Donc, on est en forme. On est
2: Et là, faut
0: lourd.
2: le rattraper.
0: Hein?
2: Faut rattraper le
0: Yeah, d'accord. Et mes enfants?
2: Ils vont bien,
0: Ils vont
2: merci.
0: bien. D'accord. On salue Monsieur Ouattara. Alors, Ami, on est au
2: Merci, il
0: quartier
2: est
0: ce
2: à l'écoute.
0: soir. Ami, elle n'aime pas trop parler, non? Où vient? Ami n'aime pas trop parler.
2: Non, moi, je ne vais même pas parler. Franchement, dit,
0: Ah
2: ça ne me fera ni chaud, ni froid.
0: ah.
2: Parce que même. Non, non, sérieusement, tonton, ça
0: Attends,
2: ne
0: Ami,
2: me fera,
0: même
2: me
0: si on
2: dérange
0: joue de
2: pas.
0: la musique derrière ta fenêtre, toi, tu peux dormir dedans.
2: Tonton, ça, non, ça me dérange pas. Du moment où ils ne vont pas rentrer seulement où je suis en train de dormir, là, pour faire le truc, je ne vais pas parler.
0: Oui, non, je
2: Non, je
0: demande,
2: ne vais pas,
0: est-ce que
2: c'est la
0: toi, si on...
2: terrasse. Terrasse, c'est pour tout le monde, hein. C'est pas fait seulement pour toi, tu loues ta maison. Là, je suis désolée. C'est ma manière de voir, quoi.
0: Oui,
2: Même
0: ok.
2: si le voisinage va pas venir s'asseoir, eh ben, si c'est à cause du nettoyage, forcément, ça va se salir, parce que la poussière, là, il va venir se mettre. Donc, du coup, je pense que moi, pour ma part, en tout cas, je ne vais pas parler. Au contraire,
0: D'accord.
2: si j'ai de l'eau, même je vais leur donner, ils vont boire. S'ils sont fatigués de faire du bruit, eh bien, ils vont se lever.
0: Oui, maintenant, toi tu rentres du boulot là, ami. Ma question c'est, est-ce que tu arrives à dormir même quand il y a du bruit en fait? C'est ça? Si tu arrives à dormir là, je comprends.
2: Tonton, quand on est bien fatigué, là, quel que soit le bruit, là, on dort.
0: Attends, il y a des
2: C'est
0: personnes
2: ça.
0: comme ça, hein, Vassania, il y a des personnes comme ami, hein. Peu importe
2: Oui,
0: le bruit quand ils sont fatigués là. Regarde, fais ce que tu
2: Et
0: veux,
2: puis
0: ces
2: ça,
0: personnes-là
2: je vais
0: dorment.
2: les... Oui, je
0: Ouais,
2: vais...
0: mes respects.
2: Sans rien garder dans le cœur, je ne vais pas dire non, non, non, non, non, j'ai tout ma maison. Non, non, non, ce n'est pas grave. Si c'est là-bas et ils trouvent la paix, quand ils posent, ils n'ont qu'à poser.
0: D'accord. Bon, donc là, c'est toi. Là, c'est toi, ami. Et quand tu reçois de la visite, par exemple, qu'il y a une... à quel moment on a besoin de repos, là? Les mamans qui accouchent. Voilà, elles viennent accoucher, un bébé a pleuré toute la nuit. Matin, elle veut se reposer. Tu vois, sinon elle aura des
2: Ça va pas
0: céphalées, elle aura mal à
2: gêner.
0: la tête, elle pourra pas bien s'occuper de son époux, des enfants, tout
2: Non,
0: ça.
2: ça va pas gêner. Tonton, au fait, dans la vie, moi, je trouve qu'il faut être, faut prendre tout à la légère.
0: Non, non,
2: Je
0: ami,
2: dis
0: je dis,
2: pas à
0: là
2: la
0: c'est
2: légère, mais
0: toi.
2: il faut être fair play, quoi.
0: Oui, là c'est toi.
2: Imagine, même si, non, je pense pas que ça va gêner la personne. Quand on vient accoucher, même le bébé, même là, lui, il dort pas. Ça, il dérange déjà le voisinage. Bon, imagine. Et ces mêmes personnes-là, je leur dis non, ne vous mettez pas là. Et c'est rentré aussi, c'est ma
0: Oui,
2: maison,
0: mais
2: après tout.
0: il y a
2: Je
0: celle
2: veux
0: qui
2: me
0: vient d'accoucher qui
2: reposer.
0: a
2: Et
0: besoin
2: puis
0: de
2: maintenant, je
0: dormir.
2: reçois une dame qui vient d'accoucher, son bébé n'arrête pas de pleurnicher. Et ils me diront quoi? Il faut penser à ce qui va se passer. En fait, ça peut être le contraire, quoi. Toi, aujourd'hui, tu as l'occasion de dire à ton voisin ou bien à ton entourage, là, ne me dérangez pas. Mais toi, tu ne sais pas demain, tu auras quoi pour les déranger. C'est ça le truc. Il ne faut pas penser seulement à toi aujourd'hui parce que tu ne connais pas demain.
0: D'accord.
2: C'est ça ma manière de voir.
0: D'accord. Donc, ami, elle, peu importe le bruit, quand elle est fatiguée, elle dort tranquille. Hein. Elle n'a pas de problème
2: Oui,
0: avec.
2: même si, oui, même si je ne dors pas, au moins, ils n'ont qu'à faire. Je sais qu'ils vont, ils vont faire, ils vont partir. Ils
0: Ok,
2: vont pas
0: ils vont pas
2: soulever
0: dormir
2: ma
0: là.
2: terrasse et la maison pour partir.
0: Ok,
2: Donc,
0: ils vont pas dormir
2: vraiment.
0: là, tout compte fait, ils vont bouger.
2: Voilà, ils vont se fatiguer, ils vont partir.
0: D'accord. Merci, ami. Ami, elle est deux. Elle dit, attends, bon, pense aussi, toi, un jour, tu pourrais peut-être être amené à aller t'asseoir devant la cour de quelqu'un aussi. Donc, bon, quand elle est fatiguée, elle dort. Voilà, peu importe le bruit, elle dort.

0: témoignage. Bonsoir et bienvenue, on est au quartier avec qui?
1: Bonsoir, papa.
0: Bonsoir, maman.
1: Ouais, c'est maman Brou.
0: Maman Brou, d'accord.
1: Oui.
0: Mais parce que pourquoi tu me dis chantre? Bon, d'accord. Maman Brou, ok, il m'a dit chantre. Ok, maman Brou, vous gérez comment? Oui. Vous n'aimez pas trop les discours ou bien vous aimez la tranquillité? Donc, quand on dérange votre tranquillité, là, vous parlez.
1: Bon, moi, je ne peux pas la laisser faire ce qu'ils veulent. Hein.
0: Hein?
1: Parce que ça, là, c'est la vie chrétienne. Hein. La vie chrétienne, c'est là, c'est pas aussi facile que ça. Voilà. Donc, faut les laisser faire ce qu'ils veulent faire. Mais toi, tu restes dans ton coin. Tu acceptes la souffrance, c'est ça. Ça fait partie aussi de la vie chrétienne. Il ne faut pas prendre tout au sérieux. Tu restes dans ton coin, tu pries, tu ne sais pas de les toucher. Ils vont, un jour, ils vont prendre conscience et puis ils vont se calmer.
0: Oui, mais en attendant, là, toi, tu ne te reposes pas bien.
1: Bon, se reposer, est-ce qu'on se repose même quand on est chrétien, même? Réellement, là, quand on est réellement chrétien, il y a un repos dans ça.
0: Il y a un repos, maman Brou.
1: La...
0: Maman Brou, Jésus même se reposait aussi. Hein?
1: La vraie vie chrétienne, là, c'est pas du jeu. Hein?
0: On dort, non? Ou bien on dort pas, on veille tout le temps.
1: Réellement. Non, pas quand tu vas veiller tout le temps. Mais en un premier temps, tu vas partir, leur dire, ah, vraiment, les frères, excusez. Mais souvent, là, quand l'ennemi veut passer par eux, là, il passe par eux. Hein?
0: L'ennemi. D'accord. Donc, j'ai pris un exemple, hein. Est-ce que le fait pour maman Brou d'aller de voir les voisins pour dire les amis, j'ai besoin de me reposer, s'il vous plaît, est-ce que vous pouvez vous retirer? Quand je me réveille, je vous fais signe. Ça, c'est pas un péché pour que l'ennemi puisse passer par là pour te faire du mal.
1: Mais c'est pas un péché. Mais est-ce que c'est en train de dire la vie chrétienne, même la réalité.
0: Ok.
1: La vraie vie chrétienne. Là. Donc, quand tu veux faire trop comme ça, c'est-à-dire que elle a dit qu'elle est chrétienne, bien, il dit qu'il est chrétien, mais regarde, on ne peut même pas s'asseoir pour prendre devant sa porte. Vous voyez, moi,
0: oui, mais merci. Maman, je disais tout à l'heure, j'ai pris l'exemple de Jésus qui a renversé les tables. Attends, lui qui est fils de Dieu, donc lui qui est l'amour même représenté, là. Quand c'était mauvais, il a tapé dessus pour dire non. Il a dit à Pierre, arrière de moi, Satan. Pendant qu'il sait que c'est son disciple, il dit, arrière de moi, Satan. Pierre peut dire, de toute façon, Jésus m'a parlé là, mais il lui a dit la vérité. Ce que tu es en train d'agir là, ce que tu es en train de faire, c'est du diable, c'est pas de Dieu. Est-ce qu'on va dire que Jésus qui était amour là, lui n'était pas réellement amour?
1: Mais voilà, nous cherchons des âmes là, parce que ce sont des gens qui ne connaissent pas Jésus.
0: Oui, je disais, quand Jésus renverse les tables, quand Jésus renverse les tables au temple, ce sont des âmes aussi, non? Mais il a renversé quand même, c'est de la business.
1: Voyez, quelque part dans la Bible, il a été dit que d'accepter quelques souffrances.
0: Quelques souffrances.
1: Voilà, il a dit que quelque part, oui, dans la vie, d'accepter quelques souffrances. Donc, moi, je pense que c'est ça, quoi. La vie chrétienne, on doit, souvent, là, on doit accepter quelques souffrances, quoi. On doit laisser un peu notre ego, bien notre bien-être. On doit souvent se sacrifier pour d'autres personnes. Et même quand ils font ça, ils savent qu'ils te dérangent, ils savent qu'ils te gênent, mais ils font ça quand même.
0: Non, certains ne savent pas. Il y a certains qui ne savent pas. Ils ne savent pas. Pour eux, bon.
1: Ça veut dire qu'en un point de temps, vous partez le voir, vous dites que, vraiment, voici, vous me dérangez. Mais s'ils continuent, vous laissez tomber. Parce qu'ils savent que ça vous dérange, mais ils continuent, non. Donc, vous laissez tomber. Moi-même, là, j'étais. Ça dépend des quartiers. Puisque nous sommes dans une. Moi, j'étais dans une cour commune, là. Et les enfants, là, ils passent devant ma porte, ils bruit, je ne peux même pas me couper, je ne peux même pas dormir. Ils font bruit jusqu'à ce qu'ils rentrent. Dans ma maison.
0: Affaire de cour commune, ce problème là qu'il a là aussi.
1: Marcher sur moi, il y a tellement que les enfants marchent, mais je ne parle pas. Maintenant, les enfants, quand ils ne me voient pas, ils ne peuvent rien faire. Quand ils me voient comme ça, tous les enfants maintenant viennent autour de moi. Malgré tout ce qu'ils font là, mais moi, c'est pas mon problème, ça. Mais donc, ça veut dire que les enfants là, ils viennent autour de moi et je leur raconte les histoires de Jésus, ils sont contents et tout ça. Et Jésus, qu'est-ce qu'il fait? Je chante tout ça et les enfants là sont contents. Vous voyez? C'est pour les avoir, nous voulons les avoir.
0: D'accord, donc pour les avoir, on se tait. Comme ça, demain, on peut les rattraper quelque part.
1: Moi, je pense que c'est ça, quoi.
0: C'est d'accord, ça, c'est une stratégie aussi d'évangélisation.
1: Voilà.
0: Ok, merci, Maman Brou. Maman Brou est deux. Marius Conan.

0: Allô.
1: Nous sommes au quartier avec qui? Bonsoir et bienvenue.
0: Tu as du bonheur.
1: Votre voix est faible, hein? Je sais pas, la voix est faible. Votre
0: du
1: nom?
0: Bonheur, c'est du bonheur. Vous m'entendez?
1: Oui, mais vous parlez faiblement, hein, du bonheur.
0: Ah oui.
1: Ok, c'est bon.
0: D'accord, moi je suis numéro 2.
1: Numéro 2? Le numéro 2?
0: Numéro 2.
1: Numéro 2?
0: Oui.
1: C'est comme Maman Brou, hein? Le numéro 2, lui, ne parle pas. Il y a des personnes qui, elles ne parlent pas. Tu peux marcher sur leurs pieds, tu peux les insulter, elles ne parlent pas, elles n'aiment pas trop les discours, là. C'est ça?
0: Oui, moi, je suis quelqu'un, je n'aime pas trop parler.
1: J'aime donc, on peut marcher sur votre pied, il n'y a pas de problème, hein?
0: Mais ça, c'est pas marcher, c'est pas ce qu'on dit marcher sur pied.
1: Hein? Non, oui. Ceux qui disent qu'ils n'aiment pas trop parler, ce sont des personnes qui, même si tu les insultes, même si tu marches sur leurs pieds, ils ne disent rien.
0: Ça n'a rien à voir
1: okay.
0: avec le marché sur pied.
1: D'accord.
0: Tu es venu trouver un espace, tu as nettoyé, les gens viennent s'asseoir dessus. C'est rien.
1: Oui, mais c'est ton espace, ce n'est pas leur espace, c'est ton espace.
0: Oui, mais ça fait quoi? Toi, tu. L'espace, tu es venu trouver.
1: Oui, mais quand tu es venu trouver là, il y avait des herbes, il y avait tout ça. Eux, ils n'ont pas rangé, hein. Donc toi, pour être tranquille, pour éviter que les serpents, les reptiles entrent chez toi, tu décides de ranger, de rendre ça propre, pour que voilà. Maintenant, dès que tu finis de ranger, c'est maintenant on vient s'asseoir devant ta cour pour faire des bruits, des causeries, etc.
0: Oui, mais c'est ce qui est bien. Parce que ça va les amener, ça va les amener à devenir propre demain. Ça,
1: je ne crois pas. Parce que pour que quelqu'un devienne propre, il nettoie avant. C'est pas quand toi tu nettoies que lui va devenir propre parce que tu as nettoyé.
0: Moi, quand je vais faire ça, ça va leur donner les idées demain. S'il y a des choses qui sont un peu sales chez eux là-bas, là, ça va les conduire à faire.
1: D'accord. Maintenant, quand tu finis là, s'ils ont pris, ils ont pris un bon exemple, ils peuvent arranger devant chez eux. Ils ne sont pas obligés de venir s'asseoir devant chez toi. Hein. Voilà, ils ne sont pas obligés. Chacun a son espace.
0: Oui, mais c'est parce que j'ai nettoyé chez moi. Pourquoi ils viennent s'asseoir chez moi?
1: Oui, comme tout à l'heure, tu disais que quand tu finis de nettoyer, ils vont aussi, ce sera un bon exemple pour eux. Je dis, mais si c'est un bon exemple, c'est qu'ils vont ranger devant chez eux.
0: Oui, mais s'ils n'arrivent pas à ranger chez eux, qu'ils viennent s'asseoir chez moi, moi, ça me fait du bien parce que quelqu'un, moi, j'ai mis propre chez moi, je fais l'effort pour faire, pour arranger
1: rendre,
0: bien chez moi.
1: Devant beau.
0: Devant de chez moi est bien propre. S'ils viennent s'asseoir, moi, ça m'arrange.
1: D'accord. Maintenant, comme Ami, elle dit que quand elle se repose, elle n'a aucun souci. Peu importe les bruits, elle peut dormir tranquille. Est-ce que du bonheur, c'est pareil? Parce que c'est ça aussi, hein.
0: Je vais vous donner un exemple.
1: Donne-moi.
0: L'exemple même est très palpable. Vous entendez un bruit, non?
1: Non, je n'entends pas.
0: Vous n'entendez pas un bruit?
1: Non, je n'entends
0: pas.
1: Pas
0: du tout. Bon, d'accord. Voilà, maintenant, en dehors de ça, je vais vous dire quelque chose. Ceux qui disent non, qu'ils n'aiment pas le bruit, là, ils sont chrétiens, non?
1: Bien sûr, puisque nous sommes, on est entre nous au quartier, entre chrétiens.
0: D'accord, l'église, là, c'est trop où?
1: Je sais pas, hein, peut-être, mais forcément...
0: En dehors de la ville, en Brousse, quelque part?
1: Non, ça peut être un espace approprié, c'est climé, c'est fermé, donc le bruit reste dans l'église, ça ne sort pas.
0: C'est pas toutes les églises qui sont.
1: Dis-moi là, tu m'as posé une question, non, moi j'ai dit que leur église là, c'est fermé, ça sort pas. Aïe.
0: C'est pas toutes les églises.
1: D'accord, donc prends un exemple d'une église où le bruit sort, voilà.
0: Si eux, ils n'aiment pas le bruit, quelque part d'autre, eux, ils font le bruit. Parce que dimanche matin, là, c'est pas tout le monde qui va à l'église.
1: Oui, mais c'est pareil que ce soit dans les temples bouddhistes, que ce soit à la mosquée, il y a un jour où on fait du bruit. Là, tout le monde sait, mais tu ne viens pas devant la maison de ton voisin pour faire du bruit, c'est différent. on sait que dimanche, c'est culte.
0: Ce que je veux dire, c'est ce que la sœur a dit tout à l'heure. Là.
1: Qui ça Maman Brou ou bien Daniel Ka, Ami de Benjerville.
0: Ami de Benjerville.
1: Okay.
0: Elle a dit, quel que soit si tu es fatigué, quel que soit le bruit, mm-hmm. tu vas dormir.
1: Okay.
0: Moi, chez moi, mon mur est collé juste à un maquis.
1: Ouais, ouais.
0: Mais quand je rentre à la maison, quand je suis fatigué, je dors. Mm. Ça ne m'empêche pas de dormir.
1: Ok, bravo. Voilà. Oui, il y a des personnes comme ça, Seigneur. Il y a des personnes comme ça.
0: La musique qui joue là, mm-hmm. c'est pas chez moi.
1: Ok.
0: Vous pouvez entendre même la musique même qui joue. Mm. C'est pas chez moi, ça joue. C'est dans le maquis, ça joue.
1: Ok. Donc, pour vous, le bruit ne vous dérange pas, en fait?
0: Non, ça c'est pas comme ça me dérange pas, mais je ne peux pas interdire quelqu'un de faire, comment on appelle, son activité. Ou soit,
1: yeah, mais du bonheur, quand ça dérange, là, les gens, ils déménagent, hein? Ou bien?
0: C'est pas lui qui n'est pas.
1: Ils déménagent?
0: Si moi, je viens trouver un lieu, c'est sale, j'ai fait ça pour moi. Ouais. Je n'ai pas fait ça pour quelqu'un d'autre.
1: Mm-hmm.
0: Voilà. S'il vient s'asseoir, moi, ça me fait que. Bon, ça va me permettre même de l'évangéliser après.
1: Alléluia!
0: Voilà.
1: D'accord. On a donc. C'est mon frère du bonheur, là, il rejoint Maman Brou et Ami de Bingerville. Et puis, Yao Yao, lui, 07-58-21-21-21. Oh, spécialement pour les Baoulés.

0: au quartier ce soir. Bonsoir et bienvenue.
1: Oui, bonsoir, monsieur.
0: Quel est votre nom, monsieur?
1: Daniel. Comment vous allez?
0: On va super bien ici, là, on est au quartier. Je l'ai dit tout à l'heure, là, on a mangé un bon garba. Donc, on est lourd.
1: Je suis au quartier millionnaire.
0: Quartier millionnaire, d'accord. Quel est votre nom?
1: C'est votre ami, le docteur Albert Yao.
0: Le docteur Albert Yao. Merci de nous rejoindre au quartier, donc, docteur Albert Yao. Alors, dites-nous, vous, comment vous gérez ce genre de situation-là? Est-ce que vous êtes un... Vous parlez?
1: Il faut dire que c'est beaucoup gênant.
0: C'est beaucoup gênant, ok.
1: Lorsque vous avez arrangé devant votre maison, normalement, il ne faut pas accepter tout le monde, n'importe qui vient s'asseoir là, pour faire beaucoup de bruit.
0: Ok.
1: Donc, par exemple, je n'entends même pas du tout le bruit. Même quand l'enfant commence à crier déjà, ça m'énerve.
0: Ah, comment ça vous énerve? Il y a des personnes qui disent que ça agit sur leur comment ils disent ça là? Ça agit sur eux en fait quoi, les bruits aussi. Donc ça fait que ils peuvent s'énerver.
1: Oui, mais quand c'est comme ça, c'est pas bien.
0: Okay.
1: Parce qu'on n'a pas le temps de se reposer. Part au boulot et les jours comme dimanche. Après le culte, on va se reposer. Et quand il y a très de bruit, vous voyez que ça indispose beaucoup.
0: Oui, ça indispose.
1: Donc là, c'est la mauvaise éducation derrière des parents. Parce qu'il faut bien éduquer les enfants, surtout la jeunesse de maintenant. Ils sont beaucoup gênés, ils n'ont aucun respect pour les personnes adultes.
0: Oui.
1: Là, c'est pas du tout normal.
0: Ouais.
1: Donc moi, je pose mon béton, personne ne s'en soit là, où j'ai déjà mis au propre.
0: Ok. Voilà. L'amour aussi exige de mettre de l'ordre dans son environnement.
1: Oui, tout à fait.
0: Ok.
1: Selon le monsieur qui a tout à l'heure signalé qu'il y a un maquis à côté de sa maison, donc à l'aise, mais moi, en tout cas, ça m'étonne. Parce qu'avec les bruits, les sonos,
0: si.
1: Les bails, tout juste votre fenêtre à côté, mais vous arrivez à dormir. Vraiment, je suis mal
0: tourné. Il y a des personnes quand elles sont fatiguées là, donc elles dorment, hein, voilà, elles, peu importe le bruit là, elles dorment.
1: Oui, mais vous dites que les mauvaises habitudes, faut sanctionner cela. Parce que si tu les laisses là, c'est vrai que ça vient nettoyer, ils sont contents, ils vont s'asseoir, mais s'il n'y a pas de bruit, d'accord, mais ils ne vont pas venir s'asseoir. Faire du bruit et ça gêne beaucoup.
0: Mais oui, il y a quelqu'un qui disait que souvent même, quand ils viennent s'asseoir là, après ce sont les mêmes qui deviennent des voleurs. Ils sont les mêmes personnes qui s'asseyent devant votre cour là, qui un jour, puisqu'elles savent quand vous êtes là et quand vous n'êtes pas là, elles gèrent, donc elles savent qu'il n'est pas là, donc on peut rentrer, tu vois, non? Donc, de faire attention aussi aux personnes qui s'asseyent devant là.
1: Oui, mon frère, c'est pourquoi le plus souvent, je suis beaucoup attentif.
0: Ok.
1: Une fois que je vois une personne là, devant ma porte, une première fois, je tolère. Deuxième fois, alors je le sanctionne. Je l'appelle, je lui dis, mais tiens, mon ami, c'est pas à l'endroit où il faut s'asseoir.
0: Ok.
1: Il n'y a pas de bruit, tout ça. Parce que le plus ou moins, là, les enfants, là, faut faire très attention. C'est des grands voleurs, là, vous voyez là. C'est des drogués, des sous-lards. Alors, là, il faut faire beaucoup attention.
0: Oui, mais on dit que Dieu nous protège, monsieur Albert Yao. On dit Dieu nous protège, il y a la sécurité spirituelle, tout ça.
1: Oui, il y a la sécurité spirituelle, tout à fait. Mais il ne faut pas occasionner.
0: Ah ouais, c'est pas faux aussi. C'est pas faux, voilà, Dieu nous a donné quand même... il dit, je vous envoie comme je dois retrouver ça, hein, parce que, il dit, je vous envoie comme... pour nous dire d'être prudents, des agneaux parmi les loups, là. Il nous demande d'être prudent. Ça veut dire que c'est vrai qu'il y a la sécurité, mais Dieu nous demande quand même d'être prudent.
1: Oui, tout à fait.
0: Ok.
1: Voilà. Donc, c'est pour ça, M. Tao.
0: D'accord, d'accord. Merci beaucoup, excellente soirée. Quel voisin es-tu? On est au quartier ce soir. Suivez qu'on se vit. Et vous suivez la première partie de Nuit sans ennui présentée par Tao Daniel. Et à la mise en onde, le pasteur Étienne Niang vous donne rendez-vous tout à l'heure à 22h30 dans Match 6-33. Bonsoir et bienvenue.
2: Oui, bonsoir.
0: Quel est votre nom?
2: Oui, je m'appelle Jomo Paul.
0: Paul. Hey, tu as un loup prénom, hein? Paul. Ouais, tu as un loup prénom, mon frère. Allô, Paul. Paul.
1: Oui.
0: Quand on regarde dans la Bible, l'apôtre Paul, lui, il disait la vérité. Hein. Peu importe qui tu
1: Oui,
0: es, il te disait la vérité. Il a dit à Pierre, tu te comportes mal, c'est pas digne d'un enfant de Dieu. Alors que Pierre était son doyen, Pierre était son devancé dans le, voilà, dans le ministère.
1: effectivement, c'est ça. Donc, si c'est moi, je suis le numéro 1.
0: Numéro 1? Ouais. Toi, tu ne peux pas dire que tu es numéro 2, hein, Paul.
1: Non, Jean, je ne peux pas dire numéro 2, je suis numéro 1.
0: D'accord, pourquoi? On dit le numéro 1, là, il ne pense pas à l'évangélisation, il faut gagner des âmes, tout ça.
1: Moi, je dis, je suis numéro 1 parce que, hein, si ils viennent, qui s'asseyent devant ma porte, que j'ai nettoyée, moi aussi, je vais venir m'asseoir avec eux. Moi, je viens m'asseoir avec eux. Et puis, je viens avec ma Bible, hein. Je suis avec ma Bible. Parce que si ils ne vont pas suivre ce que dit la Bible, ils vont partir où? Celui qui va aimer la Bible, là, va rester où?
0: Est-ce que ils t'ont dit veulent parler de la Bible? Aïe!
1: Tu vois ça comment, mon frère? S'ils amènent leur discours, mais comment je suis avec ma Bible? C'est ma Bible, on parle de ça. S'il est fatigué, il doit partir.
0: Si, ah, non, ils vont partir.
1: J'ai dit, je ne suis pas. Tous les jours, je viens, ils sont là. Vraiment, je ne dors pas, je suis aéré. Donc, je viens, je m'assois avec ma Bible, on commence. Ce qui cause la gêne dans la causerie, mais maintenant je commence mon évangélisation. Je leur parle de Jésus. Ceux qui veulent suivre Jésus, ce qui est sûr, c'est que, premier jour, ceux qui ne vont pas suivre ne vont plus venir.
0: Oui.
1: Ceux qui savent que vraiment, ah, le monsieur qui a mis son point propre là, qu'on vient s'asseoir là-bas là, ah, le message qu'il nous apporte tous les jours là, c'est bon, hein? Ils vont venir.
0: Oui.
1: C'est comme ça, on va faire une cellule de prière là-bas.
0: Ouais, Paul. Paul, toi, tu es vraiment dans le ministère même. Oh, Daniel, Paul, il voit même dans cellule de prière. Hein.
1: C'est la meilleure façon, ou bien?
0: C'est pas faux, hein, c'est une bonne stratégie, hein, Paul.
1: Ce sont les voisins. Ce sont les voisins. Hein? Les voisins, il faut les accueillir avec amour. Et à la manière que tu les dis de partir, ça va un peu être. Tu vois, ils vont te regarder en chrétien bizarre. Mais vraiment, il faut leur prouver que tu es chrétien. Quand ils viennent, tu viens aussi t'asseoir avec eux.
0: Avec ta Bible.
1: Et puis, avec ta Bible. Effectivement, avec ta Bible.
0: Merci, Paul. Ouais, stratégie de Paul là, vraiment. Hein? C'est l'homme Nadine Kwame, l'album est vendu ici à la boutique de la radio Fréquence Vie. C'est déjà la fin, ça passe rapidement. Hein? Ça passe rapidement. Hein?

0: Paco Bli de Faway. Marie-France, bonsoir. Amen, amen. Tu es la dernière intervenante. Voilà, on doit refermer le quartier. Alors, Marie-France, dis-nous, tu gères la situation comment, toi?
1: Number one.
0: Hey.
1: Ouais.
0: On dit que ce sont les mamans là-même qui sont gentilles. Et toi, Marie-France, toi, tu ne veux pas qu'ils s'asseyent devant.
1: Ah, Dieu a dit à Simon Pierre, si tu m'aimes, conduis mes brebis,
0: oui,
1: et conduis mes agneaux. Moi, je nettoie ma devanture. J'envoie des tubercules, des feuilles vertes, pour que les brebis viennent manger. Ils vont venir manger, ça ne m'empêche pas, ça ne me dérange pas. Je vais sortir poser après. Je vais sortir. Moi, j'aime manger. Je n'aime pas manger seul. Et ma petite nourriture, je fais sortir. On cause, on mange. 2 ou 3 jours. Je commence à les évangéliser. Un peu.
0: Marie-France, oui. Pardon. Marie-France, là, c'est le numéro 2. C'est le numéro 2 qui il ne parle pas. Qui vient donc. Voilà, c'est le numéro 2. Ok. Donc, c'est le numéro 2.
1: Ah,
0: oui. Donc, le numéro 2. D'accord. Donc, tu t'assois avec eux, voilà, vous mangez.
1: On s'assoit avec eux, on s'amuse, on cause, les enfants. Moi, j'aime ça. J'aime m'habiller, j'aime les jeunes, m'amuser, les ballons. Donc, un peu, je vais pas me fâcher.
0: Oui, mais Marie-France, tu sais qu'il y a certaines personnes qui, à force de ne pas avoir certaines règles dans leur comportement, certaines limites dans leur vie, là, elles sont parties plus tôt, non?
1: C'est qu'on fait quoi?
0: Il y a des personnes qui, à force de penser qu'elles sont... Moi, je suis cool, je suis ouverte, là. Elles sont mortes vite. Parce qu'elles étaient assez... non, c'est pas grave, on accepte, laisse tomber, on peut s'asseoir. Et puis voilà, là-bas, on les a... Il y a soit du poison, il y a des choses, en fait, quoi.
1: Ah.
0: Oui, je veux dire que tu peux certes être ouverte, mais en même temps, ça peut être dangereux pour toi. Ça peut être dangereux pour les enfants, parce que tu sais pas ceux qui viennent là, quelles sont leurs intentions réelles.
1: Non, attention là, non. C'est-à-dire, à toute chose, toi tu es toujours, tu es toujours à la suite, tu veux que toujours les gens deviennent, se convertissent, ils deviennent chrétiens, tout et tout. Donc, ceux qui seront là, c'est à toi maintenant de prier pour que Dieu même t'apporte les bonnes personnes, ou bien ceux même qui ne connaissent pas Dieu même là. À travers toi, un peu, ils vont se donner à Jésus. C'est pas tout le monde qui est bon, on marche là, c'est pas tout le monde qui est bon, c'est pas tout le monde qui est mauvais. Mais tu ne sais pas qui est bon, tu ne sais pas qui est mauvais. C'est à toi maintenant de l'approcher. L'arbre qui est là-bas, là. Tant que tu ne t'es pas mis sous l'arbre, là. Tu peux reconnaître quel arbre c'est.
0: D'accord, mais en principe.
1: Il faut les approcher. Faut qu'ils. Voilà.
0: Maintenant, en principe, Marie-France, en principe, le territoire. Donc, quand tu prends une maison, on te dit l'espace qui est en face de toi, c'est ton espace. Ce n'est pas l'espace du voisin, c'est ton espace. C'est ça.
1: Mon espace de sud, là-bas, ils viennent, c'est chez moi, ils viennent.
0: Voilà,
1: c'est mon
0: donc.
1: Moi, je fais tout. Ils viennent. Je vais les recevoir, voir qu'on va faire tout, c'est chez moi, ça va chez quelqu'un.
0: Ok. Maintenant, quand tu dois dormir, parce que c'est ça aussi, hein, quand tu laisses la porte ouverte, je le disais une fois à quelqu'un, que regarde, quand tu laisses une personne déposer une poubelle ou un sachet noir devant ta porte, quand tu n'as pas parlé, tous ceux qui vont passer, qui sont dans les quartiers, vont déposer désormais leur sachet noir devant ta porte. Pourquoi? Parce que tu as laissé la première personne déposer. Alors, quand Marie-France laisse les individus s'asseoir, une fois, elle permet maintenant à tout le monde, que ce soit des drogués, que ce soit d'autres personnes, elle donne maintenant l'opportunité à tout le monde de venir s'asseoir là.
1: Ah, il y a ça aussi.
0: Oui, parce que c'est ça aussi l'Africain. Hein. Si tu lui dis, tu lui permets, tu lui donnes un espace, il va prendre cet espace-là pour faire autre chose. Dès que tu laisses une ouverture à quelqu'un, il faut regarder, hein, ils ont déposé une banane douce, tu n'as pas parlé, demain ils vont continuer, puis c'est fini. Désormais, ça devient un dépôt d'ordures devant ta cour.
1: Ah, mais il faut toujours accepter. L'amour accepte tout, hein.
0: Et l'amour accepte tout. Ok, l'amour accepte tout, Marie-France. Je disais tout à l'heure, l'amour accepte tout, d'accord. Maintenant, Jésus lui-même, qui est Dieu, là, il a chassé les gens qui étaient en train de vendre dans le temple. C'est-à-dire que leur business, là, il a détruit ça, il a renversé leur table, il les a chassés, en fait. Tu vois, je ne sais pas si tu vois le degré de l'action que Jésus a posée. Hein. Ils sont en train de vendre. Donc, c'est leur business pour nourrir leur famille. Jésus vient, il renverse et il les chasse. Est-ce que ça, c'est de l'amour pour toi?
1: Ah, mais celui là, ce sont pas des chrétiens, c'est des vendeurs, ils sont venus pour repartir.
0: Mais oui, comme tu dis que... Comme tu dis que tu veux accepter ceux qui vont venir s'asseoir parce que tu veux les sauver, je dis, mais Jésus lui-même, là, il pouvait dire ça aussi pour ceux qui sont venus vendre, non. Mais pourquoi il les a chassés? Ou bien lui, il ne veut pas les sauver aussi? Ah, c'est ça, hein?
1: C'est lui qui peut les sauver.
0: Ah, ah, parce que quand on prend des exemples, là, Jésus lui-même, là, il a chassé. Jésus lui-même qui est venu mourir à la croix pour sauver les gens, là. Il a vu des personnes en train de se comporter mal, il les a chassés. Maintenant, nous, on dit, on veut être plus que Jésus maintenant. Bon, là, là, finalement, on ne sait plus comment on va gérer, hein?
1: Ah, mais Jésus, lui, il a dit quoi? Il a dit, si nous, on croit en lui, là, nous, maman, on va faire des produits qui vont dépasser pour lui. Il n'a pas dit ça.
0: Oui, mais là, il parle de miracle. Il parle de miracle, il ne parle pas de laisser tout.
1: Ah, allô, Tao?
0: Yes.
1: Il a fait un jour, on dit, Ebit Kiapo, là. Elle t'a craché un jour, hein, où elle a parlé son appareil, il soigne les gens, là.
0: Ah oui, dit, oui, Ebit Kiapo, oui, miracle, hein, l'appareil, là.
1: Mm-hmm. C'est miracle. Elle dit, ben, ça, c'est miracle. Quand tu allumes ta télévision, là, puis tu vois les gens dire, c'est miracle. Quand tu appelles les gens en France, puis tu connais que c'est un miracle.
0: Si, si.
1: Quand tu prends ta voiture, quand tu prends ta voiture, il faut travailler, c'est un miracle. Elle t'a vu, elle ne sait pas parler français, mais elle t'a vu, il y a eu ces yeux-là. Maintenant, tu as posé des questions.
0: Si, si. Pour qu'on puisse se comprendre, en tout cas. Merci Marie-France. Voilà. Merci à tous ceux qui nous ont appris. On les ferme donc. On ferme le quartier. Oh. Merci à tous ceux qui nous ont appelés. Ah oui, c'est comme ça, hein, lorsque je dois venir donc présenter un sujet en même temps, il y a les deux versions, ok. Et un jour, quelqu'un a attiré mon attention sur un fait. Il dit Dieu lui-même, Dieu lui-même. Qu'est-ce qu'il a fait? Quand Adam et Ève ils se sont mal comportés, là, il les a chassés. Il n'a pas dit, bon, je vais les garder. Regarde, Dieu envoie Moïse et Aaron pour délivrer son peuple. Est-ce que Pharaon et puis son armée là, eux aussi n'ont pas été créés par Dieu? Mais Dieu ouvre la porte, ouvre la mer, et c'est son peuple qui traverse. Et lorsque Pharaon arrive, il meurt. Bon, on va dire quoi? Non, Dieu n'est pas amour. C'est ça en fait, parce qu'aujourd'hui on doit faire très très attention, hein, dans notre façon de réagir. Être un bon voisin ou un chrétien ne signifie pas tout accepter. Non, ne signifie pas tout accepter. On doit savoir poser des limites avec amour. Oui, on doit savoir poser des limites avec amour. La Bible dit ceci dans 1 Corinthiens 16, verset 14, que tout se fasse avec amour. Oui, que tout se fasse avec amour. Dieu est bon, il n'est pas gentil. Dieu est bon, il n'est pas gentil. C'est parce qu'il est bon qu'il a des règles. C'est parce que tu es bon que tu établis des règles avec ton voisinage. Ça ne fait pas de toi une personne mauvaise, ça ne fait pas de toi une personne qui n'est pas chrétienne. Dieu est bon, c'est parce qu'il est bon justement. Et quand tu poses des actes là, il y a les conséquences. Les personnes gentilles, elles acceptent tout. On peut leur faire ce que tu peux leur faire ce que tu veux. Elles sont là, c'est pas grave. Dieu n'est pas comme ça. Dieu, il est bon, mais il y a des règles quand même. Viens dans sa présence avec respect. Quand tu arrives dans sa présence, ne prends pas ton téléphone, etc. C'est vrai qu'il est bon, mais il y a des actes que tu poses, tu n'es pas d'accord avec. Donc nous, on ne peut pas, en tant que chrétien, chercher à être plus comment je vais dire ça même, pasteur? On veut être plus bon. Bon, c'est pas être bon ça. On veut se croire trop chrétien. Non, je vais sauver la vie des gens. J'ai dit non, Jésus lui-même qui est venu mourir à la croix pour les gens là. Il y a des vendeurs. Donc, imaginons ces vendeurs-là. Imagine-toi un vendeur qui vient vendre. Ce qu'il vend là, c'est pour nourrir sa famille. Donc, l'épouse l'attend à la maison. Les enfants l'attendent à la maison avec l'argent de sa vente. Et Jésus vient, celui qui est venu mourir pour justement les voleurs là. Les vendeurs dans le temple, il vient. Il renverse leur table, il détruit leur business, il les chasse. On va dire quoi? Jésus n'est pas amour. C'est ça, en fait. Donc, ne pensons pas que être chrétien, c'est tout accepter. Non. La bonté ou sa bonté, donc, s'exprime dans la vérité. Notre bonté, là, doit s'exprimer dans la vérité, l'ordre et la sagesse. De la même manière, en parlant avec respect, douceur et clarté, tu peux préserver ton espace, garder la paix avec tes voisins et rester un bon témoin de Christ. L'amour vrai, c'est dire oui, mais il sait aussi dire non avec sagesse. Voici, c'est tout pour moi ce soir. On ferme les portes du quartier. Les rendez-vous avec moi, c'est du lundi au vendredi à partir de 21h dans Une Nuit sans ennui. Et juste après moi, il y a soit le maître Diadia ou le pasteur Étienne Niagne. Et tout à l'heure, vous serez avec le pasteur Étienne Niagne pour Matthieu 6:33. Je vous aime, I love you, mais n'oubliez pas, Jésus vous aime encore plus. Bonsoir chez vous.
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7: 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Le Seigneur a donné, le Seigneur a repris, que le nom du Seigneur soit béni. Job 1, 21. Monsieur Doubi Doubi Maurice, chef central du village de Zraluo, et ses pères, monsieur les chefs Doulissé Ifla et Koïsé Isra, ainsi que leur notabilité, docteur Tiambita, président du bureau exécutif national de la mission internationale La Résurrection et la Vie, MIREV, révérend pasteur Tano Jean-Claude, président du conseil national de l'AEC et la communauté AEC d'Abidjan, district 1 et 2, docteur Néné Bitra Albert, président de l'association du peuple Gouro Apego, la grande famille Saoué et alliée à Zraluo, Vopodi, Bongofla, Dorifla, Abidjan, Diokwe, San Pedro, Oumé, Saint-Fra, Boiflé, la grande famille Dibi et alliée à Zraluo, Abidjan, Diokwe, San Pedro, Oumé, Saint-Fra et Boiflé, la grande famille Zamblé et alliée à Gouafla, la veuve Zamblé, Lou, Irienan, Marie, les enfants et les petits-enfants Dibi, Bitié et alliée à Abidjan, à Zraluo, Diokwe, Oumé et Saint-Fra, ont la profonde douleur d'annoncer la disparition de leurs fils, frères, époux, pères, grands-pères, beaux-pères et arrière-grands-pères, le patriarche Dibi Bitié André, décès survenu le dimanche 31 mai 2026, des suites d'une longue maladie. Le programme des obsèques s'établit comme suit. Vendredi 17 juillet 2026, 18h-20h, présentation des condoléances au domicile familial. Samedi 18 et dimanche 19 juillet, 16h-19h, suite de la présentation des condoléances au domicile familial situé à Bobo Avocatier, à Nissankwa, au 262 rue John G. Vendredi 24 juillet, 20h à l'aube, veillée chrétienne à Abobo Avocatier, à Nissankwa, au terrain du collège Saint-Moïse. Vendredi 31 juillet 2026, 8h, levée de corps à la morgue d'Anyama, suivi du transfert de la dépouille mortelle à Zraluo, sous-préfecture de Goïtafla. 20h à l'aube, veillée religieuse à la place publique du village. Samedi 1er août, à 9h, cérémonie d'inhumation au cimetière du dit village.
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0: Shalom Alechem, bonjour chers étudiants de l'émission à l'école du Seigneur, votre serviteur, révérend Basile Hameler. Nous sommes avec notre thématique intitulée « La victoire spirituelle », une étude de Josué, chapitre 6, versets 1 à 23. Nous sommes sur le cinquième grand point, les conditions pour la victoire spirituelle. Alors, pour que les enfants d'Israël puissent avoir la victoire, alors Dieu a exigé d'eux la nouvelle naissance, ensuite la sanctification. La dernière fois avant de nous séparer, nous avons vu que dans Josué chapitre 5, le verset 9, Dieu disait ceci à Josué. L'Éternel dit à Josué, « Aujourd'hui, j'ai roulé de dessus vous l'opprobre de l'Égypte. Et ce lieu fut appelé du nom de Gilgal jusqu'à ce jour. » Nous avons dit que le nom de Gilgal donné à ce lieu signifie au roulé. Et la dit, c'est comme Dieu avait dit aux enfants d'Israël, aujourd'hui j'ai tiré un trait sur votre passé, repartons à zéro, oublions le passé. Par la circoncision pratiquée à Gilgal, Dieu avait roulé le nuage de culpabilité et de peur qui planait au-dessus de la tête des Israélites. Il les a complètement affranchis de leur passé et leur a donné un nouveau commencement. Ils étaient désormais à mesure de retrouver leur confiance et de repartir du bon pied en tant que peuple de Dieu. C'est d'ailleurs à Gilgal que la manne cessa. Vous voyez que la manne qui les nourrissait, c'est à partir de Gilgal, c'est à Gilgal que la manne cessa lorsqu'ils célébraient la première Pâque dans le pays promis. Josué chapitre 5, verset 10 à 12. Il est écrit ceci. Les enfants d'Israël campaient à Gilgal et ils célébraient la Pâque le 14e jour du mois sur le soir dans les plaines de Jéricho. Ils mangeaient du blé du pays le lendemain de la Pâque, des pains sans levain et du grain rôti. Ils en mangeaient ce jour même. La manne cessa le lendemain de la Pâque quand ils mangeaient du blé du pays. Les enfants d'Israël n'eurent plus de manne et ils mangeaient des produits du pays de Canaan cette année-là. À partir de ce jour, ils mangeaient les produits du pays. Les choses anciennes étaient passées, toutes choses étaient devenues nouvelles. Les Israélites étaient nés de nouveau dans l'alliance de foi de Dieu avec Abraham. Pour de nombreuses personnes, le passé représente une sérieuse pierre d'achoppement sur le sentier d'une vie chrétienne victorieuse. Certains sont tentés de douter que Dieu soit capable d'oublier complètement leur passé païen. Surtout ce passé marqué parfois par l'idolâtrie et la sorcellerie. Ils sont donc effrayés quand Dieu les propulse dans une vie à succès. Comme dans le cas des Israélites. Si notre passé nous opprime, si notre passé nous inquiète, venons à Gilgal et laissons Dieu manier les couteaux de pierre de l'esprit pour circoncire nos cœurs. Les méthodes anciennes, les péchés d'autrefois, les vieilles habitudes et tous les problèmes de générations passées doivent être déposés à Gilgal. Il faut tirer un trait sur les peurs réelles et imaginaires. Dieu dit à Josué, « Aujourd'hui, j'ai roulé loin de vous la honte de l'Égypte. Tout péché, toute habitude, toute oppression ou malédiction n'ont pas du tout d'effet sur nous si nous nous plaçons par la foi sous le sang purificateur de Jésus-Christ. Alléluia. La troisième condition qu'ils ont remplie avant d'avoir la victoire, c'était une foi collective. La foi collective. Josué 6, 2. Il est dit ceci. Josué 6, 2. L'Éternel dit à Josué, vois, je livre en tes mains Jéricho et son roi, ses vaillants soldats. Ça, c'est ce que Louis Segond dit. Nous avons tous Louis Segond. Hein? Donc, je lis la version Louis Segond. Il dit, regardez bien le temps des verbes. L'Éternel dit à Josué, vois, Je livre en tes mains Jéricho et son roi, ses vaillants soldats. Ça, c'est Louis II. Mais je prends la version d'Abi. Il dit, et l'Éternel dit à Josué, vois, j'ai livré en ta main Jéricho et son roi et ses vaillants soldats. Louis II dit, je livre. D'Abi dit, j'ai livré. Voyons le semeur. Le semeur dit, l'Éternel dit à Josué, regarde, je te livre Jéricho, son roi, et tous ses guerriers. Prenons Tob. Tob dit, le Seigneur dit à Josué, vois, je t'ai livré Jéricho et son roi, ses vaillants guerriers. Alors, qui a raison? Qui a raison? Pourquoi est-ce que il y a divergence dans les traductions? Le texte que nous avons dit, l'Éternel dit à Josué, vois, je livre en tes mains Jéricho. Mais dans le texte original en hébreu, il est dit, Re natati beyadera et Jéricho. Je reprends. Re natati beyadera et Jéricho. Ça, c'est ce que le texte original dit. Alors, quand on regarde dans le texte en hébreu, c'est une action déjà accomplie. Vois, j'ai livré en tes mains Jéricho. C'est comme ça qu'on doit traduire. Vois, j'ai livré en tes mains Jéricho. Alors, il faut savoir qu'en hébreu, nous avons deux temps. Il y a ce qu'on appelle l'accompli, qu'on traduit par le passé, tous les temps du passé. Et puis, nous avons l'inaccompli, qu'on traduit par le futur en français. Et le présent n'existe pas. Alors, si on veut traduire un temps au présent, on utilise le participe présent. Le participe présent, ou bien le sujet plus le participe présent. Alors, ici, en disant, vois, je livre en tes mains, c'est comme pour ces traducteurs-là, l'action n'est pas encore accomplie. Donc, c'est comme, c'est une interprétation de leur part. Alors que, dans le texte, il est dit, j'ai livré en tes mains. L'action est déjà accomplie. L'auteur pourrait dire, Rehe noten, ou bien Ani noten beadera et Jéricho. Il dit, moi je livre. Là on peut le traduire en français. Mais ce n'est pas le cas. Mais il a mis Rehe natati, j'ai livré en tes mains. Alors, comment expliquer cela? Ici, en disant à Josué, vois, j'ai livré en tes mains Jéricho, cela veut dire que la victoire était déjà acquise par Dieu. Si l'auteur utilise le temps, ce qui est le passé, ça veut dire que la victoire était déjà acquise par Dieu. Il fallait simplement la posséder par la foi. Il dit, vois, j'ai livré en tes mains Jéricho. Donc, la victoire était déjà acquise. Il faut la posséder par la foi. Et cette curieuse stratégie avait probablement pour but d'éprouver la foi de Josué ainsi que celle du peuple. Il dit, vois, j'ai livré en tes mains Jéricho. Vous voyez, la foi des Israélites allait être mise à l'épreuve au cours des jours suivants. Ils s'élevaient chaque matin, ils partaient faire le tour de la ville et revenaient au camp. Il fallait une foi collective, solide de la part de toutes les personnes impliquées, y compris le peuple qui demeurait dans le silence. De Josué, en tant que chef, en passant par les soldats, les sonneurs des trompettes, les porteurs de l'arche et le peuple qui demeurait en silence. C'était un peuple soudé dans la foi. Il se levait chaque matin pour aller faire le tour de la ville. Et le peuple demeurait dans le silence. C'était une foi collective, solide de la part de toute la communauté. Ils étaient tous ensemble. Il faut aussi retenir que la victoire spirituelle ne réside pas en la nature des méthodes, mais en l'obéissance à l'ordre de son Dieu. Les enfants d'Israël ont obéi à toutes les méthodes apparemment insensées ordonnées par Dieu. Et au septième tour, le septième jour, lorsque les sacrificateurs sonnaient des trompettes, les Israélites poussèrent de grands cris. Les trompettes retentissantes proclamaient la présence de Dieu au cours des fêtes solennelles, ce qui confère à la conquête de Canaan un caractère à la fois militaire et religieux. Alléluia. Les trompettes annonçaient haut et fort que le Seigneur du ciel et de la terre ouvrait un chemin invisible autour de la ville de Jéricho. Dieu lui-même se faisait entendre par ses instruments sacrés. La muraille s'écroula et le peuple de Dieu put entrer dans la ville et la prendre. Alléluia. Oui, la muraille s'écroula et le peuple de Dieu put entrer dans la ville et la prendre. Alléluia. Oui, mon frère, ma soeur, le Jéricho spirituel de ta vie s'écroule à l'instant même au nom de Jésus. Lève-toi et au nom de l'Éternel des armées, le commandant en chef, marche par la foi contre le Jéricho spirituel de ta vie pour le détruire afin d'entrer dans ta bénédiction. Oui, je ne sais pas ton problème, je ne sais pas ton Jéricho spirituel, mais si c'est un problème d'échec, si c'est un problème de mariage, si c'est un problème de maladie, à l'instant, je prophétise ta guérison. À l'instant, je prophétise ta guérison. Que l'Éternel des armées te visite maintenant. Et que tout ce qui est Jéricho spirituel s'écoule maintenant à l'instant même au nom de Jésus. Et que tu entres en possession de ta bénédiction. Oui, cette victoire, c'était le résultat de la foi collective du peuple qui a cru en Dieu en appliquant les méthodes que Dieu lui a ordonnées. Par ce miracle, nous devons retenir que la victoire spirituelle ne réside pas en la nature des méthodes, mais en l'obéissance à l'ordre de son Dieu. En effet, ce n'est pas parce que les enfants d'Israël ont fait 13 fois le tour de la ville, 6 jours consécutifs et 7 fois le 7e jour, qu'ils en ont pris possession, mais c'est grâce à la foi et à l'obéissance à l'ordre de Dieu. Alléluia. Oui, Dieu vous donnera la victoire. Mon frère, ma sœur, Dieu vous donnera la victoire sur le Jéricho spirituel de votre vie. Non pas parce que vous aurez fait toutes sortes de prières spirituelles, 40 jours de jeûne et prière, 21 jours de jeûne et prière, non. Mais parce que vous aurez eu la foi et aurez obéi à sa parole. Pour aujourd'hui, nous allons arrêter là. Je vous donne rendez-vous pour la prochaine fois. C'était votre serviteur, Révérend Abel Basile Amélé. Shalom.
1: À l'école du Seigneur.

0: Dieu.
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0: Et toutes choses.
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0: Alléluia.
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2: Je veux dire à quelqu'un que Dieu t'appelle à répondre à son besoin.
3: Le besoin de Anuel avait besoin d'un enfant. Non seulement Dieu lui donne un enfant spécial qui est à la fois prophète, sacrificateur et juge. Et Dieu va lui donner encore 7 autres enfants. Elle est comblée. Peut-être tu es dans le manque, tu es en train de pleurer comme Anne pleurait. Tu peux pleurer, les lamentations, les pleurs, c'est bon, mais ça ne touche pas Dieu. Mais ce qui touche Dieu, si tu comprends le besoin de Dieu que tu réponds. Je vais te dire, bien-aimé qui m'entend, il n'y a pas de raison que Dieu ne te bénisse pas. Enfin, beaucoup acheter une voiture ou recevoir une voiture n'aimait pas Dieu. Le cœur de Dieu n'est pas réjoui parce que quelqu'un a reçu une voiture. Non, Dieu m'a donné une maison, Dieu m'a donné une voiture, Dieu m'a donné un immeuble. Ça ne réjouit pas le cœur de Dieu. La Bible dit, il y a la joie dans le ciel. C'est-à-dire Dieu lui-même et ses anges sont dans la joie quand une seule âme se convertit. On a besoin de Dieu. Son amour s'est manifesté quand l'homme, dans la déchéance du péché, il a donné son fils. Afin que quiconque croit en lui ne périsse point, qu'il ait la vie éternelle. Mais voici un instrument, fréquence vie, qui participe à manifester la joie dans le ciel. Viens, prends ce que tu as. Viens faire une offrande à Dieu. Les aumônes, là, c'est pour les pauvres. Mais viens faire une offrande à Dieu. Participe à cette collecte-là. Tu n'es pas en train de jeter de l'argent en brousse, mais ça va participer au salut des âmes. Donc, nous vous appelons, homme de Dieu, toi qui as déjà bénéficié des bienfaits de fréquence vie, chante, pasteur, fidèle, viens. Voici une opportunité que Dieu donne pour être béni.
4: Il n'y a personne qui donne à notre Dieu et puis notre Dieu ne lui donne pas. Il n'y a personne. Quand tu donnes à Dieu, le ciel s'ouvre en ta faveur. Le ciel t'accorde sa faveur. Il dit qu'il est fidèle en toutes choses. Venez et vous verrez. Vous et moi, nous allons faire un deal. Mettez-moi de la sorte à l'épreuve. Et vous verrez si je n'ouvre pas pour vous les écluses des cieux. C'est la parole de l'Éternel. Dieu ouvre les écluses des cieux par rapport à tous ceux qui rentrent en contact avec son royaume, qui provoquent ses bénédictions. Et il ne changera pas. Notre Dieu ne changera pas. Et que le ciel vous donne de vivre des témoignages extraordinaires au nom de Jésus.

0: Alléluia, alléluia, auditrice et auditeur, chères amoureuses, chers amoureux du Seigneur, nous voici encore par la grâce de Dieu ce soir dans le studio de la radio Fréquence Vie pour notre émission Matthieu 6:33. Matthieu 6:33, ce sont des émissions spéciales depuis un certain temps avec une équipe venue d'ici et d'ailleurs. Ce soir encore, nous sommes avec cette très très bonne équipe conduite par le missionnaire Philippe Macaulay. Homme de Dieu, bonsoir.
1: Bonsoir, Pasteur Niaï, soyez béni.
0: Alléluia. Oui, vous le constatez, il est encore là avec toute son équipe. Auditrice, auditeur, vous êtes bel et bien en direct. Je vous prie de vous connecter. Dites à vos amis, à vos frères que l'émission a commencé. Appelez-les. C'est sur les 89.4 FM ici à Abidjan. À Mans, 99.2 FM. À Boaké, 94.5 FM. À Yamoussoukro, 103.1 FM. Et à Bangourou, 100.2 FM. Sans oublier, en direct sur le net, vous pouvez continuer de nous écouter. Avant d'aller plus loin, nous allons, oui, lire une portion des Écritures tirée dans le livre de Psaume, psaume numéro 73, et nous allons lire seulement 6 versets. Nous lisons, c'est un psaume d'Asaph. Oui, Dieu est bon pour Israël. Tu enlèves Israël, tu mets ton nom. Dieu est bon pour toi, frère. Amen. Dieu est bon pour toi, ma soeur. Quelle que soit ta situation, Dieu est bon. Il a manifesté sa bonté pour nous. C'est pour cela que par la grâce de Dieu, nous sommes là pour vous servir. Pour ceux qui ont le cœur pur, nous espérons que nos cœurs sont purs parce que nous sommes là pour lui. Verset 2. Toutefois, mon pied allait fléchir, mes pas étaient sur le point de glisser, car je portais envie aux insensés en voyant le bonheur des méchants. Rien ne les tourmente jusqu'à leur mort et leur corps est chargé d'embonpoint. Verset 5. Ils n'ont aucune part aux souffrances humaines. Ils ne sont point frappés comme le reste des hommes. Aussi, l'orgueil leur sert de collier, la violence et le vêtement qui les enveloppent. On va lire au verset 7, 8 et 9 même. L'iniquité sort de leurs entrailles. Les pensées de leur cœur se font jour. Ils raillent et parlent méchamment d'opprimés. Ils profèrent des discours hautains. Ils élèvent leur bouche jusqu'aux cieux et leur langue se promène sur la terre. Voilà pourquoi son peuple se tourne de leur côté. Ils avalent l'eau abondamment et il dit, comment Dieu saurait-il? Comment le Très-Haut connaîtra-t-il? Ainsi sont les méchants toujours heureux, ils accroissent leur richesse. C'est donc en vain que j'ai purifié mon cœur et que j'ai lavé mes mains dans l'innocence. Chaque jour, je suis frappé, tous les matins, mon châtiment est là. Alléluia.
1: Amen.
0: Le psaume 73, les versets 1 à 14. Non, nous ne sommes pas méchants. Non, nous sommes les rachetés. Quelqu'un a dit amen?
1: Amen.
0: Non, nous sommes des amoureux du Seigneur. Alléluia. C'est pour cela, dans notre émission, depuis un certain temps, nous démontrons notre amour pour Dieu. Alléluia. Amen. Et nous avons toujours démontré notre amour pour Dieu de différentes manières. Nous avons démontré et nous démontrons notre amour pour Dieu en aimant la parole, en lisant la parole, en méditant la parole de Dieu et surtout en la gardant, en mettant cette parole en pratique, selon 1 Jean 5, verset 3 qui dit « Car l'amour de Dieu consiste à garder ses commandements et ses commandements ne sont pas pénibles. » Alléluia. Nous sommes des amoureux du Seigneur. C'est pour cela que nous aimons aller dans la maison du Seigneur. Nous allons à l'église. Oui, nous sommes des amoureux du Seigneur. C'est pour cela nous entretenons la maison du Seigneur. Nous avons un comportement digne. Nous avons une manière de parler différente. Nous ne sommes pas des hautains. Nous mettons notre talent au service de l'Église. Nous faisons avancer l'œuvre de Dieu par nos talents. C'est pour cela que je me réjouis de cette belle équipe qui nous accompagne, qui accompagne le missionnaire partout en Afrique et bientôt dans le monde entier. Oui, nous aimons le Seigneur et nous sommes des amoureux du Seigneur. Nous démontrons notre amour pour le Seigneur en priant pour la croissance de l'Église, amen, en aidant la multitude à aimer le Seigneur, à s'attacher au Seigneur. Nous leur disons la vérité, rien que la vérité, dans l'amour, bien sûr. Nous sommes des amoureux du Seigneur. C'est pour cela, nous prions aussi pour nos leaders. Nous prions pour l'Église et les leaders. Nous payons, oui, nos offrandes et nous donnons la dîme. Nous donnons notre substance, selon Proverbe 11, verset 24. Surtout, nous aimons notre prochain. Alléluia. Nous communions avec les frères. Nous sommes au studio aussi, plus de 5. Nous sommes en communion. Nous prions les uns pour les autres. Et aussi, nous gagnons les âmes pour le Seigneur. Et les âmes sont les plus grands trésors de Dieu sur terre. Si tu es là et tu nous écoutes et tu n'aimes pas, allez à la recherche des âmes. Mon frère, tu dois te revoir. Ma soeur, tu dois te revoir. L'émission s'appelle Matthieu 6, 33. Donc, tu dois chercher premièrement le royaume des cieux et sa justice. Donc, il faut aimer ce que Dieu aime. Alors, Dieu aime que tu sois un gagneur d'âmes. Tu ne peux pas donc servir Dieu sans aimer ce que Dieu aime. Tu ne peux pas servir Dieu sans l'aimer. Tu ne peux pas aimer Dieu sans donner. Alléluia. Parler de donner depuis 2 semaines maintenant, la radio Fréquence Vie a ouvert une brèche pour que les auditrices que vous êtes, les auditeurs que vous êtes, vous puissiez apporter dans la maison du Seigneur pour que l'œuvre continue, oui, de fonctionner. Quand je parle de l'œuvre de cette radio, et la direction a parlé des sentinelles avec 4 catégories qui, certains apportent, oui, 50 000 francs, donc sont des diamants, or 30 000, argent 20 000, bronze 10 000 francs par mois sur un an. Et aussi, depuis ce matin, par la grâce de Dieu, le lancement des bâtisseurs ont été vraiment lancés par la direction et une équipe qui était là depuis 10 heures. Et bien aimé dans le Seigneur, il te convient, toi aussi, de t'engager fidèlement à donner pour l'avancement du royaume. Ne dis pas simplement que, oh, cette radio me fait du bien, cette radio me restaure. C'est vrai, elle te fait du bien, mais qu'est-ce que tu fais pour elle pour que cette œuvre avance? Nous sommes là, en direct. Je sais que tu es là, je sais que tu es content. Est-ce que tu peux acclamer le Seigneur parce que tu es là?
1: Gloire à Dieu.
0: Ce sont les vivants qui acclament le Seigneur. Alléluia. Amen, amen, amen. Auditrices, vous savez, nous sommes très nombreux ici. Nous vous servons jusqu'à une certaine heure de la nuit. C'est une grâce. Nous avons aussi besoin de vos prières, de vos différents soutiens. Et nous sommes là pour que l'œuvre que le Seigneur nous a confiée avance. Alors, homme de Dieu, ouais, c'est vrai, nous avons commencé, nous avons lu la parole, nous avons exhorté les uns et les autres. Mais en même temps aussi, nous allons demander la grâce de Dieu, amen, en élevant nos mains, en élevant nos cœurs purs, en élevant nos cœurs d'amour pour le Seigneur, pour lui dire, Saint-Esprit, prends le contrôle. Prends le contrôle, sois le premier, sois couronné roi des rois dans nos cœurs, dans nos studios, et que tout ce que nous allons dire ici impacte la vie de quelqu'un. Amène quelqu'un à la repentance, à la guérison. Amène quelqu'un au changement. Amène quelqu'un à être poussé à aimer Dieu, à le servir. Car en tant que racheté, nous sommes nés pour le servir. Donc, sans plus tarder, nous allons encore vous ramener la parole pour nous recommander dans les grâces du Seigneur et que cette émission soit une émission de changement d'histoire de quelqu'un.
1: Father, in the name of Jesus.
2: Père, au nom de Jésus.
1: We thank you for this program.
2: Nous te remercions pour ce programme.
1: We thank you for Matthew 6:33.
2: Nous te remercions pour Matthieu 6:33.
1: With the convener, Pastor Nyang.
2: Avec le pasteur Nyang qui est le responsable du programme.
1: In the name of Jesus, we bless you for his life and the leaders of this radio.
2: Au nom de Jésus, nous te bénissons pour sa vie et les organisateurs, les leaders de cette radio.
1: In the name of Jesus, we pray for the listeners also.
2: Au nom de Jésus, nous prions pour les auditeurs également.
1: We pray for all trans to function.
2: Nous prions que le Seigneur nous aide à fonctionner.
1: In the name of Jesus, we ask for the presence of God. We plead the blood over the session.
2: Nous demandons la présence de Dieu. Nous implorons le sang sur cette section.
1: We pray for a woman. We pray for a man. We pray for a boy and a girl.
2: Nous prions pour une femme, pour un homme, pour un jeune garçon et une jeune fille.
1: Let the program of today transform, establish, heal and bless someone.
2: Que le programme de cette nuit établit, guérit et vienne en aide pour quelqu'un.
1: In Jesus,
2: my au nom de Jésus.
0: Hallelujah. Quelqu'un a dit amen?
1: Amen.
0: Amen. Hallelujah. Émission spéciale parce que toutes nos émissions ne se ressemblent pas. Mm-hmm. C'est vrai, ça semble être les mêmes qui dirigent l'émission, mais le Saint-Esprit est puissant. Et il rend cette émission toujours agréable. Et nous voyons des multitudes d'âmes et d'hommes et de femmes qui sont bénies par cette émission. Ce soir encore, par la grâce de Dieu, nous sommes avec, je le rappelle, le missionnaire prophète Philippe Amakolé et toute son équipe à venir d'ici et d'ailleurs. Vous voyez des jeunes gens qui sont disposés à servir le Seigneur pour l'avancement du royaume. Alors, sans plus tarder, nous allons encore, avec le prophète, continuer toujours dans notre grand thème. Oui, comment démontrer notre amour pour Dieu. Mm-hmm. Ce thème est tellement vaste. Et vous savez, quand le serviteur de Dieu nous exhorte, nous sommes tellement bénis et nous sommes encouragés vraiment à écouter encore ce que Dieu est prêt à faire avec nous. Ce soir encore, nous sommes avec toute son équipe.
1: Amen. Ah, peuple de Dieu, que le Seigneur vous bénisse, la grâce et la paix de Dieu soient sur vous.
2: All of God, may the Lord bless you, grace and peace of God over you.
1: Yeah, whatever you are, we greet you warmly.
2: Partout où vous êtes, nous vous saluons chaleureusement.
1: Yeah, there's no coincidence in God.
2: Il n'y a pas de coïncidence en Dieu.
1: Yeah, so whatever you are, we are leading you to the presence of God and be awake and as you fellowship with us.
2: Alors, partout où vous êtes, nous vous dirigeons dans la présence de Dieu et soyez éveillés pendant que nous communions ensemble.
1: Yeah, tu peux appeler une soeur, un frère qui est là. Le programme de 6:33, Matthieu 6:33, a commencé. Il n'a qu'à se connecter des choses. Get connected to the radio. Il
2: n'a qu'à se connecter à la radio pour l'émission Matthieu 6:33.
1: Yeah, God bless you.
2: Alors, Dieu vous bénisse.
1: We want to have some songs before we share the word of God.
2: Alors nous allons avoir un moment d'adoration avant que nous écoutons la parole de Dieu.
1: We have the mistress Mishka Akwete here.
2: Et nous avons la chante Mishka avec nous
1: ce soir.
2: Cette nuit.
1: Awesome. All right. Greet them at least.
3: Shalom, shalom la famille. Shalom tout le monde. Que le Seigneur vous bénisse. Partout où tu te trouves. J'aimerais que tu élèves ta voix, commence à bénir le nom du Seigneur, commence à l'adorer.
0: Alléluia.
3: Commence à louer son Saint-Nom ce
2: soir. Worship him, worship the Lord right now.
3: Il y a une chanson qui dit

0: Wherever you are, be in the mood of worship.
1: Partout tu te trouves, sois dans le mood d'adoration.
0: Begin to worship the Lord and bless the Lord.
1: Commence par bénir le nom et commence à dire merci au Seigneur. Adore le Seigneur en ce moment.

0: Merci Seigneur, merci Seigneur. Jesus, thank
1: ton
0: you,
1: nom,
0: Jesus.
1: Ton nom est
0: Yeah.
1: Ton nom.

0: Est-ce que tu peux adorer le nom du Seigneur? Est-ce que tu peux adorer le nom du Seigneur? Yes, parle au Seigneur, parle au Seigneur en ce
1: soir.
0: Parle au Seigneur en cette nuit.
1: Le nom qui guérit,
0: adore-le, adore-le.
1: Le nom qui transforme.
0: Yes, pas de Dieu.
1: Oui, ton nom est. Le nom qui transforme, le nom qui guérit.
0: Thank God, worship Him right now. Somebody, wherever you are, connected to this radio, can you begin to worship the name of the Lord? Can you begin to worship and praise His name?

Est-ce que tu peux lever ta voix et adorer le Seigneur? Est-ce que tu peux l'adorer? Est-ce que tu peux l'adorer? Adore-le, adore-le, car digne es-tu, Seigneur, car il est digne de recevoir tout l'honneur, toute la gloire. Il est digne de recevoir toute la louange. Adore-le, adore-le. Père, nous t'adorons cette nuit. Jésus, nous t'adorons cette nuit. Merci encore pour ta présence au milieu de nous. Merci pour ta présence au milieu de nous. Yes. Yes. Adore-le, adore-le, dis. Yes. Dis-lui merci, dis-lui merci en cette nuit. Oh, nous saluons ta présence, Esprit de Dieu. Nous saluons ta présence au milieu de nous. Nous saluons ta présence au milieu de nous. 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Oh, Esprit de Dieu, merci, merci, merci. Nous saluons ta présence. Oh, nous saluons ta présence au milieu de nous. Oh, sois honoré. Sois adoré. Yes. La voix de gloire. Merci. Yes, nous saluons ta présence en ce soir. Nous saluons ta présence en ce soir. Nous saluons ta présence en ce soir.

0: Merci
1: Seigneur.
0: Thank you, Jesus. Thank you, Lord.

0: receive it.
1: Yes.
0: Blessed are thou, King. Hallelujah. We bless God wherever you are. Once again, we greet you.
2: Alléluia, nous bénissons le Seigneur partout où vous êtes. Une fois encore, nous vous saluons.
0: We are in the radio fréquence vie.
2: Nous sommes à la radio fréquence vie.
0: Yeah, with the man of God, Pastor Nyai.
2: Avec l'homme de Dieu, le pasteur Nyai.
0: Yeah, and we have been dealing and treating a topic for some time now.
2: Et ça fait un temps maintenant, nous sommes en train de parler sur un thème.
0: Talking about how to show or demonstrate our love to God.
2: Comment démontrer ou prouver son amour à Dieu.
0: That love must be reciprocal.
2: Que l'amour doit être réciproque.
0: That as God loves us, we have to return God's love back to Him.
2: Donc, comme Dieu nous a premièrement aimé, nous devions réciproquer notre amour envers Lui.
0: Maturity demands that we are not only on the receiving end, we turn back God's love to Him.
2: La maturité demande que nous ne soyons pas juste à la position de recevoir, mais nous réciproquons l'amour envers Lui aussi.
0: And to turn God's love to Him is not with songs or dancing alone.
2: Et réciproquer l'amour de Dieu envers lui, ce n'est pas seulement par des chansons et danser.
0: He said right in his word that in John, he said, if ye love me, obey my commandments.
2: Et il a dit dans sa parole, dans le livre de Jean, que si vous m'aimez, obéissez à mes commandements.
0: If you love me, obey my commandments.
2: Il dit, si vous m'aimez, obéissez à mes commandements.
0: Yeah, God bless you.
2: Que le Seigneur vous bénisse.
0: Amen. Yeah, so if you love God, you obey His commandments.
2: Alors si tu aimes Dieu, tu obéiras à ses commandements.
0: Yeah, so we have seen many areas of loving God.
2: Alors nous avions vu de différents secteurs qui parlent de l'amour de Dieu.
0: Yeah, we have learned a lot over this topic.
2: Et nous avions appris beaucoup de choses sur ce thème.
0: Yeah. Homme de Dieu, Pasteur Nyai.
3: Oui,
2: Pasteur Nyai.
0: Aujourd'hui, il y a un autre côté que les gens veulent nous aider.
3: Amen.
2: And today there's another side of it that God wants to help us to learn.
0: Et dans le thème comment démontrer notre amour envers Dieu.
2: On the topic how to demonstrate our love towards God.
0: Yeah. Ce côté c'est comment how to hate what God hates.
2: Et ce côté c'est comment haïr ce que Dieu haït.
0: Yeah. Il y a beaucoup de gens qui disent ils aiment Dieu, mais ils sont toujours en train d'aimer ce que Dieu haït.
2: Et there are many people that say they love God, but they are still loving what God hates.
0: Yeah. Si tu es avare, si tu es égoïste, Dieu hait ça.
2: If you are selfish and you are greedy, you don't give, God hates that.
0: Yeah. And so this evening, by the grace of God, we want to see that area of how to show our love to God.
2: Alors, cette nuit, nous voulons voir ce secteur, comment démontrer notre amour envers Dieu.
0: In Psalm 97, verse 10.
2: Dans Psaume 97, le verset 10.
0: Yeah, you read the French quickly. Psalm 97, the verse number 10.
2: Le Psaume 97, le verset 10, il dit, « Vous qui aimez l'Éternel, haïssez le mal. Il garde les âmes de ses fidèles. Il les délivre de la main des méchants. Amen.
0: Can we take it again, please?
2: Psaume 97, le verset 10 nous dit, vous qui aimez l'Éternel, haïssez le mal. Il garde les âmes de ses fidèles.
0: It says, you that love the Lord hate evil.
2: Il dit, vous qui aimez l'Éternel, haïssez le mal.
0: So if you love God, you gotta hate evil.
2: Alors si tu aimes Dieu, tu dois haïr le mal.
0: Yeah. In Romans chapter 12, the verse number 9.
2: Dans Romains 12, le verset 9. Romains 12, le verset 9. Il nous dit, que la charité soit sans hypocrisie. Ayez le mal en horreur. Attachez-vous fortement au bien. Amen.
0: Yeah, Romans chapter 12, verse 9. It says, abhor what is evil. Cling to what is good.
2: Il dit que la charité soit sans hypocrisie. Ayez le mal en horreur. Attachez-vous fortement au bien.
0: In Amos chapter 5 verse 15, please, wherever you are, please note down those verses so that it can help you in Bible studies.
2: Dans Amos 5, le verset 15, et partout où tu te trouves, écris ces versets dans ton livre, ça va t'aider dans tes études bibliques.
0: Yeah.
2: Amos 5, le verset 15, il dit, haïssez le mal et aimez le bien.
0: Amos chapter 5, verse 15, it says, hate evil and love good.
2: Tu dis, haïssez le mal et aimez le bien.
0: Now, how can I know that I'm on the journey of loving my God?
2: Maintenant, comment est-ce que je peux savoir que je suis dans cette marche d'aimer mon Dieu?
0: Of course, love must grow.
2: Bien sûr que l'amour doit grandir.
0: Like I said last time.
2: Comme je l'ai dit la dernière fois.
0: Now we need to teach you how to love God. The scriptures give that frame that we can teach you to love God. It's not automatic.
2: Alors nous devions vous apprendre comment aimer Dieu. Ce n'est pas automatique comme l'écriture même nous le conseille.
0: You've learned to love your wife. You've learned to love your husband. You've learned to love your children, even your parents.
2: Tu as appris comment aimer ton mari, ta femme, tes parents, même tes enfants.
0: And par exemple, si ta femme n'aime pas sauce graine.
2: For instance, if your wife does not like palm nut soup.
0: Et si c'est guaguasou, elle aime. Tu ne vas pas la forcer en disant que je t'aime pour forcer graine sur elle ou bien.
2: If it's guaguasou, she like the soup of guaguasou, she like, you can't force her to impose the palm nut soup on her.
0: Now, in Proverbs chapter 6, verse 16 to 19.
2: Dans Proverbes 6, le verset 16 à 19.
0: There are some things scripture let us know that God hates. A lover of God must pay attention to them.
2: Il y a des choses que les écritures nous ont montré que Dieu haït et un amoureux de Dieu doit prêter attention à eux.
0: Yes. So Romans chapter 6, verse 16 to 19.
2: Romains, Proverbes 6, excusez-moi, le verset 16 à 19.
0: It is listeners, wherever you are, please go through your Bible. Don't just be lying down there and be hearing. Open your Bible.
2: Chers auditeurs, ne soyez pas là juste pour écouter. Ouvrez également vos Bibles pour nous suivre.
0: If you love God, you read your Bible.
2: Si tu aimes Dieu, tu vas lire ta Bible.
0: Yeah. Proverbs chapter 6, the verse 16 to 19.
2: Proverbe 6, le verset 16 à 19.
0: The Bible says, this 16 do the Lord hate.
2: La Bible dit, il y a six choses que hait l'Éternel.
0: And ye seven an abomination unto him.
2: Et même sept qu'il en a horreur.
0: So the thing that the Lord hates in the 17, he says, a proud look.
2: Et ce que Dieu haït dans le verset 17, il dit, les yeux hautains.
0: A lying tongue.
2: La langue menteuse.
0: A hand that shed an innocent blood.
2: Les mains qui répandent le sang innocent.
0: And a heart that devises wickedness.
2: Le cœur qui médite des projets iniques.
0: The heart that devises wicked imagination. I beg your pardon.
2: Le cœur qui médite des projets iniques.
0: The feet that be swift in running to mischief.
2: Les pieds qui se hâtent de courir au mal.
0: The verse number 19.
2: Le verset 19.
0: A false witness that speaketh lies.
2: Le faux témoin qui dit des mensonges.
0: And he that soweth discord.
2: Et celui qui excite des querelles entre frères.
0: Now the Bible clearly here is telling us that there are 16 that God hates and 7 are abomination unto him.
2: Alors la Bible a éclairci cela ici, qu'il y a 6 choses que l'Éternel hait, mais il y a 7 qui sont de l'abomination devant le Seigneur.
0: In practicality, how can I show love to God? How can I demonstrate? How can I know that I'm on the good way in loving my God?
2: Dans la vie pratique, comment est-ce que je peux démontrer que je suis sur la bonne voie en aimant mon Dieu?
0: Now, in the 16 that God hates, do you have it in your life? And do you enjoy doing them?
2: Alors, dans les 6 choses que l'Éternel haït, as-tu une d'entre elles dans ta vie?
0: Number one is proud look.
2: La première des choses, c'est les yeux hautains.
0: The proud look, do you find yourself in it? Because you can evangelize, you can sing, you can give money. If God hates these things and you do them. Are you truly demonstrating your love to God?
2: Alors, pour les yeux hautains, te trouves-tu dedans? Parce que tu peux évangéliser, tu peux prêcher, tu peux chanter. Mais si tu fais ce que Dieu haït, ça ne montre pas que tu aimes Dieu.
0: Yes, c'est ça. So, pride, look, do you find yourself in it?
2: Alors, est-ce que tu t'es trouvé dans le domaine des yeux hautains?
0: Now, pride, look, in practical is what? Any other word for that?
2: Les yeux hautains.
0: Les yeux hautains. Comment ça se fait? En pratique. As you are, man. Or use your long eye on somebody. Somebody wants to know.
2: Oui, c'est comme quelqu'un qui se montre orgueilleux, parce que selon ce qu'ils disent ici, c'est quelqu'un qui se montre orgueilleux, surtout peut-être quand il y a une victoire ou un succès.
0: Now the second one is lying tongue.
2: Et la deuxième, c'est la langue menteuse.
0: Beaucoup de chrétiens sont des menteurs et des menteuses.
2: Many Christians are liars.
0: Surtout certains pasteurs.
2: Especially some pastors.
0: Et beaucoup de chansons menteuses.
2: And many singers are also liars.
0: J'ai pas dit tout, hein, j'ai dit beaucoup.
2: I didn't say all of them, but I say many of them.
0: Les instrumentistes.
2: Instrumentalists.
0: Beaucoup de femmes mentent aussi.
2: And many women as well, they lie.
0: La sœur, ta couleur que tu as sur toi, là, c'est ça que Dieu t'a donné.
2: A sister, the color of your skin you have on you, is that the color God has given you?
0: Aujourd'hui, beaucoup de chrétiens n'ont plus peur de mensonges. La Bible dit ce que Dieu hait. Quoi?
2: La langue menteuse.
0: La langue menteuse.
2: And to nowadays, many Christians are no more afraid of lying. Many Christians lie.
0: In Proverbs chapter 12, verse 22.
2: Dans Proverbes 12, verse 22.
0: It says, lying lips are abomination to the law, but they that deal truly are his delight.
2: Il dit, les lèvres fausses sont en horreur à l'Éternel, mais ceux qui agissent avec vérité lui sont agréables.
0: So the second thing that the Lord hates, if you want to show love to God, you want to demonstrate or stay in love with God, you must hate what God hates.
2: Alors la deuxième chose que le Seigneur hait, c'est le mensonge. Donc si tu veux garder l'amour envers Dieu, tu dois haïr ce que Dieu hait.
0: The Bible says the devil is the father of all liars.
2: La Bible a dit le diable est le père des menteurs.
0: If you are a child of God, you must live in truth, but because our Lord is called truth and faithful.
2: Alors si tu es un enfant de Dieu, tu dois vivre dans la vérité, parce que notre Dieu appelle un Dieu de vérité.
0: You shall know the truth and the truth shall set you free.
2: Tu connaîtras la vérité et la vérité t'affranchira.
0: So if you find yourself lying, you are not a lover of God.
2: Alors si tu te retrouves en train de mentir, tu n'es pas un amoureux de Dieu.
0: In Exodus chapter 20, the verse 16.
2: Dans Exode 20, le verset 16.
0: It says, thou shalt not bear false witness against thy neighbor.
2: Il dit, tu porteras pas de faux témoignages sur ton prochain.
0: A lot of people bear false witnesses.
2: Et plusieurs personnes portent de faux témoignages.
0: I was on the line some years ago in Accra or somewhere.
2: J'étais quelque part à Accra certaines années antérieures.
0: A woman called me after I finished doing my life.
2: Et une femme m'a appelé après avoir fait le direct.
0: And that woman was telling me how she lied on a brother that the brother have raped her.
2: Et cette femme me parlait de la manière dont elle a menti sur un frère que ce frère l'a violé.
0: We have to be away from lying.
2: Nous devions nous épargner du mensonge.
0: In the New Testament, in the Colossian church, Paul wrote unto them in Colossians chapter 3, verse 9 to 10.
2: L'apôtre Paul a écrit dans Colossiens 2, le verset 9 à 10.
0: 3, 9 à 10. Et c'est lying not one to another.
2: Il dit ne mentez pas les uns aux autres.
0: Seeing that ye have put off the old man with his deeds.
2: Vous étant dépouillé du vieil homme et de ses œuvres.
0: And have put on the new man.
2: Et ayant revêtu l'homme nouveau.
0: It means that any child of God that you are lying, you are still in the old, the new creature, the new creation reality. You don't have that portion yet.
2: Cela montre que si tu es un enfant de Dieu et tu mens encore, tu ne t'es pas encore revêtu de l'homme nouveau en Christ.
0: And no wonder many people say they love God because it's lie. Because if you love God, it should be seen in your day-to-day life as
2: cela,
0: a child of God.
2: C'est pour cela qu'on voit aujourd'hui que plusieurs disent ils aiment Dieu, mais on voit pas ça dans leur vie. Parce qu'en tant que chrétien qui aime Dieu, cela doit être vu dans ta vie quotidienne.
0: Paul wrote to the Ephesus church, Ephesians chapter 4, the number 25.
2: L'apôtre Paul a écrit à l'église d'Éphèse, Ephésiens 4, le verset 25.
0: Paul admonishes them also to turn away from lying.
2: Et l'apôtre Paul aussi les a encouragés à se détourner du mensonge.
0: In Ephesians chapter 4, the verse number 25.
2: Dans Ephésiens 4, le verset 25.
0: It says, wherefore putting away lying, speaking every man truth with his neighbor. Putting away lying. Lying, speaking every man truth to his neighbor.
2: Il dit, c'est
0: for we are members of one another.
2: Il dit, c'est pourquoi renoncer au mensonge et que chacun de vous parle selon la vérité à son prochain, car nous sommes membres les uns des autres.
0: Est-ce que tu as renoncé au mensonge?
2: Have you put away lies?
0: Jusqu'à maintenant, jusqu'à présent, beaucoup de chrétiens, trop de mensonges.
2: You know, a lot of Christians, a lot of lies.
0: We cannot say we love God and we are living the life of lies.
2: Nous pouvons pas dire que nous aimons Dieu et nous vivons une vie de mensonges.
0: Ma sœur, ce que tu as mis dans tes fesses pour pomper ça là, and how la manière tu as gonflé tes fesses avec les chiffons ou quoi là, est-ce que tu vis la vie de la vérité?
2: My sister, the way you are putting things on your buttocks to make it big, are you living a life of truth?
0: Ce que tu fais avec tes seins, est-ce que tu vis la vie de la vérité?
2: What you are doing with your breast, are you living the life of truth?
0: Dans le sein de l'église, il y a des garçons qui mentent aux filles. Un garçon en train de draguer comme trois filles. Tu es un poison pour l'église, frère. Repends-toi.
2: Brother, repent you. You are a poison to the church. Imagine a brother that is dating three sisters in the church.
0: Et viens cogner la tête des filles de Sion. Tu viens draguer celle-là. Tu promets celle-là. Je vais te marier. Tu dis à l'autre, je vais te marier. Tu dis à l'autre, je vais te marier. Repends-toi, frère.
2: You come and you promise this, I'll marry you. You come to the second one, you do the same thing. The third one,
0: in John chapter 8, verse 40.
2: Dans Jean 8, le verset 40.
0: John chapter 8, verse 44, it says, the devil is a liar and the father of it.
2: Dans Jean 8, le verset 44, il dit, vous avez pour père le diable et vous pouvez accomplir les désirs de votre père.
0: The devil is a liar and the father of lies.
2: Il dit, car le diable est menteur et le père du mensonge.
0: Ananias and Sapphira.
2: Ananias et Sapphira.
0: We know their story well in the book of Acts chapter 5.
2: Nous connaissons bien leurs histoires dans le livre d'Actes, verses et chapitres.
0: Ananias and Sapphira are couple.
2: Ananias et Sapphira, ils étaient un couple.
0: In the days that men sell their properties and bring it to the feet of the apostles.
2: Au jour où les hommes vendaient leurs biens et ils les apportaient
0: and
2: aux pieds des apôtres.
0: Living in one accord.
2: Et l'église vivait dans un accord.
0: They went ahead to sell their properties, but they keep some of the money.
2: Et ils sont allés vendre leurs biens, mais ils ont gardé une portion de l'argent.
0: And the man of God Peter asked them, "Is that all that you people have to give?"
2: Et l'homme de Dieu Pierre les a demandé, "Est-ce que c'est tout ce que vous avez à donner?"
0: They say yes.
2: Ils ont dit oui.
0: And we see in the scriptures in Acts chapter 5 verse 3.
2: Et nous avions vu dans l'écriture dans Actes 5 le verset 3.
0: Ananias and Sapphira lied to the Holy Spirit.
2: Ananias et Sapphira, ils ont menti au Saint-Esprit.
0: And faced God's judgment.
2: Et ils ont vu le jugement de
0: There
2: Dieu.
0: Is a consequence of being a liar.
2: Il y a des conséquences en étant un menteur.
0: As I'm talking to somebody, you've lied to your pastor, you lied to your parent, you lied to your wife, you lied to your husband, you lied to your parent. You must return and do your restitutions.
2: Pendant que je parle maintenant, il y a quelqu'un, tu as menti à ton passé, tu as menti à tes parents. Tu dois retourner vers eux et faire ta restitution.
0: On te voit avec le frère, on t'a demandé, tu as plongé tes doigts dans le feu. Tu dis jamais, je ne suis pas dedans. C'est ton cœur qui est brisé là-bas.
2: We
0: on n'a qu'à bien briser ça au nom de Jésus-Christ.
2: We have seen you with the brothers. You say no, but now your heart is broken. You have.
0: Tu vas pas nous dire, tu tombes malade. Demain c'est ton nez, après c'est ton cou, après c'est tes hanches. Comme tu as menti que oh non non papa il n'a rien dedans là. Tu vas mourir en silence. Repends-toi, la sœur.
2: And you are there falling sick, your nose, your head, this and that. But you don't want to tell us the truth. Repent, sister, if not, you
0: there
2: die.
0: There is a
2: silent.
0: Consequence to every liar. There's a consequence. There's no free lie. There's no white lie. There's no holy lie. Lie is a lie. Repent, repent, repent.
2: Il y a des conséquences pour le mensonge. Il n'y a pas le mensonge des blancs, mensonge saint. Repentez-vous.
0: If repentez-vous. You love God, you want to show your love to Him. Come out of lie. Come out of lies.
2: Si tu aimes Dieu et tu veux démontrer ton amour à lui, sors des mensonges.
0: Revelation chapter 21, the verse number 8.
2: Apocalypse 21, le verset 8.
0: The Bible says, all liars shall have their part in the lake which burn with fire, with brimstone, which is the second death.
2: La Bible dit tous les menteurs auront leur part dans les temps ardents de feu.
0: Revelation chapter 21, the verse number 8.
2: Apocalypse 21, le verset 8.
0: There's a consequence, you know, like you can use it to have your way. But as you are moving on to the lake of fire.
2: Saviez-vous, le mensonge, tu peux l'utiliser pour avoir ta voix, mais pendant que tu le fais, tu vas dans les temps de feu.
0: Many churches, many marriages, many organizations are standing on the lie. I pray in the name of Jesus, by the influence of the Holy Spirit, may the order of truth be established in your churches, in your houses, in your family.
2: Au nom de Jésus. Et nous pouvons voir que plusieurs églises, plusieurs mariages sont établis dans le mensonge. Et je prie au nom de Jésus que l'influence de l'Esprit Saint établit l'ordre de vérité dans vos vies.
0: Il y a beaucoup de maris qui ont fait enfant dehors. Jusqu'à maintenant, ta femme ne sait pas. L'enfant a 11 ans, l'enfant a 15 ans, ta femme ne sait pas. Il y a des femmes aussi qui amènent l'enfant dehors. Ce n'est pas ton mari qui t'a enceinté, mais tu as amené l'enfant, la grossesse de dehors, tu as mis sur le monsieur comme un poids d'attaqué. Sur le monsieur, repends-toi, maman.
2: And there are some women, there are some men that they have take go and impregnate someone outside, and they brought a child to the family, and you are bringing that child who has been a burden now to your husband.
0: It's not a burden. You carry a child and you place on the child. You place that. That's your child. That's your child.
2: Okay. Tu as pris l'enfant que tu as eu ailleurs et tu as mis ça dans la famille, disant à ton mari que
0: mais
2: voilà
0: avec
2: ton enfant.
0: Tout ça là, tu es l'ancienne de l'église, tu es la diaconne de l'église. Maman, repentez-vous et va faire ta restitution, va confesser tes péchés, sinon le ciel n'est pas pour toi.
2: And with all this, you are a deacon, you are an elder in the church. Mother, go and repent, go and confess your sin. If not, heaven is not your portion.
0: Il y a une année, je prêchais dans une village, quelque part à Dimokro.
2: There was a year I was preaching in a village called Dimokro.
0: Je faisais une croisade là-bas.
2: I was having a crusade there.
0: Et le vent a soulevé le son du croisade pour rentrer chez une maman chez elle à la maison. C'est Dieu qui a fait ça.
2: And the wind, and God made that the wind brought the words, the crusade to the room of a
0: et
2: mother.
0: Je prêchais.
2: And I was preaching.
0: Et je parlais des choses, la repentance, la fin des temps et les choses comme ça.
2: And I was talking about repentance, the end of times and those things.
0: Après croisade, la maman, elle a cherché mes voix. Moi, je la connais pas.
2: And after the crusade, the woman looked for me. I don't know her.
0: Et dit, homme de Dieu, tout ce que tu prêchais dans le lieu du croisade, c'est comme c'est dans ma maison. Parce que l'air soulevait le son pour aller vers elle.
2: Il dit, everything, il dit, oh man of God, everything you were preaching on the crusade ground was as if it was in my room because the wind was taking the word towards her.
0: Mais elle dit, elle a quelque chose à me dire parce que la parole a touché.
2: But she says she have something to tell me because the word touched her.
0: Je dis, on est là pour ça, maman, vas-y.
2: I told her that we are here for that. Mother, go ahead.
0: Elle a commencé par parler.
2: And she started talking.
0: Elle dit, son mari est un coureur de jupons.
2: She said, the husband is a womanizer.
0: Vous les hommes aussi là.
2: Ah, you the men also.
0: So la maman allait chez le féticheur.
2: So the woman went to see a fetish priest.
0: Elle a lié ou attaché, c'est ça on dit non?
2: Oui, attaché.
0: Elle a lié ou attaché le monsieur avec zamou. On dit zamou non? Zamou.
2: So she went and tied the husband with a charm.
0: Maintenant, le monsieur, il est assis à la maison.
2: So now the man is seated in the house.
0: Mais quand je prêchais,
2: but while I was preaching,
0: la parole a rentré dans le cœur de la maman.
2: The word entered into the heart of the
0: woman. Elle est venue confesser.
2: And she came and confessed.
0: Elle